0: M'ennuyer, Lola Baye. Un coup de cœur ici même. 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
1: Bien le bonjour, messieurs.
2: Bonjour.
1: Eh bien, je vois qu'il y a bonne ambiance ici.
2: Regardez, il y a le café qui est servi.
1: C'est quoi ce plaisir, là, de voler, que vous ressentez dans votre avion?
3: Il faut venir avec nous le partager, vous comprendrez mieux.
1: Philippe, qu'est-ce que vous faites ici, là?
4: Ah ben, je fais l'instructeur. J'apprends aux gens à voler. Enfin, j'apprends à essayer de les faire voler. C'est facile, hein, quand tu pars. On met les gaz à fond, on tire sur le manche et puis on sait.
1: Et voler, allez, quoi.
4: Après, on réduit les gaz.
1: Juste l'atterrissage, peut-être?
4: Ah non, il n'y a aucun problème. De toute façon, il n'y a aucun problème. On est sûr de revenir au sol, quoi qu'il arrive. On n'a jamais gardé personne là-haut.
1: Alain Daza, vous êtes monsieur le président.
5: Alors, monsieur le président, faut aller, c'est bien loin chercher tout ça.
1: ULM, dans ces trois lettres, ça englobe beaucoup de choses quand même.
5: Alors, ultra léger motorisé, ça correspond à une catégorie d'aviation. C'est-à-dire qu'on passe ULM léger dans la mesure où on ne dépasse pas un certain poids. Les machines sont traitées. Pour être surchargé, si vous voulez, on est largement en dessous des minima requis. Il y a une rigueur. C'est-à-dire quand vous montez dans une machine, vous savez que du monde derrière à travailler. Ce sont des ingénieurs qui ont fait les machines. Donc c'est plus l'ULM qu'on a connu des années 80, où le gars bricolait dans son garage avec le moteur de la tondeuse. Ça n'existe plus. C'est terminé.
1: Bonjour Hugo.
6: Bonjour Patricia.
1: Alors, ancien élève et nouvellement breveté.
6: Oui, en effet. Donc, je suis jeune breveté depuis quelques jours maintenant, et j'ai été élève pilote pendant un an afin de suivre la formation. C'est quelque chose qui se fait finalement très bien.
1: C'est-à-dire?
6: Eh ben, on a souvent des idées reçues comme quelque chose d'élitiste ou très compliqué. Et moi-même, je suis ni ingénieur ni millionnaire. Et en fait, finalement, c'est entre 15 et 25 heures de pratique.
1: C'est tout?
6: Non, c'est pas tant que ça. Après, il y a un petit brevet théorique qui va avec. Et en termes de prix, c'est pas non plus des choses qui sont excessivement chères. On est sur des budgets entre 1500 et 2000 euros pour avoir un brevet.
1: Bon, eh bien, on parle, mais on va aller faire un petit tour de coucou. Hein. C'est dans celui-ci qu'on monte, là?
6: Dans celui-ci que vous allez monter, oui.
1: Okay.
6: Donc, on va faire avant, si vous voulez, ce qu'on appelle la pré-vol. C'est-à-dire qu'on fait une visite avant le vol.
1: D'accord.
6: Pour s'assurer que la machine est en bon état.
1: On va faire roter le moteur.
5: Roter le moteur, vous allez voir, ça fait une espèce de bruit.
6: Écoutez,
5: très poétique, mais écoutez.
6: On va écouter. Voilà. On fait monter le niveau d'huile.
1: C'est quoi cette matière-là?
5: Ça s'appelle du Dacron. C'est un tissu comme avec, très très résistant, qui résiste à plus d'une tonne 5 au mètre carré. Et après, vous obtenez carrément des pots de tambour qui sont...
1: ça, on dirait une pot de tambour.
5: C'est une pot de tambour, à l'attention.
1: Ouais. Les ailes aussi?
5: Les ailes. Alors, vous avez une partie métallique sur les ailes, ou une partie d'entoilage aussi. C'est le même système d'entoilage.
1: Okay. Il faut que je m'installe à la place du pilote, c'est
4: ouais,
1: ça?
4: Oui, tu veux?
1: Non.
4: Mais si, si.
1: Mais non, je veux pas, non.
4: Mais pourquoi
7: vous
4: tu veux
7: même
4: pas
7: apprendre à piloter?
1: Eh bien, on n'est pas arrivé.
4: On fait la visite pré-vol. Alors, répète après moi, Patricia. Notre père, qui est Zosena. Et on démarre. Vos impressions, madame.
1: Oh, c'était merveilleux.
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8: À Dun-le-Palestel, vous êtes peut-être déjà passé par la Palette, un lieu social et culturel où on peut tout aussi bien avoir une aide administrative pour faire des papiers que découvrir un atelier cuisine. Mais c'était quoi ici avant ?
9: Laurence, je suis à l'atelier pâtisserie que Béatrice anime, très sympathique. Pour l'instant, je suis en train de faire mon coulis de framboise. Ici, c'était un cabinet dentaire. C'était le docteur Souverain qui a exercé ici pendant des années et des années. Et moi, j'étais une de ses patientes. J'étais gamine, hein, je me souviens. Et je venais ici, j'avais un appareil dentaire.
8: C'était ici, dans cette salle qui est en bas?
9: Alors non, c'était à l'étage.
10: Béatrice Limino.
8: La chef pâtissière. La Palette.
10: C'est un lieu social où on peut demander n'importe quoi. Le moindre papier, quand on a des problèmes, ils sont toujours là. Et au niveau animation, et tout.
11: Anna. Ici, on se rencontre, on se retrouve entre nous. Des fois, on s'est perdu de vue plus longtemps. Et on se retrouve autour d'une expo ou simplement autour d'un papier qu'on a.

0: besoin de faire imprimer. Donc du coup, ouais, c'est un espace aussi de rencontre. C'est ouvert à tout le monde.
1: Hélène.
2: J'habitais dans le Palestel depuis 18 ans. Je suis une artiste ici. Je connais le palette bien. Et aussi, j'ai un petit souvenir d'une maison, une part de la palette avant. Avant, c'est deux bâtiments séparés. Et une, c'est le dentiste et une, c'est une petite maison. Je connais les deux propriétaires. Une, c'est une coupe, s'appelle Les et Jill Davis. C'est une coupe anglaise. Et avant ça, c'est une dame, s'appelle, elle est française. C'est Madame Disbourret, Madeleine, gentille dame. Quand j'étais arrivée en France, elle est super gentille avec moi. Elle avait son maison dans l'après-midi. Elle offert le biscuit, le boisson dans son cuisine. C'est une petite cuisine. C'est toujours existe le carrelage.
1: Ah oui, c'est vrai, il y a un magnifique carrelage dans la salle à côté de l'ancien cabinet de dentiste. Oui,
2: et ça, c'est le cuisine de Madeleine. Les deux familles, c'est vraiment adorable. Même bonnes énergies de son caractère qui toujours existe, j'ai trouvé dans le bâtiment de la palette. Okay. C'est comme une deuxième maison pour moi. Aussi.
1: Dentiste, maison, puis lieu socio-culturel, les bonnes ondes ont traversé le temps à la palette.
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5: Il a pour le coup des histoires qui nous restent bien dans la tête, c'est Arnaud Fromage qui est avec nous. Bonjour Arnaud.
6: Bonjour, bonjour à tous.
5: Arnaud, ça faisait longtemps que vous ne nous aviez pas déterré une vieille loi de l'époque révolutionnaire.
6: Oui, mais cette fois j'en ai trouvé une qui sert vraiment à quelque chose. Je dirais même que c'est une loi qui a tout changé. Il s'agit de celle qui, en 1799, a instauré en France le système métrique. Ou plutôt, le système MKPS pour mètre kilogramme poids seconde. Trois unités de base pour les unir toutes et en finir enfin avec les toises, les perches, les pouces, les lieux, les livres et les boisseaux. Il faut dire que chaque région et parfois même chaque ville possédait sa propre unité de mesure. À Besançon, c'était l'Aune, par exemple, qui mesurait un peu plus de 80 cm. Pour éviter les embrouilles, eh bien une tige en métal, une aune étalon, avait été scellée dans la pierre au XVIe siècle à l'extrémité gauche de la façade de l'hôtel de ville. Et elle y est toujours, d'ailleurs, elle est toujours en place. Mais voilà, à la demande des commerçants de l'époque, un système identique était nécessaire et ce fut donc le système métrique.
5: Le système métrique qui a depuis été adopté par presque tous les pays du monde, on peut le dire.
6: Oui, en gros, il n'y a que les États-Unis, le Liberia et la Birmanie qui refusent toujours le système métrique. Et c'est vrai que le Royaume-Uni l'utilise en traînant des pieds. Le système métrique, qui a évolué d'ailleurs depuis, il a intégré le système SI, le système international, qui rassemble toutes les unités de mesure de base desquelles on peut calculer toutes les autres. Et elles ne sont que 7. Le kilogramme, la seconde et le mètre, donc, auxquels s'ajoutent le kelvin pour la température, l'ampère pour l'intensité électrique, la mole pour la quantité de matière et le candela pour l'intensité lumineuse.
5: Et avec ça, on peut tout calculer ?
6: En grande partie, oui, les autres unités se déduisent de ces sept-là, mais il y a malgré tout un monde qui résiste encore et toujours au système métrique et je dirais même à la logique humaine, celui des pointures de chaussures. Personne n'y comprend rien, alors j'ai mené des petites recherches. Tout part du point de Paris, inspiré du quart de pouce britannique. La pointure d'une chaussure est calculée en divisant la longueur de l'intérieur de la chaussure en centimètres par le point de Paris. En gros, une pointure 40, ça fait environ un pied de 26 cm de long. Pour les Italiens, c'est le même calcul, mais avec une pointure en moins. Les Américains commencent à compter à partir de la taille 1, qui correspond à notre 31. Les Anglais, c'est pareil, mais eux, ils commencent à 0. Les seuls qui ont un système à peu près compréhensible, ce sont les Japonais. En gros, un pied de 26 cm correspond à la taille 26, et ensuite on décale, mais toujours en fonction du fameux point de Paris. En résumé, il serait peut-être temps de mettre un bon coup de botte là-dedans, parce que, rayon chaussure, moi je ne sais plus sur quel pied danser.
5: Ah, c'est le cas de le dire, oui, c'est vrai qu'on a un petit peu perdu avec tout ça. Merci beaucoup, notre cher Arnaud Fromage, avec ses nécessaires minutes comptoises. Et puis à très bientôt.
6: À demain.
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1: Bonjour, je m'appelle Jean, je suis né en 1935. J'ai fait du vélo depuis très jeune. J'ai côtoyé après des gens de qualité et j'ai eu la chance de participer à beaucoup d'épreuves et d'en tirer de grands souvenirs et des profits.
2: Bonjour Jean. Alors c'est pas exagéré hein, de dire que vous êtes un mordu, un grand passionné de vélo et de cyclisme. Ça se voit quand on regarde vos albums photos chez vous, vos nombreux trophées. Et ça se voit un peu dans vos yeux aussi quand on parle de vélo, ça vous émeut ?
1: Mais c'est vrai qu'à vélo j'ai été heureux. Ah oui, j'étais mordu. Et alors dans mes rêves, je rêvais que le Tour de France passait dans le coin, que je me planquais derrière une haie et que je m'emmanchais dans le peloton. Je roulais comme les autres sans fatigue. Et ça, c'était un rêve qui m'est resté longtemps. Et j'ai même rêvé une nuit, il n'y a pas si longtemps, que sur le guidon, j'avais mis mon nom.
2: Jean, vous-même, vous avez participé à certaines courses, notamment le Paris-Brest-Paris.
1: Ah, Paris-Brest-Paris avait existé la première fois en 1891. Et c'est Charles Théron qui avait gagné. Il avait eu un peu de chance parce que il avait déjà un frère qui avait une voiture. Et il avait bénéficié de ravitaillement, d'assistance. Et à un moment, il a voulu abandonner. Et son frère a sorti un pétard. Il a dit, si tu t'arrêtes, je te tue. C'était sympa au possible. Il n'y a pas de dérailleur, il n'y a pas de frein, il y a un pignon fixe, et puis tu pédales. T'en chies comme un russe au Congo, alors c'est quand même assez baroque. Moi, après, j'ai fait Paris-Brest-Paris, en 1991, 100 ans après Charles Théron. Je suis quelquefois un peu farfelu. J'ai eu beaucoup de plaisir à faire Paris-Brest-Paris, parce que je l'ai fini pas abîmé.
2: Qui sont les cyclistes qui vous ont marqué ?
1: Bernard Hinault. J'ai adoré ce garçon. Et puis, à un moment, on a familiarisé. Je me suis occupé, entre autres, de lui et de son vélo. Il était attaché à ce que je faisais. Et je savais que pour un contre-la-montre, fallait lui mettre de la guidoline neuve, le chatterton des guidons. Je l'ai accompagné au championnat du monde et il était champion du monde, à Sallanches. Et là, les larmes sont sorties et on s'est embrassés. Et après, j'en ai eu un autre, Luc Leblanc. Luc Leblanc était champion du monde. Luc Leblanc était maillot jaune du Tour. Luc Leblanc a eu le malheur de perdre un frère lors d'une soirée de 14 juillet à Nieul en Haute-Vienne. Un gars bourré rentre dans la foule, tue le frère à Luc et casse une jambe à Luc. Ça n'a pas empêché Luc d'être champion du monde. Enfin, pour moi, c'est grandiose. Et il y a 2 ans, le Tour de France passe à La Roche et Luc Leblanc conduit une voiture. Tout le monde pose des questions, tout ça. Et je dis à Luc Leblanc, comment va ta sœur ? Les gens me prennent pour un timbré, quoi. Ah, il me dit, elle va bien, elle habite à Toulouse, elle fait telle et telle chose. Ces périodes-là, pour moi, sont formidables.
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5: Bonjour Olivier, on parle donc de cuisine aujourd'hui ?
3: Tout à fait, et on fait un viron du côté du nord du département. Bonjour les amis, petit tour du côté du pays rouennais aujourd'hui. Comme on y dit là-bas, la gastronomie c'est très important à Rouen, vous en avez peut-être écouté parler. Sur le plan linguistique, le Y pronom neutre, on y aime bien dans le nord du département. Et je vous rappelle que le verbe entendre n'existe quasiment pas. À Rouen, on écoute. Donc vous avez peut-être écouté parler de l'importance de la gastronomie là-bas. Alors la figure tutélaire, c'est la maison Trois Gros, 3 étoiles au guide Michelin. Le restaurant tenu à partir de 1930 à Rouen par Jean-Baptiste Trois Gros et son épouse Marie, puis par leurs fils Jean et Pierre, et enfin par leur petit-fils Michel, qui s'est installé depuis quelques années à Ouche près de Rouen, et maintenant son fils César. Vous avez remarqué comment je dis Rouen en une syllabe plutôt que Roanne en 2 syllabes ? C'est comme ça qu'on y dit dans la région. Donc vous l'avez compris, la gastronomie c'est important, c'est number one. Les gens aiment bien les douceurs aussi. Hein. La région rouennaise, c'est la terre où l'on a fait la vraie papillote, celle qui est faite chez Révillon au Coteau, ça va être de saison. Et puis nous avons la praluline, une brioche au beurre et aux pralines roses, créée par Auguste Pralu en 1955. Au fait, la pâtisserie et chocolaterie Pralu, c'est bien d'origine rouennaise, même si on en trouve un peu partout aujourd'hui, et même si les Lyonnais tentent de se l'approprier. Non les gones, Pralu, c'est rouennais. Les pralulines, ils en font tellement qu'il faut qu'ils prennent très tôt le matin. Prendre, ça peut vouloir dire embaucher, commencer le travail dans le parler rouennais. Alors, attention quand même avec les papillotes et les pralulines, hein, si vous avez une chemise blanche, parce que vous pouvez vous faire une catole, c'est-à-dire une tache. Par contre, après avoir mangé, vous aurez la caisse. À d'autres termes, vous serez en forme. Les ch'tis, ils adorent. Oui, à Rouen, on parle volontiers de ch'tis pour désigner les enfants. Ne pas confondre avec le ch'timi du Schnorr. Un événement incontournable de la région rouennaise, c'est Rouen Table Ouverte, RTO pour les intimes, dans lequel gastronomie et spectacle vivant se rencontrent pour le plaisir des papilles, des yeux et des oreilles. Un autre grand rendez-vous, c'est le Salon de la Gastronomie, organisé par le comité des fêtes au Coteau et qui se tient depuis quelques années dans la grande salle du Scarabée à Riorges. On y propose le meilleur de la production d'une centaine d'exposants et leur savoir-faire. Et même si ça pleut, et si la pluie vous y craignez, comme on dit volontiers à Rouen, c'est-à-dire si vous n'aimez pas ça, vous serez bien à l'abri au Scarabée. Au Scarabée, on peut s'étendre, mot du patois rouennais qui veut dire se réchauffer. Voilà, voilà.
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6: Avec la toute nouvelle voie de la salle Climb Up au Mans, imaginez être en fauteuil roulant, mais pouvoir grimper à 10 mètres de haut. C'est l'objectif de cette voie en phase de test pour toute la semaine, avec un système qui défend l'escalade pour tous. C'est appelé le footing vertical. C'est développé par MBS Industries, l'entreprise de Bassa et Michael Mawem, deux frères champions de la discipline. Bassa est donc venu dans la salle Climb Up au Mans présenter son dispositif, et je l'ai testé pour vous. Direction donc l'avenue du Panorama au Mans, dans la salle. Un groupe de personnes en fauteuil roulant sont donc devant la voie et attendent de pouvoir y grimper. Une prouesse rendue possible par Bassa qui présente son projet, certifié il y a tout juste quelques jours et fruit de nombreuses années de recherche. Rodolphe, encadrant d'escalade depuis 15 ans et membre lui aussi de MBS, se charge des démonstrations. Alors comment ça se présente? En fait, c'est assez moderne puisque vous avez un boîtier tout en haut et un petit boîtier tout en bas. Tous les deux accrochés au mur et connectés en Wi-Fi, on s'approche de la voie. Et là, deux possibilités. Si vous êtes par exemple en fauteuil et que vous ne pouvez pas bouger vos jambes, on vous place un harnais dorsal. Si vous pouvez bouger vos jambes, on vous équipe d'un baudrier classique. Dans les deux cas, on vous accroche ensuite au système d'enrouleur à moteur. La grosse corde vous soulève d'abord légèrement de manière à pouvoir calculer votre poids pour adapter ensuite l'assistance.
7: En fait, c'est exactement comme un vélo électrique. On peut vraiment dire que c'est le vélo électrique de l'escalade. Hein. C'est-à-dire que si vous ne mettez pas d'action musculaire, la machine ne va pas vous aider. Elle ne vous aidera que si vous mettez une action musculaire. Donc, on a bien les muscles qui fonctionnent, la motricité qui fonctionne. On parle bien d'assistance et on n'est pas treuillé. C'est vraiment la grosse différence qu'il faut noter, et c'est très important de la faire.
6: Et Rodolphe, que vous entendez, peut ensuite contrôler la descente ou la montée directement sur le logiciel de son téléphone. Alors chacun leur tour, des membres d'associations du handicap viennent tester le dispositif. C'est le cas de Louis, 31 ans, atteint d'infirmité motrice cérébrale qui lui rend l'usage difficile de ses muscles et donc de ses jambes. Il redécouvre la discipline qu'il a pratiquée une seule fois dans sa vie.
8: J'ai vraiment senti les sensations comme si, comme normalement en fait, enfin quasiment comme normalement, parce que je suis quand même tracté par le mécanisme.
6: Et à chaque fois, c'est la même chose, des sourires, la sensation d'une liberté retrouvée et la possibilité de prendre de la hauteur bien loin du fauteuil de tous les jours. C'est hyper impressionnant. Je l'ai testé moi aussi en exclusivité mondiale et évidemment, je suis le seul sur qui ça n'a pas marché tout de suite.
7: Pas de chance, faut que ça tombe avec toi. Alors, est-ce que tu peux monter un peu?
8: Ouais.
7: Vas-y, monte
8: okay.
7: Un petit peu.
8: Allez.
7: Et laisse-toi redescendre.
6: Ouais, les sensations sont quand même impressionnantes. J'ai réussi hein, finalement à pouvoir le faire. On a l'impression en fait d'une escalade sans risque, en douceur. Parfait d'ailleurs si vous avez peur du vide, hein, par exemple. Alors, toute la semaine, des groupes ont été invités pour le tester. Mais si vous voulez, vous aussi, essayer individuellement, c'est possible chaque soir à partir de 18h et franchement ça vaut le détour. C'est novateur, inclusif, testé et à 200% approuvé par ICI MEN.
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5: Nous partons à la découverte des Maranges, ce petit territoire partagé entre trois villages. Chéilly-les-Maranges, Sampigny-les-Maranges et Desize-les-Maranges, au lieu de la prochaine Saint-Vincent tournante 2026. Alors, avec Plus belle la vigne, on zoome sur ce territoire viticole caché dans une petite vallée. Ici, les coteaux font partie de la côte de Beaune, mais en Saône-et-Loire. Explication avec Élodie Roy, viticultrice et vice-présidente du comité d'organisation de la Saint-Vincent.
9: La côte de Beaune s'étale d'une même exposition, mais il y a une faille géologique à Santenay et les Maranges, on est une vallée un petit peu à part, je dirais.
5: Alors là, Santenay, c'est dans quelle direction ?
9: Santenay, c'est juste en face. Voilà, là-bas.
5: C'est dans le petit creux, là-bas.
9: Là, vous voyez des bâtiments en face.
5: Oui.
9: Là, c'est tout le début de Santenay.
5: D'accord. Voilà. Et donc après, il y a les hauteurs, en fait, il y a les collines.
9: Les coteaux, voilà.
5: Les coteaux.
9: C'est une vallée, en fait. Les Maranges, vous avez la vallée de la Causanne et la vallée de la Deune. Donc la Causanne, c'est une petite rivière qui circule sur Chéilly, sur Sampigny, qui prend sa source en fait à Vauchignon, au bout du monde. Donc c'est un nom qui, ça s'invente pas.
5: C'est joli.
9: C'est une petite rivière qui fait 14 km et qui se jette dans la Deune, juste à la sortie de Chailly. Donc cette rivière, elle passe au milieu, là. Le petit village de Sampinet qui est ici, très étriqué, très enclavé, et sur les hauteurs, vous avez deux Ises, et tout en haut, le petit hameau de Borgy. Et la montagne des Trois-Croix qui est en face de nous, connue aussi sous le nom de Mont-de-Seine. Alors, bon, moi je les vois les croix, mais je connais, c'est vraiment juste en face de moi, je ne sais pas si vous voyez.
5: Non, mais je
9: le petit
5: lunettes,
9: point culminant.
5: D'accord.
9: Oui, là on est à 521 mètres d'altitude, je crois. Et le vignoble des Maranges est vraiment devant nous.
5: Alors qu'est-ce qui fait que ça reste tout de même la côte de Beaune, alors qu'on décroche quand même de cette côte de Beaune?
9: On décroche de cette côte de Beaune, légèrement, hein, c'est quand même pas... Parce qu'après, une fois passé la côte de Beaune, on est sur la côte chalonnaise. Mais la côte chalonnaise, on est sur la plaine de Saône. Nous, on est quand même très éloigné. La côte chalonnaise, elle est vraiment derrière cette colline-là.
5: D'accord.
9: Avec le village de Bouzeron qui commence la côte chalonnaise, Ruilly, Mercurey, etc. On a des terroirs distincts. Là, on a une carte géologique. Vous voyez qu'il y a beaucoup de couleurs différentes en fonction du type de sol.
5: Ah oui, je vois, jurassique, plutonique.
9: Donc ça, ce sont des niveaux géologiques. Donc là, on parle de millions et de millions d'années. Pour faire simple, c'est argilo-calcaire, mais pas que. On est un vignoble assez tardif. On vendange souvent plus tard que les autres appellations de la côte de Beaune.
5: Vous êtes entre la côte de Beaune et les Hautes-Côtes, finalement.
9: Oui, exactement.
5: C'est ça.
9: Les Maranges, ils sont exposés sud-sud-est, on va dire. Les Hautes-Côtes, moi, personnellement, j'ai des parcelles, elles sont exposées vraiment plein sud.
5: Nouvelle confirmation de la définition hyper millimétrée des terroirs bourguignons.
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10: Caroline Oscari, cadre de production audiovisuelle et accessoirement présidente de l'association Levrac, café de Champnétrie.
11: Les Limousins sont formidables. Stéphane Pigato.
10: Une enfance plutôt classique, mais avec un bagage d'immigration, d'un côté l'Italie et de l'autre la Croatie.
12: Votre première envie dans la vie, c'était d'être traductrice internationale. Est-ce que c'est ce côté fille d'immigrée qui vous a donné cette envie d'être traductrice?
10: C'est effectivement ce bagage fait d'immigration qui m'a ouvert les yeux sur le monde. Et puis, en bonne belge que je suis, j'ai évidemment lu Tintin. Et ça m'a confirmé dans l'idée d'ailleurs, de voyage.
12: Premier voyage, entre guillemets, premier départ aux États-Unis pour apprendre l'anglais.
10: Voilà, donc à 17 ans. Un regard à la fois critique et admiratif de ce que sont les États-Unis. J'ai fait le tour des États-Unis. Voilà.
12: Et comme ça ne vous suffisait pas et que vous êtes pour le rapprochement des peuples, Caroline, vous avez décidé de faire la même chose cette fois-ci, mais en Russie.
10: J'ai entamé des études de philologie slavistique à l'Université libre de Bruxelles à l'époque, à l'issue desquelles j'aurais dû me rendre effectivement à Moscou. Et puis ben, l'histoire en a décidé autrement, puisqu'en 1991, je ne peux pas partir en URSS et donc je suis obligée de revoir mes plans.
12: Alors qu'est-ce qui se passe à ce moment-là dans la tête de la jeune Caroline?
10: Je décide de quitter la Belgique pour une formation plus professionnalisante, information et communication, et j'atterris à Bordeaux.
12: Et là, vous travaillez dans l'audiovisuel?
10: À l'issue de mes études en information et communication, je suis recrutée à France Télévisions, donc sur le site de Bordeaux, France 3. Puis, ben, un jour, j'en ai eu marre de la ville. Ça faisait très longtemps qu'on rêvait de vivre autre chose et de redonner du sens à nos vies. J'ai été mutée, effectivement, à la station de Limoges.
12: Aujourd'hui, donc, à Champnétrie, avec le Vrac.
10: Voilà.
12: Cette épicerie, enfin, plus qu'une épicerie, un vrai lieu de vie au centre du village. Comment vous est venue l'idée et l'envie d'ouvrir ce lieu ici à Champnétrie?
10: Alors c'est effectivement l'aboutissement, on va dire le couronnement de toute une vie d'engagement et de désir de solidarité, de main tendue vers l'autre, qui date effectivement de mon adolescence. J'ai été très soucieuse très vite des injustices et des inégalités territoriales. J'ai souhaité effectivement donner à Champnétrie un lieu de vie, un lieu de rencontre, un lieu où tout un chacun pouvait s'exprimer librement, un lieu de vie, un lieu de joie.
12: Si on se replonge un petit peu dans le temps et qu'on rencontre la jeune Caroline de 18 ans, des envies de voyage à travers le monde plein les yeux, qu'est-ce qu'elle penserait de la un peu plus vieille Caroline d'aujourd'hui qui vit en Limousin?
10: J'étais en plus très citadine, voilà, très avide des bars, des cafés, des théâtres, du cinéma. Je me dis qu'on peut aussi voyager en rencontrant toutes ces riches personnalités locales qui font aussi la richesse du territoire. Je pense que c'est vraiment l'aboutissement d'un cheminement, de réflexion, de désir, de goût, de... Non, je ne changerai rien. Je pense qu'il y a une forme de cohérence entre ce que j'étais à 18 ans et ce que je suis aujourd'hui.
12: Champenetterie jusqu'au bout, quoi.
10: Champenetterie à fond.
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13: Un début de conversation pour vous aider dans l'apprentissage de la langue bretonne aujourd'hui et puis après un nom de famille qui permet de faire front.
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13: Alors, c'est pas évident d'apprendre la langue à la radio. J'essaie de vous donner quelques clés chaque jour, mais pour ça encore faut-il être à l'heure pour écouter les chroniques. Donc, pour ne pas rater l'heure, il y a une question que vous devez connaître. Une phrase. Pédere. Je suis sympa, c'est une phrase courte. Trois mots. Pédere. Et ou EO, si vous voulez, c'est facile à traduire, c'est « quelle heure est-il ?» PED, c'est un mot interrogatif qui signifie combien ? PED, à retenir évidemment, ça sert dans plein d'utilisations. PEDER, quelle heure ? Et à la fin, EO, c'est une des formes du verbe être en breton conjugué. PEDER EO, PEDERE, quelle heure est-il ? Retenir cette phrase vous permettra de ne jamais rater vos rendez-vous de toutes sortes et surtout vos rendez-vous radiophoniques. PEDER EO, quelle heure est-il ? Alors pour répondre s'il est midi par exemple, bah vous répondrez « Christeis eo ». Midi, il est. Et on n'oublie pas le verbe à la phrase, on ne dit pas juste « Christeis », on dit « Christeis eo ». Pédeur eo, quelle heure est-il ? Christeis eo. Il est midi. Bon, dites pas ça une autre heure qu'à midi, ça marchera moins bien.
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13: Et un patronyme frontal aujourd'hui, ou un nom qui fait front, comme je vous le disais, ou même plusieurs, « Taldir » ou « Talourn ». Deux mots commençant avec le préfixe tal, T-A-L. Et tal, qui n'est pas la chanteuse en breton, a plusieurs sens. En premier, c'est le front humain, évidemment, tal, antal, le front, tal, antal et begarpen, le front en haut de la tête. C'est mieux s'il est là, d'ailleurs. Et donc, si votre nom de famille est Taldir ou Talouarn, eh bien, mieux vaut ne pas donner de coup de tête au risque de casser celle d'en face, car Taldir veut littéralement dire front d'acier, rien que ça. Et Talouarn, c'est pas en reste non plus, Talhuarn, c'est le front de fer. Alors encore un nom ramenant une époque où les hommes se faisaient remarquer sur les champs de bataille ou dans les mêlées. Et les Taldir ou Talouarn étaient visiblement pas mauvais pour donner ou amortir les coups. C'est pas une raison pour faire pareil. Moi je vous dis à demain, même heure.
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1: Allez, c'est le moment de découvrir les origines de vos communes en Vienne et en Deux-Sèvres avec Patrick Citeau dans nos deux noms. Et il est aujourd'hui à Mazières-en-Gâtine, une commune située au centre des Deux-Sèvres et qui possède de nombreuses sources, hein, Patrick.
2: Comme son nom l'indique, Mazières-en-Gâtine a planté son décor dans ce paysage de bocage avec ses vallées et ses haies propres à la Gâtine poitevine. Située dans l'arrondissement de Parthenay, ce n'est pas une très grosse commune. Sa configuration est d'ailleurs assez particulière. La commune dessine ainsi un 8 resserré au centre où se trouve le bourg, ce qui a des conséquences assez inédites par rapport à ses trois communes voisines. Elle se trouve en effet en très grande proximité du cœur de vie et notamment de l'église de Mazières-en-Gâtine. La limite avec Saint-Pardoux se trouve ainsi à 50 mètres de l'édifice religieux. Une distance qui est de 100 mètres pour Saint-Mars-la-Lande et 500 mètres pour Verruy. Mazières correspond bien à l'image de château d'eau du Poitou que l'on donne à la Gâtine. La commune possède ainsi de nombreuses sources qui alimentent ruisseaux et étangs jusque dans le bourg. Une présence qu'elle doit à sa situation géographique. Mazières est en effet située sur la ligne de partage des eaux de la Sèvre niortaise au sud et du Touet au nord.
1: Et côté sous-sol, la commune affiche également des caractéristiques particulières.
2: Des particularités qui prennent la forme d'une pierre bleue très dure appelée diorite. Elle est notamment exploitée pour la réalisation des routes. Le nom de la bourgade apparaît quant à lui dans un texte de l'abbaye de Saint-Mexant du milieu du XIe siècle. Mazières est alors appelée Macerias, un nom qui signifie « ruine » en latin. Il est possible que les vestiges antiques d'un théâtre gallo-romain aient alors influencé cette dénomination. La commune traverse des siècles pour se retrouver à la Révolution en bordure de la Vendée militaire. Mazières sera relativement épargnée par cette période tourmentée. En 1849, le comte de Tussaud y installe la première ferme-école du département des Deux-Sèvres. L'établissement contribue au progrès de l'agriculture en Gâtine. Il faut attendre la seconde moitié du 19e siècle pour voir le village se développer avec notamment la construction des halles couvertes et d'une gare. Depuis, Mazières-en-Gâtine continue sa route sur les rails de l'histoire.
1: Eh bien, n'hésitez pas à aller faire un tour à Mazières-en-Gâtine en Deux-Sèvres, à visiter ce joli bourg poitevin. Merci Patrick Citeau pour toutes ces infos. On vous retrouve le week-end prochain, évidemment, même heure, samedi et dimanche, aux alentours de 8h20. 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
3: Chaque année, près de 800 000 personnes montent sur un bateau à Strasbourg, soit plus de la population entière de Marseille qui ferait la queue pour voir la petite France. Aujourd'hui, je teste pour vous les coulisses de Batorama. On est bien évidemment à Strasbourg, embarcadère du Palais Rohan. Et il est tôt, il est très tôt, hein. La ville s'éveille tout doucement et je monte à bord d'une navette Batorama avec Dylan et les capitaines. Autour de nous, l'île est particulièrement silencieuse et on entend juste les clapotis de l'eau contre la coque. Pendant que les premiers touristes dorment encore, eh bien, l'équipage lui prépare déjà la journée. J'ai comme l'impression que je vais prendre part au spectacle que je vois défiler tous les jours devant les fenêtres des studios d'ici Alsace. Et une fois à bord de la navette, direction le port du Rhin, dans les locaux techniques de Batorama. Avant même qu'un touriste monte à bord, les bateaux passent par une vérification technique complète. Et Dylan m'explique que chaque navette est contrôlée quotidiennement. Hein. Les niveaux, la sécurité, les systèmes électroniques. Normal, on peut transporter jusqu'à 135 passagers par bateau. En fait, Batorama appartient au port autonome de Strasbourg. C'est le deuxième port fluvial français. Et à l'origine, les visites servaient surtout à montrer la puissance industrielle du port aux investisseurs. C'était pas vraiment pour les touristes. Aujourd'hui, la visite dure environ 1h10. Et on traverse la petite France, la Neustadt et le quartier européen. Et selon le capitaine, la difficulté principale, c'est de réussir à anticiper d'une part le courant, mais aussi les écluses et les autres embarcations. Dans un espace, il faut le dire, relativement relativement petit. Et ça prend pas mal d'entraînement pour réussir à passer un aussi long bateau sous les ponts de Strasbourg. Et moi, je me fais trimballer et je dois avouer que depuis l'avant du bateau, la ville est encore plus belle. On voit les rues et les façades des bâtiments complètement autrement. J'ai adoré ça. Aujourd'hui, la flotte compte une dizaine de bateaux. Parce que oui, il y a du monde. Et pour gérer l'afflux des visiteurs, j'ai rencontré Lucie. Lucie, elle est agent de quai. Et elle m'explique que ce sont plusieurs centaines de personnes par heure qui montent et descendent des navettes en haute saison. Et le timing est super précis. Parce qu'un bateau part environ toutes les 30 minutes. Alors moi, pour montrer ma bonne volonté, j'ai tenté d'aider à amarrer le bateau. C'était une mauvaise idée. J'ai tiré la corde, mais dans le mauvais sens. Bref, le bateau ne bougeait absolument pas. Mais ça a eu le mérite quand même de lancer un fou rire général. Bon, le capitaine m'a même dit que ça arrivait aussi aux marins. Bon, je me dis qu'à travers ça, je viens d'être officiellement adopté par la marine alsacienne. Youhou ! En tout cas, je réalise que derrière l'image romantique des bateaux qui défilent tranquillement le long de l'île, se cache surtout une organisation quasi aéronautique. Car finalement, Strasbourg, vu d'en haut, c'est sûr, c'est beau. Mais vu d'en bas, depuis l'eau, c'est encore plus beau.
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4: C'est bien Laetitia, c'est mieux.
5: Ça fait décharger toute la semaine là.
4: C'est très
5: bien. Ah oui.
4: Et qu'est-ce que tu me fais alors?
5: C'est pas évident, hein.
4: Oui.
5: Le faire de la contrée, c'est pas évident.
4: Est-ce que tout le monde est OK?
6: Virginie et vous.
7: La danse country est arrivée en France dans les années 90. Et depuis, les chiffres augmentent. En 2022, il y avait 4 millions d'amateurs en France, plutôt dans les campagnes et autour des villes. Qu'on se le dise, la country est une danse populaire. La preuve, à Saint-Pargoire, gros village de 2500 habitants dans le canton de Gignac. C'est là, dans la salle Max Pox, que Céline Cabel donne ses cours hebdomadaires. 3 cours d'une heure, le soir, du plus simple au plus avancé. Quand on arrive, le cours a déjà commencé, zut. Thierry, le technicien, va vite poser sa perche au-dessus de la tête de l'animatrice. En face d'elle, une vingtaine de femmes de 35 à 75 ans, pantalons, petites bottines et chapeaux de cow-boy sur la tête. L'ambiance est à la fois joyeuse et studieuse.
4: Est-ce que tout le monde a compris les pas, la danse? Si vous devez parler, c'est maintenant.
8: Vous vous taisez à jamais.
4: Je mets la musique.
7: Je m'approche rapidement de Régine, Josiane et Séverine.
9: Bonjour mesdames. Toutes les trois, vous avez déjà le t-shirt? C'est obligatoire quand on est là, on a le t-shirt? Let's go girls.
10: C'est-à-dire nous, ça fait 3 ans déjà.
11: Et puis on fait des démonstrations dans la rue, pour le carnaval, les associations.
9: Et le t-shirt, c'est très drôle, c'est un chapeau de cow-boy sur des Santiago, et il y a marqué Let's go girls, c'est le titre de Shania Twain. Et alors vous, c'est venu comment la country? Parce que vous dites que ça fait 3 ans, donc dès qu'elle est arrivée, vous avez tout de suite embrayé.
10: Oui, ça m'a tenté, je suis venue.
9: C'est génial. Hein.
11: J'ai fait les 3 premiers cours gratuits. Pour voir si vraiment ça nous plaît ou pas, il faut quand même. C'est pas évident, hein.
9: Oui.
11: De faire de la contrée, c'est pas évident.
10: Puis il y a une bonne ambiance, donc voilà.
9: Oui, puis la salle, même la salle, je la trouve sympa. Elle est très haute de plafond, la salle. Il y a des poutres en bois. Ça fait pas la salle un peu où tu te gèles au mois de novembre, où tu t'attends.
11: Figurez-vous que l'année dernière, on était dans une salle comme ça.
9: Ah, moche.
11: Une grande salle moche.
4: Allez, on y va. En ligne, nickel. Mon premier cours de country il y a 22 ans, c'était cette danse-là, Duchesse. J'en ai les larmes aux yeux, parce que ça me fait nostalgique.

0: C'est génial.
1: Yes. Alors, ça, ce sont les nouvelles du mois de septembre.
0: Ah ouais.
1: Et le reste, bah, ce sont des anciennes. On est sur notre troisième année d'association Country Saint-Parois. Troisième année. Troisième année.
0: Donc ça finit par se savoir.
1: Oui.
0: Il y a du monde.
1: Le bouche à oreille fonctionne bien dans les villages.
0: Alors que le premier cours est terminé, les filles enchaînent avec le deuxième. Visiblement, personne n'a envie de partir.
1: Tout le monde reste au niveau 2. Yes.

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1: Je ne vais pas vous apprendre que la vie est injuste. Ne vous inquiétez pas, je vais bien, mais force est de constater que la vie est injuste. Prenez par exemple la silhouette des gens. Il y en a de toutes sortes, des petits, des grands, des roux, des blonds, des crépus, courts, longs, carrés, minces, gros ou ronds. Viens avec nous chez les barbapapas. Mais pour certains, la vie est plus dure que d'autres. L'exemple le plus frappant que la vie est injuste, c'est quand ma grand-mère disait en parlant d'une de mes matantes qui essayait à toute fin de maigrir, mais sans succès, quel malheur. Elle peut faire ce qu'elle veut, mais chez elle, tout fait penche. Ne paniquez pas, Wikizef est là pour vous aider. Tout fait penche. Rassurez-vous, il n'y a rien qui penche et qui va peut-être caire. Non. Tout fait penche.
0: Traduction.
1: Tout fait ventre. Ventre, une panse, un penche. Pour illustrer ce que c'est qu'un penche, il suffirait que je me mette de profil. Et vous verrez que là, il n'y a pas que pour ma tante que tout fait penche.
0: Définition.
1: Tout lui fait penche, tout lui profite. C'est le malheur des bons vivants. Quel rapport avec la justice de la vie? Il y en a des. Ils peuvent manger ce qu'ils veulent, et ils grossissent pas. Je n'ai même vu manger des tartes au chou qu'à longueur de journée, elles et Thomas, elles pouvaient passer derrière une affiche sur la décollée du mur. Et d'autres, ils regardent la vitrine du pâtissier, ils prennent un kilo. Alors, je vous dis pas si on en mange. Le pire, c'est que dans mes prises de sang, les triglycérides, impeccable, c'est le seul truc qui est pas en gras. Alors, je sais pas ce que je range là-dedans, moi. Mais ce qu'il y a de plus sûr, c'est qu'il y a plein de trucs. Un penche, c'est un logement social. C'est en cela que la vie est injuste. Et en même temps, on peut y avoir une sorte de résignation. À la question, t'aurais pas un peu grossi? C'est mieux de répondre, qu'est-ce que tu veux? Chez Mie, tout fait penche que de se vexer.
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2: À une quinzaine de kilomètres au nord de Mont-de-Marsan, la commune de Broca. Son histoire est très liée aux forges et la création de son musée à votre radio locale, Ici Gascogne. Notre guide, Martine Maisonnave, présidente de l'association des Amis des Forges.
3: C'était suite à un jeu donc radiophonique en 1988 sur Radio Land à ce moment-là. On avait fait des recherches et puis à l'été 89, on s'est dit, on a récupéré des vieux objets en fonte. Pourquoi pas ouvrir un musée. Donc l'été 89, on a ouvert le musée et l'association a été créée dans la foulée. Ce musée retrace l'aventure métallurgique de Broca au 19e siècle. Donc l'eau fourneau dont les restes se situent à côté du musée, c'est d'ailleurs les seuls dans les Landes à cette époque-là, a fonctionné de 1833 à 1904. Mais ce musée, effectivement, il explique comment on obtient de la fonte. C'est un alliage de fer et de carbone. Et les matériaux nécessaires à sa fabrication, c'est-à-dire la garluche, le charbon de bois. On y présente aussi de nombreux objets du quotidien qui viennent des forges de Broca, dont la marque de fabrique est la pomme de pin. Et on y retrace également la vie des ouvriers de l'époque et la famille à l'origine de cette fonderie qui est la famille Larrayé.
2: L'économie de Broca a donc longtemps tourné autour des forges, en fait.
3: C'est vrai qu'à cette époque-là, la population comptait 1300 habitants. À l'heure actuelle, on est 800. On a des écrits sur lesquels en 1850, il y avait 150 charbonniers qui travaillaient pour les forges de Broca, 80 mineurs, et dans le haut fourneau, ils étaient 170 personnes et 21 personnes à la forge. Mais il y avait aussi également des enfants de plus de 12 ans.
2: Les enfants travaillaient aux forges.
3: Ils travaillaient quand même aux forges parce qu'ils étaient petits. Si vous voulez, dans la halle de coulée qui était autour du haut fourneau, ils pouvaient passer facilement et ils travaillaient aux forges. Mais ce qui n'empêchait pas Adolphe Larrayé, là, qui a été le premier maître des forges donc de Broca, d'avoir une politique paternaliste. Il voulait que les enfants aillent à l'école. Il avait fait construire des logements pour ses ouvriers qui existent d'ailleurs toujours sur le site des forges. Mais c'est occupé par des privés à l'heure actuelle. C'était la politique, il poussait des wagonnets, quelque chose qu'effectivement, une recherche que j'aimerais développer à l'intérieur du musée, plus insister sur le travail des enfants.
2: Des travaux vont bientôt commencer pour déplacer le musée dans des locaux plus adaptés. Une souscription est d'ailleurs ouverte à la Fondation du patrimoine. Vous pouvez soutenir les projets du musée et l'association recherche des documents sur justement le travail des enfants aux forges. À votre bon cœur, le musée est ouvert sur rendez-vous, renseignement auprès de la mairie de Broca, recommandé par Ici Gascogne.
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4: Et je suis ravie de retrouver dans cette rubrique celle qui a été la révélation littéraire dromoise de 2024, Valérie Patureau, avec sa cuisinière des Kennedy qui a conquis 100 000 lecteurs l'année dernière. Elle publie cette rentrée aux Escales, un très très beau troisième roman qui s'appelle L'Enseveli. L'Enseveli, c'est d'abord l'histoire d'Abel, poilu de la Grande Guerre, blessé au combat en sauvant un inconnu. Il est transféré dans un hôpital de fortune où il va faire la connaissance d'un mystérieux voisin de lit, une gueule cassée qui, incapable de parler, va communiquer avec lui à l'aide d'un petit carnet. Adrien, c'est son nom, est médecin et officier, tandis qu'Abel, simple soldat, vient de la Drôme paysanne. Mais là, pour passer les journées, ils vont se raconter l'un à l'autre et tisser un lien si puissant que lorsqu'ils seront séparés, il faudra à tout prix se retrouver. Pourquoi Valérie Patureau a-t-elle voulu redonner vie à des combattants de la Grande Guerre ? C'est la question que je lui ai posée.
5: Peut-être parce que je suis la dernière génération à les avoir croisés. Je m'en souviens très bien, je devais avoir 7-8 ans et le frère de ma grand-mère me terrorisait parce que quand on allait chez lui, il retirait son œil de verre et donc il avait eu un terrible, voilà, sur un obus pendant la guerre de 14. Moi j'ai un intérêt très fort pour l'histoire, pour cette période particulière de l'histoire aussi, parce qu'elle représente vraiment, je trouve, au même titre que la Révolution française, elle représente le socle de notre société moderne. Et je suis pas historienne, donc j'ai pas du tout voulu écrire un livre sur la guerre. J'ai voulu écrire un livre sur l'amitié et surtout poursuivre ma quête que j'avais déjà dans Nésida de cette interrogation sur le déterminisme social qui fait que nous rencontrons tous, sans que ce soit vraiment conscient, des gens qui partageons à peu près les mêmes choses, les mêmes... Voilà. Et il n'y a pas 36 circonstances. Il y a l'hôpital qui parfois vous amène à partager une chambre d'hôpital avec quelqu'un qui n'a pas du tout la même vie que vous, ni en âge, ni en lieu, ni rien. Et puis la guerre. Et c'était vraiment ça mon sujet. Et là, j'ai eu envie de m'intéresser, de m'interroger sur la sensibilité des hommes qui, en fait, n'est pas si lointaine de la nôtre.
4: Et puis, contrairement à la cuisinière des Kennedy, on est dans un roman du temps long.
5: C'est vrai que dans la cuisinière, je suivais sa vie, et Dieu sait que sa vie est assez trépidante et qu'elle nous emmenait d'épisode en épisode. Là, c'est un temps long, c'est un livre à la fois de terre, je dirais, parce que la terre est présente tout le temps, la terre qui vous engloutit, la terre qui... Enfin, c'est vraiment un livre de terre, et un livre sur le temps, parce qu'il n'y a que dans ce temps long qu'on arrive aussi à se connaître, à se livrer, à apprendre les uns des autres. La grosse différence aussi avec mes deux premiers romans, c'est que c'était des histoires qui parlaient de personnages qui avaient existé. Là, ils sortent tous les deux de mon imagination. Ils sont nourris de tout mon imaginaire qui a été bercé par tous ces livres formidables sur cette période. Et beaucoup de choses de ma propre vie. Sans s'en rendre compte, les deux grand-mères présentes dans ce livre, ce sont les miennes. Mais je ne sais pas si je l'ai vraiment décidé. Je crois que c'est vraiment arrivé au fil de l'eau.
4: Et de cette écriture puissante de Valérie Patureau qui, en quelques mots, fait naître des images fortes, des émotions qui vous envahissent, c'est vraiment une magnifique écrivaine que je vous conseille de découvrir avec L'Enseveli qui est paru aux Escales.
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0: de souvenirs. Vous faites un tel travail autour de votre carrière de 5 décennies, on peut le dire.
1: Oui, oui, oui. Voilà. Oui, c'est étonnant. Je m'attendais même pas à faire ça, mais tout est parti de la demande de notre éditeur livre, ouais. Jean-Daniel Belfond. Qui dit on voudrait faire un livre avec tous tes textes de chansons. Alors on a commencé avec ça. Et puis c'est comme on a mis la main dans l'engrenage et tout le bras a suivi.
0: C'est
1: et
0: ça.
1: On a fait des tas de recherches et on a trouvé des choses qu'on avait complètement oubliées.
0: C'est l'avantage de faire une rétrospective. À partir du moment où on accepte d'ouvrir la malle au trésor, il y a des choses qu'on connaît très bien et puis d'autres qu'on redécouvre.
1: C'est par exemple des concerts qui ont été enregistrés par notre ingénieur du son, comme ça, comme on dit dans notre métier, un peu à l'arrache, ouais. En sortie de console.
0: Ah, chez nous, on dit au cul du camion.
1: Ouais,
0: c'est la même chose.
1: C'est
0: ça, Radio France.
1: Et puis on retrouve des disques durs, on retrouve des enregistrements. Et
0: oui.
1: Il a fait un travail de masterisation et de remixage quand on tombait sur des bandes qu'on retrouvait ici ou là en multipiste. Enfin, c'était un travail absolument incroyable.
0: Voilà. Alors...
1: Il s'appelle Michel Collin et je lui rends hommage parce que. Accessoirement, il est aussi l'ingénieur du son de Genesis et de Phil Collins.
0: Donc, Monsieur Précision, j'imagine,
1: ouais.
0: Aussi.
1: Oui.
0: Ah oui, oui, dites donc, joli CV. Donc, après le coffret dont nous avions parlé la dernière fois, Chemin d'écriture avec l'intégralité des enregistrements studio et tout un tas de bonus, là, donc, ça s'appelle « Il y a des moments que l'on aime partager », anthologie de vos enregistrements publics. Alors c'est l'occasion, je le disais en introduction, d'entendre des chansons très anciennes et que vous ne chantez pas nécessairement sur vos tournées les plus récentes. Je pense par exemple au Petit Pont de Bois.
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0: Ça c'est 1978, le premier album en public. Des surprises aussi, des reprises. On avait oublié par exemple Yves Duteil que vous chantiez super bien du Polnareff.

0: Et puis les chansons et les concerts les plus récents aussi au Folies Bergères en 2023.
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0: C'est un véritable voyage avec vous, Yves Dutheil. Ce qui est drôle, c'est que vous avez sorti votre premier album en 74, premier album en public 78. Donc en fait, assez rapidement, à l'échelle d'une vie, vous vous êtes rendu compte que vous vouliez graver aussi sur disque des souvenirs des concerts. Pourquoi ?
2: Parce que le concert, c'est un véritable moment de vérité. On est sans filet. On est en plein risque majeur, je dirais, de tomber.
0: Oui.
2: Et ça m'est arrivé souvent de tomber. Je redoutais mais terriblement tout ce trou de mémoire qui est catastrophique et qui, en réalité, si on arrive à le dépasser, fait une complicité supplémentaire avec le public.
0: Oui, évidemment. Parce que si vous oubliez les paroles, ils peuvent chanter pour vous, par exemple.
2: Oui, voilà.
0: Rire.
2: Ouais. Il peut se passer n'importe quoi dans un concert.
0: Oui.
2: Et oui, parce que un concert, c'est une autre aventure. On a parfois des petits regrets sur une orchestration du disque en studio. On peut, contrairement à d'autres arts, recréer la chanson à chaque concert et se dire, tiens, ben là, on va changer ça, on va changer ça, on va améliorer ici, trouver des choses avec les musiciens. Il y a des complicités qui se tissent au fil des concerts et même des sketchs parfois, ouais. Même des histoires complètement dingues, comme la rumeur, où on a fait des choses mais folles. Et puis, des orchestrations qu'on avait complètement oubliées et qui nous ont bluffés.
0: Est-ce que vous vous souvenez, Yves Dutheil, de votre tout premier concert?
2: C'est comme les adieux, il y en a eu plusieurs.
0: Ah, des Alors, le plusieurs vrai, premiers.
2: Le vrai, tout premier, ouais. Ça s'est passé à Arcachon. J'étais en vacances avec mon frère, on avait une mobylette, je transportais une guitare sur ma mobylette. Et bah, j'ai appris que Hugo Frey passait à la radio, c'était le France Inter local des vacances, c'était Inter Arcachon Vacances. Et il recevait Hugo Frey, moi je chantais toutes les chansons d'Hugo Frey. Donc je me suis faufilé, comme je fais toujours d'ailleurs dans ces cas-là, et puis je suis arrivé à côté du micro, et j'ai expliqué à l'animateur que je chantais toutes les chansons d'Hugo Frey. Et il m'a interviewé. Et il m'a dit, mais pourquoi

0: que vous feriez pas le Radio Crochet ce soir au théâtre, au casino d'Arcachon.
1: Ouais.
0: Et j'ai dit bah d'accord. Et là, en fait, j'avais 3-4 jeans et 3-4 t-shirts. Donc chanter, ça ouais. C'était pas. Alors des copains m'ont prêté. Qui un pantalon, qui une veste, qui une chemise, qui des chaussures, etc. J'étais habillé de pied en cap par mes copains. J'ai chanté et j'ai gagné le Radio Crochet. Et on est allé boire la bouteille de champagne avec mes copains à la dune du Pilat. Le champagne était chaud, mais on était bien contents.
1: Ah là là, ce coffret vient de sortir, une anthologie des albums en public d'Yves Duteil en 17 CD. Vous y trouverez 9 concerts. Évidemment, certaines chansons étant indispensables à un bon tour de chant, vous les entendrez plusieurs fois dans des versions différentes. Prenons l'exemple, j'allais dire, avec un grand E majuscule, prendre un enfant. En 1993, au Casino de Paris...
2: Prendre un enfant par la main, chanter des refrains.
1: On entend les cordes qui sont là, qui vous accompagnent.
2: 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Prendre un enfant par la main.
1: En 2000, la tournée acoustique.

0: piano-guitare.
1: Piano-guitare avec Michel Bricastelli au piano. Et un concert extrêmement nu. On était tout nu.
0: Acoustique. Complètement. Et aux Folies Bergères, on a ajouté des percussions.

0: leur recréer les chansons. C'est pas une blague, en fait. À chaque fois, vous repartez de zéro avec la chanson.
1: Oui, là, les guitaristes auront remarqué que le picking de guitare n'est plus le même que celui du début. Simplement parce qu'il y a des moments où on trouve quelque chose qui n'est pas du tout un effet de jeunisme. Ça n'a rien à voir. C'est vraiment une autre façon de recréer la chanson. D'abord pour éviter qu'on ne s'ennuie, qu'on ne tombe dans une routine.
0: Là, vous parlez de vous, moi, des musiciens.
1: Moi, je parle de moi. Nous, sur scène, prendre du plaisir sur scène, c'est aussi se donner une chance d'en offrir au public dans la salle. Et c'est ça qui se passe. En fait, il y a des chansons comme Virage qui ont des versions complètement différentes les unes des autres, mais parce qu'il y a des chansons emblématiques que je veux continuer à faire vivre.
0: C'est ça. Et elles ont des versions que vous allez pouvoir entendre évoluer au fil des années dans ce coffret. J'aimerais aussi qu'on revienne sur le titre du coffret. Il y a des moments que l'on aime partager. On sait que pour vous, Yves Duteil, un mot est un mot, les mots ont un sens. Vous avez choisi ce titre-là, pourquoi ?
1: C'était le titre d'un de nos spectacles. Et on a trouvé assez joli d'en faire le titre générique du coffret. Parce que ça, c'est vraiment ça, c'est le moment de partage par excellence. Pour moi, la symbolique du concert, elle est extrêmement puissante, surtout dans la période qu'on traverse en ce moment. Parce que dans la salle, vous avez des gens qui sont très très différents les uns des autres. Leur couleur de peau, leur opinion, leur culture, leur vécu, leurs convictions,
0: au point
1: leurs
0: qu'ils ne
1: opinions.
0: Se croiseraient pas ailleurs, en fait.
1: Voilà. Et tout d'un
0: concert.
1: Coup, là, la lumière s'éteint. Ouais. On est dans les coulisses, et là, au moment où la lumière s'éteint, moi, depuis les coulisses, j'entends « Ah !» Et là, il y a quelque chose qui se produit dans la salle, et on n'a plus affaire qu'à une seule et unique personne qui montre que ce que l'on a en commun est beaucoup plus fort que tout ce qui nous sépare.
0: Au tout début de votre carrière, vous avez chanté en première partie d'autres artistes. Vous citez Nicoletta, Juliette Gréco, Joe Dassin, Clo-Clo. Qu'est-ce que vous gardez de ces expériences-là qui doivent être vraiment compliquées, jouer devant un public qui n'a pas décidé de venir vous voir ?
1: Ben, faut serrer les fesses.
0: Ouais.
1: c'est difficile parce qu'on sait que le public attend l'artiste qu'il est venu voir. D'ailleurs, j'ai le souvenir douloureux. On avait fait un spectacle à la Sorbonne à Paris et j'étais en première partie d'Eddie Mitchell. Vous voyez le décalage quand même entre le style de musique. Et là, on est tombé sur une bande de loubards qui avait scandé Eddie, pendant que moi j'en chantais un lila pour eux, Lali. Et donc j'étais assez mal. Et puis à un moment donné, mais complètement inconscient, parce que j'avais affaire quand même à des sérieux là en face, je leur ai dit, vous avez vu mon nom sur l'affiche, j'irai jusqu'au bout. Et j'ai continué à chanter avec ma petite guitare, qui n'avait rien à voir avec le style d'Eddie, que j'aime beaucoup d'ailleurs. Ah oui. Bon, j'ai chanté aussi les chansons, parce que j'ai chanté les chansons de tout le monde. Et les fameux loubards sont arrivés à la fin du concert en disant, quand même, il a eu du courage, hein, le petit là.
0: C'est bien, oh là là, mais ça doit faire, oui, vraiment. On a des moments de vraie joie, mais aussi de vraie trouille sur scène. Est-ce qu'on a toutes les émotions qui nous traversent ? Est-ce que vous vous êtes déjà retrouvé sur scène en colère ? Est-ce que vous vous êtes déjà retrouvé sur scène complètement dépité ? Est-ce que ces choses-là arrivent ou est-ce qu'on est quand même protégé ?
1: Non, on n'est pas protégé, on est exposé.
0: Ouais.
1: On est dans la lumière, on voit pas forcément le public. Il vous arrive parfois d'entendre des gens qui parlent pendant que vous chantez, qui font du bruit, etc. Vous faites remarquer au bout d'un moment et vous apercevez que vous avez un premier rang de handicapés.
0: Ah.
1: Et là, c'est une très très grande leçon parce qu'effectivement, il faut faire très très très attention à tout ce qui se passe, être prêt à tout, y compris à la panne de sono.
0: Ça vous est arrivé ça ? Plus de son, plus d'électricité ?
1: Plus de son, plus rien. Alors là, par chance, en fait, j'ai eu des très gros problèmes de voix à un moment dans ma carrière qui m'ont obligé à prendre des cours avec un phoniatre pour retrouver ma voix. Et il n'a pas fait que réparer ma voix, il m'a appris à chanter a cappella, en projetant ma voix jusqu'au fond de la salle, sans sono, sans micro, sans rien. Et ça, je sais le faire maintenant. Donc, au moment où vous avez une vraie panne, où vous pouvez plus rien faire, vous pouvez lâcher la sono, venir devant la scène et chanter, et on vous entend jusqu'au fond de la salle.
0: Waouh ! Et votre voix, alors l'évolution de votre voix, puisque dans ce coffret, il y a donc le premier enregistrement public 1978, jusqu'au plus récent, vous êtes, j'imagine, réécouté. Que pensez-vous de votre voix de 78 ? Est-ce que vous vous trouvez une voix de bébé un peu ?
1: Eh ben non.
0: Non ?
1: En fait, j'ai l'impression d'avoir toujours cette voix aujourd'hui. Mais c'est pas un hasard non plus. En fait, j'ai eu des très gros problèmes, je le disais. Mais cette rééducation m'a beaucoup aidé à conserver le vrai son de ma voix dans toute sa gamme. Et puis, bon, je le dis là, et je le dirai plus, j'ai été opéré deux fois à cœur ouvert. Ce qui m'a réouvert, en fait, l'oxygène dans tout mon corps. Et qui m'a préservé, en fait, de la force, de la puissance de la voix. Et aujourd'hui, j'ai vraiment l'impression de pouvoir chanter comme je chantais avant, sans avoir besoin de forcer, de pousser, d'être dans des artifices. Et c'est très agréable pour moi d'entendre les gens dire « Bien, vous avez toujours la même voix ». Et je suis très fier de ça, parce que bon, c'est quand même un travail, mais c'est aussi une chance.
0: J'ai écouté ce qu'offrait Yves Dutheil, et alors, il y a des moments, j'ai rigolé. Vous faites des petites blagues au public. Par exemple, en 1982, à l'Olympia, vous quittez la scène, puisque vous vous dites que les chanteurs, par moments, il faut qu'ils se taisent.
2: On propose que le chanteur fasse une pause pour laisser la parole à la musique, et pas n'importe laquelle, celle de Jean Musy, qui a écrit tous les arrangements pour ce spectacle.

0: s'ensuit. Un très très beau moment instrumental. Vous évoquiez Jean Musy tout à l'heure en disant à quel point il était important dans votre carrière, au point de lui laisser la scène à lui.
1: Bah, c'est un frère de musique, c'était un frère de musique. Et ça, je crois que j'ai jamais retrouvé une telle complicité avec un orchestrateur pour traduire exactement, exactement l'ambiance de ce que l'émotion du texte suggérait. Et ça démarrait pile au bon moment, ça s'arrêtait pile au bon moment pour changer complètement d'ambiance, ça reprenait après au bon moment. Enfin, il y avait une telle complicité entre nous que pour moi c'était un réel bonheur d'arriver avec une chanson nouvelle en studio. Puis on était tous les deux, lui au piano, moi au micro, et on se lançait. On a comme ça enregistré des tas de chansons, de La Langue de chez nous à Lucille et Libellule, en passant par toutes les chansons qu'il a orchestrées. C'était quelqu'un d'extraordinaire, un homme très doux, hors du temps, et avec qui on a partagé des moments incroyables, comme, bah, je vais vous en raconter un. On enregistre une chanson qui s'appelle « Le temps s'écrit sur ton visage ». Et bon, moi je fais guitare-voix, et on enregistre, et on se dit tous les deux qu'il manque quelque chose. On se dit « une harpe ». Une harpe, pour nous à l'époque, c'était Lily Laskin et personne d'autre. Alors, dans la nuit, il écrit une partie de harpe et Lily Laskin arrive le matin, on livre la harpe. Elle était mais couverte de pluie, de la tête aux pieds, parce qu'elle s'était trompée de station de métro. Elle arrive, elle rentre dans le studio, elle prend sa harpe. Et là, catastrophe, c'est complètement à côté, et ça marche pas du tout. Et là, notre directeur artistique était Claude Dejacques. Dont je pourrais parler aussi pendant des heures, dit mais peut-être qu'on pourrait lui envoyer juste la guitare, parce que ça la guiderait peut-être davantage sur le vrai tempo de la chanson. Alors on fait ça, on enlève ma voix que j'avais enregistrée en direct avec la guitare, on enlève la voix, on lui laisse que la guitare, et là parfait, on tombe mais pile sur le tempo, tout était parfaitement en place. Et Lily Laskin, qui devait mesurer 1m50, rentre dans la cabine et dit ah bah évidemment, ça c'est sûr. Le chanteur, lui, il est lyrique, il interprète, il va, il vient, il est très sensible, ça. Mais alors le guitariste, ça lui passe complètement au-dessus de la tête.
0: C'est drôle. Elle avait deviné que vous étiez plusieurs à l'intérieur.
1: Voilà,
0: en fait,
1: exactement.
0: C'est ça, elle avait senti ça. Dans ce coffret, on vous entend chanter en anglais.

0: Ça, c'est rarissime.
1: Oui, ça a été mes premières amours, les chansons en anglais.
0: Les Beatles.
1: Les Beatles, ouais. Chicago Transit Authority, le groupe Queen, etc. Mais j'ai chanté toutes ces chansons et avec passion et bonheur. Et mes premières chansons, ça, il y a moins de gens qui le savent, je les écrivais en anglais. Parce que je pensais que l'anglais était une langue plus rythmique, elle était plus douce, plus musicale. Jusqu'au moment où je me suis rendu compte qu'il y avait une différence entre le français et l'anglais en musique, c'était les accents toniques, qui tombent pas pareil sur les mots. Et là, j'ai commencé à prendre du plaisir à écrire en français. J'ai traduit tout ce que j'avais écrit en anglais en français. Et j'ai commencé vraiment à écrire en français.
0: Le sel aussi des albums en public, c'est de vous entendre, alors soit chanter les chansons des autres, c'est le cas de Mistral Gagnant, vous reprenez Renaud.
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0: Mistral gagnant.
1: Ça, c'était votre Zénith 1990.
2: Et en plus, il était dans la salle, Renaud.
1: Vous le saviez avant
2: oui,
1: de chanter la chanson.
2: Oui, je ne raconte pas comment c'est de chanter une chanson de quelqu'un qui est dans la salle.
1: Ça m'est arrivé avec Charles Trenet, parce que alors, ça doit vraiment être effrayant et à la fois hyper excitant.
2: Ah bah oui, parce que moi j'ai chanté plein de chansons des autres. C'est ça qui m'a donné envie d'écrire. J'ai même un jour chanté dans un spectacle pour Charles Trenet, en hommage à Charles Trenet. Il y avait des tas d'artistes et moi je vais chanter le Serpent Python. Et je vais chanter aussi La Folle Complainte.
1: Okay.
2: À un moment, j'ai eu un trou de mémoire et c'est Trenet qui m'a soufflé dans la salle.
1: Waouh !
2: Il y a des moments comme ça, magiques, vraiment incroyables.
1: Oh, vous chantez sans son ?
2: Non.

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1: Voilà quelques grands moments que l'on retrouve sur l'un des 17 CD de ce coffret. 9 concerts, Yves Dutheil. Est-ce que vous avez un souvenir très cher à votre cœur? Je sais que c'est une question horrible, mais je me permets de la poser parce que je suis sûre que vous allez trouver une pirouette pour bien me répondre.
2: il y avait des moments très émouvants, il y avait des moments très drôles, des moments inattendus. Alors, un des moments inattendus, je chante « Mélancolie ». Il y a des jours où quand le jour se lève, on... Alors, cette chanson, on avait fait une mise en scène. Il y avait un rideau noir en tulle qui tombait derrière moi, et avant que ce rideau ne tombe, je devais déplacer mon tabouret dans le noir, le mettre devant le rideau de tulle, et sur ce rideau invisible se projetait l'ogive d'une fenêtre d'église. Et c'était magnifique, il y avait un effet très très beau, mais il fallait que ça fonctionne très vite. Et donc, je m'avance et je prends le rideau. Mais sur moi, sur mon épaule, il y avait des boudins en plomb qui me tombent sur l'épaule. Je savais plus comment me dépêtrer de ce rideau. Je l'avais, il fallait que je commence. Il y a des jours. Non, c'est pas possible. Alors, le directeur de lumière, hop, il allume les lumières, il voit le drame, hop, il éteint tout de suite. Je me débarrasse de tout ça, j'essaie de m'en sortir. Et là, effectivement, je m'en sors. Je suis sur mon tabouret, devant le, tout va bien. Mais je suis, comme il y avait plein de poussière sur ce rideau de tulle, je commence à avoir une envie d'éternuer qui me monte dans le nez. Ça fait, il y a des jours où quand le jour se lève, j'essayais de retarder l'éternuement, je pouvais pas. On voudrait rentrer tout au fond d'un rêve, et là ça monte. Et puis soudain, lorsque le clocher sonne, il y a des jours où l'on n'est plus personne. Et là, j'avais la tête dans un médaillon du projecteur de poursuite. Je sors la tête de la poursuite, je fais tcha. Je remets la tête dans la poursuite. Alors on ferme les yeux un instant. Michel Collin, qui était sur sa console, l'ingénieur du son, il était sous sa console, plié en 12 de rire.
1: Ah oui, évidemment. Mais vous ne vous êtes pas démonté quand même.
2: Non.
1: Vous avez, voilà. C'est très mignon, ceci dit, de penser à ne plus être
2: dans
1: en pleine lumière pour éternuer, parce que tout le monde vous a entendu quand même.
2: Non. Parce que j'étais aussi en dehors du micro.
1: C'est vrai. Vous pensez que personne ne vous a entendu?
2: Oui, personne.
1: Ah, pour de vrai?
2: Ah, oui,
1: donc
2: oui.
1: Excellent réflexe, alors.
2: Oui, oui, tout à fait. Ça s'est passé vraiment crème.
1: bravo. Je vous recommande vraiment, les amis, ce coffret. Il y a des moments que l'on aime partager. Yves Dutheil, l'anthologie en public. Vous enregistrez toujours vos concerts, là, ceux que j'ai cités tout à l'heure, vous allez les enregistrer?
2: Ben, pas toujours, mais... Encore une fois, on a la chance de travailler en équipe avec Michel Collin. On travaille depuis maintenant plus de 40 ans ensemble. Il y a aussi alors quelqu'un auquel il faut que je rende hommage, c'est Bruno Tumers. C'est un journaliste qui a ma carrière comme personne dans le creux de sa main. Il connaît absolument tout, absolument tout. Et il a énormément travaillé sur les recherches pour ce coffret. Et on a pris énormément de plaisir en fait à travailler ensemble sur toutes ces recherches, retrouver des pépites, obtenir les droits, dire qui jouait, qui a fait ci, qui a fait ça, etc. C'était un travail énorme, mais en même temps un travail vraiment passionnant. Puis il y a beaucoup de choses à dire, vous le voyez. Je suis très loquace quand on se met à parler de tous ces souvenirs. C'est tellement agréable pour moi et tellement des beaux souvenirs.
1: Et pour nous, c'est agréable aussi de vous entendre parler de tout ça parce qu'on voit la joie en vous, quand vous en parlez.
2: Mais c'est pour ça que, en fait, on a appelé chemin de liberté, chemin d'écriture. Parce que ce sont des chemins, vraiment, des cheminements. Une chanson, elle ne naît pas comme ça, et puis on la diffuse pas tout de suite. Elle mûrit, elle grandit, elle évolue. Il y a tout un chemin de création. Et moi, je pensais, je vais vous dire très, très franchement, une chose que j'ai encore jamais dite, j'avais l'impression, en faisant ça, que je faisais un peu une sorte de legs, de testament, de bilan. Et puis que je n'écrirais peut-être plus de chansons. Et puis Fred Zetoun m'a appelé, m'a dit, j'ai un petit texte là, j'aimerais bien que tu regardes si tu pouvais pas faire une musique là-dessus. Et on l'enregistre mercredi là.
1: Prochain. Donc le chemin continue.
2: Le chemin continue, voilà.
1: Eh ben, c'est une excellente nouvelle. Alors, bon chemin à vous. Bon et long chemin, Yves Dutheil. Et merci, comme à chaque fois, d'être venu nous voir. Et puisque le chemin continue, alors je vous dis à bientôt.
2: Alors, à bientôt.
1: Merci.
2: Merci.
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3: 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Émilie Mazoyer et Axel Bauer.
1: Comment ça va ?
4: Bien, ça va bien. Je suis en plein dans les finitions de mon album, donc toujours en plein travail.
1: Ah, donc en fait, on fait sortir Axel Bauer de sa grotte,
4: c'est ça,
1: slash studio, pour venir ici.
4: Ça, je suis un ours d'ailleurs, la racine de Bauer, c'est pas loin de Bear.
1: Ah oui, c'est vrai.
4: Hein, tu vois, grotte, ours, Bauer.
1: Et ça fait une toute autre carrière, Axel Bear. Non, tu crois pas.
4: Edouard, peut-être.
1: C'est bien possible. Axel Bauer, il y a tellement de tubes. Allez, un petit premier pour se mettre dans l'ambiance.

0: la lumière, hein, ça fait de mal à personne. Ça, c'est quoi? C'est les années 2000?
1: C'est 1991.
0: Ah non, c'est les années 90, ah, pardon.
1: Ça a 30 ans, quoi. Ah, tu vois, ouais. Ça a plus de 30 ans.
0: C'est fou, ça. Parce que ce qu'il y a, c'est que dans cette carrière que je trouve, moi, hyper intéressante, équilibrée, où t'arrives finalement toujours à nous surprendre, il y a finalement assez peu d'albums studio. Il y en a 7. Et là, tu prépares le 8e.
1: Ouais, c'est vrai.
0: Est-ce que parfois tu te demandes, tu te dis, bah tiens, ouais, une quarantaine d'années de carrière, 7-8 albums, c'est pas un ratio énorme. Alors attention, hein, on n'est pas à l'usine et on fait pas des chansons à la chaîne, mais par rapport à d'autres qui font un album systématiquement tous les 2-3 ans, toi très tôt t'as su que tu voulais travailler autrement?
1: Ah non, pas du tout. Peut-être qu'il y a eu un excès de perfectionnisme à un moment. Il y a un album sur lequel j'ai mis 7 ans à le faire quand même, tu vois. Donc, ouais. Donc c'était...
0: C'est Radio Londres.
1: Un album dont je suis très fier d'ailleurs, qui s'appelle Simple Mortel, qui a pas du tout marché. Il est sorti en pleine période boys band. Peut-être qu'on le redécouvrira d'une autre manière. Donc il est sorti à l'orée de l'an 2000 et il a pas du tout marché. Il a pas du tout été défendu. Il y a pas eu de clip, rien du tout. J'étais très très déçu d'ailleurs parce que j'avais mis tout mon cœur là-dedans et puis j'avais travaillé comme un fou. J'avais été un peu au bout de moi-même, au bout d'un délire. On avait même construit un studio pour le faire. C'est pour ça que ça a pris tant de temps, en fait. Ouais. Et puis, chaque album est une aventure. Il y a des aventures plus courtes, comme l'album avec qui contient À ma place, Personne n'est parfait, etc.
0: Donc, c'était
1: relativement rapide, mais peut-être aussi parce que l'autre avait été très lent et il y avait un désir d'aller plus vite. Et puis, il y a eu d'autres périodes où j'étais plutôt sur scène et j'avais pas trop d'idées, je savais pas comment reprendre un contact avec un album. Et donc là, j'ai attendu 5 ans, et ça explique ça. Mais il y a des albums qui se sont enchaînés très vite, par contre. Voilà. Il y a pas de règle, en fait.
0: Dans ce que tu viens de dire aussi, il y a quelque chose qu'on ne dit pas souvent, même à celles et à ceux qui aiment la musique et qui en écoutent et qui en achètent, etc. C'est que, en fait, tout ne dépend pas de l'artiste. Quand tu parles de cet album Simple Mortel de 1998, tu dis, il n'y a pas eu de clip, c'est pas toi qui as décidé qu'il n'y aurait pas de clip. C'est aussi parce que tout ne dépend pas de toi. Ça dépend aussi de la maison de disques avec laquelle tu étais et du marché de la musique à ce moment-là. Et ça doit être super dur, en fait, de travailler pendant des mois, voire des années sur une œuvre. Et à la fin, les personnes qui sont censées la défendre pour toi, la défendent pas.
1: Ah, mais c'est hyper dur, d'autant que sur cet album, si tu veux, j'essaie de faire que tout soit vrai. Alors, j'écrivais une chanson sur le désert, je partais dans le désert vivre avec les Touaregs. J'étais très, très, très excessif, si tu veux, mais et très authentique, je crois, dans ma démarche. Donc, c'était d'autant plus, décevant et déprimant même que Universal, pour pas les citer à l'époque.
0: Bisous, Universal.
1: Et décider de se dire, bon, ben, après, je peux les comprendre dans le sens que il n'y avait pas vraiment de single sur l'album. Moi, j'étais complètement dans un truc artistique. Fin de siècle, il y avait un titre qui s'appelait 00 Zen. Je trouvais qu'il fallait faire un clip de 7 minutes là-dessus. Donc, j'avais du mal à les convaincre et peut-être que c'est ça qui n'a pas fonctionné. En réalité, ils gagnaient tellement d'argent avec les boys bands à l'époque, ils se sont dit, Bon, on va pas se faire chier plus que ça.
0: Ah ouais. Et puis voilà, il y a que ça reste un business et que toi, t'as beau y mettre tout ton cœur et toute ton âme, au bout de la chaîne, il y a aussi des gens qui font du commerce.
1: C'est terrible, là.
0: Ouais. Heureusement, là, on est dans une dynamique hyper réjouissante puisque il y a une nouvelle chanson qui vient de sortir qui s'appelle L'Enfant Prodigue. Mmh.

0: est de retour, l'enfant prodigue du rock français, Axel Bauer. Eh, c'est toi qui joues la guitare ?
1: Oui.
0: Eh ben, on n'est pas manchot.
1: Ah, merci.
0: Ah, bravo. Non, mais ce solo, on remarque les solos de guitare de nos jours, parce qu'il n'y en a plus beaucoup dans les chansons, ça fait du bien.
1: Ça revient, il paraît.
0: Ouais.
1: Hein, y a,
0: tant mieux, non ?
1: Oui, il y a des rappeurs, je sais que SCH s'approprie des services enfin, de Raoul Chichin.
0: Mais oui, le fils de Catherine Ringer et Fred Chichin.
1: Il s'approprie les services, c'est nul ça. Mais
0: ouais, bah, il s'est offert les services. Et en tournée, et oui, puis, il a emmené Raoul en tournée, il fait des gros solos de guitare les chansons d'SCH. Ouais.
1: Et puis, dans la pop, ça revient un peu aussi, tu vois.
0: En tout cas, voilà, moi je l'adore cette chanson. Et alors, t'es pas tout seul, l'enfant prodigue, on a une signature très intéressante du côté des paroles.
1: Oui, c'est toujours Brigitte Fontaine qui... Et d'ailleurs, cette chanson est partie de son texte à elle, en fait. Brigitte a cette écriture magnifique que j'adore et qui mélange à la fois des choses légères et des choses profondes.
0: Oui.
1: Et c'est ça que j'adore. On est à la fois dans le profond et dans le dérisoire avec Brigitte. Il y a toujours un décalage.
0: C'est rarement premier degré, Brigitte Fontaine.
1: Non.
0: Il y a souvent,
1: Alors c'est ça. On a cette chanson comme ça qui est, c'est presque un enfant prodige qui est de retour en fait. Mais dans la parabole biblique de l'enfant prodigue, d'ailleurs, c'est un retour en joie.
0: Oui.
1: Et là, avec les paroles de Brigitte, il y a toujours quelque chose d'un peu ridicule dans le personnage, ou qui apporte de la tendresse, je trouve.
0: Alors, pour celles et ceux qui n'ont pas révisé la Bible avant de venir, on vous en veut pas. Après-demain, c'est dimanche, allez à la messe, renseignez-vous, bon sang. Mais en gros, l'enfant prodigue, c'est une histoire que racontait Jésus, c'est pour ça qu'on dit que c'est une parabole. Et donc, en gros, c'est un père, il a deux fils, il a le fils aîné qui est formidable, exemplaire, qui reste auprès de lui, etc. Et puis, on a le cadet, le fils prodigue, qui lui,
1: forte tête,
0: a envie de découvrir le monde et ses plaisirs divers et variés. Et puis, à un moment, il revient. Voilà, la suite à la messe.
1: Tu le sais bien, oui. Mais c'est un peu aussi un peu nous tous, quoi.
0: Oui.
1: Quand on est parti, quand on revient de quelque part. En ce qui me concerne, tu le disais tout à l'heure, j'ai eu des longs départs et des quelques retours, et souvent de moi on disait il revient.
0: Donc, c'est vrai, le retour d'Axel Bauer, on l'a dit plusieurs fois.
1: Le retour d'Axel Bauer, j'entendais ça souvent, donc avec ses clous et ses cris d'amour peut-être.
0: Ouais.
1: Et puis cette chanson, elle va être super pour entrer sur scène. Sur l'album précédent, je me disais que j'avais pas la chanson pour entrer sur scène. J'ai vraiment envie de retrouver la scène maintenant que ça fait presque 2 ans que je suis en train de travailler en studio sur l'album. J'ai envie de retrouver la scène et le public. Et avec cette chanson, je pense que ça fait une merveilleuse première chanson, quoi. On se retrouve.
0: On est d'accord, l'enfant prodigue. Et puis, on est d'accord aussi que quand t'es avec Brigitte Fontaine, vous êtes dissipé, mais vous êtes formidable. Brigitte.

0: Ça s'est sorti avant l'été, on s'était vu à l'occasion de la sortie de Merde à la mer. Donc là, elle est carrément en duo sur la chanson. Là, celle qu'on vient de découvrir, L'Enfant Prodigue, vous avez travaillé dessus ensemble. Et c'est une présence qui sera là sur tout ton nouvel album, Brigitte Fontaine ?
1: Non, il y a d'autres auteurs, d'autres complicités dans l'album, mais ça s'est fait comme ça, sans calcul. En fait, peut-être j'avais la frustration de ne pas sortir cet album. J'ai envie de le sortir. Il y a beaucoup de titres et j'ai pas tout à fait terminé. Alors je sors des titres comme ça, pas au hasard bien sûr, mais j'adore Brigitte et à chaque fois qu'on peut collaborer ensemble, je me prête à l'exercice. Brigitte qui cartonne en Angleterre en ce moment d'ailleurs, avec la ressortie de son album Brigitte Fontaine et Folk. Un album incroyable, magnifique, avec les arrangements de Jean-Claude Vanier qui sont sublimes.
0: C'est lui qui avait fait Mélodie Nelson aussi pour Gainsbourg.
1: Et ils ont ressorti aussi Baraka récemment avec Areski, Belkacem. C'est vraiment des gens que j'adore et qui ont un univers incroyable.
0: Et ça parle aux Anglais.
1: Ah oui. Elle a un succès en ce moment en Angleterre. Elle a des papiers partout. Oui, si. C'est fou d'ailleurs.
0: Ça, c'est très 21e siècle, mais j'aime bien, moi.
1: C'est dingue d'ailleurs. Ouais. Qu'elle cartonne en Angleterre, Brigitte, en ce moment. Et je vois placer plein de trucs. Ouais.
0: C'est trop bien. C'est excellent. Alors, mon cher Axel, puisqu'on parle d'autres artistes, donc ton rapport avec Brigitte, moi, il m'intéresse beaucoup. Tu m'as dit, il y a d'autres collaborations sur l'album, sans donner de détails. Ça veut dire que tu gardes les infos pour plus tard?
1: C'est pas forcément un scoop. Disons que, si tu veux, je suis auteur, mais en même temps, j'aime bien travailler avec d'autres auteurs aussi. J'ai pas toujours toutes les idées. Des fois, je me laisse un peu emporter par la musique et j'aime bien voir. Donc, il y a certains auteurs avec qui je travaille régulièrement, comme Pierre-Yves Lebert, qui a écrit sur cet album. Et aussi, il y a trois très jolis textes de Boris Bergman, avec qui j'ai aussi travaillé dans le passé, qui écrivait pour Bachung. C'est lui qui a écrit Vertige de l'amour, ou Gabi, ou Alcaline, des choses sublimes.
0: Pareil, jamais premier degré, toujours envoûtant, quoi, ce genre de texte.
1: Et puis voilà, bon, après, on
0: ça
1: verra
0: sortira,
1: quand ça sortira.
0: Quand ce sera prêt, on espère début 2026, mais de toute façon...
1: C'est début 2026.
0: T'es mis le...
1: Ah oui. Non, je veux pas attendre des années. Peut-être ça sera... On avait prévu que ça sortirait le 23 janvier, peut-être ça sortira un petit peu après.
0: Tu pousses au 30 janvier maximum, quoi.
1: Ouais, voilà.
0: J'aime bien. Le fait de sortir des chansons quand elles sont prêtes, je trouve aussi... Tu sais ce que ça me rappelle ? La Motown, où les mecs, ils vont en studio, ils te font une chanson, elle est prête. Mais pourquoi attendre d'en avoir 14 ? Tu sors ta chanson qui vient de sortir, t'es content terminer.
1: C'est complètement vrai, Émilie, parce que il y a une liberté aujourd'hui, avec les réseaux, justement, avec les DSP. Il y a une liberté de pouvoir sortir des morceaux et d'avoir une immédiateté qui est vraiment agréable. Ouais.
0: Et puis parce que Merde à la mer, c'était chouette de le sortir avant l'été.
1: C'est ça.
0: Et que si tu le sors en janvier, elle est toujours très bien la chanson, mais voilà, t'avais envie qu'elle soit là l'été.
1: Mais complètement, ça s'est imposé à nous presque, que cette chanson n'avait pas de texte. Et je me demande, et un jour je tombe sur ce texte de Brigitte et je le chante dessus et j'appelle Brigitte, je lui dis est-ce que tu veux le faire? Elle me dit oui, on l'enregistre et on était avant l'été, on devait être au mois d'avril et là on s'est dit merde à la mer, faut absolument.
0: C'est maintenant.
1: Oui, alors après il y en a qui ont cru que c'était merde à ta maman, mais c'est pas du tout ça. Hein, tu vois, c'est merde au cliché. Brigitte, je crois, t'es pas fan de la chanson de Charles Trenet, La Mer qu'on voit danser. Donc elle dit assez. Voilà, mais c'est tout ça à prendre bien sûr avec humour au dixième degré. C'est pas d'ailleurs Brigitte aimait bien Charles Trenet aussi, donc. Mais on s'est dit qu'effectivement on allait faire l'anti-tube de l'été, c'est-à-dire le tube de l'été, Merde à la mer, de ceux qui ne partent pas en vacances. Voilà.

0: Axel Bauer est un artiste très tolérant, j'ai la preuve. Il était à côté de moi en studio pendant que j'ai beuglé à ma place pendant 3 minutes. Et il n'est pas parti, ça va Axel?
1: Non, j'ai chanté aussi avec
0: toi. Oui, mais toi t'as pas beuglé.
1: C'est ça.
0: Mais c'est trop difficile à chanter.
1: Tout le début,
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0: ses guitares, ça raconte des trucs qu'on n'a jamais entendus ailleurs. Bref, c'est du Axel Bauer. Axel, t'es fier de cette chanson?
1: Ah, j'aime beaucoup cette chanson, mais je devrais peut-être pas le dire, c'est pas très... C'est pas très humble, mais moi j'aime bien cette chanson, oui. Et puis, bah, comment je veux dire, c'est, tu sais, dans chaque chanson, tu les commences, les chansons, et tu vas les enregistrer, tu sais pas où ça va aboutir. Et là, on a été au Manoir, en studio, Manoir, c'est le nom du studio, comme ça, avec mes musiciens. Et déjà, on a senti, en la jouant, parce que c'est ce qu'on entend, c'est ce qu'on a joué, on a senti le plaisir de la faire, tu vois.
0: Elle est lumineuse.
1: Ouais.
0: Il y a un truc qui se passe, c'est pas toujours facile.
1: Elle a un côté décalé aussi, ouais. J'ai rajouté des chœurs un peu oui. Bowie, un peu période des 80, tu vois, des trucs. Ouais des chats, ouais. Tu vois, des. Je la voulais à la fois dynamique et en même temps légère, et en même temps, dans tous les textes de Brigitte, il y a cette espèce de deuxième plan.
0: Brigitte Fontaine, donc.
1: Et puis c'est mixé par Marc, mon ami Marc Stent.
0: Ah, qui fait Coldplay.
1: Qui fait, ouais.
0: Il fait Coldplay.
1: Il fait beaucoup de monde, Marc, et en fait, on a tous un disque mixé par Marc, parce qu'il a fait effectivement Coldplay, mais il a fait Muse, il a fait Madonna, il a fait U2, donc on a tous entendu un truc de Marc, ouais.
0: Et voilà, et vous allez entendre le résultat final en janvier 2026. Alors, est-ce que c'est le 1er janvier ou le 30 janvier? Vous verrez bien. Mais en tout cas, ce sera en janvier, le nouvel album d'Axel Bauer. Axel, cette rumeur-là, ce truc dont il faut que je te parle, parce que je voudrais vraiment...
1: Ouais,
0: Est-ce que c'est vrai, ouais, que Philippe Manœuvre, un jour, t'a sauvé la vie?
1: Oui, c'est vrai. Oui, oui.
0: Tu peux raconter.
1: C'était au festival rock de Val d'Isère. Il y a eu, je crois qu'il y a eu deux éditions. Donc c'était à Val d'Isère et c'était la soirée de clôture. C'était il y a longtemps.
0: Ouais.
1: Je me rappelle que Gainsbourg jouait.
0: C'était en 88.
1: En 88, ouais. Gainsbourg était en train de jouer sur le piano et je crois qu'il n'y mettait pas beaucoup d'entrain je pense qu'il était fatigué, voilà. Okay. Et donc on pressait de monter sur scène pour mettre un peu d'ambiance avec la guitare et le côté rock de ma musique, et je suis arrivé et je me suis fait électrocuter. En réglant le micro, ma guitare a touché la guitare de l'autre guitariste et ça a fait une masse, et tout d'un coup j'ai été électrocuté. Le courant était pas terrible dans cet hôtel. Il y avait une vague prise comme ça qui était peut-être pas à la terre déjà, et en fait il y avait une sorte de brouhaha, donc je suis parti un peu à la renverse comme ça, et le seul qui a vraiment capté ça et qui a vu le truc se passer, c'est Philippe Manœuvre, qui a eu le bon réflexe. Il s'est jeté sur l'ampli et il lui a donné un coup de pied qui a arraché la prise. Et c'est ça qui a arrêté l'électrocution. Sinon, ça continuait et je ne serais pas là pour en parler.
0: La vache. Donc c'était
1: merci
0: vrai. Merci Philippe Manœuvre. Bah oui, incroyable cette histoire. Eh bah, tu vois, on me l'a raconté, je me suis dit non, c'est n'importe quoi. Donc c'est vrai.
1: Non, c'est vrai, oui, tout à fait.
0: Ah, mais t'es comme un chat, t'as plusieurs vies, toi.
1: Et d'ailleurs, je me suis pas rendu compte, c'était très très violent, parce que j'ai entendu une voix, quand j'étais électrocuté, quand je m'électrocutais, j'ai entendu une voix qui disait, est-ce que tu veux partir ou est-ce que tu veux rester? C'était très bizarre. Alors, j'étais dans un état second, on m'a amené sur un canapé, et j'ai dit, non, laissez-moi, faut que je remonte sur scène, ce qui est complètement fou. J'ai attrapé la prise de l'ampli, je l'ai remis dans l'ampli, j'ai pris la guitare, tout le monde était médusé, comme ça. J'ai commencé à jouer. J'ai dit, j'espère que le courant va passer entre nous, je crois. Et j'avais du sang, parce que j'étais tombé la tête la première, j'avais du sang qui coulait sur mon épaule, comme ça. Et je me rendais pas du tout compte de ce qui s'était passé. J'étais dans un truc, il faut que j'aille jouer, donc il faut que je continue mon truc. Et c'est en sortant dehors, on était à Val d'Isère, donc c'était dans le froid. On est venu me chercher pour me recoudre, et dans le froid, j'ai eu les jambes qui ont commencé à flageller. Et là, j'ai eu peur. En fait, je me suis dit, ah waouh, il s'est passé quelque chose. Là, t'as failli passer. En fait, je m'en étais pas rendu compte sur le moment. J'avais eu un choc psychologique.
0: Tu vas écrire un bouquin sur ta vie?
1: J'ai écrit déjà un livre qui s'appelait Maintenant tu es seul. Qui est sorti, je crois, en 2003, 2004 ou 2002, je sais plus. Peut-être je raconterai d'autres trucs.
0: C'était un livre de souvenirs de
1: oui,
0: ta carrière. Ouais.
1: Ben, tu sais, j'ai aussi un papa qui était une personnalité déjà dans la résistance.
0: La voix de Radio Londres.
1: Radio Londres. Mais c'était surtout un passionné de jazz. Donc, il est un peu à l'origine. Il est d'ailleurs à l'origine du premier festival de jazz en France à Playel. Donc, il y avait plein de choses à dire sur ce père qui m'a emmené aussi dans la musique, parce que j'étais plutôt dans le dessin, moi. Donc, il m'a emmené dans la musique à travers les Who, en me faisant découvrir les Who. Donc, j'avais plein de choses à raconter, comme ça, de petites histoires que j'ai consignées dans ce bouquin.
0: Ok, mais maintenant, tu es seul. Bah, tu vois, je ne le connaissais pas. Donc, on le recommande à tout le monde.
1: Ouais.
0: Bonne lecture du week-end. Axel, on se voit en janvier, du coup ?
1: Allez, avec plaisir.
0: Le rendez-vous est pris. Ben,
1: très bonne fête, alors.
0: Ah, oui, bonne fête avec ici, évidemment.
1: Oui, avec ici.
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1: Vous écoutez Quand je creuse par le groupe Volcaillou.
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1: Volcaillou, un duo formé par Simon et Timothée. Originaire du Sud Ardèche, ils se rencontrent à l'âge de 12 ans au conservatoire et commencent à écrire et composer pendant leurs années lycée.
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1: Aujourd'hui, le duo est un ovni, un alliage entre musique électronique et chanson française.
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0: Caillou avec Quand je creuse, un coup de cœur ici de Romardèche.
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3: Bonjour la France, j'espère que tu vas bien la France, j'espère que tu es en forme pour le match de ce soir la France. Comment ça va Éric Bastien ?
4: Ça va super bien, bonjour Super Damido.
3: Oui.
4: Le t-shirt Super Damido.
3: Bah, évidemment, le t-shirt Super Damido parce qu'on est jeudi, je rappelle à tout le monde que j'ai déjà trois candidats.

0: c'est 2000 cafetières.
1: 2000 cafetières ?
0: 2000 cafetières,
1: wow,
0: malheureux.
1: La vache.
0: Il y en aura dans toutes les pièces, dans les toilettes, dans la salle de bain, dans le parking, dans la cave, dans la voiture. Non, c'est une seule. Une seule qui réunit le talent de 2000 cafetières.
1: Bien
0: elle
1: sûr.
0: Fait le travail de 2000 cafetières.
1: Malongo.
0: 32 dosettes avec Joe Malongo et sa légende, et sa famille ici, vert en vert. Tout ça, ça sera très bien sur la petite étagère au fond à droite. Je la vois déjà bien installée.
1: Allez, on accueille tout de suite nos candidats du jour. Bonjour Florent, bonjour Michel, comment ça va ?
0: Bonjour.
2: Oui, bonjour.
0: Bonjour.
3: Bonjour.
1: Alors, Florent, tu joues avec ici Loire-Océan.
3: C'est ça.
1: C'est ça. T'as 60 ans, quel bel âge.
3: Oui, c'est beau. Hein.
1: Oh là là, bah dis donc, déjà on est arrivé jusque-là, mon petit gars, hein, donc c'est pas mal.
3: C'est pas mal, hein.
1: Ah, ouais,
3: pas
1: bien, ouais, mais tu habites à Sainte-Pazanne.
3: Ouais.
1: Alors, je vois pas où c'est Sainte-Pazanne, tu peux me dire où c'est ?
3: C'est Loire-Atlantique, 30 minutes de la Bernerie sur mer, de la mer et 40 minutes
1: de d'accord, ok, tu es par là. Alors, tu es un Saint-Pazanais, qu'est-ce que t'es, un Saint-Pazanois, t'es un quoi ?
3: On dit un Pazanais.
1: Un Pazanais, tout simplement.
3: Bon, ouais.
1: Oui, alors, tu es en couple avec Isabelle, tu as 4 enfants, comment s'appellent tes enfants ? Ils ont tous des prénoms magnifiques.
3: Ah, ils s'appellent ma fille Lorelai, ensuite Manolo, ensuite Rose et le dernier Tom.
1: Et voilà, et tes papis ?
3: Et je suis papy 4 fois, de 4 petits-enfants qui s'appellent Tiny, Stani, Lorena et Myron.
1: Et voilà, attention. Et
3: voilà.
1: Et oui, voilà. Alors, j'aimerais savoir pourquoi on t'appelle Topette.
0: C'est quoi ce nom ?
1: Qu'est-ce que c'est ?
3: On m'appelle Topette parce que très longtemps, pour dire au revoir à mes collègues ou à mes amis, je disais Topette. Une expression qui vient des caves de une région de par chez nous, dans les Mauges, là, où les gens, quand ils se quittaient après avoir bu un coup, ils buvaient un petit verre de gnôle, histoire de bien se finir avant de prendre la route.
1: Voilà, histoire de bien se
3: finir. Ils appelaient ça une topette. C'était le petit verre de l'amitié du départ, voilà.
1: Tu t'appelles donc Topette. Alors.
3: On me surnomme Topette, ouais.
1: Ok. Donc tu es éclairagiste dans le spectacle Vivant.
3: Tout à fait.
1: Que fais-tu ? Tu éclaires qui, quoi, comment, pourquoi ?
3: Eh ben, j'éclaire pour qu'on voit les gens et puis pour rendre un petit peu joli les propos de ce qui se passe sur scène. J'éclaire qui tout, aussi bien de la danse que de la musique, du rock, du
1: d'accord,
3: tout ce qui nécessite de la lumière.
1: Tu fais tous les spectacles, pas seulement du théâtre. Tu fais la musique, tu fais les concerts, tu fais tout.
3: Voilà, principalement la musique quand même.
1: Principalement la musique. Et alors voilà, mais pourtant petit, tu voulais être pompier. Tu voulais être pompier ?
3: Bah, j'imagine, j'ai pas vraiment de souvenir, mais je pense bien que ça devait être ça. Ouais.
1: Bah oui, enfin, souvent les petits garçons ils veulent être pompiers, policiers, astronautes.
3: Ouais, bah oui.
1: Bon.
3: Ouais, c'est ça.
1: Alors tu as compris que tu es mon dernier candidat avant la finale de demain. Tu as donc légère petite pression sur tes omoplates pour gagner.
3: Tout à fait.
1: Voilà. Hein, donc je vais tout de suite, on va mettre les choses au point. Tu vas remporter directement ce premier point. Tiens, je te mets Matt Pokora. Tout ce qui le reste. On va parler de photographie. Écoute bien. Une photographe française, a été désignée comme la pire photographe du monde. Alors, est-ce que c'est vrai ou faux ? Top chrono, 5 secondes.
3: Bon, je dirais que c'est faux.
1: Eh bien, tu as tort, c'est vrai. Et oui, la compagnie Iceland Air a choisi cette femme parmi 127 000 candidats pour réaliser sa prochaine campagne publicitaire. Elle va être rémunérée 50 000 $. Elle va devoir capturer des clichés volontairement moches, imparfaits, afin de montrer que les paysages islandais sont spectaculaires, sans artifice. Voilà, pas de point pour toi.
0: Michel est avec nous, avec ici au CERF. Comment ça va, Michel ?
4: Oui, ça va, merci.
0: Michel, petite pression quand même, elle l'a gentiment rappelé. 1, 2, 3, lundi, mardi, mercredi, elle a 3 candidats. Nous sommes jeudi, demain, c'est la finale. Si je veux avoir une petite chance de l'emporter, Michel, il faut absolument qu'on gagne ensemble aujourd'hui. Tu es d'accord ?
4: Ah oui, absolument.
0: Ah oui.
4: On croise les doigts.
0: Et ce serait d'autant plus fort que tu serais avec nous en finale demain vendredi et que ce serait toi qui gagne les 2000 euros Bellambra. Alors là, ce serait... Tu vois, là on l'a bien.
1: Oui, alors là, on est dans le
0: rêve.
1: Il faut arrêter la drogue.
0: Dans le rêve.
1: Docteur Kirzek, on a un problème de toxicomanie.
0: Ah, le docteur Kirzek, on l'adore, docteur Kirzek. Tu habites à... Alors, comment on prononce le nom dans la Nièvre ? Arquion, c'est comme ça ?
4: Arquion, tout à fait.
0: Comment s'appellent les habitants d'Arquion dans la Nièvre ?
4: Les Arquinois,
0: on les salue. Tu es marié, Michel. Et alors, c'est marrant parce que t'es marié à Michel. Michel.
4: Voilà, comme ça, si on se souvient plus de notre prénom, on le retrouve tout de suite.
0: On adore les Michel.

0: pour toi et 3 pour lui. Bon, ça fait une belle famille, ça. Il y a Virginie, il y a Jérémy. Puis un petit-fils.
1: Voilà.
0: Comment il s'appelle, petit-fils?
1: Noah, 17 ans.
0: Okay. Ah oui, donc je prends plus. Oui, c'est petit-fils, mais déjà, il a eu le bac, il le passe l'année prochaine, peut-être plus, là.
1: Oui, l'année prochaine.
0: L'année prochaine. Voilà. Un chien, alors, dédicace aux Cités d'Or. Ah bah oui. Tao. C'est le nom du chien de Michel, Tao, comme dans les Cités d'Or. C'est ça?
1: Oui.
0: Et tu l'as appelé Tao parce que t'es fan de la série ou rien à voir?
1: Non, enfin si, j'aimais bien la série, mais c'est vrai qu'on n'a pas...
0: T'as pas pensé, quoi.
1: Voilà, le prénom nous plaisait. Voilà.
0: Okay.
1: Le nom nous plaisait pour son...
0: Comment tes collègues t'appellent, toi?
1: Ça dépend. Il y a Michouille.
0: Michouille.
2: Michouille, écoute, c'est joli, Michouille.
0: Ben oui, on aime. Alors, Michel, Michouille, elle a fait 15 000 métiers. Elle était cuisinière, elle était standardiste, elle était hôtesse d'accueil, animatrice en centre de loisirs. Mais t'as fait plein de trucs.
1: Vrai.
0: Et t'as une vie remplie, toi. Hein.
1: Voilà, c'est ça, exactement.
0: Ben,
1: exactement.
0: C'est bien. Et petit, tu voulais être institutrice. On parlait des métiers pompiers pour notre amie Florent. Toi, c'était bon, comme toutes les petites filles, quoi, institutrice. Michel, ma petite Michouille, on y va.
1: Oui.
0: Pour gagner ce premier point avec un extrait d'un artiste qu'on aime beaucoup, c'est Claudio Capeo.
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0: Ah, la sienne, pardon. Bon. Avant d'être chanteur à succès, Claudio Capeo, que tu connais, Claudio Capeo.
1: Oui, j'adore. Oui.
0: T'adores, alors ça va. Avant d'être chanteur, moi j'affirme qu'il était gardien de phare en Bretagne. Est-ce que c'est vrai ou faux? Top chrono, 5 secondes.
1: Je crois pas qu'il est en Bretagne.
0: Vrai ou faux? Vite. Vite.
1: Non, je dis non.
0: Faux. Réponds bien sur les 5 secondes.
2: Hein. On va le prendre pour cette fois, Michouille, mais quand même. Hein.
0: Non, avant la musique, avant The Voice, avant ses tubes, Claudio travaillait comme menuisier. Il chantait le soir dans les bars et les villages, mais il n'y avait pas de phare, il n'y a pas de tempête bretonne du tout. Allez, un point.
2: Florent, tu vas te reprendre directement, parce que là, on va écouter Oh Johnny, nanana, là, c'est Jeanne Mas. Alors là, les gars, on est back to the 80s, hein, 1985. Jeanne Mas, Johnny, vous écoutez ici, on vous aime. À tout de suite, mes petits poulets.

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1: Nous sommes au taquet avec Florent qui joue avec ici Loire-Océan contre Michel ici Auxerre. Michel qui a un point. Tu entends ça, Florent?
3: Ben oui.
1: Alors, surtout que, dis donc, on est quand même collègues, hein, parce qu'en ce moment, tu retapes ta baraque, si j'ai tout compris.
3: Mais ouais, t'as raison, c'est ça, ouais.
1: Ben oui, alors, qu'est-ce qu'on fait dans la maison?
3: Oh ben, on fait tout, là, on va attaquer plein ses chauffants, on a fait la flotte, électricité, des cloisons, enfin, un peu de tout, quoi. On s'attaque à l'isolation là-haut, un peu de toiture.
1: Ah oui, on est bien, là, quand même.
3: C'est pas que du marouflage, hein.
1: C'est pas que du marouflage. Ok, d'accord. Alors, tu as un très beau jardin dans ta maison que tu retapes?
3: J'ai un jardin correct, ouais.
1: Oh, bah, dis donc, un jardin correct, dis donc, on a déjà planté des patates douces, des pommes de terre, des betteraves, des carottes, des courgettes, il y a de la place quand même.
3: Oh là, mais on sait tout, ouais, c'est ça, ouais, il y a ça quand même. Ça pousse difficilement, mais il y a ça.
1: Bah voilà, parce que tu, en plus d'être un homme parfait, puisque tu bricoles, tu éclaires les gens, tu cuisines.
0: Ah,
3: ouais.
0: À table.
1: C'est quoi ton petit plat signature?
3: Ah, j'aime bien le tagine olive citron.
1: Hop, hop.
3: Ouais, viande au choix, quoi.
1: Et ben ça, c'est pas mal, j'ai envie de dire. Tu fais pas de dessert, ouais. Par contre, il paraît que t'aimes pas trop les desserts,
3: c'est pas fun, non. Le sucre est un poison, donc je m'en passe. Oh.
1: Le sucre est un poison, mais oui, c'est vrai. Mais oui.
0: C'est pas terrible, ouais.
1: Non, je dis ça à la personne qui est à ma droite, qui s'empiffre de sucre.
0: C'est pas vrai.
3: Non,
0: c'est
3: vrai. Voilà.
0: Le diabète, tout, c'est pas top. Hein.
1: Comment te dire? Alors, là, il faut que tu me marques ce point. Il faut que tu le marques.
3: J'espère bien.
1: Écoute.
3: Allez.
1: T'as, je te mets une petite ambiance. Si tu ne l'as pas vu, c'est la BO du film La Nuit au musée.
3: J'ai vu ça avec mes enfants.
1: Oh, on adore ce film. Enfin, les deux, parce que j'adore les deux. C'est magnifique.
3: Ouais, c'est très bien.
1: On adore. Moi, je suis un peu secrètement amoureuse de Owen Wilson.
0: C'est vrai, hein?
3: Il y a de quoi.
0: Il est passé nuit au musée avec lui, alors.
1: Ah, il est tout petit. Faites, il est grand comme ça.
0: Comment ça, il est tout petit?
1: Mais oui, tu n'as pas vu une nuit au musée?
0: Mais non.
1: Eh ben, regarde ça avec tes gosses. C'est
0: tout ce qui est petit et mignon.
1: Non, il est vraiment petit.
0: Ah bon?
1: Alors, écoute bien cette question. Certains musées diffusent des odeurs pour accompagner les œuvres. Certains musées diffusent des odeurs pour accompagner les œuvres. Vrai ou faux? Top chrono.
3: Oh, ça me paraît possible, je dirais oui. Hein. Je dirais vrai.
1: Tu dirais vrai? Mais oh, oui, c'est vrai, bien sûr. Eh oui, bah au Louvre et au musée d'Orsay, quand il y a des expos temporaires, on met du bois, de l'encens, des odeurs urbaines, comme ça, on ressent mieux l'époque de la Seine peinte. Oh, bravo, premier point.
0: C'est immersif. Michel, ça fait égalité là. Hein. Mmh. Égalité, voilà. Michel. Attention, Michel. Tu sais ce qu'il faut qu'on fasse, hein. Tu es au courant, Michel?
4: Oui.
0: Michel avec ici au Auxerre, toujours mariée à Michel. Alors Michel, elle est détente. Michel, elle fait du yoga.
1: Ah, c'est bien.
0: Voilà. Du yoga sur chaise, c'est-à-dire,
4: ouais.
0: On s'assoit, on fait quoi? On médite?
1: Non, c'est pour les seniors, moi j'en fais de temps en temps.
4: Ouais, c'est ça.
0: Mais vous n'êtes
4: c'est
0: pas senior, Valérie.
1: Oui, moi j'ai 61 ans, je suis senior.
0: Ah, oui,
1: tu
0: quand
1: t'assois
0: même.
1: Sur une chaise et tu fais et des mouvements.
0: Mais là, tu fais quoi? Ah, tu fais des mouvements.
1: Oui, mais attention.
0: Genre,
1: mais...
4: Ça marche bien.
1: Du ça genre, fait mal. Ça
0: c'est
1: fait
0: quoi
1: mal.
0: Les mouvements, Michel? Un truc.
1: Non.
0: Pied, non.
1: Tu fais comme ça. Un. Un.
0: Ah oui.
1: Un.
0: Ah
1: oui. Ça, tu fais des trucs.
0: Oui, on va passer à un autre sujet parce que je suis déjà fatigué là. Je suis déjà Michel qui fait du yoga, qui fait de l'aquabike, du vélo et qui marche beaucoup. J'en peux plus. Ça fait beaucoup
1: oui,
0: déjà.
1: Bah, elle a raison.
0: Non, je préfère cuisiner moi avec Michel. Oui. Ah, oh, Michel cuisine. Et quoi, s'il te plaît?
4: Ah ben, bah, pareil, moi aussi, cuisine orientale, j'aime bien. Alors, c'est couscous avec tagine de boulette.
0: Okay.
4: Et ça, je faisais ça même quand j'étais à la cantoche. Et voilà, et ça partait bien.
0: T'amalgames toutes les recettes, hein. tu mélanges les origines. Donc couscous, paella, clafoutis aux cerises, j'ai vu un côté dessert, pas mal ça.
4: Oui, aussi, oui.
0: Et alors tu fais
4: de la moutarde
0: oui,
4: aussi aux cerises.
0: Oui, c'est ça ce que j'allais dire. C'est quoi ça, la moutarde à la cerise?
4: Voilà. On fait une petite note particulière pour ajouter ça. Parce que bon, bah, dans Lyon, il y a les cerises. Et puis c'était un
0: les cerises séchées au soleil, ouais, avec de la moutarde, c'est un petit mélange de sucré salé. Du coup, c'est pas mal ça. Hein.
4: C'est pas mal du tout.
0: Et ouais, tu parlais de la cantoche parce que tu as été cuisinière hein, dans la cantine d'un collège.
4: Voilà,
0: on y va. Pour la question, un point de plus, t'as une belle occasion là, de te faire plaisir et de nous faire plaisir. Petit extrait.
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0: Alors on parle les dentistes. Et à l'origine, Michel, le Tipex, tu sais le Tipex, le célèbre correcteur rouge, la compasse, le correcteur, voilà. Eh bien, à l'origine, le Tipex a été inventé par des dentistes. C'était pour blanchir les dents. C'est à la base, l'origine, c'est ça. Est-ce que c'est vrai ou faux? Top chrono.
4: Pour blanchir les dents?
0: Oui, le Tipex, il a été inventé pour ça, par des dentistes. Vrai ou faux, vite.
4: Moi, je dis que c'est faux.
0: Tu dis que c'est faux.
1: Oui, mais enfin, c'est une deuxième fois après le bip. Hein,
0: oh, c'était juste derrière, quand même.
1: Ouais,
0: là.
1: Mais enfin, on va arrêter. Le jeu, c'est le jeu. Hein, donc, Michel, je donnerai un avantage à Florent. Voilà.
0: Bon, en tous les cas, oui, d'accord. Non, mais c'est bien. C'est effectivement faux. Le correcteur liquide a été mis au point dans les années 50. Bon, juste pour masquer les erreurs de la machine à écrire à l'aide d'un petit pinceau. Mmh. Quant au Tipex, lui, il vient de l'allemand Tippen et Ex. Ça n'a rien à voir avec les dents. Bravo, Michel.
1: Bien sûr. Allez. Deux pour Michel, un pour Florent. T'inquiète, Florent, je vais méga te favoriser puisque toi, tu réponds toujours.
0: On lui donnera 12
1: avant
0: secondes.
1: Le top.
0: 12 secondes.
1: Lui. Voilà. Allez, Étienne Dao et Dany. Oh là là, on adore cette chanson comme un boomerang. Ce petit duo de l'amour. Vous écoutez ici, on vous aime. À tout de suite.
0: Parlez de nous pour le duo de l'amour ou...
1: Non, je parle d'Étienne Dao et Dany.
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0: 12h25. Ouais, fait des vocalises maintenant.
1: Ah, j'adore.
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1: Ici, nous sommes avec Florent, qui joue avec ici Loire-Océan, qui a un point, ouais. Contre Michel, qui a deux points. Bon alors, est-ce que tu aimes chanter? Tu aimes le karaoké? Est-ce que tu aimes tout ça, mon petit
3: fouchou? Moi, je suis pas fan. J'adore la musique, mais chanter, karaoké, bon.
1: Oui, mais t'adores la musique. Tu connais plein de groupes.
3: Ah, j'adore la musique. Oui, oui. Ah,
1: ça, c'est bien, parce que là, figure-toi que le quiz musical, c'est une spéciale succès, des gros succès, des gros groupes de rock et compagnie.
0: Anglo-américain.
1: Oui, okay. C'est quand même des groupes de rock.
0: Anglo-américain.
1: Oh, j'en peux plus, j'ai envie de le battre. Mais il faut que ça s'arrête. Alors écoute bien, c'est deux morceaux l'un après l'autre et tu devras trouver les deux pour marquer deux points. Premier point. Ah non, Fredo, non, il faut mettre la musique, mon cher.

0: Wow. 1-1.
1: I love rock and roll. C'est qui? Top pronom.
2: C'est Joan Bett.
1: Oui, c'est Joan Bett. Tu as le premier point. I love. Je rêvais de lui ressembler. J'adorais cette meuf.
3: I love rock and roll. Ça envoie ça.
1: Ouais, on se met la patate. Alors, ça, c'est le premier.
2: Oui.
1: Ça, c'est le premier. Donc, tu as déjà un point. C'est-à-dire que tu as rattrapé Michel. Tu as maintenant 2 points. Ah. Alors, pour marquer un 3e point, mon petit bonhomme, il va falloir me trouver cet énorme tube.

0: Who's that?
1: Ça c'est ZZ Top, c'est la grange, le morceau.
0: Oh ouais la, la, la. Eh oui, ZZ Top, nos amis barbus. Allez, nous sommes à trois, mon Flo-Flo, bravo.
2: Michel, attention, il a trois, elle vient de le dire, Madame Damito. Oui. Tu as deux, mais tu peux marquer deux points et donc garder la main. Voici ton premier quiz, écoute. Alors, Michel, bien sûr, ben oui. Non, je plaisante, c'est pas du tout ton quiz.
0: Ah bah non, c'est trop facile.
2: Attendez, c'est trop facile. Surtout qu'on a dit que c'était anglo-américain.
3: Voilà,
2: Gérard Le Normand, il est pas.
0: Non, surtout qu'on a dit que c'était du rock. Hein. Gérard Le Normand, c'est pas un rocker.
2: Oh, vous savez, des fois, il est un peu rocker.
0: Oh, oh, oh.
2: Si, il est clean.
0: D'accord. Allez.
2: Allez, voici ton premier morceau, on y va.
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2: j'ai plus. Attends. Prends ton temps en top chrono, qui chante? Réfléchis.
3: Sonny Ancher.
2: Oui,
3: I got you.
2: Oui, t'as le même enfin,
0: on dirait,
2: Bastien. Bon,
0: Michel
2: Sonny Ancher, on le prend, oui, Sonny Ancher. Sonny Ancher. On le prend.
0: Tu vas reprendre Michel sur l'anglais? Tu vas te permettre ça? Tu vas t'autoriser ça?
2: Sonny Ancher.
0: Non, mais tu es né avant la honte, toi. Le gars reprend Michel. Allez.
2: Bon, félicitations, ça fait un point. Dis donc, égalité, Michel, trois partout. Et là.
0: Et là, c'est le drame. Il y a un deuxième morceau à trouver.
2: Il y a un deuxième morceau. Et tu peux prendre la tête. On y va. C'est du anglo-américain.
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3: Les Rolling Stones.
2: Et tu me dis en 10 secondes.
3: Les Rolling Stones.
2: Paint in back, c'est signé. Palam, palam. Comment?
3: Les Rolling Stones?
2: Non, mais en plus, la réalisatrice me reprend sur mon anglais. Paint in black, eat black. Bon, c'est pas grave, c'est le Rolling Stones.
4: Oui!
2: Michel, bravo, t'es en tête.
3: Merci.
2: 4 points. Oh là là. Oh,
0: non, mais je n'en peux plus. C'est-à-dire qu'à chaque fois, on est obligé de s'excuser auprès des managers, auprès des boîtes de disques. On est obligé de s'excuser tout le temps avec ton accent. Là, les gens ne comprennent même pas ce qu'on dit.

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2: Et oui, cette semaine, les petits amis, la finale de demain, vous gagnez en premier prix des vacances de dingue. 2000 euros de bon séjour pour le club Bellambra. Hein, c'est la destination préférée des familles, donc on rigole pas. Si vous gagnez pas ces 2000 euros de vacances, vous gagnez la machine à café de Malongo, 32 dosettes, 6 verres en verre. On reprend les compétitions.
3: J'ajoute le livre de Bernard Minier quand même, Rupture. D'où vos livres.
2: Ah oui, non, mais non, c'est, rien ne vaut. Laisse-nous avec Nadine Mousseline.
3: Ah oui, Lucinda Riley.
2: Et voilà. Florent, tu as 3. Mais là, tu vas pouvoir marquer 3 points de plus et tu vas les remporter. Alors, c'est la canicule, on a eu le message alerte anti-canicule. Ça tombe bien parce que toi, ta petite manie, c'est...
4: Je fais pipi sur le gazon pour arroser les coccinelles.
2: Toi, ta petite manie, le matin, tu sors à poil et tu vas pisser dans le jardin.
5: Exactement.
2: Voilà, donc en cas de canicule, c'est formidable. Mais comment tu fais l'hiver, mon petit canard ?
5: Eh ben, je me cherche un peu plus pour trouver le machin, mais j'arrive à le faire quand même.
2: Ah ouais, on a le cul un peu froid là quand même. Hein,
5: mais bon, c'est partie de la vie. Hein, on est sur Terre, faut en profiter.
2: Oui, mais c'est un petit contact avec la nature, faire pipi dans le jardin là. Oui, on arrose les coccinelles, quoi ça.
5: Voilà.
2: Bon, alors tu as un défaut, tu procrastines.
5: Bah, je lutte contre la procrastination.
2: Tu glandes quoi. Tu luttes contre le glandage. Moi aussi, je suis très glandeuse. Mais comment tu fais pour lutter? Si t'as un tips, moi, ça m'arrange.
5: Eh ben, j'en ai pas vraiment. Je me mets des coups de fouet tous les matins. J'essaye de me motiver comme je peux trouver
2: Oui, d'accord. Ouais, bah, t'es pas plus avancé que moi, quoi. Alors. Évidemment, on a eu beaucoup de candidats qui nous ont répondu à cette question. Si vous étiez un animal, à qui les ours, à qui les aigles, à qui les loups, à qui les lions, à qui les tigres? Ah, Florent, c'est mon préféré de toutes les saisons confondues. Parce que s'il était un animal, il serait un escargot.
3: D'accord.
2: Pourquoi ?
5: Non, parce que c'est protégé, ça vit la nuit, personne ne l'embête, il n'a pas d'énormes prédateurs, il va où il veut, c'est mignon, puis ça ne fait pas de bruit.
2: Ouais, d'accord, ok.
5: Ça manque dans le jardin, ça se ferme que les gens plantent, enfin voilà, c'est un peu, ça procrastine toute la journée.
2: Ça, c'est pas faux. Ça met à peu près 15 jours pour faire le jardin, mais bon, voilà, c'est pas dedans, c'est bien. T'aimes bien, on procrastine jusqu'au bout, quoi.
3: Et puis ça se mange.
5: Voilà.
2: Ça se mange, mais vas foutre la paix aux escargots.
3: Pour ceux qui aiment les escargots, c'est très français, les escargots.
2: Oui, d'accord, mais nous, là, on parle pas d'un escargot qui va se faire bouffer, on parle de Florent.
3: Moi, je parle que de bouffe, de toute façon.
2: Oui, ça, c'est sûr, et d'oseille.
3: Voilà.
2: Alors.
3: Un petit escargot avec un petit peu d'oseille dessus, ça, c'est une bonne saveur, vous voyez.
2: Oui, d'accord, allez. Nous allons tout de suite marquer 3 points, mon petit canard. Nous allons jouer avec la question à choix multiples. Je te pose la question, je te fais des propositions. Et évidemment, tu auras 12 secondes pour répondre. Tiens, je te mets feu, Chatterton. Allons.

0: Il y a les Francofolies de La Rochelle qui démarrent. Et ça, on est bien contents, parce qu'on adore les francos. Alors, les Francofolies de La Rochelle, il y a plein de concerts, c'est jusqu'au 14 juillet. Mais alors, il y a un autre pays francophone dans lequel il y a les Francofolies. Lequel? Alors, la Suisse, le Canada, la Belgique, le Dami d'Hollande. Dans quel pays il y a les Francofolies? La Suisse, le Canada, la Belgique, le Dami d'Hollande. Top chrono, 12 secondes. Et oui, c'est le Canada, bien sûr. Les Franco de Montréal sont là depuis 1989. C'est les mêmes que les Franco de La Rochelle. C'est l'un des plus grands rendez-vous musicaux francophones au monde. Il y a des centaines de concerts chaque été. Bravo, tu as 6.
1: Michel, pour l'instant, 4 points, mais elle n'a pas encore joué, Michel. C'est une bonne bataille, hein, depuis tout à l'heure, là, depuis midi. C'est celui qui rattrape l'autre, donc voilà, moi j'y crois jusqu'à 13h.
0: J'y crois encore.
1: Notre Michel, ici au Serre, qui vit avec Michel, rappelons-le. Voilà, qui voulait être institutrice. Et Mika, il exerçait plein de métiers, on l'a évoqué, cuisinière, standardiste. Bon, elle fait des bonnes choses à manger. Côté voyage, on va se dire un petit mot sur les voyages. Tu aimerais bien voir la Thaïlande, par exemple. C'est une destination qui pourrait te plaire. Pour cet été, peut-être.
2: Ouais. Oui, bien sûr.
1: Et alors, tu le prévois ou c'est un projet ou pour l'instant c'est pas encore mis en place?
2: Oui, c'est un projet, mais c'est vrai que c'est un pays que j'ai vraiment envie de visiter. Oui.
1: Ouais, non, mais je prends des idées pour cet été.
2: D'ailleurs, et tu fais... parles et puis déjà aussi rien que le côté cuisine chez eux, c'est magnifique.
1: Je comprends.
2: Déjà ça.
1: Tu fais quoi cet été d'ailleurs? Tu pars un peu de la Nièvre. Tu sais ce que tu vas faire?
2: L'été, non, pas trop. On va
1: tu bouges pas
2: plutôt en septembre. Bouger en septembre plutôt. Bah, parce que l'été, je fais des allers-retours, mais dans le coin.
1: Ok. Bah, tu sais que tu vas peut-être gagner 2000 euros avec Bel en bras, hein, donc tu vas peut-être choisir ta destination. T'irais où, d'ailleurs, si tu gagnais 2000 euros avec Bel en bras, tu peux choisir ta destination en France, t'irais où?
2: Peut-être en Corse.
1: En Corse, ouais, ok, voilà, bah peut-être un endroit que tu connais pas. Il paraît que t'as un mauvais caractère, ça s'entend pas, là.
2: Non.
1: Bah écoute, c'est marqué sur ma fiche, hein. Alors, c'est une vérité ou c'est pas vrai?
2: Oui, c'est tout à fait vrai.
1: Ah, tu vois, tu dis non.
2: Bah, il y a du sicilien, un peu.
1: Oula.
2: Voilà.
1: Oula.
2: Et puis de l'allemand de l'autre côté, alors.
0: Oh la vache.
1: Ouais, tu connais la branche sicilienne de Joe Malongo, donc.
0: Qu'est-ce qu'il dit, Michel?
1: Niger.
2: Mais il s'adapte.
0: Pauvre Michel.
2: Alors, il n'a pas
0: bon
2: caractère non plus, hein.
0: Hop, hop, hop, hop.
1: Ouais, hop, ça y est, tu l'as habillé pour l'hiver. Alors, on parlait des animaux, là. Toi, si t'étais un animal, tu serais quoi?
2: L'éléphant.
1: Ah oui. Alors, après l'escargot, l'éléphant. Pourquoi l'éléphant? Même question. Très Florent.
2: Bah, parce que c'est... ils sont...
1: c'est une très bonne explication.
2: J'aime bien les éléphants, voilà.
0: Voilà.
2: C'est un animal qui... Je trouve qu'ils ont...
1: Mais t'en verras en Thaïlande.
2: Comment?
1: Bah, t'en verras en Thaïlande, si tu vas en Thaïlande.
2: Ouais, en plus.
1: Allez, on joue.
0: On joue.
1: Oh, avec ce dessin animé dans les années 80 qui a fait le bonheur de mon enfance.
0: La vie. Oh, c'est générique.
1: Oui, ouais, c'est génial, on explorait le corps humain à l'intérieur et tout. La belle vie. Et bon, allez. Quelle est la durée de vie moyenne d'un globule rouge? Attention, 10 secondes, hein. On prendra pas 11 secondes. Hein. Quelle est la durée moyenne d'un globule rouge dans l'organisme? Voici les propositions. 2 jours, 2 semaines, 4 mois, éternel, comme Valérie Lamido. 10 secondes.
2: Alors, c'était 2 jours, l'autre...
1: 2 semaines, 4 mois, éternel. 2 jours, 2 semaines, 4 mois, éternel.
2: 2 semaines.
1: 2 semaines. C'est bien, tu as rempli le contrat, tu as répondu dans les 10 secondes. Mais t'as mal répondu. C'est 4 mois un globule rouge qui vit en moyenne 120 jours. Donc ça fait 4 mois avant d'être remplacé par un nouveau, en sachant que notre organisme en fabrique 2 millions chaque seconde. Waouh!
0: Bon, ça fait 6 pour Flo Flo, 4 pour Mimiche. Et là, tout de suite, les gars, 1998, rappelez-vous.
1: La Coupe du Monde.
0: Zizou, on a gagné. Et là, c'est ta, ta, ta,
1: ah bah oui.
0: Ta. First I was a fraise, I was petrified, I will survive.
1: Comment vous avez dit?
0: Bah, je le fais à la Bastien. Hermès, House Band, First I was a friend, I was petrified.
1: Attendez.
0: Allez, I will survive. Vous écoutez ici, on vous aime. À tout de suite.
1: Deux buts de Zinedine Zidane.
0: Je sais même pas comment il s'appelle.
1: But d'Emmanuel Petit, 92e minute, 3-0. 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

0: ce soir France-Maroc, les gars.
1: Bien sûr. On se souvient tous de là où on était le 12 juillet 1998.
0: Ah ouais.
1: Bien,
0: ouais. Moi, j'étais
1: où,
0: moi, j'étais sur les champs.
2: Ah, t'étais sur les champs.
0: Ouais, j'étais crevé.
1: Un truc de malade. Les champs, ce sera un peu compliqué hein, ce soir. L'étoile est fermée d'ailleurs.
0: Eh ben, c'est bien dommage parce que fut un temps, on pouvait aller sur les champs fêter tout ça. Et c'était dans la joie et la bonne humeur.
1: France-Maroc ce soir à 22h30 dans la joie et la bonne humeur.
0: Bah
1: donc.
0: Ouais, parce que c'est la joie et la bonne humeur, les gars.
1: La liesse populaire.
0: Eh oui, mais ça, on est punis maintenant. Allez, jingle.
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1: les cartes finales,
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1: On rigole pas ce soir. Hein.
0: On est au taquet. Tu vas regarder le match ce soir, Florent?
4: Oh non, pas du tout.
0: Tu t'en fous?
4: Oh okay. Voilà, genre vraiment, alors ça me touche pas du tout ça.
0: Eh ben écoute, moi j'aime bien le foot quand c'est comme ça, on est en Coupe du Monde, on est tous ensemble. J'aime, c'est le seul moment où il y a un petit peu de solidarité entre nous. Voilà. Oh, si
4: ouais,
0: les gens.
4: J'ai l'impression que c'est en plus là, une autre chose, mais.
0: Ouais. Enfin, en tout cas, si on pouvait tous s'aimer les uns les autres, enfin bon.
1: Bah, Dami d'Hollande, hein. C'est la devise.
0: Ça serait pas mal, c'est la devise du Dami d'Hollande.
1: Oui.
0: Alors, okay. nous allons parler d'une anecdote à toi avec cette chanteuse. Eh oui, on va parler de Nina Hagen. Alors Nina Hagen, on adore parce que bon, elle était interdite de séjour en France hein, parce qu'elle faisait pas mal de, elle était rock and roll et elle revient après des années d'absence au festival d'Arc de Châteauroux. Et t'étais éclairagiste, que s'est-il passé?
4: Eh ben, il s'est passé que quand ils sont arrivés, ils ont fait les balances, comme ça se passe tous les après-midi sur scène. Mmh. Et dans l'après-midi, je me suis mis, enfin, on s'est branché, j'ai branché un des guitaristes là, qui était sur scène avec elle. On est devenu potes, quoi. On a passé la tournée des bars l'après-midi. Il m'a dit qu'il a enregistré justement l'album sur lequel est la chanson qu'on venait de passer là, l'African Reggae. Et du coup, le soir, pendant le concert, j'ai fait la poursuite et après le concert, la fille qui faisait les lumières m'a emmené dans la loge caravane de Nina Hagen et on a passé une petite heure ensemble. Enfin, on était 3 ou 4 dans la caravane à boire du champagne, à parler. Et quand je suis parti, elle m'a embrassé sur la bouche.
1: Non.
0: Soupe de langue avec Nina Hagen, le gars. Et voilà.
4: Bon, c'est vieux, mais c'est toujours rigolo.
0: Bah, c'est vieux, 88, c'est pas si vieux.
4: Ah, c'est pas si jeune.
0: Oh, on ne m'en parle même pas. Alors, il paraît que si tu devais déjeuner avec quelqu'un, tu adorerais déjeuner avec un Bouddha. Pour quelle raison?
4: Ouais.
0: Mais pourquoi?
4: Parce que je pratique le bouddhisme de Nichiren, Namuro Rengekyo. Et du coup, il y a une espèce de sagesse là-dedans et quand il faut manger lentement pour bien digérer, pour être bien dans son corps. Je pense que la présence d'un Bouddha pour manger lentement et bien digérer dans son corps serait parfaite.
0: C'est pas mal, je suis d'accord avec toi. Bon, bah c'est super. Alors mon petit Bouddha, mon petit topette, tu vas essayer de marquer 5 points. Et là, ça serait magnifique. C'est une question sur le foot. Dommage, tu n'aimes pas le foot.
1: Vrai.
0: Mais
1: oh,
0: bon.
1: Le pauvre.
0: Oui, mon frère, c'est assez connu quand même.
1: Ah,
0: alors écoute bien. Quel célèbre club de foot a pour devise droite au but? Quel célèbre club de foot a pour devise droite au but? Top chrono.
4: C'est le français.
0: Ah bah oui. Football, droite au but.
4: Droite au but.
1: Et voilà.
4: Au pif, allez, équipe PSG.
0: Non, c'est.
1: C'est vraiment le club qu'il fallait pas citer, quoi.
0: C'est Marseille.
4: Bah ouais, j'ai hésité entre les deux.
0: C'est Marseille. Marseille. Fred, il aime bien les bruits des
1: croisants. Ah là là là là.
0: Alors, c'est droit au but, c'est aussi à jamais les premiers, hein, mais.
1: Allez, l'OM.
0: Allez, l'OM, quoi. Okay. Bon, bah pas de points, mais tu restes en tête.
1: Bah,
0: avec
1: voilà. Bah, tu vas regretter de ne pas t'intéresser au football, hein. Dommage. Hein.
4: Bon, c'est pas très grave.
0: Oui, attends, il y a encore le bingo, tu vas te calmer tout de suite, toi.
1: Ah oui, mais enfin là, il y a quand même 5 points à prendre, hein. Là, Michel, on peut faire la différence. Là, on peut clairement faire la différence. On a pris un tout petit peu de retard sur la question à 3 points, mais là, on peut marquer. Ma petite Michel qui. Alors, c'est pas du tout avec Nina Hagen pour le coup. Toi, si tu pouvais déjeuner avec quelqu'un, là, ce serait qui? Un chanteur français?
5: Oui, entre autres. Enfin, il n'y en a pas qu'un, mais voilà, il y a Marc Lavoine, j'aime bien.
1: Oui. Alors, tu l'aimes bien parce que t'as une petite. Oh, t'as pas une histoire avec lui, mais. Vous êtes déjà croisés?
5: On s'est croisés, oui.
1: Bah oui.
5: Il y a très longtemps.
1: Oui.
5: Il chantait Les yeux revolvers et il était passé dans une discothèque à Chitry. Le mini-club pour pas le citer.
1: Okay.
5: Voilà, il y en a qui s'en souviennent, je pense.
1: Et donc c'était au début de sa carrière. Et vous avez bu un verre ensemble?
5: Tout à fait. Il était vraiment cool et on n'était pas, il y avait pas beaucoup de monde, mais c'était un dimanche soir et voilà.
1: Bah, sympa.
5: Il y avait, voilà,
1: un joli souvenir.
5: De potes et c'était une belle soirée.
1: Bah oui, c'est un joli souvenir. Alors t'as eu aussi la chance dans les années 70, en 75 je crois, d'aller voir un concert de
5: Claude François.
1: Wow. Génial. C'était comment un concert de Claude François?
5: Ah bah tu t'es pris dans l'ambiance et puis c'est.
1: Bah oui.
5: Voilà.
0: Et puis tu te transformes en Claudette en fait.
1: Alors,
5: exactement.
1: Ce qui est fou surtout, Michel, c'est
5: pas
1: que.
5: Fan, hein.
1: Ouais, t'as réussi à rentrer sans billets, dis donc.
5: Exactement, parce qu'on avait une
1: copine
5: qui était, ouais, qui était culottée et qui nous a dit allez on va y aller et elle a été à la sécurité à l'entrée.
1: Ouais.
5: Puis, je sais pas, elle les a baratinés et puis on s'est retrouvé là et voilà.
1: C'est génial ça. C'était sous un chapiteau à Châtenay-Malabry. Effectivement, un petit clin d'œil, pas de sous, pas de billets. Et vous avez réussi. Et t'es devenu fan, quoi. Enfin, il paraît que t'as vraiment crié comme les fans, quoi. Comme les.
5: Exactement.
1: Bah ouais, comme une vraie. Bah oui, ça, je veux bien comprendre. Bon, allez, nous allons tenter Michel de marquer ses 5 points. Ça serait bien. Hein. Je te cache pas que ça serait pas mal. Avec un extrait. On voit quelqu'un qui fait partie aussi de la génération Clo-Clo. Ils ont chanté ensemble, c'est Sylvie Vartan.
2: Oh, ce que c'est beau, la peinture
0: en couleur.
2: Même si vous n'êtes qu'un
0: homme.
1: Bon, il me semble qu'on va parler de peinture. 10 secondes pour y réfléchir, c'est une question cash, je ne te fais aucune proposition. C'est à toi qui réponds. Comment appelle-t-on le support en bois, ou en métal d'ailleurs, qui permet de maintenir une toile lorsqu'un artiste peint? Top chrono, 10 secondes.
0: Question de maternelle, une fois de plus.
1: Excuse-moi, droit au but, l'OM. Question, mon fils de 7 ans, il connaît. Hein.
0: Ouais, ça va. Allez. Question de maternelle, comme d'habitude.
1: Sylvie Vartan ! Oui, Sylvie, le chevalet, tout ça, c'est allez, un ensemble. Allez, allez. Et Michel qui prend ses 5 points.
0: Raphaël et Luigi, à chaque fois, ils privilégient.
1: Oh là là, 9 points, bravo,
0: ouais,
1: Michel.
0: Ouais, bravo. Ouais. Bravo, Michel. Allez, 6 pour Flo, 9 pour
1: c'est pas
0: Michel.
1: Fini.
0: Oui,
1: c'est pas fini.
0: Absolument pas fini. Et là, tout de suite, eh bien oui, on va rendre hommage à Bonnie Tyler qui nous a quittés. Et on va écouter. Alors, j'aurais aimé écouter Total Eclipse of the Heart, évidemment.
1: C'est normal, c'est un classique, c'est un tube de Bonnie Tyler.
0: Mais là, on va écouter If You Are.

0: If You Were a Woman, Bonnie Tyler qui nous a quitté aujourd'hui. On écoutera d'ailleurs plusieurs fois un Bonnie Tyler dans la journée. Elle avait une opération des cordes vocales toute petite, ce qui a aussi emmené cette espèce de signature et timbre musical extraordinaire qui fait qu'on lui connaît cette voix que l'on aime tous.
1: C'est bien, c'est super. Oui. J'adore quand tu nous racontes.
0: Mais sans cette opération, elle n'aurait pas eu cette voix de elle n'aurait pas fait ça.
1: Voilà.
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1: Alors, mon petit Flo, t'as compris qu'il faut que tu déchires tout au bingo.
3: Non, pas le choix.
1: T'as pas le choix, on est d'accord.
3: Non, pas le choix.
1: Ouais. Bon, ok. Qu'est-ce que tu fais ce week-end? Tu vas faire un peu la fête? Tu vas faire des trucs? Tu vas te promener? Qu'est-ce que tu fais ce week-end?
3: Là, je vais continuer à bosser sur ma baraque.
1: Évidemment. Il va pas faire un peu chaud là chez toi pour faire des travaux là?
3: Il fait quand même très chaud.
1: On va se détendre un petit peu, on va se brumatiser là. Voilà. Alors, mon chaton, pour t'encourager, tu aimes Acid ici, tu aimes Deep Purple, tu aimes plein de trucs.
0: On fait des efforts sur cette fin de saison.
1: C'est ça que j'essaye de faire comme toi.
0: C'est l'influence Bastien, ça.
1: J'essaye que tu comprennes le nom des groupes. Voilà.
0: Purple.
1: Mais tu adores aussi lui.
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1: Michael Polnareff, ravissante chanson qui s'appelle La Michetonneuse.
0: Ah oui.
1: Ouais. Alors, une chanson sur les michetos, c'est pas courant, donc on était obligé de la passer. Alors écoute bien, mon petit canard, ce qui va t'arriver. À mon top chrono, tu vas avoir 10 secondes, pour me donner un maximum de prénoms de garçons qui commencent par la lettre P comme poubelle, papa, Paris, tout ce que tu veux. En tout cas, c'est un maximum de prénoms de garçons qui commencent par la lettre P comme poubelle ou papa. Top chrono, 10 secondes.
3: Alors, Philippe, Patrick, Patrice, Philippe, Patrick, Patrice,
1: j'arrête. Tu m'en as donné trois. Il y avait Paul, Pierre, il y avait Pascal. Prosper. Il y en avait plein. Aïe, tu m'en as donné trois.
3: Désolé.
1: Là. Flo.
3: C'est comme ça.
0: Bien. Michel.
5: Oui.
0: Michel. Michel, un soir en juillet. Un soir, vendredi soir, tu feras la fête demain soir avec tes 2000 euros de Bellambra.
1: Oui, allez, ça va.
0: Michel, ne vendons pas la peau de l'ours avant que la fontaine dans la maison l'ait tué. Il faut quand même faire 4 bonnes réponses.
1: Oui, c'est ça. Voilà.
0: Pour encaisser les 10 points du bingo, il faut faire plus que notre Florent. Il a fait 3. Donc, 4 points. Michel, 4 points. D'accord?
5: Oui, ok.
0: Michel, on va t'encourager avec quelqu'un que tu aimes beaucoup.
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0: C'est Guillaume Grand. Et là, Michel, on est juste toi et moi. Toi et moi face au monde.
1: Toi et moi contre le monde entier.
0: Et oui, on est contre le David Hollande là.
1: Ça va.
0: Non mais Michel, ça serait sympa parce que j'aurai un candidat demain, ça permettrait quand même que j'arrive pas en l'ours total. Michel, maximum de prénoms. On cherche des prénoms masculins, des garçons, des mecs, voilà, des prénoms. Qui commencent par la lettre qui va arriver. 10 secondes s'il te plaît. La lettre R. R comme ratatouille, rotule ou ravin. Top chrono, 10 secondes.
5: Alors Rémi, Roland, Raphaël. Roger, René.
0: Et voilà.
1: Et on remercie Michel qui est à côté de Michel pour lui souffler.
0: On en a 5. Hein. Bravo, Michel.
1: Oh, ouais, ça va. Ok.
0: J'en ai un.
1: Michel, on te retrouvera en finale. Topette, je suis désolée, mais tu as mon respect éternel, mais non.
3: Comme ça, c'est pas grave. Bravo, Michel.
1: Bravo. J'ai envie de dire, ce soir, les Bleus, allez-y. Kiki, marque des buts, s'il te plaît. Je remercie Céline à la Réal, Fred à la technique, Sadika au standard, Maître Coupez au savoir. Éric Bastien à la modestie.
0: Bien sûr, vous en avez 3, c'est vous qui en avez plus, détendez-vous là. J'en ai qu'un.
1: Mais j'ai rien dit, j'ai dit la modestie.
0: Mais je suis modeste.
1: Non, pas du tout. Allez, je vous embrasse, je vous aime, vive les Bleus, à demain.
0: Je vous ai dit que j'étais le meilleur, non?
1: C'est ça, modestie. Il est 5h, Paris s'éveille, c'était ici, c'était au taquet.
0: Ah, c'était bien surtout.
1: Et alors là, maintenant, ça va swinguer, ça va rock'n'roller.
0: Exactement, parce que les petits matins arrivent sur ici avec Johan Rock'n'Roll qui vous accompagne une bonne partie de l'été, le coquin. Hein.
1: Oh yeah!

0: Comme on se parle tous les matins ici, soyez les bienvenus.
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0: C'est un jeudi du mois de juillet qui commence. Ici, dès 5h, votre rendez-vous très matinal pour vous accompagner alors que dehors, il fait encore nuit. Comment ça s'est passé d'ailleurs cette nuit? Vous avez eu chaud?
2: Ouais. Oh oui.
0: Dans 5 minutes, on va faire un point complet sur la météo de ce jeudi. On va enfin voir le bout du tunnel de cette troisième canicule. Bonjour Cyril Ardo-Redon.
2: Bonjour Johan Rock, bonjour à tous.
0: Et c'est à la une de l'actualité ce matin.
2: Justement, quand la fin de la canicule approche, bien souvent, les orages sont là. 16 département était placé en vigilance orange aux orages hier soir.
0: On en parle dans un instant. C'est aussi dans l'actualité ce matin, le retour du leasing social. À partir d'aujourd'hui, vous allez pouvoir être financé de votre véhicule électrique pour moins de 200 euros par mois. C'est au sommaire de Par ici, les économies. Dans 10 minutes, et puis vous le savez, chaque matin, on aime vous entendre. Qu'est-ce que vous faites de ce début d'été? 0810, 055, 056. À la clé, votre paqueté, un sac aux couleurs d'ici, rempli de surprises. Merci d'être des nôtres ce matin.
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0: C'est jeudi, le 16 juillet. Bon début de journée, il est pile 5h. Le journal présenté par Cyril Ardo-Redon. Quant à la fin de la canicule approche, bien souvent, les orages sont là.
2: Avec des dégâts dans plusieurs territoires, 16 départements étaient placés en vigilance orange aux orages par Météo France. 17 000 foyers privés d'électricité dans la Sarthe. Le courant est revenu pour plus de la moitié dans la soirée. En Ardèche, les pompiers sont intervenus une centaine de fois pour des inondations et des dégâts en raison d'énormes grelons. Le député d'Hiver Droite, Fabrice Brun, vit dans le bassin de Benat.
3: On vient de prendre pendant une demi-heure une orage de grêle. On a pris des boules de pétanque sur la tête. C'est l'apocalypse. Toutes les voitures qui sont dehors ont les pare-brises brisées. Il y a des dégâts sur la carrosserie, des dégâts sur les habitations, sur les bâtiments. Toutes les toitures, j'ai pu passer quelques coups de fil du secteur, sont percées, ont été perforées par ces grêlons. Beau comme des boules de pétanque, il y a de l'eau dans les maisons, y compris chez moi. C'est vraiment, moi j'ai 58 ans, j'ai jamais vu ça.
2: Le département de la Mayenne aussi a été touché par de fortes précipitations avec des inondations chez des particuliers. Ce matin, il n'y a plus aucun département en vigilance orange aux orages selon Météo France. En revanche, 69 départements restent en vigilance orange canicule. Météo France place également 9 départements en orange face aux feux de forêt. À Fontainebleau, 950 pompiers ont poursuivi la lutte contre les flammes hier pour un incendie fixé mais pas éteint. Emmanuel Macron est attendu sur place ce matin. Un pompier de 18 ans a été placé en détention provisoire. Il a avoué avoir déclenché un feu avant de finalement revenir sur ses aveux selon le parquet.
0: Le principal suspect dans l'affaire

0: Le chiffre est impressionnant, mais pour ce magistrat qui a participé à ce réexamen d'urgence...
1: Il faut vraiment faire attention à ne pas faire que de la communication et ne pas tromper les gens.
0: Aurélien Martini est le procureur adjoint du tribunal de Meaux et membre de l'Union syndicale de la magistrature.
1: On annonce en quelque sorte qu'on a résolu le problème. On n'a rien résolu du tout. Les flux sont tels que dans 6 mois, on se retrouvera avec le même volume de procédures à traiter et en attente de traitement.
0: Car pour traiter ces plaintes en urgence, le reste a été mis en pause.
1: Ce traitement, il a été rendu possible par l'abandon, et j'utilise le terme à dessein, de tous les autres contentieux. Donc on a repoussé des interpellations programmées pour se concentrer là-dessus. Façon de dire que cette manière de procéder, cette façon de faire n'est pas pérenne.
2: Qu'est-ce qui se passe après le 15 juillet ? C'est la vraie question.
0: Une inquiétude partagée par cet avocat qui défend de nombreuses victimes mineures, Mathias Darmon.
2: Est-ce qu'aujourd'hui, une victime qui vient déposer plainte pour des faits de viol incestueux quand elle était mineure dans un commissariat, elle est garantie d'avoir un suivi de sa procédure, d'avoir une réponse judiciaire rapide? J'en suis pas certain.
0: Gendarmes, policiers ou magistrats, tous réclament plus de moyens humains et techniques pour pouvoir traiter ces plaintes tout au long de l'année.
3: Explication de Lou Bordy, et Gérald Darmanin ajoute que 970 dossiers prioritaires vont être réglés dans les prochaines semaines. Un nouveau droit pour les patients. Salut France Asso Santé. Quand l'Église de France dénonce une rupture grave, les réactions sont nombreuses après l'adoption définitive de la loi sur la fin de vie hier soir par les députés. Le texte introduit une aide à mourir sous condition pour les patients atteints de maladies très graves et incurables en fin de vie. Le parcours législatif a duré plus de 2 ans.
4: Ici 5h04, les Argentins, une nouvelle fois en finale de la Coupe du Monde.
3: Victoire 2-1 face à l'Angleterre au cours d'un match complètement fou. À 5 minutes de la fin du temps réglementaire, les Anglais tenaient leur ticket pour la finale. Mais l'Albicéleste a une nouvelle fois tout renversé sur le fil, Nicolas Taillard.
5: C'est l'histoire d'une équipe qui ne veut pas mourir, qui refuse obstinément d'abandonner sa couronne et qui ne veut pas voir son génie Léo Messi tirer sa révérence sans un nouveau sacre. Cette équipe d'Argentine a quelque chose d'immortel, d'invincible. Comme contre le Cap-Vert, l'Égypte ou la Suisse lors des derniers matchs, elle était menée, malmenée par de solides Anglais. Mais la magie a encore opéré. Un but d'Enzo Fernandez pour égaliser à la 86e, une tête de Lautaro Martinez pour arracher la victoire dans le temps additionnel. Même le sélectionneur Lionel Scaloni avait du mal à réaliser.
6: Je n'ai pas les mots. Quelle victoire pour notre pays, pour notre peuple. Je disais l'autre jour que ce groupe n'arrête pas de me surprendre, mais là, c'est impressionnant. Nous sommes uniques.
5: Avec cette nouvelle victoire de caractère, l'Argentine écrit son histoire dans un mondial où elle n'a jamais vraiment brillé, mais dans lequel son acharnement force le respect. Les Argentins croient en leur destin, celui d'une équipe qui va tenter d'offrir la plus belle des sorties à Léo Messi et d'égaler le Brésil de Pelé en devenant la première équipe à conserver son titre depuis 1962.
3: Et donc la finale de ce mondial Argentine-Espagne, ce sera dimanche à New York. Avant ça, samedi, France-Angleterre, match pour la 3e place à partir de 23h. La météo après ce message.
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3: Et Johan, un temps ensoleillé sur les trois quarts du pays aujourd'hui.
4: Avec tout de même une dégradation qui arrive ce matin de la façade atlantique, des pluies orageuses localisées sur la pointe bretonne, en Gironde, sur le Pays basque. On note également des entrées maritimes sur le Roussillon. Et puis côté température, ce matin, 19 degrés sont attendus à Aurillac, idem à Strasbourg, 20 à Bourges, 22 dans la capitale. Enfin, dans le courant de l'après-midi, le temps sera de plus en plus chaud et lourd avec des orages qui vont progresser sur un axe allant de la Bretagne au Pays de la Loire jusqu'au centre-est. Des orages violents en milieu d'après-midi par endroits accompagnés de grêles, de grêlons, de rafales de vent. Jusqu'à 100 km/h, ça pourrait souffler aujourd'hui. Et puis pour ce qui est des températures cet après-midi, 28 à La Rochelle, on relèvera 27 à Rennes, 23 à Cherbourg, 35 à Montélimar pour la maximale. Et chez vous, quel temps fait-il ce matin à 5h07? Vous nous postez vos petits messages sur la page Facebook d'ici. On fait la météo ensemble.
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0: Bon, il le fait mieux. Ouais, il le fait mieux. Michel Jonas sur votre radio locale, 5h10, et oui.
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0: Après avoir été éliminé en quart de finale le week-end dernier à la Coupe du Monde face à l'Angleterre, les joueurs de l'équipe de Norvège sont rentrés il y a quelques jours chez eux. Erling Haaland, vous connaissez probablement son nom ou pas, c'est l'un des meilleurs attaquants du monde, buteur prolifique. On parle beaucoup de lui en Norvège depuis 2 jours. La raison, la photo qui a été prise de lui à la descente de l'avion, qui est devenue virale en quelques heures. On le voit flanqué dans les bras, un raton laveur empaillé. L'animal tient une bouteille de whisky vide entre ses pattes. Difficile de passer inaperçu avec une peluche pareille. J'ai trouvé ça rigolo. Je l'ai acheté, a déclaré le footballeur qui a acheté ça $750 dans une petite boutique de Dallas juste avant un match. Évidemment, le patron de la boutique en question a fait une photo du footballeur, l'a posté dans la foulée sur les réseaux sociaux. Conséquence, en moins de 3 heures, tous ces ratons laveurs empaillés sont devenus, ils sont rentrés en rupture de stock. Je sais pas qui achète ça, je sais pas où on le met, mais en tous les cas.
2: Les gens qui ont du goût. Et
0: voilà, exactement. On ne juge pas, effectivement, un achat coup de cœur. C'était la petite info du matin, parce que même quand on perd le mondial, on peut rentrer chez soi la tête haute avec un petit souvenir. Ça donnera peut-être des idées aux Bleus d'ici quelques jours. Avec quoi vont-ils rentrer dans leur valise? Réponse peut-être en début de semaine prochaine.
2: Il faut une version raton laveur qui tient un thermos de café, parce que moi je suis plus café que
0: pas la question,
2: qu'alcool.
0: On demandera à Benoît Prospero, tout ce qui est nature, il est plutôt calé là-dessus. En attendant, il est 5h12 dans le reportage d'ici. Ce jeudi, on va faire le point sur cette 3e canicule de l'été.
2: Oui, avec des conséquences sur les exploitations et notamment sur certaines cultures à l'image par endroit du soja ou du maïs.
0: On va chanter également dans un instant au son de Casey and the Sunshine Band. Voilà de quoi vous mettre de bonne humeur pour vous réveiller aujourd'hui. En attendant, il est 5h12, c'est le moment de faire des économies. Bonjour Valère Coréard, chaque jour avec vous, un bon plan pour notre pouvoir d'achat et aujourd'hui vous nous parlez du retour du leasing social.
3: Oui, parce que c'est aujourd'hui que le dispositif fait son retour. Si vous avez besoin de changer de voiture, ça vaut peut-être le coup d'y jeter un coup d'œil. Alors, le principe du leasing social est simple. Grâce à une aide de l'État, certains ménages peuvent louer une voiture électrique pour une mensualité réduite. Lors de la première édition, les dossiers étaient partis très vite. Pour vous renseigner, il faut se tourner directement vers les concessionnaires qui ont publié leurs offres. Mais attention, avant de foncer, il faut comprendre ce que vous signez. Et vous avez en fait 2 options. Une location longue durée, c'est la LLD. Ça veut dire que vous louez la voiture pendant plusieurs années, puis vous la rendez. Ou alors, vous pouvez décider d'aller sur une LOA, une location avec option d'achat qui vous permet, elle, de racheter le véhicule à la fin, si vous le souhaitez, en déduisant de son prix initial vos loyers et l'aide de l'État.
0: Et quels sont les points auxquels il faut faire attention ?
3: Déjà, vérifier que vous êtes bien éligible, bien sûr. Ensuite, regardez le contrat dans son ensemble, le montant du loyer, évidemment, mais aussi le kilométrage autorisé. Si vous le dépassez régulièrement, la facture peut vite grimper. Posez-vous aussi une question toute simple. Est-ce que cette voiture correspond vraiment à votre quotidien? Est-ce que vous pourrez la recharger facilement? Est-ce que vous roulez beaucoup? Pour que ce soit rentable, l'idéal est de recharger à la maison. Le leasing social peut-être une très bonne opportunité pour passer à l'électrique sans se ruiner, mais comme toujours, un contrat, ça se lit jusqu'au bout, même quand la mensualité paraît très attractive sur le papier. Le leasing social, vous allez regarder ou vous préférez encore attendre? Pensez à m'écrire par ici les économies @radiofrance.com.
0: Merci Valère. Demain, on restera dans l'électricité puisqu'il sera question des offres électricité dynamique. En attendant, vous écoutez ici ce jeudi, il est 5h14.
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0: À 5h16, l'info d'ici, ce jeudi, c'est 69 départements qui sont ce matin en alerte orange canicule.
2: Des vigilances qui durent parfois des semaines entières. Troisième vague de canicule dont on commence à voir la fin. Mais nous ne sommes que mi-juillet et tout cela fait d'énormes dégâts dans les champs. Certaines cultures sont condamnées cet été, à l'image par endroits du soja ou du maïs. Une situation inédite en Loire-Atlantique et notamment à Grandchamps des Fontaines près de Nantes où vous vous êtes rendu, Florian Cazola.
11: De rangée en rangée jusqu'au milieu du champ, le même spectacle.
12: Toutes les feuilles du haut sont grillées, celles du bas aussi. Là, il va même pas sortir le fleur.
11: Patrice Surtout, il sort un opinel de sa poche et coupe un pied en deux pour nous montrer la gravité de la situation. À l'intérieur, coup de chance, il y a une poupée. C'est l'épi qui va ensuite se développer.
12: Elle fait 4 fois moins grosse que d'habitude. S'il prend pas d'eau cette semaine, là, c'est mort.
11: Le hic, quand Patrice Surtout dégaine son portable et balaye ses radars météo.
12: Tous les jours, tu vois des passages d'eau comme ça et en fait, ça vient quoi ? On regarde plus la météo.
11: Le rire jaune, ses deux associés et lui vont être obligés de récolter d'ici 15 jours. Plus d'un mois en avance par rapport à d'habitude.
12: J'aurais pas d'épi. Normalement, l'épi, c'est 50% du rendement. Déjà, la plante n'est pas haute. En plus, sans épi, on va faire 3-4 tonnes de matière sèche à l'hectare, à la place des 12 tonnes d'habitude. C'est pas ce qu'on va donner à manger à une vache cet hiver.
11: 350 bêtes à nourrir.
12: C'est surtout la valeur nutritive. La valeur, c'est une catastrophe. Parce que nous, ce qui nous compte, c'est l'amidon qui est dans le maïs qui nous intéresse, quoi, pour les vaches.
11: Alors, c'est la débrouille. Patrice Surtout a déjà acheté du fourrage, ce qu'il ne fait jamais. Et il vient aussi de réserver 10 hectares de maïs à un agriculteur voisin qui arrête.
12: Quand on a vu ça, on a essayé de se couvrir. Parce que nous, c'est ce qui nous fait notre lait l'hiver.
11: Il espère aussi pouvoir semer au plus tôt des fourrages d'automne, à condition que la météo le permette.
2: Le reportage de Florian Cazola et Loire-Océan, et c'est d'autant plus vital que dans beaucoup d'exploitations, les vaches ont déjà commencé à manger les fourrages d'hiver, l'herbe des prés étant complètement brûlée.
0: À 5h18 ce matin, on prend le train direction la Floride, la destination du nouvel épisode des Trains pas comme les autres, diffusé ce soir sur France 5. Philippe Googler, son animateur baroudeur, sera l'invité des coulisses télé. Le temps d'écouter Casey and the Sunshine Mine ici, sur votre radio locale. Bon début de journée.

0: chaque matin, on vous joue les chansons qui vous donnent le bon tempo pour le reste de la journée. C'est un 16 juillet qu'ils sont nés. L'aventurier Mike Horn, qui fête aujourd'hui ses 61 ans, très médiatique grâce à ses émissions télé. Vous l'avez vu escalader les glaciers à main nue, survoler la cordillère des Andes en ballon dirigeable, nager avec les requins en plein Pacifique. Alors ce soir, pour son anniversaire, son cadeau, ce sera une petite soupe, un plateau tranquille à la maison. Un autre aventurier, Michel Desjoyeaux, navigateur français, vainqueur de la Route du Rhum, le professeur, comme on l'appelle dans le métier, fête aussi ses 61 ans. Et puis Carnet Noir, il y a 44 ans, jour pour jour, le comédien Patrick Devers se donnait la mort. Il était l'emblème de la nouvelle génération sur grand écran. Un 16 juillet, également une pop star des années 80 nous quittait. Clegg, souvent accompagné de son groupe, Johnny Clegg and Savuka, qui dans les textes de ses chansons a combattu toute sa carrière durant l'apartheid. Et puis enfin, aujourd'hui, 3 ans, jour pour jour, que la chanteuse et comédienne Jane Birkin nous quittait. Jane Birkin qui avait cette petite phrase en interview un jour, elle avait dit « Le matin devant la glace, vous souriez et ça vous enlève directement 10 ans d'un coup. Essayez chez vous pour voir ce matin. J'ai essayé, ça marche pas. » Bon anniversaire à vous.
1: Vous avez quoi cas. Vous avez 25 ans, Johan.
0: On est 26.
1: Pas besoin de faire 10 ans.
0: Si c'est un 16 juillet que vous êtes né, bon, on vous souhaite de profiter au maximum de cette journée. Il est 5h22, vous êtes bien ici. Ce matin, on vous emmène dans les coulisses de la nouvelle saison d'une émission mythique de France 5. Cet été, c'est déjà la 16e saison de la série Des trains pas comme les autres. Des trains qui feront escale en Angola, Singapour, le Kazakhstan, la Malaisie ou Istanbul. Mais en attendant ce soir, Philippe Googler, le baroudeur en chef, composte son billet direction la Floride.
2: Aux États-Unis, l'automobile reste au cœur de la vie des Américains et le train, beaucoup moins. Si on fait une moyenne, un Français prend le train plus d'une quinzaine de fois par an. Un Américain, à peine une fois tous les 10 ans.
0: Oui, en Floride, le train n'a pas la côte. Mais ce qu'a déniché ce soir Philippe Googler valent le détour, comme celui dans lequel les passagers assistent à un spectacle interactif façon Cluedo, à l'issue duquel ils devront découvrir le meurtrier. À ce propos, j'ai demandé à celui qui passe sa vie dans les trains, qu'est-ce que ce moyen de transport révèle des pays qu'il traverse?
3: Les trains racontent souvent l'âme du pays. Quand vous êtes au Japon et que vous êtes sur le réseau des TGV japonais qui s'appelle les Shinkansen, le retard moyen, quand j'ai tourné là-bas il y a quelques années, je crois que c'était dans les 12 secondes. Et puis qu'après, vous allez tourner... où est-ce que c'était? Je crois que c'était en Namibie, où vous attendez au bord d'une gare qui n'est signalée par rien, en pleine savane, et puis qu'il y a une passagère à côté de vous qui vous dit « Faut quand même pas que le train tarde trop, parce que dans le coin, il y a des lions. » Vous sentez bien la différence.
0: En parlant d'animaux sauvages, ce soir, vous allez assister à une séquence très impressionnante dans laquelle Philippe Googler part avec 2 gars dans les Everglades capturer un alligator à main nue. Le journaliste finit même à califourchon sur le dos de la bête. Il n'a pas à chipoter. Il a peur de rien, Googler.
3: Je n'ai pas chevauché très longtemps, hein, si vous regardez bien l'épisode. Quand vous êtes avec des gens qui, par tradition, capturent des alligators et qui ont vraiment l'habitude de faire ça, quand vous filmez avec eux, ils vous mettent en confiance quelque part et vous voyez bien à qui vous avez affaire. Et donc, c'est cette confiance-là qui s'installe progressivement pendant le tournage qui fait que vous acceptez des choses que vous n'accepteriez peut-être pas autrement. La confiance s'installe au fil des heures et des jours pendant les tournages.
0: Faites donc confiance à Philippe Googler qui saura vous mener dans quelques-uns des lieux les plus singuliers de la Floride. Des trains pas comme les autres, épisode inédit à voir ce soir 21h sur France 5. 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
1: Elles sont magnifiques.
0: Vous avez les vôtres, Cyril?
1: J'ai les miennes.
0: Ouais. Mais vous les gardez pour vous.
1: Je les garde pour moi.
0: Ne me revendez pas ça. Oui, d'accord, très bien. Et puis plein de choses. Il va y avoir le roman de Michel Bussy, un calepin à souvenir, pas mal de choses dans ce sac. EPAC été 0810 055 056. Dans un instant, pour l'heure, voici une nouveauté. Oria, soirée mondaine sur votre radio locale.

0: vous êtes bien ici, votre radio locale. Et le matin, 7h06, 5h28, on retrouve Stéphane Bern. Stéphane Bern qui nous fait voyager dans le temps ce jeudi. On retourne au temps justement où l'heure dépendait encore de l'endroit où le son trouvait.
1: Avant 1891, en France, il n'y a pas une heure, mais des dizaines. En 1891, une loi est adoptée. Toute la France doit désormais se régler sur l'heure de Paris. Une petite révolution. Sans guillotine, mais en ayant tout de même tranché la question. Car jusque-là, chaque ville vit à son heure locale, calculée selon la position du soleil. Midi à Brest n'est pas midi à Strasbourg. Résultat, jusqu'à près de 30 minutes d'écart d'un bout à l'autre du territoire.
2: Ça c'est précis. Eh bien ça ne s'égare pas.
1: Le pays entier avait le jet lag sans avoir jamais pris l'avion. Tant que l'on voyage peu, c'est pas un problème. Mais avec le développement du chemin de fer, la confusion devient ingérable. Les horaires varient selon les villes, les correspondances deviennent hasardeuses, les retards s'accumulent.
3: Je me résume. Demain matin, 8h05, gare de Lyon. Vous prenez le train pour la Bourgogne.
1: La SNCF n'existe pas encore. Malgré tout, on sent déjà une certaine vocation. Dans certaines gares, on affiche même plusieurs horloges en même temps, chacune indiquant une heure différente. Les compagnies ferroviaires adoptent d'abord leur propre solution. Une heure des trains souvent calés sur Paris, mais il faut harmoniser à l'échelle nationale.
4: Madame, Monsieur, votre attention, s'il vous plaît.
1: La loi du 14 mars 1891 impose donc l'heure de Paris comme référence officielle pour tout le pays. Les horloges publiques sont ajustées, les gares synchronisées et la France entre dans une nouvelle ère, celle du temps unifié. Non sans agacer les provinciaux qui ne comprennent pas pourquoi ils devraient se soumettre à l'heure parisienne. On peut les comprendre. Déjà que Paris décidait de quasiment tout, maintenant, ils décident même quand commence l'apéro. Quelque part, c'est donc le train qui a mis tout le monde à l'heure. Une ironie historique de très haut niveau.
0: Et on retrouve demain à l'heure, évidemment comme tous les jours, Stéphane Bern. Tout à l'heure, justement, notre invité nous parlera du déclin des abeilles. Pourquoi disparaissent-elles et quelles sont les pistes pour ralentir, voire stopper cette hécatombe? Réponse tout à l'heure à 6h10, à la une de la presse, en attendant 5h30. L'info en France et dans le reste du monde, c'est l'heure du 90 secondes. Avec vous, Cyril Ardo-Redon.
5: Le principal suspect dans l'affaire Liana, Jérôme Barella, a été mis en examen hier pour meurtre et viol sur mineur de moins de 15 ans, indique le parquet d'Agen. Il était jusque-là mis en examen pour enlèvement et séquestration. L'homme de 41 ans vient également d'être mis en examen pour viol sur mineur dans un autre dossier, dans l'affaire Rosa. La fin d'un parcours législatif qui aura duré plus de 2 ans. Les députés adoptent définitivement la loi sur la fin de vie qui a introduit notamment une aide à mourir sous certaines conditions pour des patients en fin de vie atteints de maladies très graves et incurables. 17 000 foyers privés d'électricité dans la Sarthe. Le courant est revenu pour la moitié. Des inondations en Mayenne ou en Ardèche. Des orages hier ont fait d'importants dégâts. Plus aucun département en alerte orange aux orages ce matin. 69 départements restent toutefois en vigilance canicule. Emmanuel Macron attendu ce matin en forêt de Fontainebleau où un incendie qui a parcouru 2000 hectares est fixé mais pas éteint. Jusqu'à 950 pompiers mobilisés contre les flammes hier. Un sapeur-pompier de 18 ans a été placé en détention provisoire. Il a avoué avoir déclenché un feu avant de finalement revenir sur ses aveux. Le mondial de foot, la France affrontera l'Angleterre pour la 3e place samedi à 23h. L'Argentine rejoint l'Espagne en finale après un match complètement fou. L'Albi Céleste s'est imposé 2-1, renversant complètement la vapeur à 5 minutes de la fin du temps réglementaire. Et puis le Tour de France, 12e étape aujourd'hui entre Nevers dans la Nièvre et Chalon-sur-Saône en Saône-et-Loire. 179 km qui devraient sourire aux sprinteurs.
0: Vous écoutez ici, il est 5h32 ce jeudi. C'est la fin d'un parcours qui aura duré 2 ans pour ce texte.
5: Le parcours législatif de la loi sur la fin de vie. Le texte a été adopté hier à l'unanimité par les députés. Un texte qui introduit une aide à mourir sous condition pour les patients atteints de maladies très graves et incurables en fin de vie. Mesure chère à Emmanuel Macron qui avait annoncé un tel chantier en mars 2020. 2024. C'est donc fait, Elia Bergel, et c'est une grande satisfaction pour les défenseurs de ce suicide assisté.
6: Joie et fébrilité dans la foulée du vote à l'Assemblée nationale chez les partisans de la loi. Olivier Falorni, l'ex-député MoDem à l'origine du texte, très ému.
7: Je crois que c'est un grand jour pour les Françaises et les Français. C'est le vote de l'ultime liberté. La France est fidèle à elle-même en défendant ses principes.
6: La loi soutenue ardemment par Emmanuel Macron, votée après un parcours chaotique. Plus de 250 heures de débat en séance publique, rappelle Yael Braun-Pivet.
8: Ce qui en fait, depuis les années 80, le plus long débat parlementaire que nous ayons eu sur un texte.
6: La présidente de l'Assemblée nationale salue un texte empreint d'humanité. Ça passe avec 50 voix d'écart. Le député LR Philippe Juvin, également médecin, dénonce une loi expéditive.
9: J'aide les gens à mourir, mais pas en donnant la mort. En leur tenant la main, en les soignant, en écoutant leur famille, en les écoutant, en les entourant. Voilà, c'est ça, aider à mourir. Mais on va passer de ça à une injection létale.
6: Ultime étape désormais, le Conseil constitutionnel qui va se pencher sur le texte. Les défenseurs de la loi espèrent que les premiers malades en fin de vie puissent y avoir recours d'ici la fin de l'année.
5: Elia Bergel, sur votre radio ici, sur ce texte, le Conseil constitutionnel va être saisi à minima par le Premier ministre Sébastien Lecornu et par le président du Sénat Gérard Larcher, qui l'ont déjà annoncé. Des parlementaires, notamment du Rassemblement National et des Républicains, en ont également l'intention. On jette un coup d'œil à notre ciel pour aujourd'hui, Johan, et c'est une journée plutôt agréable.
0: De la chaleur et un temps qui se gâte quand même sur une partie du pays ce matin. Une dégradation qui arrive de la façade atlantique, des pluies orageuses localisées sur la pointe bretonne, en Gironde, sur le Pays Basque également. On va noter en milieu de matinée des entrées maritimes sur le Roussillon et puis les températures. Elles sont toujours élevées ce matin, 19 à Aurillac, idem à Strasbourg, 22 dans la capitale, 19 à Brest et 25 degrés déjà ce matin à Montpellier. Puis dans le courant de l'après-midi, il fera toujours chaud, lourd, avec des orages qui vont progresser sur un axe allant de la Bretagne au Pays de la Loire jusqu'au centre-est, des orages violent par endroits, accompagné de grêles, de rafales de vent, jusqu'à 100 km/h. Et puis pour ce qui est des températures cet après-midi, 28 à La Rochelle, 27 à Rennes, il fera 23 à Cherbourg, 33 à Ajaccio sur l'île de Beauté, 36 à Toulouse et 35 pour la maximale à Montélimar cet après-midi.
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0: Bob Moran contre tout chacal. L'aventurier contre tout guerrier. Ça s'appelle un tube indémodable. On connaît les chansons par cœur. La voici. Indochine sur votre radio locale.

0: Vous écoutez ici votre radio locale qui vous fait démarrer la journée avec le sourire.
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0: Oui, je vous ai vu sourire de là où je suis. Vous êtes là avec votre bol de café dans la cuisine et vous dites, tiens, la journée est là, l'été est là. Et bon, on va garder le sourire, mais on va redevenir sérieux le temps de débusquer une nouvelle arnaque ce jeudi dont va nous parler Valentin Bertrand dans quelques instants. L'arnaque de la carte SIM.
2: Une histoire de SMS reçu sur votre téléphone vous indiquant que votre carte SIM est périmée. Mais bon, vous imaginez bien que ce SMS ne provient pas de votre opérateur. C'est une arnaque.
0: Dans les prochaines minutes, Shakira nous rejoindra. En attendant d'aller au zoo avec Shakira, on accueille sur l'antenne d'ici Christelle. Bonjour Christelle.
2: Bonjour Christelle.
3: Bonjour.
0: Vous nous appelez de Savoie, où précisément?
3: Serrières-en-Chautagne, c'est pas loin de... du lac du Bourget, du début du lac du Bourget, avant Aix-les-Bains.
0: Ben voilà, on voit précisément. Qu'est-ce qu'on voit depuis votre fenêtre chez vous, Christelle?
3: Alors, en temps normal, je vois le Colombier, mais là, je suis sur la route pour aller au travail.
0: Bon, qu'est-ce que vous faites dans la vie?
3: Je suis aide-soignante.
0: Bon, à l'hôpital?
3: Non, je travaille dans une maison de retraite.
0: Bon, comment se passe ce début d'été, justement, avec la chaleur, la canicule? Comment vont les pensionnaires de votre établissement?
3: Bah, écoutez, on a la chance d'avoir quand même quelques pièces climatisées. Donc, parce que d'habitude, on aère un peu la nuit, mais même les nuits sont chaudes. Donc, oui, on a quelques pièces climatisées, donc on essaye de jongler un petit peu avec tous les endroits plus frais. L'hydratation, beaucoup.
0: Ce jeudi, au travail, donc, et ce soir, c'est le week-end. Qu'est-ce qui est prévu d'ores et déjà pour vous?
3: Demain, ça sera plutôt en mode repos.
0: En mode pro, d'accord.
3: Et après samedi, c'est entre copains, une grosse journée de pique-nique, de fête, je pense.
0: Bon, bah
3: et
0: voilà,
3: dimanche, sympa. Récupération.
0: Bon, oui, il faut ça, bah oui. Parce
2: que, repos aussi
0: ouais,
2: dimanche.
0: Bien sûr, le pique-nique, à un moment donné, ça fatigue. Hein. Ça devrait être considéré comme un sport en soi, voyez, le pique-nique. Ouais, alors justement, pas pour celui de samedi, mais pour votre prochain pique-nique, on va vous envoyer le pack été. C'est un sac aux couleurs d'ici, avec un look rétro vintage, plein de choses à l'intérieur. Les lunettes de soleil, les lunettes pour voir l'éclipse. Il y a également le nouveau roman de Michel Bussy. Je vous dis pas tout, je veux pas déflorer la surprise, mais il arrive chez vous en Savoie d'ici quelques jours, Christelle.
3: Super, et ben merci beaucoup en tout cas.
0: Bon courage pour cette journée de travail et à très bientôt sur l'antenne d'ici.
3: Et à très bientôt, merci beaucoup, au revoir.
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0: Chaque jour ici, c'est pas vrai, votre rendez-vous anti-arnaque avec Valentin Bertrand qui débusque les entourloupes les plus perfides ce matin. Valentin, vous nous alertez concernant l'escroquerie à la carte SIM.
6: Vous êtes sur votre mobile et vous découvrez un SMS de votre opérateur. Il vous informe que votre carte SIM est périmée, qu'une nouvelle doit vous être envoyée. Pour ça, vous n'avez qu'une chose à faire, aller sur votre espace client et valider l'envoi. En plus, c'est pratique, vous avez justement le lien pour accéder directement à la page de connexion. Vous entrez, identifiant, mot de passe, et patatras, trop tard. Vous n'êtes pas, en fait, sur votre compte, mais sur un site pirate. Alors, que peuvent-ils bien faire maintenant qu'ils ont ces informations, à part regarder vos factures? Eh bien, ils peuvent faire ce qu'on appelle un SIM swapping. En bon français, un détournement de carte SIM, comme une usurpation d'identité, mais avec votre numéro de téléphone. Les escrocs peuvent envoyer des SMS, lire ceux qui vous sont destinés. Plus dangereux encore, ils peuvent prendre la main sur la double authentification, ce code reçu par texto lorsque vous vous connectez sur un réseau social, un site de réservation de location de vacances ou encore votre application bancaire.
0: Et ces ardingues de plus en plus poussées nous poussent à nous méfier de tout. Mais alors, comment savoir quand un message provient vraiment de notre opérateur ?
6: La solution, et c'est valable pour les cartes SIM, les cartes bleues et globalement tous les SMS de ce type, c'est de ne pas cliquer directement sur le lien du texto. Vous ouvrez votre moteur de recherche, vous tapez le nom de votre opérateur pour trouver le site officiel, et là vous vous connectez à votre compte client. Là au moins, vous savez vraiment où vous êtes. Si en effet il y a un changement important dans votre abonnement, vous allez y trouver une notification ou un message. Dans tous les cas, il faut garder en tête, une carte SIM ne périme pas. Elles peuvent durer facilement 5 à 10 ans sans problème. On en change en général quand on passe à un téléphone plus moderne avec une taille de puce réduite.
0: Merci Valentin Bertrand. Et pour retrouver tous les liens utiles de C'est pas vrai, direction ici.fr à la page arnaque. Avant qu'il ne débarque en studio, Benoît Prospero m'a laissé un post-it à votre attention. Je m'exécute. Savez-vous pourquoi le pied de mouton s'appelle le pied de mouton ?
2: Non.
0: Réponse ici, juste après Shakira sur votre radio locale.

0: ici, on est ensemble dès le matin, on ouvre grand les oreilles pour mieux écouter la nature avec vous, Benoît Prospero. Puisqu'il vient de rentrer, Benoît Prospero dans le studio pour un nouveau numéro du Monde Merveilleux du Vivant. Aujourd'hui, trois choses à savoir sur un champignon qui pousse partout en France. On le reconnaît à son chapeau cabossé, blanchâtre à orangé et à ses aiguillons blancs sous le chapeau. Salut Benoît.
1: Écoutez, je n'aurais pas dit mieux. Et ce champignon, c'est le pied de mouton. Bonjour à toutes et tous. On va parler de nom, aiguillon et nutriments. Et donc, première chose à savoir, pourquoi le pied de mouton s'appelle le pied de mouton? Eh bien, sachez que son nom est probablement inspiré de la forme de son chapeau qui ressemble à une empreinte de pied de mouton, tout simplement. En tout cas pour les Français. Parce que, par exemple, les Anglais l'appellent Wood Hedgehog, autrement dit, le hérisson des bois. Car sous son chapeau, vous savez, les lames qu'on retrouve parfois chez les autres champignons, eh bien là, sont remplacés par de petits aiguillons blanc-crème. Et à ce sujet, certains Français, eux, appellent aussi le pied de mouton l'oursin, toujours aussi à cause de ces aiguillons typiques cachés sous le chapeau.
0: Un champignon très animalier, donc.
1: Ah ben oui, on peut aussi le dire comme ça. Et sinon, deuxième chose à savoir, quel que soit le nom qu'on lui donne, sachez que le pied de mouton se déguste cuit et aussi parfois pour certains cru. Et pour en revenir aux aiguillons, notez qu'il vaut mieux quand même les retirer parce qu'ils peuvent apporter une certaine amertume au plat. À partir de là, on peut préparer ce champignon en poêlé, au barbecue, cuit au four, bouilli ou encore lacto-fermenté. Et pour le conserver, notez aussi qu'il vaut mieux couper des tranches épaisses car la chair de ce champignon est cassante.
0: Vous allez finir dans Top Chef, Benoît.
1: Eh bien, pas du tout. Et je ne suis pas non plus nutritionniste, mais je peux quand même vous dire, et ça c'est la troisième chose à savoir, que le pied de mouton, en plus d'être délicieux, est bon pour la santé. Sur le plan nutritif, c'est un champignon riche en certains minéraux, comme le fer et le potassium, et il contient aussi tous les acides aminés essentiels pour notre organisme. Et il aurait aussi des propriétés antioxydantes et antimicrobiennes. Le pied de mouton mêle donc l'utile à l'agréable, par les oreilles de l'hippopotame, le monde vivant est merveilleux. Et pour en savoir plus sur les plantes, les champignons ou encore les algues, eh bien rendez-vous sur lechemindelanature.com. Immense merci à Christophe de Audi, lechemindelanature.com.
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0: On reste dans la nature à 5h49 à la une de la presse. Ce jeudi, on parle des abeilles qui sont de plus en plus en danger.
3: Oui, cette semaine, le magazine La Croix, l'hebdo, consacre un dossier complet au déclin des abeilles. Notre invité, le journaliste qui a signé l'enquête.
0: Bonjour Pierre Béraud.
4: Bonjour.
0: Quels sont les différents dangers qui menacent aujourd'hui la survie des abeilles?
4: Aujourd'hui, en fait, les chercheurs parlent d'un cocktail de menaces parce que les abeilles font face à des dangers multiples. Alors, on a d'abord le frelon asiatique qui est considéré comme un des principaux prédateurs de l'abeille et qui est également le danger le plus médiatisé, je dirais, duquel on entend le plus parler. On entend aussi parler du varroa destructeur, donc il y a un petit parasite qui est moins connu mais qui est la première cause de mortalité des abeilles, qui s'implante à leur corps et qui les affaiblit jusqu'à les faire mourir. Donc voilà, toutes ces menaces contribuent à former ce cocktail qui met en péril l'existence des abeilles dans notre biodiversité.
0: Vous le mentionniez, le frelon asiatique, très médiatisé depuis quelques années. Qu'est-ce qui explique qu'il soit arrivé par chez nous au milieu des années 2000?
4: C'est le commerce international, en fait, qui l'a fait venir. Le premier cas français a été recensé dans le Lot-et-Garonne en 2004. Et c'est un horticulteur, en fait, qui commandait de la poterie en Asie du Sud-Est, qui a vu une reine de frelons asiatiques débarquer dans sa commande. Et à partir de là, la prolifération s'est effectuée parce que le sud-ouest de la France est très propice à la prolifération du frelon asiatique. Et donc, il a suffi d'une seule reine, en fait, pour que ce prédateur envahisse toute la France.
0: De quelle arme dispose-t-on pour combattre ces prédateurs, en quelques mots?
4: Pour parler du frelon, aujourd'hui, le principal moyen de lutter, c'est le piégeage.
0: Ça se piège comment, un frelon asiatique?
4: Ça peut se piéger avec une bouteille en plastique qu'on remplit d'un sirop sucré avec de la bière.
0: Un fruit en particulier dont il est friand, plutôt pêche, plutôt menthe?
4: Je sais que le cassis est beaucoup utilisé.
0: Et le cassis, évidemment. Et c'est pas le moins cher, ouais. Hein, d'ailleurs. Mais bon, si on peut venir à bout du frelon. J'en plaisante. Ouais,
4: c'est pour la bonne cause.
0: Vous le disiez, c'est vraiment un prédateur qu'il faut prendre au sérieux.
4: Ah oui, tout à fait. C'est un prédateur impitoyable. Il reste en vol stationnaire devant les ruches et il attend que les abeilles sortent pour les dévorer et pour ensuite ramener la dépouille à ses larves pour les nourrir.
0: Face à tous ces dangers, comment les apiculteurs s'organisent-ils pour épargner leurs abeilles?
4: Les apiculteurs, ils sont sur le pied de guerre, pour ainsi dire. Depuis 30 ans, en fait, on a assisté à vraiment une mutation du métier d'apiculteur. Là où avant, c'était le métier était moins professionnalisé. L'apiculteur se contentait, je vais dire, de nourrir ses abeilles et de leur donner à boire. Maintenant, il est devenu un véritable vétérinaire. Il prévoit des traitements. La vie d'apiculteur est soumise à beaucoup plus de pression qu'il y a 30 ans.
0: Le silence des abeilles, un dossier à retrouver dans La Croix, l'Hebdo, cette semaine en kiosque. Merci Pierre Béraud d'avoir été des nôtres.
4: Merci à vous.
0: Une fois n'est pas coutume, ce matin, on va apprendre le langage ado. C'est une des spécialités de Muriel Jourdan, comme une interprète de cette langue qui parfois nous est étrangère, qui, comme la mer, comme ça, au pied de la falaise, n'en finit pas d'avancer. C'est le lexique qui va prendre la main dans un instant, dans vos oreilles, dans ses tendances. Le temps d'écouter Renaud chez la mère à Titi, 5h53.

0: 5h56. Vous écoutez ici tous les matins. On prend la vie du bon côté avec vous, Muriel Jordan. Et votre tendance du jour ce jeudi avec vous, on apprend le langage de nos ados.
1: Oui, et pour bien comprendre votre fils, votre petite fille ou vos neveux et nièces qui sont au collège ou au lycée, il va falloir vous mettre à la page, hein, les amis. Alors on ouvre le dico des ados à la page Y. Y comme yomb. Yomb ? Mais ça veut dire quoi ça ?
2: Bah yomb, c'est genre on a le seum, on est un peu. C'est-à-dire qu'on est un peu harassé, on va dire. Voilà, harassé. Je suis dégoûté, genre j'ai le seum en gros.
3: T'es déçu.
2: Oh oui, je suis déçu.
1: Et comment tu le dis ? Donne-moi un exemple de phrase avec yomb.
2: Par exemple, là, je dis je suis yomb. Ça veut dire je suis énervé, je suis agacé.
1: Autre chose que vous devez savoir, les adolescents que vous croiserez risquent de vous appeler frère. Ouais, même si vous êtes sa mère, son père, ou que vous n'avez aucun lien de parenté avec cet adolescent. Mais il y en a qui appellent... Mais est-ce que tu appelles ta mère parfois frère ? Parce que, tu sais, il y en a...
4: Sinon, après, ça dépend de chaque famille, mais moi, mes parents, ils sont assez bons délire, donc pour rigoler, je peux leur donner des surnoms comme ça, mais qui sont très, très jeunes pour rigoler. Et c'est marrant, mais sinon, non, c'est pas forcément le genre. Mais entre potes, on aime bien.
1: Cette mode d'appeler tout le monde frère touche toutes les catégories sociales, hein, les garçons comme les filles. C'est une manière de dire tu comptes pour moi et c'est réciproque. Donc c'est censé être gentil. Même les filles s'appellent frères entre elles. En résumé, si votre ado il vous appelle frère, bah, c'est une manière de vous signifier une proximité, la puissance d'être frère.
0: Alors frère, il y a aussi un mot qui s'invite beaucoup dans le vocabulaire des jeunes, c'est goum. Hein.
1: Oui, et ça veut dire chagrin d'amour. On est dans le chagrin amoureux à l'ère numérique avec une jeune génération qui ne minimise plus sa douleur. Au contraire, elle la nomme, elle la partage, elle lui attribue un hashtag. En 2026, on partage son goût, hein. On s'autorise à vivre des ruptures. Et sur TikTok et Instagram, on voit défiler des vidéos parfois très touchantes avec des témoignages, des conseils pour se sortir de ce goût, hein. Ou même des idées de playlist pensées pour mieux gérer son petit cœur. Écoutez.
5: Quand ça s'est fini, genre officiellement, en fait, ça m'a premier degré brisé le cœur, et c'est un truc sur lequel je pensais que j'allais jamais m'en remettre, tu vois. Et c'est un parmi plein d'autres, genre, et il y en a tellement d'autres.
6: Aujourd'hui, on va parler du gouma. Le gouma, pour ceux qui ne connaissent pas le gouma, c'est la peine de cœur. Et ça a fait un gros buzz sur les réseaux sociaux, donc on en a parlé pendant longtemps. Et moi, j'en parle beaucoup du gouma.
7: Les meilleurs sons pour le gouma, partie 2. J'ai deux spécialités dans la vie, le gouma, la musique, voilà. Donc, je suis en train de vous faire une petite playlist pour les cœurs brisés.
1: Voilà, vous avez une vision de la tendance de vocabulaire ado été 2026. Vous allez pouvoir gérer une conversation avec eux le temps d'un été seulement. Hein, parce que oui, dans 2 mois, il va falloir vous réadapter à d'autres nouveaux mots.
0: Merci Muriel Jordan et à demain Cyril.
3: Le gouman, ne pas confondre avec le cumin qui est l'épice qu'on met dans le plat, évidemment.
0: Évidemment, c'est l'été, mais ça ne veut pas dire qu'il faut faire n'importe quoi. Cet après-midi, vous savez, 12e étape du Tour de France, une étape qu'on va pouvoir suivre en direct ici à partir de 13h30. Le circuit Nevers-Magny-Cours, Chalon-sur-Saône, toutes les demi-heures. Un point sur la course pour ne rien rater. En attendant, toute l'équipe d'ici matin nous rejoint. On vous souhaite une excellente journée. À demain.
8: 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Bonjour, bonjour. Comment ça va ce matin ? C'est la grosse forme ou quoi ? Bastien Thomas, bonjour.
9: Bonjour Régis, bonjour à tous.
8: Comme chaque matin, on vous retrouve pour les informations. Nous avons Thibaut Aragon qui réalise cette émission. Myriam, nouvelle venue dans l'équipe, qui vous reçoit au 05 55 34 5000. Et vous ? Bien sûr, on vous retrouve sur les réseaux sociaux, sur WhatsApp. Parlez-nous de votre météo du matin. Envoyez-nous de belles images. Ça, vous savez le faire et ça fait énormément plaisir.
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8: C'est jeudi, nous sommes le 16 juillet, il est 6h. Bastien, les informations et une centaine de personnes hier à Limoges pour dénoncer un projet d'élevage sur le plateau de 1000 vaches.
11: Ce projet d'exploitation de 1200 porcs à Royères-de-Vassivière, validé en début de semaine dernière par la préfecture de la Creuse. Ses opposants se sont retrouvés sur les bords de Vienne, en aval du lac de Vassivière. Et donc, des pollutions qui pourraient être engendrées par cette exploitation porcine. Il faut sensibiliser plus globalement la population, estime Anthony Buisse. C'est le maire de Royères-de-Vassivière en Creuse.
12: Non, là, je me rends compte que, on est au bord de la Vienne. Il y a des gens de Limoges et des alentours qui sont venus, qui sont déplacés pour un projet qui a lieu 70 km plus loin. Et en fait, pourquoi pas se dire, En fait, voilà, la rivière, elle continue à descendre et il faut que le mouvement continue à descendre et que les gens qui sont en bas s'inquiètent de la qualité de leur eau potable pour l'avenir. L'eau potable, c'est un sujet majeur et je pense qu'on a besoin aussi de faire comprendre aux gens qui sont en aval du lac de Vassivière que en fait, l'eau potable qui passe dans leur robinet tout au long de la Vienne, c'est la nôtre à l'origine. C'est un bien commun, bien sûr. Mais elle passe par chez nous et donc si le projet se fait, cette eau sera sûrement contaminée et elle finira sûrement dans les robinets de milliers de foyers.
11: Plusieurs élus du territoire de Millevaches et un collectif d'habitants ont déposé deux recours devant la justice pour contester l'autorisation préfectorale. Le niveau des cours d'eau inquiète en Haute-Vienne face à la sécheresse. Certains sont à sec, selon la Fédération départementale de pêche. D'autres ont vu leur température monter et ce ne sont pas les quelques plus dires qui vont résoudre le problème, selon un chercheur de l'Université de Limoges. C'est à lire sur ici.fr. La question du stockage de l'eau l'hiver pour faire face aux pénuries l'été sera débattue aujourd'hui en commission mixte paritaire dans le cadre de l'examen de la loi d'urgence agricole. C'est officiel, la France se dote d'un droit d'aide à mourir. L'Assemblée nationale a adopté hier cette loi, pourtant rejetée par le Sénat, l'administration d'un produit létal sous condition pour les personnes atteintes de maladies graves. Une avancée fondamentale pour le député socialiste au viennois Stéphane Delautrette. Il a été l'un des rapporteurs de ce texte au Parlement.
13: 18 permis de conduire ont été retirés par les gendarmes de la Haute-Vienne le week-end dernier.
11: Sur un total de près de 80 infractions constatées par les militaires sur les routes.

0: Aidé par les prochaines échéances nationales.
1: Aujourd'hui, vous avez des élus locaux de la Fédération du RN qui ne pensent qu'aux considérations nationales et la place dans l'élu local doit être uniquement tournée vers les problèmes locaux. Et aujourd'hui, malheureusement, nous avons beaucoup de brigistes qui viennent nous voir en nous disant « Mais finalement, où est-ce que vous êtes concrètement ?»
0: Les trois conseillers municipaux quittent le RN sans même informer le parti. Ils avaient l'impression de ne pas pouvoir penser par eux-mêmes, d'accomplir le dessein Le Pen avant celui de leurs administrés. Aujourd'hui, ils siègent sans étiquette, en laissant de côté les priorités RN, immigration et sécurité.
1: Les politiques locales doivent être raccrochées à ça, mais on ne peut pas tourner que là-dessus.
0: Réponse de Valérie Elhoff, déléguée RN en Corrèze et conseiller municipal d'opposition à Brive.
2: Ils n'ont rien compris. À la politique.
0: Lui assume sortir de la politique locale pour suivre la candidate Marine Le Pen.
2: Il faut donc pouvoir agir et agir au point de vue national pour avoir du bien-être également localement.
0: Le délégué du RN parle même de trahison.
2: J'ai des appels à rendre leur mandat. Si ça leur va pas d'avoir été élu avec la figure de Marine Le Pen, ils ont qu'à démissionner.
0: 10 candidats RN ont été élus lors des municipales de mars dernier en Corrèze. Maintenant, ils ne sont plus que 7.
3: Valérie Elhoff était notamment venue à notre micro la semaine dernière pour défendre la candidature de Marine Le Pen à la présidentielle, malgré sa condamnation en appel pour détournement de fonds publics européens. Pascal Coste se présente aux élections sénatoriales en septembre. Le président du conseil départemental de la Corrèze l'a annoncé hier matin. Les deux postes de sénateur en Corrèze comme en Haute-Vienne seront renouvelés cette année. On en parle juste après les infos de 6h30.
4: Charlotte Cardin, Gaëtan Roussel pour lancer le Lovely Brive Festival ce soir.
3: C'est une partie de l'affiche de cette première soirée, car jusqu'à dimanche, les nombreuses stars vont se succéder sur la scène du plus gros festival limousin. Katy Perry, Aya Nakamura ou encore Vanessa Paradis. 45 000 personnes avaient assisté aux nombreux concerts l'année dernière. Le CA Brive officialise l'arrivée d'Emeric Luc. On le savait déjà, mais il est bien arrivé en Corrèze et sera présent notamment aujourd'hui à l'entraînement. Emeric Luc a été barragiste de top 14 cette saison avec la section paloise. Le cycliste limougeot Lucas Boniface, passé professionnel chez Total Energy, puis revenu au niveau amateur, décide d'arrêter sa carrière. Il vient de l'annoncer sur ses réseaux sociaux.
4: Et puis sur le Tour de France, Bastien Tadej Pogacar a toujours son maillot jaune à défendre.
3: 3 minutes 36 d'avance sur son dauphin, Jonas Vingegaard. 12e étape aujourd'hui entre Nevers et Chalon-sur-Saône, 179 km. Régis, aujourd'hui en Haute-Vienne comme en Corrèze, il y a toujours cette vigilance orange canicule. Hein.
4: Oui, tout à fait, et cette chaleur qui reste bien présente. Mais l'atmosphère devient plus instable, à certains moments un peu plus respirable. Ça va aller mieux aujourd'hui du côté des températures maximales. Toutefois, des averses pourront se former en fin de journée, donner la place à des orages localement soutenus. Sous les orages, des rafales pourront atteindre les 75 km/h. Les températures aujourd'hui, 34 à Brive, 33 à Argentat-sur-Dordogne, 32 à Limoges, Saint-Junien, 31 à Tulé-Usserche, 30 à Bellac-Ussel, 29 à Saint-Léonard de Noblat et Mémac. Les minimales de la nuit prochaine en baisse entre 14 et 19 degrés. Vendredi devrait être un petit peu moins chaud, je vous l'ai dit, avec une météo plus calme et des températures en légère baisse. Et le week-end s'annonce plus respirable.
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4: Bonjour, bonjour, merci d'être là comme chaque matin. C'est un plaisir de vous accompagner en musique avec Daniel Balavoine. Mon fils, ma bataille.

0: fils, ma bataille, Daniel Balavoine. 6h11, qu'est-ce qu'on vous a caché dans notre playlist ici matin? Pierre Demar.
1: C'est entre moi et moi.
0: Il revient. Ça s'appelle Je pense à vous et c'est à écouter dans la prochaine demi-heure. Il y aura aussi les Bee Gees.
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0: Bonnes vacances à vous, si c'est le cas, si vous les passez en Limousin. Les vacances sont souvent l'occasion de récupérer et surtout de mieux dormir. Mais saviez-vous que pendant votre sommeil, votre cerveau en profite pour faire un véritable grand ménage? Le docteur Kierzek nous explique pourquoi et surtout pourquoi bien dormir est essentiel pour rester en bonne santé. C'est dans un instant.
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0: Et bonjour, docteur Kierzek, à 6h13, comme chaque matin cet été, on le passe en pleine forme avec vos conseils santé. Alors ce matin, l'importance du sommeil et les vacances, c'est l'occasion de mieux dormir.
10: Bonjour à toutes et à tous, activité passionnante, peut-être ma préférée, moi, après la radio évidemment, je veux parler de dormir, du sommeil. Le sommeil, c'est aussi le moment où votre cerveau fait son grand ménage de printemps ou d'été. Une récente étude parue dans une revue très sérieuse nous explique que pendant la nuit, votre tête se transforme en véritable station d'épuration. Et oui, oubliez l'image du cerveau qui s'éteint la nuit, c'est faux. Pendant que vous rêvez, que vous dansez la salsa en maillot de bain sur une plage, votre cerveau, lui, il est hyperactif. Mais pas n'importe comment, il se met en mode équipe de nuit, une équipe spécialisée, dirigée par un réseau appelé le système glymphatique. C'est un nom un peu barbare pour dire que c'est un réseau d'égouts du cerveau, finalement. On fait le ménage, ce système découvert par un neuroscientifique s'active surtout pendant la phase de sommeil profond. Et sa mission, évacuer les déchets toxiques. Alors, on va me dire, mais quels déchets? Il y a deux protéines, la bêta-amyloïde et la protéine tau. Ça vous dit peut-être quelque chose, parce que ce sont elles qui s'accumulent et qui forment des plaques qu'on observe dans la maladie d'Alzheimer. Donc le système glymphatique, il agit comme un réseau pour éliminer ces protéines qui sont des facteurs de maladie d'Alzheimer. Donc il y a le liquide céphalo-rachidien, ce liquide qui baigne notre cerveau, ça va circuler, ça va rincer, ça va éliminer les toxiques. Et tout ça, ça se fait pendant la nuit.
0: D'accord docteur, c'est passionnant mais c'est aussi un petit peu inquiétant. Concrètement, qu'est-ce qui peut perturber ce ménage de nuit et quels sont les symptômes qui doivent nous alerter sur la santé de notre cerveau ?
10: Tout ce qui fragmente votre sommeil ou réduit vos temps de sommeil profond perturbe le grand ménage. Ça veut dire quoi? Ça veut dire que le stress chronique, la dépression, les maladies cardiovasculaires, le vieillissement, mais aussi les médicaments et les somnifères mal utilisés ou trop longtemps, ou encore l'apnée du sommeil, tout ça, ça perturbe les fines ondulations cérébrales. Résultat, le nettoyage est moins efficace, les déchets s'accumulent et à long terme, c'est un risque de déclin cognitif et de démence. Alors attention, ça marche dans les deux sens. Un mauvais sommeil favorise l'accumulation des toxines, mais les premières lésions d'Alzheimer peuvent aussi perturber l'architecture du sommeil, c'est vraiment un cercle vicieux. On surveille donc une fatigue chronique, des réveils nocturnes, des difficultés de concentration, ou si vous dormez un peu trop la journée et pas la nuit, ou une irritabilité, tout ça, ça peut vouloir dire que votre sommeil est de mauvaise qualité. Donc si vous cumulez plusieurs de ces signes, surtout après 50 ans, parlez-en à votre médecin, il pourra faire un bilan sommeil, voire un enregistrement du sommeil. Et puis sinon, les conseils pratiques pour bien prendre soin et bien nettoyer la nuit, c'est régularité, une grotte, faut faire une chambre noire un peu fraîche, stop aux écrans une heure avant de se coucher, et on évite les excitants, caféine, alcool ou les gros repas le soir.
0: Bien sûr.
10: Bonne été, bonne santé, à l'écoute d'ici, bien sûr.
0: Merci docteur Kierzek. 6h16. Elle a passé des années à vibrer dans les gradins du CSP, toujours bénévole et supportrice fidèle. Ce matin, Stéphane Pigato nous présente Madeleine Salé d'Imado dans Les Limousins sont formidables. C'est juste après les Bee Gees.

0: Les Bee Gees, et You Should Be Dancing sur votre radio locale ici Limousin, 6h20. Le réveil est franchement plus agréable ce matin. Eric relève seulement 13,7 à Saint-Angèle, Annie à 13 degrés à Mémac, Marie-Pierre 15,3 au Breuil de Salon-la-Tour, une fraîcheur bienvenue après les orages d'hier. Martine profite de 18 degrés à Oradour-sur-Glane pour ouvrir grand les fenêtres et Annie affiche 20 degrés à Nantia. On vous l'a dit tout à l'heure, encore cette vigilance orange pour phénomène canicule sur la Haute-Vienne, sur la Corrèze. Pensez à prendre des nouvelles des personnes âgées ou fragiles. Plusieurs jours de chaleur consécutive fatiguent davantage l'organisme qu'une seule journée de canicule. C'est le docteur Kirzek qui me l'a dit l'autre jour. Donc voilà, prenez soin de vous et de vos proches.
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0: Et ce matin, dans les Limousins sont formidables, le portrait d'une passionnée de basket.
3: Salé Madeleine, retraitée, bénévole au CSP depuis 1988.
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3: Je dirige les équipes de Placier et je m'occupe un peu du parquet au niveau des partenaires qui sont sur les chaises. Je participe à la campagne d'abonnement tous les ans, donc j'assiste à tous les matchs depuis 1988.
4: Comment est venue cette passion du CSP?
3: Alors déjà, malgré ma petite taille, j'étais quand même basketteur quand j'étais jeune. Voilà. Après, quand nous sommes revenus à Limoges, mes enfants ont intégré le CSP. Donc je suis, j'ai fait de la table de marche, j'étais dirigeante d'équipe, fille, garçon, et en même temps bénévole les soirs de match pour placer les personnes qui assistaient au match.
4: Alors, comment c'est arrivé? Parce que c'est quand même pas commun.
3: C'est-à-dire que la personne qui le faisait est partie, donc elle m'a demandé, et j'ai un collègue aussi qui m'assiste, pour Jean-Marie, pour diriger un petit peu les équipes.
4: Vous avez des petites superstitions quand vous arrivez au stade? Vous avez des petites habitudes auxquelles vous ne dérogez pas? Comment ça se passe?
3: Non, pas spécialement. J'ai des fois la peur au ventre, sachant quelle équipe il va y avoir en face. Je me dis, ça y est, on va s'en prendre une bonne. Et souvent, on s'en prend pas une bonne. Ils gagnent.
4: D'accord.
3: Donc, j'en suis très contente. Sinon, on a toujours l'appréhension qu'il y ait un petit problème avec les abonnés ou les personnes qui ont pris des billets pour assister au match, parce que quelquefois, il y a des conflits.
4: Ça demande un peu de psychologie aussi,
3: un petit peu de psychologie. Ce qui n'est pas ma base première. Mais bon, il faut quand même s'adapter. Donc, voilà, non, j'essaie de faire au mieux. Mais par contre, s'il y a des règles à respecter, je ne dérogerai pas.
4: Justement, vous êtes là depuis 1988, ça commence à faire un petit bout de temps, on n'aura pas l'outrecuidance de donner le nombre d'années. Est-ce que vous avez vu le changement des comportements des supporters depuis cette époque-là jusqu'à aujourd'hui, 2025?
3: On a vu des changements en ce sens que c'est pas forcément la même population qu'il y a eu avant les années 95, disons. D'abord, il y a eu beaucoup moins de monde parce que c'est réglementé au niveau de la préfecture. Avant, on avait le droit de s'asseoir dans les marches, et ce qui n'est plus le cas maintenant. Donc, on est limité au niveau des personnes. Moi, je le vois aux abonnements, ils reviennent, ils sont complètement investis pour soutenir leur club, ce qui est très bien.
4: La retraite, de ce poste-là précisément, vous l'envisagez ou c'est quelque chose que vous ferez jusqu'à la fin de votre vie?
3: J'attends. Tant que je peux marcher, tant que je peux me tenir debout, j'y vais. Voilà, on verra.
4: Qu'est-ce que vous aimeriez voir avant le plus tard possible, à la fin de votre vie? Qu'est-ce que vous aimeriez revoir? Un championnat de France, une Coupe d'Europe à Beaublanc?
3: Une Coupe d'Europe.
4: Ouais.
3: Ah, une Coupe d'Europe, parce qu'on a tellement vécu de belles choses avec les équipes européennes que franchement, c'est en priorité la Coupe d'Europe. Ah ouais, peut-être pas 93, on sait pas, mais au moins le final fort. Qu'ils aillent le plus haut possible, bien sûr. Et puis, si on pouvait avoir des joueurs extraordinaires, comme on a vu, je pense à Don Collins, qui pour moi est le joueur extraordinaire qu'on a pu avoir dans notre équipe. C'est le vœu, ce serait ça. Avoir un meneur d'exception et un 5 d'exception.
0: On a affaire à une spécialiste, Madeleine Salé, que tout le monde appelait le Mado, bénévole et supportrice inconditionnelle du Limoges CSP, invitée de Stéphane Pigato. Pierre Demar a une nouvelle chanson, on vous la passe maintenant, Je pense à vous.

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0: Bonjour à tous, bientôt 6h30, l'heure de vos informations. Mais avant, un rendez-vous important avec l'horoscope, avec Catherine Viguier. Et une tendance agréable pour qui aujourd'hui?
6: Pour vous les lions, et ça bouge pour tous.
7: Bélier, toujours du mouvement pour votre petit cœur, avec des émotions fortes en vue.
8: Taureau. Le foyer est au centre de vos préoccupations, chez vous, ailleurs, vous allez assurer.
9: Gémeaux, alors quelque chose d'encourageant se passe, vous le devez à votre curiosité, à votre envie d'aller de l'avant.
10: Cancer, vous auriez envie de lui offrir la lune afin qu'il ou elle ne voit que vous.
11: Lion, vous êtes au premier plan en société et pourtant il vous manque quelque chose ou quelqu'un.
12: Vierge, si vous êtes un peu noué, vous allez très vite retrouver la joie de vivre, on vient à vous.
13: Balance, vous êtes apaisé grâce à une personne qui fait votre bonheur ou avec en vue une fête à venir.
14: Scorpion, le bienfait de ce jour, c'est une réponse que vous attendiez qui vous en dit plus sur votre avenir.
15: Sagittaire, jolie journée, vous avez mis les voiles et vous profitez pleinement d'un lieu ou d'une personne.
16: Capricorne, la sensualité sera de mise, une activité qui vous aide à mieux vous connaître aussi.
17: Verseau, grâce ou à cause de quelqu'un, vous évoluez. Tout échange est porteur positif.
18: Poisson, une note de fantaisie apporte à ce jour de l'espoir et le sourire sur vos lèvres.
19: Et pour nous tous, c'est décidé, on réalise l'œuvre de sa vie.
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0: C'est jeudi, nous sommes le 16 juillet, 6h30. Bastien Thomas, il veut être sénateur. Pascal Coste a annoncé sa candidature hier en Corrèze.
21: C'est le président LR du Conseil départemental. Il devra quitter son poste en cas de victoire en septembre. Non cumul des mandats oblige. La Haute-Vienne et la Corrèze comptent 2 sénateurs chacun. Ils seront renouvelés cette année. On fait le point dans un instant, juste après le 90 secondes. Cyril Ardo-Redon.
22: 31 départements sont en alerte orange canicule aujourd'hui. 15 départements sont en vigilance orange aux orages, notamment en Bourgogne-Franche-Comté et en Auvergne-Rhône-Alpes. Hier soir, des orages ont fait des dégâts. 17 000 foyers privés de courant dans la Sarthe. La moitié toujours concernée ce matin. Des inondations en Mayenne ou en Ardèche. 2 suspects mis en examen pour l'incendie de Fontainebleau. Parmi eux, un sapeur-pompier de 18 ans. Placé en détention provisoire, il a avoué avoir déclenché un feu avant de finalement revenir sur ses aveux. Emmanuel Macron est attendu ce matin en Seine-et-Marne alors que l'incendie qui a parcouru 2000 hectares est fixé mais pas éteint. Et Jérôme Barella, mis en examen hier pour meurtre et viol sur mineur de moins de 15 ans. Le principal suspect dans l'affaire Liana était jusque-là mis en examen pour enlèvement et séquestration. Un grand texte pour la présidente de l'Assemblée nationale, Yael Braun-Pivet, quand le LR François-Xavier Bellamy dénonce une régression incroyable. Après 2 ans de parcours législatif, les députés adoptent définitivement la loi sur la fin de vie qui introduit notamment une aide à mourir sous certaines conditions. 17 500 défaillances d'entreprises comptabilisées au deuxième trimestre de cette année. C'est une hausse de 5% par rapport à la même période l'an passé. La région Occitanie est celle qui en aura enregistré le plus. La France face à l'Angleterre samedi pour le match pour la 3e place du mondial de foot. Les Anglais battus hier soir 2-1 par l'Argentine en demi-finale au terme d'un match complètement fou. L'Albi Céleste a renversé la vapeur dans les dernières minutes et rejoint donc l'Espagne en finale.
21: Merci Cyril, à dans une heure pour de nouvelles infos. C'est une élection particulière qui paraît bien opaque pour la population puisqu'elle n'y prend pas part. Les élections sénatoriales. Le Sénat sera renouvelé de moitié. Le Sénat est renouvelé de moitié tous les 3 ans par un collège de grands électeurs, ici notamment des récentes municipales. Et ce sera le cas notamment pour la Haute-Vienne et la Corrèze. Au mois de septembre, 2 postes de sénateurs dans chaque département. Le président du conseil départemental corrézien, Pascal Coste, s'est officiellement déclaré candidat hier, Michaël Chailloux.
1: En 2020, ça l'avait démangé, mais il avait décidé de rester en Corrèze pour être utile dans son département, disait-il. Désormais, après avoir été suppléant de Francis Dubois, le député de Corrèze en 2022, Pascal Coste se lance en son nom, l'occasion de prendre le train en marche. Pour le président du département, il s'agit plutôt d'une continuité.
2: Après l'expérience emmagasinée dans la commune, dans la communauté de communes, en tant que conseiller départemental ou régional, en tant que président de département, eh bien, dans la continuité de l'action public, l'intérêt général, c'est de contribuer au redressement de notre pays. Et moi, je souhaite être un sénateur qui supprime des lois plus qu'il en fabrique, parce que plus on en fabrique, plus on fait des atrocités. Et donc, ceux qui me disent « Oh là là, tu vas t'ennuyer au Sénat », je ne sais pas qui c'est qui va s'ennuyer. En tout cas, ça ne sera pas moi.
1: La campagne, celle pour aller convaincre les différents maires qu'il connaît déjà pour beaucoup, mais aussi les représentants municipaux, délégués municipaux qui pourraient voter pour lui, elle commence pour celui qui, dans 2 mois et demi, pourrait lâcher son siège de président qu'il tenait depuis 2015, où il avait ravi le département à la gauche de Gérard Bonnet, candidat après l'élection à la présidence de la République de François Hollande.
21: Et qui sont les autres candidats à ces élections sénatoriales dans le département, Michael ?
1: Dans la même mouvance, celle de la droite républicaine, on retrouve un autre tandem, celui que forment Julien Bouny et sa suppléante Claude Chirac. Le binôme est élu depuis 2021 au département à Brive. Et depuis 12 ans, il est attaché parlementaire du sénateur Claude Nougein. Ce sont, avec Pascal Coste, 2 noms qui sont légèrement favoris sur la ligne de départ. À côté, le patron du RN, Valérie Elhoff, s'est lancé. Lui qui avait été candidat en 2020 et qui avait récolté à l'époque 16 voix, 2,13% des voix des grands électeurs. Avec peu d'assises et d'élus conquis à sa cause, il part de plus loin. À côté, la candidature de la conseillère municipale d'opposition à Saint-Pantaléon-de-l'Arche, Emma Blondel, ancienne militante RN pendant 6 ans et qui a quitté récemment le groupe Le Péniste de Saint-Pantaléon, avec lequel elle a été élue en mars 2026. Et la gauche, des discussions ont lieu de part et d'autre pour essayer de s'unir, dit-on, du côté du PS. Mais au vu des récentes dynamiques municipales, s'il y aura des candidats, c'est sûr, représentant la gauche dans cette élection sénatoriale, ils ont objectivement quand même peu de chances d'être élus, même si l'élection, évidemment, donnera son verdict le 27 septembre prochain.
21: Les 2 sièges appartiennent pour le moment à Daniel Chassin et Claude Nougein. Ils ne se représentent pas. 761 grands électeurs sont appelés à élire les 2 sénateurs de la Corrèze, donc le 27 septembre. À suivre dans le journal de 7h, les préparatifs du Love Libri Festival. Ça démarre ce soir. Premier grand rendez-vous de l'été en Corrèze sur le parking de l'espace des 3 provinces. Au menu cette année, très beau menu. Katy Perry, Aya Nakamura, Vanessa Paradis, entre autres. Et puis, retour également dans une demi-heure sur la mobilisation d'hier soir des opposants à la porcherie de Royères-de-Vassivière. Ils se sont rassemblés sur les bords de Vienne à Limoges. 100 de personnes étaient présentes. Élus et habitants du plateau de Millevaches ont déposé des recours contre l'autorisation préfectorale accordée la semaine dernière à ce projet d'élevage.
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21: Régis, une journée très chaude aujourd'hui en Haute-Vienne comme en Corrèze, avant le retour des orages.
23: Hein. Oui, tout à fait. La chaleur reste bien présente aujourd'hui. L'atmosphère deviendra plus instable avec pour ce début de journée, de belles éclaircies. Puis au fil des heures, des nuages qui se développent et l'ambiance deviendra plus lourde en Haute-Vienne comme en Corrèze. Des averses pourront se former avant de laisser place à des orages localement soutenus en fin d'après-midi et en soirée. Sous les orages, attention aux rafales. maximales. Elles peuvent atteindre les 75 km/h. Les températures maximales aujourd'hui, c'est quoi? C'est du 34 à Brive-la-Gaillarde, 33 à Argentat sur Dordogne, 32 à Limoges-Saint-Junien, 31 à Tulé-Uzerges, 30 à Bellac et Ussel, 29 à Saint-Léonard de Noblat et Mémac. Les minimales sont en baisse la nuit prochaine. Ouf, ça respire, 14 à 19 degrés. Et vendredi devrait être un petit peu moins chaud, avec une météo plus calme, des températures en légère baisse. Et ce week-end s'annonce beaucoup plus respirable. Sur la route, on est prudent, on fait attention. Un chantier sur l'A89 à vous signaler. Dans le sens est-ouest, on fait attention. Secteur Vitrac-sur-Montagne.
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23: On poursuit ce réveil sur votre radio locale ici Limousin avec une chanson qui sent bon l'évasion. Maxime Le Forestier nous emmène avec En bas là-bas.

0: Embalaba, Maxime Le Forestier à 7h20 dans la playlist ici Limousin, Eros Ramazzotti. Cause de la vita. Il y aura aussi ce duo. Marc Lavoine, Catherine Ringer, qu'est-ce que t'es belle. C'est jeudi, vous êtes tous beaux. C'est jeudi, nous sommes le 16 juillet. Soyez les bienvenus. On fête les Carmen et Elvire. Dans la prochaine demi-heure également, les 3 plus. Ici Limousin, vos infos pratiques du moment. On va parler d'une visite gourmande chez un apiculteur ce matin. D'un instrument de musique à emprunter gratuitement également. Et d'une info-circulation importante en Corrèze.
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0: Les petits plaisirs de l'été, votre rendez-vous est estival. Chaque jour, un Limousin dévoile ce qui l'émerveille le plus. Voilà, dans cette période ce matin, c'est Mathilde qui adore regarder les couleurs qui changent.
3: Au printemps, on est dans les tonalités, une très grande palette de couleurs, notamment de vert. Bonjour, je m'appelle Mathilde. Mon plaisir de l'été, c'est observer la végétation. À la période estivale, il y a une forte densité d'espèces végétales qui vont se développer, donc tout un panel de couleurs qui vont apparaître, notamment dans les prairies, et les prairies humides également. Et cette variété de couleurs qui évolue entre le début du printemps et tout au cours de l'été, de la période estivale, c'est vraiment quelque chose qui donne des ambiances très différentes et qui sont très jolies en fonction des luminosités également. Après, la nature se couvre de couleurs beaucoup plus chaudes, donc dans les tons jaune-orangés, alors que plutôt au printemps, on est dans les tonalités, une très grande palette de couleurs, notamment de vert.
4: Les couleurs de la végétation, ça vous rafraîchit ?
3: Oui, tout à fait. C'est vraiment quelque chose qui est aussi très ressourçant dans un sens aussi. De voir toutes ces variations de couleurs qui ont été finalement aussi, si on le regarde avec un œil aussi un peu plus scientifique, de l'évolution aussi de la nature entre les espèces pollinisatrices et la structure de la plante, donc qui sont en fait pour pouvoir attirer les insectes à venir polliniser ces plantes. Donc c'est vraiment quelque chose d'assez fascinant de voir aussi cette relation entre les différentes espèces qui nous entourent.
0: Voilà, les petits plaisirs de l'été. 6h43, le docteur Kierzek arrive dans un instant. Et cette question, mon chat gratte la litière pendant des heures, mais pourquoi fait-il ça ?
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0: On entend parfois nos chats gratter vigoureusement le plastique de leur bac à litière pendant de longues minutes, souvent pleine nuit, ce qui est très déplaisant pour les propriétaires. Alors, nous sommes avec le docteur Pierre Fabin pour essayer de comprendre tout ça et pour savoir ce que cache ce comportement bruyant et souvent très agaçant, docteur.
7: Eh bien, c'est en fait un instinct de survie très primitif. Dans la nature, le chat, c'est un chasseur, mais aussi une proie. Et c'est un maniaque de la discrétion. Il enfouit méticuleusement ses excréments pour masquer son odeur et ne pas attirer les grands prédateurs. S'il gratte frénétiquement les parois en plastique de son bac, ce n'est pas pour se faire les griffes. C'est qu'il considère que son odeur est encore trop présente. Souvent, cela arrive quand la litière est insuffisante en profondeur et qu'il ne peut pas creuser un beau trou ou si le bac est sale et saturé d'urine. Comme il n'arrive pas à obtenir le résultat qui lui plaît, il s'acharne sur les murs autour pour tenter de recouvrir par tous les moyens. C'est un appel à l'aide sur l'hygiène de ses toilettes.
0: D'accord, alors est-ce que ce grattage frénétique peut aussi être le signal d'un problème médical urgent ?
7: Eh oui, c'est même le premier symptôme d'une urgence absolue. Si vous voyez votre chat entrer et sortir de la litière toutes les 10 minutes, gratter frénétiquement, se positionner, forcer en poussant, et qu'il n'y a que quelques gouttes de sang ou rien du tout, ce n'est pas de la constipation. C'est très probablement une obstruction urinaire ou une grosse cystite. Des petits cristaux bloquent son urètre, c'est le canal par lequel il urine, exactement comme les calculs rénaux. Sa vessie se remplit, gonfle et le fait atrocement souffrir. Si elle n'est pas vidée rapidement par un vétérinaire, votre chat fera un blocage rénal mortel.
0: Et si on n'est pas dans une situation d'urgence, urgence vétérinaire, comment on aménage son coin toilette concrètement pour qu'il trouve l'apaisement et arrête de gratter sur les murs de son bac ?
7: Alors il faut repenser entièrement ses toilettes selon ses règles à lui. Virer immédiatement le couvercle si vous avez un bac fermé. Sinon pour lui c'est une prison qui concentre les odeurs. Ensuite, la profondeur compte. Mettez au minimum 6 à 7 cm d'épaisseur de litière non parfumée. S'il a assez de matière pour enfouir correctement, il arrêtera de gratter le plastique. Et enfin, le bac doit être gigantesque. La règle, c'est que le bac doit faire une fois et demie la taille de votre chat, du nez à la queue. S'il est replié en deux pour tourner sur lui-même, il va inévitablement gratter le bord par manque de place. Et bien sûr, nettoyez la litière tous les jours, sans aucune exception.
0: Merci docteur Kierzek pour ces bons conseils à retrouver sur l'appli ici, le site internet ici.fr. Trois infos pratiques proches de chez vous, c'est dans un instant après Eros Ramazzotti.

0: Cosi della vita, Eros Ramazzotti sur votre radio locale, ici Limousin, en plus j'y mets l'accent, hein, 4 ans d'italien, et ça sent 4 ans d'italien au lycée.
1: Fort, hein.
0: Bah ouais, je suis pas mal, vous aussi vous faites des cours d'italien?
1: Mais je suis pas à ce niveau-là.
0: Hein. Ah bah bien sûr, dites Eros Ramazzotti.
1: Eros Ramazzotti.
0: Ah si, c'est pas mal, c'est pas mal. 6h51, les 3 plus ici Limousin, les infos pratiques près de chez vous. On commence avec une sortie qui sent bon l'été. Jeudi 16 juillet, bah ça tombe bien, c'est aujourd'hui. La Miellerie d'Andelion à Dournazac vous ouvre ses portes de 16h30 à 18h30 cet après-midi. Au programme, découverte du métier d'apiculteur, visite de la Miellerie, observation d'une ruche vitrée, dégustation de miel et animation pour les enfants. C'est gratuit en plus, mais la réservation est obligatoire. Voilà, tout simplement, appelez ce matin. C'est une belle idée de sortie en famille. Ça se passe à Dournazac. Si vous avez toujours rêvé d'apprendre la musique, le réseau des médiathèques du pays de Nexon et des monts de Chalut lance un nouveau service plutôt sympa. Jusqu'au 26 septembre, vous pouvez emprunter gratuitement un instrument de musique pendant, allez, 3 semaines. Ukulélé, guitare, guitare classique ou folk, caronne ou encore piano numérique. Il suffit de vous renseigner auprès de votre médiathèque, une façon d'essayer un instrument, avant de se lancer, peut-être avant de prendre des cours à la rentrée. Et puis prudence, on y arrive. Prudence sur les routes. Attendez, moi je dors mal comme tout le monde. Hein. Prudence sur les routes du côté de Chaméra. Jusqu'à demain, la circulation est interdite sur la route de la Croix de Duroux et la route de Chaméra-Levion en raison de travaux de la chaussée sur la route départementale 1089. Les restrictions sont levées chaque soir à 18h jusqu'au lendemain 8h ainsi que durant le week-end. Alors attention également, une circulation alternée est mise en place sur la route départementale 1089 avec des ralentissements parfois importants. Si vous le pouvez, anticipez vos déplacements. Marc Lavoine, Catherine Ringer, qu'est-ce que t'es belle? À 6h53. Bon réveil tout le monde. Mon cerveau aussi va se réveiller. Vous en faites pas, c'est promis.

0: Marc Lavoine, Catherine Ringer. L'été, on n'est jamais vraiment seul. Moustiques, guêpes, fourmis. Alors, comment cohabiter avec toutes ces petites bébêtes sans perdre le sourire? Réponse dans un instant avec l'humour en tube. On va retrouver Picaric et Nina Azoulay.
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0: Eh oui, l'été, la saison préférée des petites bêtes de la nature qui aiment profiter des humains et de leur nourriture. Alors, pour que le vivre ensemble nous anime tout l'été, Fred Ballard a réuni tout le monde dans l'humour en tube.

Alors oui, c'est vrai qu'elles passent leur temps à nous piquer nos miettes de pain pour les stocker en cas de disette, mais peut-on vraiment en vouloir à celles qui nous mordent les fesses tout l'été pour subsister ? Non, les petites fourmis sont nos amies pour la vie, tout comme celles qui nous cassent les oreilles pendant la sieste.

0: jeter la baston dans le gazon, laissons les bébêtes de l'été faire leur petit business. Hein. La fourmi n'est pas prêteuse et la cigale est une emmerdeuse. Et l'air de rien, Pic et Ric viennent de nous mettre cette petite ritournelle dans la tête pour la journée entière, histoire de nous faire oublier les pires bébêtes de notre été.
1: J'ai la phobie des guêpes, c'est un enfer. Tu peux pas kiffer tranquillement l'été, genre les terrasses, les piscines, ça n'a plus la même saveur. À chaque fois, elles arrivent en meute, elles font des réunions de guêpes. C'est la gay pride.
0: Voilà, il n'y a rien de mieux qu'une bonne vanne pour transformer une attaque de guêpes sur melon au jambon en un joyeux défilé inclusif. À la Guêpe Pride, il n'y a pas que la fourmi qui veut pas donner son miam. Ça, c'est le dicton du jour qui va nous aider à garder le fou rire aux lèvres tout l'été.
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3: Très bon jeudi à tous, nous sommes le 16 juillet, il est 7h du matin. Bastien Thomas, les informations, et ce sera une scène très féminine cette année au Love Libri Festival.
4: Katy Perry, Aya Nakamura, Vanessa Paradis ou encore Charlotte Cardin, que des grands noms. C'est totalement assumé cette programmation très féminine par l'organisation du Festival Corrézien. Première soirée ce soir sur le parking de l'espace des Trois Provinces et jusqu'à dimanche. Stéphane Canarias, le directeur du festival, est très fier de la programmation de cette 22e édition.
5: Cette année, on programme près de 70 artistes sur le festival, sur les différentes scènes. On a la chance d'accueillir Katy Perry, qui sera un peu la tête d'affiche de cette 22e édition. Une programmation à plus de 64% féminine. Ça, on en est très fiers cette année. C'est une spécificité qui reflète un petit peu aussi l'identité de ce festival. En fait, on a un public qui est majoritairement féminin à plus de 71% et on voulait avoir une programmation qui rend hommage. C'est pas le cas de la plupart des festivals français. Donc nous, on y tient, voilà. On travaille très longtemps à l'avance pour les artistes internationaux, parfois 2 ans à l'avance. On essaie de faire valoir notre festival, de le faire reconnaître. Chaque année, on met un peu plus, quelques pierres supplémentaires à l'édifice. C'est ce qui nous a probablement permis d'obtenir la venue de Katy Perry cette année. On va savourer cette édition 2026 qui s'annonce fantastique.
4: Il espère notamment que des records seront battus cette année. Le nombre de festivaliers, jusqu'à 54 000 personnes sont attendues jusqu'à dimanche. Ici Limousin a pu visiter les coulisses de ce Love Libri festivalier. Reportage ce matin, juste après les infos de 7h30. Le pompier volontaire de 18 ans, suspecté d'être à l'origine d'un départ de feu dans la forêt de Fontainebleau, a été mis en examen hier pour destruction par incendie. Il a aussi été placé en détention provisoire. Plus de 2000 hectares ont été détruits. En Corrèze, à la Mongerie, une maison de 180 mètres carrés a été totalement détruite hier après-midi. L'incendie n'a pas fait de blessés. Les pompiers de la Haute-Vienne se réjouissent, eux, d'une nuit calme, sans départ de feu dans le département. C'est la sécheresse qui inquiète plus, avec des cours d'eau à sec, des températures élevées pouvant être mortelles pour les poissons. La Fédération Haut-Viennoise de Pêche et un chercheur de l'Université de Limoges alertent sur ici.fr. La gestion de cette ressource en eau sera d'ailleurs débattue aujourd'hui en commission mixte paritaire dans le cadre de la loi d'urgence agricole. Le trafic est interrompu sur la ligne TER Brive-Périgueux. Mesure de sécurité, indique SNCF Voyageurs. Un rocher de 200 tonnes qui surplombe la voie près de Tenon s'est légèrement décroché dimanche et menace de s'effondrer. Retour à la normale prévue pour demain midi. Des bus de substitution ont été mis en place.
3: Les opposants à la porcherie de Royères-de-Vassivière se sont retrouvés hier à Limoges.
4: Une centaine de personnes étaient présentes sur les bords de Vienne plus d'une semaine après l'autorisation préfectorale de ce projet d'élevage de 1200 porcs. Élus du plateau de 1000 vaches et habitants du territoire ont dénoncé les risques de pollution des eaux du lac de Vassivière, notamment aux cyanobactéries et par ruissellement, ensuite pollution des rivières en aval du lac. Philippe Combrouze, ingénieur en hydrologie, a pris les exemples bretons et franc-comtois pour appuyer son argumentaire.
6: Ça veut dire que les algues, les micro-algues filamenteuses vont coloniser le fond de la rivière, vont donner des niches écologiques aux cyanobactéries benthiques, avec tout le danger que représentent les cyanobactéries benthiques sur la santé.

0: mais va franchir allègrement la barre des 150 euros le mètre cube. Voilà.
1: Deux recours ont été déposés devant le tribunal administratif de Limoges par les élus du lac de Vassivière et par un collectif d'habitants contre cette autorisation accordée par la préfecture de la Creuse. C'est un jour historique, estime le socialiste auviennois Stéphane Delautrette. L'Assemblée nationale a adopté hier la loi visant à créer un droit d'aide à mourir en France, une forme d'euthanasie sous condition pour les malades atteints de pathologies graves. Alcool, vitesse, drogue, 18 permis de conduire ont été retirés le week-end dernier par les gendarmes de la Haute-Vienne, dont 7 pour de grands excès de vitesse, 158 et 160 km/h pour 100 autorisés sur l'A20 par exemple pour deux jeunes conducteurs. Dans l'enquête sur la mort de Liana dans le département du Gers, Jérôme Barella est désormais mis en examen pour meurtre et viol sur mineur de moins de 15 ans. L'unique suspect avait dans un premier temps été poursuivi pour enlèvement et séquestration avant d'être placé en détention.
2: Ici matin, 7h05, il avait hésité en 2020, cette fois il y va.
1: Pascal Coste, le président LR du conseil départemental de la Corrèze, a annoncé hier sa candidature aux prochaines élections sénatoriales de septembre. Il a été le suppléant du député Francis Dubois entre 2022 et 2024. Et s'il est élu dans quelques semaines, Pascal Coste devra lâcher la présidence du département. Effet du non-cumul des mandats adopté sous François Hollande. Ça fait partie de sa réflexion, Pascal Coste.
3: Oui, il fallait que la maison de département reste sous bon contrôle parce qu'elle permet la dynamique aussi de notre territoire. Et j'ai la chance à la fois d'avoir une équipe d'élus très investis, dont 3 ou 4 personnes sont capables de me remplacer, et d'avoir une équipe administrative de directeurs généraux, de gens sur le terrain qui sont capables d'appliquer les politiques qu'on a pu mettre en place. Donc ça m'a conforté dans le choix que personne n'est remplaçable. Le département restant sous bonne main, c'était important de pouvoir porter sa voix et son expérience au Sénat pour aider à redresser le pays.
1: La moitié de la chambre haute du Parlement français sera renouvelée le 27 septembre. 2 postes en Corrèze, 2 aussi en Haute-Vienne. 3 élus du Rassemblement national en Corrèze viennent de claquer la porte du parti. Arthur Goudot, Catherine Omettre à Brive, Jordan Audiguet à Saint-Pantaléon-de-l'Arche. Ils estiment que le parti de Marine Le Pen privilégie le destin national de la nouvelle désormais candidate à la présidentielle plutôt que du quotidien des Corréziens. Valérie Elhoff, le délégué départemental du RN, parle de trahison. Il sera d'ailleurs candidat à l'élection sénatoriale.
2: Aymeric Luc est arrivé au CA Brive.
1: Le club a officiellement annoncé sa recrue hier, le désormais ex-palois arrière ou ailier, pour remplacer le Sud-Africain Kervin Bosch sur le départ. Aymeric Luc sera présent dès aujourd'hui à l'entraînement. Le cycliste limougeaud Lucas Boniface stoppe sa carrière. Il l'annonce sur ses réseaux sociaux après une expérience professionnelle chez Total Energy. Il est depuis redescendu au niveau amateur. Sur le Tour de France, aujourd'hui, étape de sprinter, 12e étape, 179 km entre Nevers et Chalon-sur-Saône. Le Slovène Tadej Pogacar est toujours maillot jaune. Il creuse son avance sur son rival danois Jonas Vingegaard.
2: Et puis ce sera France-Angleterre en petite finale de la Coupe du Monde de foot samedi soir.
1: Les Anglais ont été battus hier soir en demi-finale contre l'Argentine de 2-1. Les coéquipiers de Lionel Messi pourront donc défendre leur titre de champion du monde contre l'Espagne. La finale du mondial, c'est dimanche soir. Régis, on attend jusqu'à 34 degrés aujourd'hui en Corrèze.
2: Oui, 34 à Brive-la-Gaillarde, il va faire 33 à Argentat, 32 à Limoges-Saint-Junien, 31 à Tulle-Uzerche, 30 à Bellac et Ussel, 29 à Saint-Léonard-de-Noblat et Meymac. Haute-Vienne et Corrèze sont placés toujours en vigilance orange, phénomène canicule, avec cette chaleur bien présente, vous l'aurez remarqué. Et ça va devenir un peu plus instable au fil des heures, avec des orages prévus en fin de journée et la nuit prochaine. Sous les orages, les rafales pourront atteindre les 75 km/h. Et puis, les minimales de la nuit seront en baisse, comprises entre 14 et 19 degrés. Vendredi devrait être un petit peu moins chaud, avec une météo plus calme, des températures en légère baisse et un week-end qui s'annonce plus respirable.
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2: 7h08, le Limousin est bien réveillé. Et on continue avec un titre qui donne de l'élan dès les premières notes.
7: Johnny Hallyday, l'envie d'avoir envie. Bonne journée.

0: à l'idée, l'envie pour votre réveil, ça fait du bien. Il est 7h12, à suivre David Bowie. China Girl. Et il y aura aussi cette chanson rafraîchissante des années 90, Le Voyage en Italie avec Lily Cube. Bon jeudi à tous, nous sommes le 16 juillet, on fête les Carmen et Elvire, anniversaire du jour, explorateur de l'extrême. Il a traversé l'Amazonie, fait le tour de l'Équateur sans moyens motorisés, réalisé plusieurs expéditions polaires hors normes. Il a visité également le Limousin, non ça je ne sais pas.
1: Peut-être.
0: Peut-être.
1: Est-ce qu'il pourrait faire une expédition en Limousin d'ailleurs ?
0: Ça serait bien.
1: Une expédition de l'extrême.
0: Voilà. En tout cas, c'est son anniversaire aujourd'hui. Ah. Il s'appelle comment ?
1: Mike Horn.
0: Oui, 60 ans. Miguelin Duren, on parle du Tour de France. 62 ans aujourd'hui, champion espagnol qui reste une légende du cyclisme avec 5 Tours de France remportés consécutivement de 91 à 95. Un exploit rarissime et bon anniversaire si c'est le vôtre aujourd'hui.
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0: 7h15, mon œil dans le rétro avec Gérald Roux. Gérald, on voit ensemble chaque matin ce qui nous a marqué cette année. Et ce matin, vous revenez sur Jacques Lang, forcé à la démission cet hiver de la présidence de l'Institut du Monde Arabe à cause de ses liens passés avec Jeffrey Epstein.
8: Ou comment passer de la flamboyance à l'obscurité. Jacques Lang a été longtemps l'une des personnalités les plus populaires de la classe politique. Son action comme ministre de la Culture a été largement reconnue et ses réalisations sont aujourd'hui dans nos vies. Quand on va voir un concert dans un zénith, quand on achète un livre à prix unique, quand on voit un film français protégé de la concurrence par l'exception culturelle ou quand on visite un château gratuitement lors des journées du patrimoine. On se souvient de Jacques Lang, le flamboyant qui fait l'éloge permanente de François Mitterrand et de ses grands travaux, pyramide du Louvre, Arche de la Défense, Opéra Bastille, Jacques Lang que l'on pouvait croiser dans un festival rock, qui montait sur un char à la technoparade, qui dansait dans les boîtes à la mode comme le Palace, Jacques Lang, l'homme qui a incarné la gauche caviar dans les années 80, caricaturé par les guignols, une coupe de champagne vissée à la main. Et là, il a agacé, voire plus. Pour commencer, tous ceux qui s'opposaient à ses initiatives, à sa culture alternative, décalée, trop éloignée du classicisme, de l'académisme, du bon goût. Il a pu aussi irriter par sa manière de se placer dans la lumière, de faire en quelque sorte sa propre promotion permanente. Jack Lang, l'ancien branché, s'est alors déconnecté de la réalité. Dans sa vie extraordinaire, il a oublié quelques basiques, comme le fait de ne pas fréquenter un homme déjà reconnu comme prédateur sexuel, de ne pas échanger des centaines de mails avec lui, de ne pas profiter de ses largesses. Plus largement, ceux qui ne l'aimaient pas lui reprochent d'avoir été accro à une existence glamour et luxueuse, succombant aux multiples invitations, bien éloigné de la vie de l'écrasante majorité des Français. Aujourd'hui qu'il est à terre, ses ennemis lui tombent dessus cruellement. Certes, l'ancien ministre n'est pas suspecté de complicité criminelle avec Jeffrey Epstein, mais leur proximité a bel et bien précipité Jack Lang d'un monde lumineux de Happy Few à une sombre fin de carrière.
0: Mon œil dans le rétro, chaque matin sur votre radio ici Limousin, avec Gérald Roux. À suivre l'écho d'ici Limousin, ce sont les vacances, on prend le temps en famille. On va vous présenter une idée de jeu pour toute la famille. Juste après David Bowie, China Girl. 7h18, bonjour, bon réveil.

0: David Bowie sur votre radio ici, Limousin. Comment on se réveille ce matin? Quel temps chez vous? Par exemple, les températures du matin, ça donne du 18 degrés pour Marie-Jo, qui est à Marcillac-la-Croisille. Christian annonce 19 degrés à Seillac. Sandrine affiche 19,8 à Saint-Martial-de-Gimel. Monique, 20 degrés à Brive-la-Gaillarde. Et notre Rosita a du 22 à Beaulieu-sur-Dordogne. Merci à tous pour ces infos. 7h22.
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0: Dans l'écho d'ici Limousin, une idée sympa, idée de jeu en famille cet été, Nathalie Cole.
3: Nous sommes en ligne avec un briviste qui a imaginé et développé un jeu de société éducatif. Bonjour Benoît Couder.
4: Eh bien bonjour.
3: Vous avez fondé une micro-entreprise baptisée Casimir Games et vous êtes sur le point de lancer la production d'un jeu de cartes nommé Cartable. Comment est né le concept et quelle est l'ambition de ce jeu?
4: C'est parti d'un premier jeu sorti de ma tête, c'était Panthéon. Trop compliqué à produire et donc du coup je me suis lancé sur un défi de jeu adapté aux enfants qui permet aux enfants d'apprendre à compter, à comparer les tailles et à commencer à déchiffrer les mots aussi. Il y a plein de petits leviers pédagogiques qui permet aux enfants d'apprendre en s'amusant en fait loin des écrans. 4 ans c'est l'âge idéal pour débuter, mais à 3 ans on peut avec les cartes ouvertes jouer et c'est des parties très rapides en moins de 5 minutes et c'est de 2 à 6 joueurs, donc c'est vraiment le jeu de famille par excellence. On peut pas dire non parce que ça dure moins de 5 minutes, donc c'est le côté pratique du jeu.
3: Alors il y a le succès du financement participatif. Et vous disiez déjà des précommandes? Vous en avez combien?
4: Entre 50 et 60 jeux de précommandés déjà, plus des partenaires locaux, notamment du Lot et de la Dordogne, qui sont prêtés au jeu, qui ont financé une partie aussi.
3: Et côté corrézien, ça manque encore un petit peu de soutien, il en faudrait un petit peu plus?
4: Exactement. C'est vrai qu'on a pas mal d'acheteurs en précommande qui viennent de la Corrèze, il n'y a pas de souci là-dessus, mais pas de partenaires locaux qui nous accompagnent sur le projet.
3: Alors, partenaire, ça pourrait être aussi un imprimeur. Vous avez trouvé déjà ou vous cherchez encore?
4: Alors, l'imprimeur, c'est en bonne voie. Malheureusement, ça ne sera pas aussi près que ce qu'on voulait, parce qu'on voulait vraiment quelque chose de local. Et on va rester en France, imprimer en France, mais ça sera plutôt du côté de l'Alsace. Parce que c'est pas aussi évident de trouver quelqu'un qui produit aussi bien les cartes que les étuis, que faire l'arrondi des cartes. On pourrait penser qu'un jeu de cartes est très simple, mais pas autant que ça au final.
3: Alors ce sera votre premier jeu, peut-être le début d'une longue série?
4: Oui, alors Cartable, c'est donc, il y a le Cartable, l'édition standard déjà d'une part. Et puis dans la foulée de l'édition, qui sera faite en même temps, il y aura l'édition Dinosaure. Donc il y a ces cartables avec des dinosaures cette fois-ci. Et puis on réfléchit à une autre évolution de cartables, mais plus pour les adolescents cette fois-ci. Et aussi une version adulte, donc dans le monde du travail peut-être, ou quelque chose comme ça.
3: Les idées en tout cas ne manquent pas. Benoît Couder, fondateur de l'entreprise Casimir à Brive, Casimir Games à Brive, pour la création de jeux de société. Merci d'être intervenu sur Ici Limousin ce matin.
4: Merci à vous.
0: Merci. Interview à retrouver sur l'appli ici, le site internet ici.fr, 7h24.

0: petit voyage en Italie avec Lily Cube sur votre radio ici Limousin. Avant les informations, on a Pascal depuis Saint-Denis-des-Murs en Haute-Vienne. Bonjour Pascal.
1: Bonjour.
0: Où c'est la pêche ce matin?
2: Bonjour Pascal.
1: Ah oui, ça fait du bien, on respire.
0: Bah oui, on respire un petit peu mieux ce matin. Saint-Denis-des-Murs, on n'est pas loin de Saint-Léonard-de-Noblat.
1: C'est ça.
0: Ok. Ma chère Pascal, si vous êtes là, c'est pour peut-être remporter ce matin le set de raquettes de plage ici Limousin. C'est pas mal, en pleine canicule, de se dire, bah tiens, on va se faire un petit tennis, les amis.
2: Ouais.
0: À l'ombre, hein, si possible. Bon, vous allez peut-être partir en vacances, là, cet été.
1: Mais j'attends septembre.
0: Ouais, vous avez bien raison. Alors, on joue au jeu de l'intro. On vous fait écouter cette introduction musicale. Ça vous rappelle quoi, ça, dites-moi?
1: Voilà, mes premières booms.
0: Ouh, ah oui. On veut des détails. C'est-à-dire?
1: Les premières sorties avec les copains et les copines.
0: D'accord, ça fricotait un petit peu à l'époque, Pascal. Quel est le nom du groupe?
1: Les Bee Gees.
0: Ah oui. Staying Alive. Ça fait remonter des souvenirs dans la tête de Pascal. Hein. Bravo. Pascal, vous gagnez cette raquette de plage ici Limousin. Et puis c'était surtout le plaisir de vous avoir en direct.
2: Toujours plaisir de vous avoir, Pascal.
0: Sur l'antenne, voilà.
1: Merci beaucoup.
0: Voilà ma Pascal. On vous embrasse. Quelle est votre radio locale en Limousin?
1: Ici Limousin.
0: Mais oui.
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0: 7h30, Bastien, Love Libri Festival, première soirée ce soir.
2: Des dizaines de milliers de personnes sont attendues jusqu'à dimanche sur le parking de l'espace des Trois Provinces. Katy Perry, Aya Nakamura, Charlotte Cardin ou encore Gaëtan Roussel. Belle programmation cette année pour le plus grand festival Limousin. Nous avons pu visiter les coulisses hier. Reportage à suivre, appel 90 secondes, Cyril Ardorodon.
4: Attention aux orages. 15 départements de Bourgogne-Franche-Comté et d'Auvergne-Rhône-Alpes sont aujourd'hui en vigilance orange. Panne d'électricité, inondation. Des orages ont fait des dégâts dès hier dans la Sarthe, la Mayenne ou en Ardèche. 31 départements sont par ailleurs en alerte orange canicule. Le deuxième suspect de l'incendie de Fontainebleau en Seine-et-Marne, mis en examen et placé en détention provisoire. Il reconnaît son implication volontaire, tout comme un jeune sapeur-pompier de 18 ans qui est finalement revenu sur ses aveux. Emmanuel Macron est attendu sur place ce matin. Le sapeur-pompier volontaire mort la semaine dernière au Plané en Savoie alors qu'il luttait contre un incendie, fait chevalier de la Légion d'honneur à titre posthume. Baptiste Gerfaux-Valentin, 22 ans, a également été promu au grade de sergent. Ses funérailles ont lieu aujourd'hui. Il était jusque-là mis en examen pour enlèvement et séquestration. Jérôme Barella, mis en examen hier pour meurtre et viol sur mineur de moins de 15 ans dans l'affaire Liana. Il est aussi mis en examen pour viol dans l'affaire Rosa. Un nouveau droit pour les patients. Salut France, Asso Santé, quand l'Église de France dénonce une rupture grave. Les réactions sont nombreuses après l'adoption définitive de la loi sur la fin de vie hier soir par les députés. Le texte introduit une aide à mourir sous de strictes conditions. Et puis une fois encore, l'Argentine renverse la vapeur sur le fil. Victoire 2-1 de l'Albicéleste en demi-finale de la Coupe du Monde face à l'Angleterre. La finale Espagne-Argentine c'est dimanche. Le match pour la 3e place France-Angleterre, c'est samedi.
2: Merci Cyril, vous revenez à 8h30 pour de nouvelles infos. C'est le signe du début de l'été à Brive. Le Love Libri Festival démarre ce soir derrière l'espace des Trois Provinces. 4 soirées de musique et de fêtes jusqu'à dimanche avec une très belle programmation cette année, très féminine. Vanessa Paradis, Katy Perry, Aya Nakamura entre autres. Clémence Cavalleri, vous avez pu visiter les coulisses du festival hier et assister aux tout derniers préparatifs.
5: Depuis 10 jours, près de 1000 salariés travaillent d'arrache-pied pour que tout soit prêt pour ce soir. Michel Béril, maire de la Chapelle au Brau, près de Brive, est impressionné par toute cette organisation.
6: C'est pas fini d'installer encore. Je pense que là, ils ont du boulot encore là, pour mettre tout en place. Là. Ça attire beaucoup de monde. C'est un moment incontournable. Nous-mêmes, dans les communes, ils nous demandent des places. Il y a une vraie demande. Et...
5: Cette année, Stéphane Canarias, le directeur du festival, espère atteindre un record du nombre de festivaliers. Alors, il faut être à la hauteur.
7: Nous, notre rêve, ça serait de Disneylandiser un festival. Vous savez cet effet que vous avez passé les portes qui est hyper immersif. Ben, l'objectif c'est d'essayer de reproduire exactement le même sentiment. Quand les gens passent la porte, qu'ils arrivent ici, il faut vraiment qu'ils aient cet effet waouh.
5: Pour y arriver, c'est plus de 4,5 hectares de parking au total qu'il faut métamorphoser, avec plusieurs scènes à installer, mais aussi des dizaines de food trucks et de buvettes.
7: L'idée, c'était de travailler vraiment le confort du festivalier pour que ça soit plus qu'une série de concerts. L'objectif, c'est que ça soit véritablement une expérience sur le festival. Et une expérience, c'est quoi ? C'est un moment où vous buvez un verre avec les amis, où vous mangez, où vous voyez de l'animation, où vous vivez un maximum de choses.
5: Et à chaque année, son nouveau lot de surprises.
7: On va trouver une chapelle, par exemple, pour que les gens puissent se marier, entre potes, entre amis. On va avoir un DJ ambulant, c'est-à-dire quand les gens attendent ici, il y a un DJ qui se promène avec des danseuses en roller. Et puis, on va avoir des concerts surprises. Par exemple, on va certains jours dire dans une demi-heure, il y a tel DJ connu, voire très connu, qui viennent et qui mixeront sur l'une des scènes cachées du festival.
5: Pour cette 22e édition, ce sont aussi les températures caniculaires qui s'invitent à la fête et qu'il faut gérer.
7: On investit, par exemple, comme sur ces voiles d'ombrage. Avant, on jouait plus tôt, maintenant, on joue de plus en plus tard.
5: La communauté d'agglomération de Brive subventionne l'événement depuis sa création. Pour Gérard Solaire, son premier vice-président qui a vu le festival évoluer, c'est une vraie vitrine pour le territoire.
8: La première édition, c'était vraiment sur quatre planches. Alors qu'aujourd'hui, c'est des grands shows et c'est vraiment le caractère d'un véritable festival. Aujourd'hui, vous n'avez pas un hôtel qui est libre, vous n'avez pas d'Airbnb qui sont libres. Il y a des personnes qui viennent de loin, donc qui consomment aussi au niveau des restaurants, au niveau des bars, qui découvrent le territoire, qui font le tour de nos communes en visitant. Et tout ça, ça fait fonctionner l'agglo.
5: Le festival pourrait réunir cette année jusqu'à 54 000 spectateurs.
2: Mais l'année dernière, ils étaient 45 000. Dans le journal de 8 heures, à la une, la mobilisation des opposants au projet de porcherie sur le plateau de Millevaches à Limoges hier soir. Élus et habitants du territoire autour de Royères-de-Vassivière en Creuse vont déposer des recours pour contester l'autorisation de la préfecture pour cet élevage de 1200 porcs. Et puis cap également dans le prochain journal sur les élections sénatoriales en Corrèze. C'est au mois de septembre. Le président LR du conseil départemental, Pascal Coste, a annoncé sa candidature hier.
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2: Régis, pour résumer la météo aujourd'hui en Haute-Vienne et en Corrèze, canicule et risque orageux.
10: Ouais, vigilance orange avec une chaleur qui reste bien présente aujourd'hui, mais l'atmosphère devient plus instable effectivement avec ces orages qui vont s'installer. Alors ce sera plutôt en fin de journée, mais voilà, les nuages
2: ça va peut-être rafraîchir un petit peu, c'est fait
10: peut-être,
2: bien comme
10: peut-être,
2: hier, hein.
10: Peut-être, on l'espère. Les nuages vont s'installer doucement. Attention, sous les orages, les rafales pourront atteindre les 75 km/h. Pour les températures du jour, ça reste chaud, hein, au-dessus des normales de saison. 34 à Brive-la-Gaillarde, 33 à Argentat-sur-Dordogne, 32 à Limoges, Saint-Junien, 31 à Toulouse-Herche, 30 à Bellac et Ussel, 29 à Saint-Léonard-de-Noblat et Mémac. Les minimales de la nuit prochaine, comprises entre 14 et 19 degrés, ça baisse, ça fait
2: déjà
10: du bien.
2: Déjà cette nuit, c'était quand même un peu plus frais.
10: Ah, c'était agréable.
2: C'était vraiment agréable.
10: Ouais. Vendredi devrait être un petit peu moins chaud avec une météo plus calme, des températures en légère baisse et le week-end s'annonce beaucoup plus respirable. Sur la route, pas de grosses difficultés. Ce matin, on reste toutefois prudent avec ces travaux de fauchage sens sud-nord au niveau du sac. Attention surtout à la réduction du nombre de voies.
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10: 7h36, le réveil continue tout en douceur sur le Limousin avec l'un des artistes les plus élégants de la chanson française, Étienne Dao, Bleu comme toi.

0: Ken Dao. Alex Warren se prépare. C'est à suivre sur votre radio locale ici Limousin. Il y aura également Mylène Farmer avec Je t'aime, Mélancolie. C'est jeudi, belle journée à tous. On fête les Carmen et Elvire ce matin.
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0: Direction Saint-Jean, à présent, notre carte postale de l'été nous emmène aujourd'hui aux portes de Limoges où Thierry Lachaise, le maire, est notre invité dans Ma commune est formidable. Bonjour monsieur le maire.
3: Bonjour Régis, bonjour à tous.
0: Si je viens passer une journée chez vous cet été, qu'est-ce que vous me faites découvrir en premier ?
3: Alors en premier, déjà demain vous pourrez profiter de notre marché gourmand, notre traditionnel marché gourmand, qui est organisé par le comité des fêtes et dans notre magnifique parc derrière la mairie, demain soir à partir de 18h et pour toute la soirée. C'est une soirée à pas louper avec cette météo formidable qui s'annonce.
0: Oui, ça devrait baisser un petit peu en température, hein, comme on l'a évoqué. On parle aussi souvent de Saint-Jean pour son histoire gallo-romaine.
3: Exactement, avec une partie des fouilles qui ont repris justement la semaine dernière et qui ont permis de découvrir de nouveaux vestiges très intéressants, mais on peut découvrir déjà ce qui a été retrouvé depuis les dernières décennies dans le musée, donc qui est ouvert tout l'été, les mardis, mercredis et dimanches. Donc chacun peut découvrir en fait notre riche passé gaulois au niveau du musée.
0: D'ailleurs, c'est une richesse dont les habitants sont fiers.
3: Exactement. Et c'est des vestiges là, ce qui a été découvert notamment la semaine dernière d'une richesse un mur de l'enceinte gallo-romaine qui a une valeur
0: inestimable.
3: Inestimable. Voilà, ouais. C'est ça. C'est le mot.
0: D'autres temps forts pour cet été 2026?
3: Alors, il y en a un petit peu pour tous les goûts. On aura une balade comptée, notamment fin juillet, là, le 26 juillet, qui sera portée par l'association Mémoire de Niolle. Une balade comptée au niveau du village de Senon. Le départ est à 15h30 au niveau du lavoir et on fera un petit tour dans le village et on découvrira le passé de ce village avec des commentaires sur le patrimoine du village.
0: Merci Thierry Lachaise, maire de Saint-Jean. Très bel été à vous et à tous les habitants.
3: Merci beaucoup, très bel été à tous.
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4: La livraison des nouvelles rames, qui s'appelle Oxygène, fabriquée par l'industriel CAF, qui j'espère viendra dans quelques jours ici à Limoges rappeler les échéances sur lesquelles ils sont engagés. Livraison des premières rames au printemps 2027.
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0: Il s'appelle Alex Warren. 7h46, chaque matin, voilà, à cette heure-ci, on s'est dit, tiens, on va visiter la France avec les radios locales. Ici, direction Marseille pour vos vacances. C'est l'idée du jour. Chaque matin, voilà, on vous propose un bon plan pratique. Et on parle des navettes maritimes de Marseille, ce matin, de l'Estac au Vieux-Port, Laurent Grollet.
1: Port de l'Estac, une quinzaine de passagers montent dans la navette, dont Alice.
2: C'est une balade, un dépaysement total.
1: Ce jour-là, la mer est agitée, il y a du vent, mais il en faut plus pour décourager Alice.
2: Une demi-heure de traversée, et puis bon, souvent on vient le samedi, parce qu'en plus il y a le petit marché. La vie est très belle.
1: Cap sur le Vieux-Port, au loin l'île du Frioul, Notre-Dame-de-la-Garde, le Mucem, tous les joyaux de Marseille vus de la mer. Un bon plan qui n'a pas échappé à James, venu d'Angleterre. Oui, c'est une super idée. C'est une autre façon de découvrir la ville, surtout avec cette chaleur. C'est un peu comme une mini-croisière et ça n'est vraiment pas cher. Je crois que nous avons payé seulement 8 euros. Un bon plan aussi pour Myriam.
3: Dès que le bateau arrive sur la rade de l'Estac, il y a tous les souvenirs qui me reviennent. Et c'est un grand plaisir. Hein.
1: Oui, parce que prendre la navette, c'est un peu pour elle, comme croquer à pleines dents dans une Madeleine de Proust.
3: Parce que j'ai grandi à l'Estac. Quand je prends le bateau, j'ai un peu la nostalgie de mes jeunes années, comme on dit. Quand le bateau traverse toute la rade de Marseille, c'est magnifique. Je me revois marcher sur les rues de l'Estac, manger les chichis, les beignets. Je me rappelle des joutes le dimanche. Et c'est un grand plaisir. Hein. Voilà, je ne me lasse pas.
1: Ça y est, la navette arrive dans le Vieux-Port. Émotion d'Alice à l'avant du bateau.
2: Plus de voiture, ça me permet de m'évader et d'apprécier encore plus ma ville, je trouve.
4: Arriver sur le Vieux-Port, c'est toujours quelque chose.
2: Oui, ça fait waouh. Et à chaque fois, je me dis, mais qu'est-ce que c'est beau.
1: Sur le Vieux-Port, je rencontre Maurice qui emprunte ses navettes maritimes.
5: Toujours, sauf les images.
1: Juste pour le plaisir.
5: C'est une balade agréable, une demi-heure, 30 minutes, en plein air. Un matin, je l'ai pris, il n'y avait que moi.
4: Ça vous coûte combien, ces croisières?
5: Moi, rien, puisque j'ai la carte d'abonné de bus. Sinon, c'est 5 euros.
4: Bon voyage.
5: Ben merci.
1: Prêt à embarquer lui aussi.
6: Ethan, 18 ans, et je la prends tous les jours aussi.
1: Ethan, qui utilise la navette maritime sans aucune modération.
6: Je la prends matin, midi et soir pour aller au travail. Et je rentre chez moi pour manger, après je la reprends pour revenir ici. Ça prend un bol d'air et tout. À chaque fois, ça me choque la vue qu'on a, oui. Marseille, c'est la meilleure ville de France. Ça me fascinera toujours.
4: Voilà. Et encore plus qu'on est sur un bateau.
6: Ah oui, ça c'est sûr et certain.
1: Les navettes maritimes de la RTM, c'est une quinzaine de départs quotidiens, avec une dernière traversée entre 22h et 22h30 selon les ports. Vous pouvez même découvrir la rade de Marseille à la nuit tombée.
0: Ça donne envie. Reportage ici Provence de Laurent Grollet. Dans un instant, l'étape du jour, l'étape du Tour de France. Vous le savez, ici, radio officielle du Tour de France, à suivre chaque après-midi. Et le point sur cette nouvelle étape, dans un instant, juste après Mylène Farmer. Je t'aime, Mélancolie.

0: Les températures restent agréables au lever du jour en Limousin. Oui, c'est vous qui nous le dites. Vous nous le dites avec Martine qui ouvre grand les fenêtres. 18 degrés à Oradour-sur-Glane, Philo à 18 degrés à Bonnac-la-Côte, Sylviane 19 et se réjouit de la petite pluie tombée hier pour son jardin. Catherine à 19 degrés à Limoges et Lionel également. Voilà une matinée idéale pour aérer les maisons avant le retour de la chaleur.
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0: 7h54, l'étape du jour du Tour de France. Ça va démarrer très fort aujourd'hui pour les coureurs entre Nevers et Chalon-sur-Saône, 12e étape. Christian Prudhomme, le directeur du Tour, l'explique à Emmanuel Collardet.
2: Bonjour Christian Prudhomme.
3: Bonjour.
2: Une étape placée sous le signe de la grande vitesse et ça va démarrer donc avec une image pour le moins rare des coureurs cyclistes sur un circuit de Formule 1.
3: Circuit de Magny-Cours qui a accueilli de nombreux grands prix de Formule 1 à l'époque d'Alain Prost, à l'époque de Michael Schumacher. Circuit de Formule 1 de Nevers-Magny-Cours qui avait accueilli aussi un contre-la-montre de Paris-Nice il y a quelques années. Et nous irons pour une étape, là encore, réservée aux sprinteurs a priori, direction Chalon-sur-Saône, où la photo finish sera peut-être nécessaire. Au pays de Nice et Fornieps, l'inventeur de la photographie, il y a plus de 200 ans, c'était précisément en 1816.
2: Revenons sur ce circuit. En F1, la puissance repose uniquement sur les mécaniques. Est-ce que c'est aussi un clin d'œil, Christian Prudhomme, une façon de rappeler l'immensité de l'effort que représente un Tour de France pour un coureur?
3: Oui, sachant que tout ce qui est technique, mécanique, progrès sur les vélos est de plus en plus important. Que les vitesses des coureurs sont exponentielles largement grâce ou à cause du matériel. Je vais simplement vous citer ce que me dit régulièrement Gilles Ménian, ancien coureur du Tour de France, qui a été mon pilote sur le Tour pendant 20 ans, qui a 57 ans, et qui va plus vite sur le plat aujourd'hui quand il va se balader qu'il y a une trentaine d'années quand il était coureur cycliste professionnel. Ça donne un peu une idée. Je lui ai dit un jour, mais tu vas aussi vite? Il m'a dit non, je vais plus vite. Je précise sur le plat. Mais ça veut dire qu'il y a des progrès formidables, que certaines équipes, depuis des années déjà, se sont rapprochées de gens qui travaillent dans la Formule 1, et ça se voit, et ça se sent. Les vélos des champions cyclistes, des champions des championnes cyclistes aujourd'hui, sont des Formule 1.
2: Ça va encore rouler très vite aujourd'hui sur la route du Tour. Très bonne journée à vous, Christian Prudhomme.
3: Merci.
0: Merci, et je vous rappelle que Tadej Pogacar est toujours maillot jaune avant cette 12e étape entre Nevers et Chalon-sur-Saône. Saviez-vous qu'autrefois, chaque ville française vivait à sa propre heure? Ouais. Comment est-on passé à une heure unique pour tout le pays? On remonte dans le temps dans un instant, juste avant les infos de 8h avec Stéphane Bern.
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0: Deux jours de rock, de punk et de métal. C'est un peu le Hellfest Limousin, mais aussi ambiance familiale avec des artisans, un camping gratuit. Les cheminées du rock reviennent les 7 et 8 août à Saillat-sur-Vienne. On va vous en parler tout à l'heure à 8h48 avec nos invités, les organisateurs. Avant ça, il y a pas mal de choses à écouter sur votre radio locale ici Limousin, comme Stéphane Bern qui voyage dans le temps ce matin. Stéphane, on voyage au temps où l'heure dépend encore de l'endroit où l'on se trouve.
7: Avant 1891, en France, il n'y a pas une heure, mais des dizaines. En 1891, une loi est adoptée. Toute la France doit désormais se régler sur l'heure de Paris. Une petite révolution. Sans guillotine, mais en ayant tout de même tranché la question. Car jusque-là, chaque ville vit à son heure locale, calculée selon la position du soleil. Midi à Brest n'est pas midi à Strasbourg. Résultat, jusqu'à près de 30 minutes d'écart d'un bout à l'autre du territoire.
8: Ça c'est précis. Eh bien ça ne s'égare pas.
7: Le pays entier avait le jet lag sans avoir jamais pris l'avion. Tant que l'on voyage peu, c'est pas un problème. Mais avec le développement du chemin de fer, la confusion devient ingérable. Les horaires varient selon les villes, les correspondances deviennent hasardeuses, les retards s'accumulent.
9: Je me résume. Demain matin, 8h05, gare de Lyon. Vous prenez le train pour la Bourgogne.
7: La SNCF n'existe pas encore. Malgré tout, on sent déjà une certaine vocation. Dans certaines gares, on affiche même plusieurs horloges en même temps, chacune indiquant une heure différente. Les compagnies ferroviaires adoptent d'abord leur propre solution. Une heure des trains souvent calés sur Paris, mais il faut harmoniser à l'échelle nationale.
10: Madame, monsieur, votre attention, s'il vous plaît.
7: La loi du 14 mars 1891 impose donc l'heure de Paris comme référence officielle pour tout le pays. Les horloges publiques sont ajustées, les gares synchronisées et la France entre dans une nouvelle ère, celle du temps unifié. Non sans agacer les provinciaux qui ne comprennent pas pourquoi ils devraient se soumettre à l'heure parisienne. On peut les comprendre. Déjà que Paris décidait de quasiment tout, maintenant, ils décident même quand commence l'apéro. Quelque part, c'est donc le train qui a mis tout le monde à l'heure. Une ironie historique de très haut niveau.
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0: Bonjour, bonjour, comment ça va? Il est 8h du matin et c'est jeudi. Les informations de ce 16 juillet, Bastien Thomas, une centaine de personnes hier à Limoges pour dénoncer un projet d'élevage sur le plateau de 1000 vaches.
11: Ce projet d'exploitation de 1200 porcs à Royères de Vassivière, validé en début de semaine dernière par la préfecture de la Creuse. Ses opposants se sont retrouvés sur les bords de Vienne, en aval du lac de Vassivière, et donc des pollutions qui pourraient être engendrées par cette exploitation porcine. Il faut sensibiliser plus globalement la population, estime Anthony Buys, c'est le maire de Royères de Vassivière en Creuse.
12: Non, là, je me rends compte que on est au bord de la Vienne. Il y a des gens de Limoges et des alentours qui sont venus, qui sont déplacés pour un projet qui a lieu 70 km plus loin. Et en fait, pourquoi pas se dire, en fait, voilà, la rivière elle continue à descendre et il faut que le mouvement continue à descendre et que les gens qui sont en bas s'inquiètent de la qualité de leur eau potable pour l'avenir. L'eau potable, c'est un sujet majeur et je pense qu'on a besoin aussi de faire comprendre aux gens qui sont en aval du lac de Vassivière que en fait, l'eau potable qui passe dans leur robinet tout au long de la Vienne, c'est la nôtre à l'origine. C'est un bien commun, bien sûr, mais elle passe par chez nous et donc si le projet se fait, cette eau sera sûrement contaminée et elle finira sûrement dans les robinets de milliers de foyers.
11: Plusieurs élus du territoire de Millevaches et un collectif d'habitants ont déposé deux recours devant la justice pour contester l'autorisation préfectorale. Le niveau des cours d'eau inquiète en Haute-Vienne face à la sécheresse. Certains sont à sec, selon la Fédération départementale de pêche. D'autres ont vu leur température monter. Et ce ne sont pas les quelques pluies d'hier qui vont résoudre le problème, selon un chercheur de l'Université de Limoges. C'est à lire sur ici.fr. La question du stockage de l'eau l'hiver pour faire face aux pénuries. L'été sera d'ailleurs débattu aujourd'hui en commission mixte paritaire dans le cadre de l'examen de la loi d'urgence agricole. Une maison de 180 mètres carrés a été totalement détruite dans un incendie hier après-midi à la Mangerie en Corrèze, au lieu dit Montard. Il n'y a pas eu de blessés.
0: Les trains entre Brive et Périgueux sont à l'arrêt.
11: Un rocher de 200 tonnes menace de s'effondrer depuis dimanche au-dessus des voies en Dordogne, à Thonon. SNCF Voyageurs annonce un retour à la normale pour demain midi. Des bus de substitution ont été mis en place en attendant. C'est officiel, la France se dote d'un droit d'aide à mourir. L'Assemblée nationale a adopté hier cette loi, pourtant rejetée par le Sénat, l'administration d'un produit létal sous condition pour les personnes atteintes de maladies graves. Une avancée fondamentale pour le député socialiste auvinois Stéphane Delautrette. Il a été l'un des rapporteurs de ce texte au Parlement. Le Rassemblement national se divise en Corrèze. Trois conseillers municipaux élus en mars dernier ont claqué la porte du parti hier. Tous sont dans l'agglomération de Brive. Ils estiment que le parti de Marine Le Pen dans le département oublie totalement de s'occuper des Corréziens, Garance Caillère.
13: Selon Arthur Goudot, désormais ex-élu Rassemblement National à Brive, la fédération locale du parti est obsédée par les prochaines échéances nationales.
14: Aujourd'hui, vous avez des élus locaux de la fédération du RN qui ne pensent qu'aux considérations nationales et la place dans l'élu local doit être uniquement tournée vers les problèmes locaux. Et aujourd'hui, malheureusement, nous avons beaucoup de brivistes qui viennent nous voir en nous disant « Mais finalement, où est-ce que vous êtes concrètement ?»
13: Les trois conseillers municipaux quittent le RN sans même informer le parti. Ils avaient l'impression de ne pas pouvoir penser par eux-mêmes, d'accomplir le dessein Le Pen avant celui de leurs administrés. Aujourd'hui, ils siègent sans étiquette, en laissant de côté les priorités RN, immigration et sécurité.
14: Depuis

0: peine à la présidentielle l'année prochaine, malgré sa condamnation en appel pour détournement de fonds publics européens. Il sera d'ailleurs candidat pour l'URN aux prochaines sénatoriales en Corrèze, comme le président LR du conseil départemental, Pascal Coste. Il s'est annoncé hier, les deux postes de sénateur en Corrèze comme en Haute-Vienne seront renouvelés cette année, le 27 septembre. On en parlera juste après les infos de 8h30. 18 permis de conduire ont été retirés par les gendarmes de la Haute-Vienne le week-end dernier. Vitesse, alcoolémie et consommation de drogue restent les infractions les plus relevées.
1: Ici matin, 8h05, Charlotte Cardin et Gaëtan Roussel pour lancer le Lovely Brief Festival ce soir.
0: C'est une partie de l'affiche de cette première soirée, car jusqu'à dimanche, les nombreuses stars vont se succéder sur la scène du plus gros festival limousin. Katy Perry notamment, Aya Nakamura ou encore Vanessa Paradis. 45 000 personnes avaient assisté aux nombreux concerts l'année dernière. Un atelier manga hier à la médiathèque du Palais sur Vienne, près de Limoges. Une animation pour les enfants autour de cette littérature dessinée japonaise, la conception d'une carte en relief de A à Z, Axel Le Pape.
2: Bonjour, alors pour ceux qui ne me connaissent pas encore, je suis Olivia Benoît et je suis illustratrice mangaka.
3: L'atelier affiche complet, une dizaine d'enfants sont venus créer leurs cartes, papier et crayon à la main.
2: Dès qu'on parle de manga, les enfants y répondent présent, donc ça a toujours tant de succès.
3: Autour de la table, des dessinateurs habitués, comme Cassie, 9 ans.
4: Je viens spécialement pour l'atelier. Ça fait la deuxième fois que je viens et je lis pas beaucoup de manga.
3: Mais d'autres, comme Thomas, sont surtout attirés par le sujet.
5: Là, je vais faire à coup et ensuite, derrière, je vais juste mettre le dragon. Je lis beaucoup de manga, mais je les dessine jamais, j'aime pas ça.
3: Heureusement, il peut compter sur les conseils de la mangaka.
6: Alors, le truc, c'est qu'il faudrait peut-être que tu grossisses un peu plus la tête, tu vois. Parce que chez les chibis, ils ont une grosse tête, tu vois, c'est pour pouvoir avoir des yeux plus expressifs.
3: Et une fois le dessin fini, place à la couleur.
6: Ça, tu peux le laisser en blanc. Et tu vois, cette couleur-là qu'on voit difficilement, ça va être l'ombre. Donc là, il te faut deux couleurs. Couleur de base claire et couleur plus foncée. Ce rouge-là, il est bon.
3: Ne reste plus qu'à découper la carte en relief et coller les dessins. Pour Adam, mission accomplie.
7: J'ai créé la carte, j'ai tout collé ensemble.
3: Les jeunes mangakas sont ravis, alors la professionnelle aussi.
8: Le résultat est concluant, il est même parfait. Du moment qu'ils sont contents et qu'on les voit s'amuser avec leur carte, c'est bon.
0: Et près de 800 mangas sont tout de même disponibles au prêt à la médiathèque du Palais sur Vienne. Le CA Brive a officialisé hier l'arrivée d'Emeric Luc, l'arrière ou ailier ex de la section paloise et barragiste de Top 14 cette saison. Il sera présent dès aujourd'hui à l'entraînement des brivistes. Le cycliste limougeau Lucas Boniface, passé professionnel chez Total Energy puis revenu au niveau amateur, décide de stopper sa carrière. Il vient de l'annoncer sur ses réseaux sociaux.
1: Sur le Tour de France, Bastien Tadej Pogacar a toujours son maillot jaune à défendre.
0: Et 3 minutes 36 d'avance sur Jonas Vingegaard. 12e étape aujourd'hui entre Nevers et Chalon-sur-Saône. 179 km. Et puis ce sera Argentine, Espagne en finale de la Coupe du Monde de foot dimanche, France-Angleterre pour la petite finale samedi. L'Albi Céleste s'est qualifié hier soir après sa victoire 2-1 contre les Anglais. On attend des orages en fin de journée en Limousin, Régis.
1: Effectivement, attention, sous les orages, les rafales pourront atteindre 75 km/h et des averses qui se formeront au fil des heures, mais ce sera plus marqué bien sûr en fin de journée et la nuit prochaine. Et avant ça, de belles éclaircies, un soleil qui chauffe, la chaleur reste bien présente encore aujourd'hui. 34 degrés à Brive-la-Gaillarde, 33 à Argentat-sur-Dordogne, 32 à Limoges, Saint-Junien, 31 à Tulé-Usserche, 30 à Bellac, Ussel, 29 à Saint-Léonard-de-Noblat, 29 également à Meymac. Les minimales de la nuit sont en baisse. Ah, on va respirer à nouveau 14 à 19 degrés. Et puis vendredi devrait être un petit peu moins chaud avec une météo plus calme, des températures en légère baisse et le week-end qui s'annonce plus respirable.
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1: 8h09, et bien sûr, pensez à prendre des nouvelles des personnes âgées ou fragiles, des femmes enceintes en cette période de canicule. Parce que plusieurs jours de chaleur consécutifs fatiguent davantage l'organisme qu'une seule journée caniculaire. On reste à l'ombre, on reste au frais avec Ici Limousin, Michel Berger. Il n'y a pas de honte.

0: Michel Berger, il n'y a pas de honte. C'est jeudi, nous sommes le 16 juillet. Bonne fête Carmen, Elvire, anniversaire de star Mike Horn. À 60 ans aujourd'hui, vous savez, cet explorateur de l'extrême. On parle du Tour de France, Miguel Indurain. Lui fête ses 62 ans et il avait remporté 5 fois le Tour de France et de façon consécutive, hein, de 91 à 95. Ils nous ont quittés un 16 juillet en 2019. Disparaissait Johnny Clegg, dit le Zoulou blanc qui avait fait tomber les barrières de l'apartheid grâce à sa musique et à ce tube Asimbo Dinga. En 2014, Hervé Christiani s'éteignait, laissant derrière lui l'inoubliable Il est libre, Max. Et puis en 2023, Jane Birkin, icône franco-britannique, nous quittait, dont la voix, l'élégance continue de marquer la chanson et le cinéma.
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0: 8h13.
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0: On teste votre culture musicale chaque matin. Ça s'appelle le jeu de l'intro, l'introduction musicale. Écoutez-la. Et dites-nous qui c'est. À qui appartient ce petit coup de biniou? 05 55 34 5000. On l'écoute une deuxième fois. Est-ce que c'est vraiment la peine de l'écouter deux fois d'ailleurs? À gagner la batterie portable Ici Limousin.
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0: C'est pas vrai, votre rendez-vous en Tiernac. Vous avez l'habitude de ce rendez-vous à 8h15 chaque matin avec Valentin Bertrand. Valentin, vous nous alertez ce matin sur une escroquerie à la carte SIM.
8: Vous êtes sur votre mobile et vous découvrez un SMS de votre opérateur. Il vous informe que votre carte SIM est périmée, qu'une nouvelle doit vous être envoyée. Pour ça, vous n'avez qu'une chose à faire, aller sur votre espace client et valider l'envoi. En plus, c'est pratique, vous avez justement le lien pour accéder directement à la page de connexion. Vous entrez, identifiant, mot de passe, et patatras, trop tard. Vous n'êtes pas, en fait, sur votre compte, mais sur un site pirate. Alors, que peuvent-ils bien faire maintenant qu'ils ont ces informations, à part regarder vos factures? Eh bien, ils peuvent faire ce qu'on appelle un SIM swapping. En bon français, un détournement de carte SIM, comme une usurpation d'identité, mais avec votre numéro de téléphone. Les escrocs peuvent envoyer des SMS, lire ceux qui vous sont destinés. Plus dangereux encore, ils peuvent prendre la main sur la double authentification, ce code reçu par texto lorsque vous vous connectez sur un réseau social, un site de réservation de location de vacances ou encore votre application bancaire.
0: Mais alors, comment savoir quand un message vient réellement de notre opérateur, Valentin ?
8: La solution, et c'est valable pour les cartes SIM, les cartes bleues et globalement tous les SMS de ce type, c'est de ne pas cliquer directement sur le lien du texto. Vous ouvrez votre moteur de recherche, vous tapez le nom de votre opérateur pour trouver le site officiel, et là vous vous connectez à votre compte client. Là au moins, vous savez vraiment où vous êtes. Si en effet il y a un changement important dans votre abonnement, vous allez y trouver une notification ou un message. Dans tous les cas, il faut garder en tête, une carte SIM ne périme pas. Elles peuvent durer facilement 5 à 10 ans sans problème. On en change en général quand on passe à un téléphone plus moderne avec une taille de puce réduite.
0: Merci Valentin pour ces informations. 8h17, elle a passé des années à vibrer dans les gradins du CSP, toujours bénévole et supportrice fidèle. Ce matin, Stéphane Pigato nous présente Madeleine Salé, dite Mado, dont les Limousins sont formidables. C'est juste après le groupe Supertramp.

0: Be the Little Bit, Supertramp sur votre radio locale ici Limousin. Tiens, on se rappelle le jeu de l'intro, 8h21. Qui est l'artiste, le groupe derrière cette musique? 05 55 34 5000 à gagner la batterie portable ici Limousin.
1: Salé Madeleine, retraitée, bénévole au CSP depuis 1988.
2: Les Limousins sont formidables. Stéphane Pigato.
1: Je dirige les équipes de placiers et je m'occupe un peu du parquet au niveau des partenaires qui sont sur les chaises. Je participe à la campagne d'abonnement tous les ans, donc j'assiste à tous les matchs depuis 1988.
3: Comment est venue cette passion du CSP?
1: Alors déjà, malgré ma petite taille, j'étais quand même basketteur quand j'étais jeune. Voilà. Après, quand nous sommes revenus à Limoges, mes enfants ont intégré le CSP. Donc je suis, j'ai fait de la table de marche, j'étais dirigeante d'équipe, fille, garçon, et en même temps bénévole les soirs de match pour placer les personnes qui assistaient au match.
3: Alors, comment c'est arrivé? Parce que c'est quand même pas commun.
1: Oui, c'est-à-dire que la personne qui le faisait est partie, donc elle m'a demandé, et j'ai un collègue aussi qui m'assiste, Jean-Marie, pour diriger un petit peu les équipes.
3: Vous avez des petites superstitions quand vous arrivez au stade? Vous avez des petites habitudes auxquelles vous ne dérogez pas? Comment ça se passe?
1: Non, pas spécialement. J'ai des fois la peur au ventre, sachant quelle équipe il va y avoir en face. Je me dis, ça y est, on va s'en prendre une bonne. Et souvent, on s'en prend pas une bonne. Il gagne.
3: D'accord.
1: Donc, j'en suis très contente. Sinon, on a toujours l'appréhension qu'il y ait un petit problème avec les abonnés ou les personnes qui ont pris des billets pour assister au match, parce que quelquefois, il y a des conflits.
3: Ça demande un peu de psychologie aussi,
1: un petit peu de psychologie. Ce qui n'est pas ma base première. Mais bon, il faut quand même s'adapter. Donc, voilà, non, j'essaie de faire au mieux. Mais par contre, s'il y a des règles à respecter, je ne dérogerai pas.
3: Justement, vous êtes là depuis 1988, ça commence à faire un petit bout de temps, on n'aura pas l'outrecuidance de donner le nombre d'années. Est-ce que vous avez vu le changement des comportements des supporters depuis cette époque-là jusqu'à aujourd'hui, 2025?
1: On a vu des changements en ce sens que c'est pas forcément la même population qu'il y a eu avant les années 95, disons. D'abord, il y a eu beaucoup moins de monde parce que c'est réglementé au niveau de la préfecture. Avant, on avait le droit de s'asseoir dans les marches, et ce qui n'est plus le cas maintenant. Donc, on est limité au niveau des personnes. Moi, je le vois aux abonnements, ils reviennent, ils sont complètement investis pour soutenir leur club, ce qui est très bien.
3: La retraite, de ce poste-là précisément, vous l'envisagez ou c'est quelque chose que vous ferez jusqu'à la fin de votre vie?
1: J'attends. Tant que je peux marcher, tant que je peux me tenir debout, j'y vais. Voilà, on verra.
3: Qu'est-ce que vous aimeriez voir avant le plus tard possible, à la fin de votre vie? Qu'est-ce que vous aimeriez revoir? Un championnat de France, une Coupe d'Europe à Beaublanc?
1: Une Coupe d'Europe.
3: Ouais.
1: Ah, une Coupe d'Europe, parce qu'on a tellement vécu de belles choses avec les équipes européennes que franchement, c'est en priorité la Coupe d'Europe. Ah ouais, peut-être pas 93, on sait pas, mais au moins le final fort. Qu'ils aillent le plus haut possible, bien sûr. Et puis, si on pouvait avoir des joueurs extraordinaires, comme on a vu, je pense à Don Collins, qui pour moi est le joueur extraordinaire qu'on a pu avoir dans notre équipe. Le vœu, ce serait ça. Avoir un meneur d'exception et un 5 d'exception.
0: Madeleine Salé, que tout le monde appelle Mado, bénévole, supportrice inconditionnelle du Limoges CSP, notre limousine formidable du jour. Et puis vous êtes formidable aussi sur les réseaux sociaux. On nous dit qu'il y a encore quelques traces d'orage d'hier, encore visible ce matin. Annie à 17,4 ce matin au Lonzac sous un ciel clair. Gérard signale un petit orage hier soir, 8 mm de pluie toujours au Lonzac. Michel affiche 21 degrés à Saint-Julien et Lionel 19

0: fait. Et Laurence à Bosmie-l'Aiguille qui va nous rejoindre dans un instant.
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0: Introduction musicale mythique, vous la connaissez, c'est certain, il faut la reconnaître. Oui, c'est le jeu de l'intro, c'est tous les matins, c'est tout cet été pour vous accompagner. Laurence est avec nous à Bosmie-l'Aiguille. Bonjour Laurence.
3: Bonjour.
0: Comment ça va ce matin?
3: Ça va bien.
0: Oui, et bien. On avait votre mère hier au téléphone. Ma commune est formidable à 7h40.
3: Oui, oui, oui, tout à fait.
0: Ma chère Laurence, oui. À qui appartient cette introduction musicale?
3: À Mano, la tribu de Dana.
0: Oui. De Dana. On la connaît tous, cette chanson.
3: Oui.
0: Vous l'avez sûmement chantée, c'était dans les années 90.
3: Là. Ah, tout à fait, toute ma jeunesse.
0: Mais oui, mais vous êtes toujours jeune, Laurence. On en parlait justement avec Bastien Thomas. Qu'est-ce qu'elle est restée jeune, cette Laurence de Bosmie-l'Aiguille.
4: Ça, c'est magnifique.
0: Et ça, c'est beau, c'est beau. Vous remportez un joli cadeau ici, Limousin. C'est quoi? C'est la batterie portable. Il ne sera jamais fatigué. Il sera toujours avec vous, toujours présent. On vous embrasse, on vous souhaite un bel été. Et quelle est votre radio locale en Limousin?
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0: 8h30, Bastien Thomas, il veut être sénateur. Pascal Coste a annoncé sa candidature hier en Corrèze.
5: C'est le président LR du conseil départemental et il devra quitter son poste en cas de victoire en septembre. Non cumul des mandats oblige. La Haute-Vienne et la Corrèze comptent 2 sénateurs chacun. Ils seront renouvelés cette année. On fait le point dans un instant, juste après le 90 secondes info présenté par Cyril Ardo-Redon.
6: 13 000 foyers concernés ce matin par des coupures d'électricité dans la Sarthe et le Maine-et-Loire notamment. Cela fait suite aux orages hier soir. Il y a eu des inondations localement. Ce matin, 15 départements sont en vigilance orange aux orages. 31 départements sont en alerte orange canicule. Emmanuel Macron attendu en forêt de Fontainebleau ce matin où les flammes ont parcouru 2000 hectares. Le deuxième suspect de cet incendie a été mis en examen et placé en détention provisoire. Il reconnaît son implication volontaire, tout comme un jeune sapeur-pompier de 18 ans qui est finalement revenu sur ses aveux. Et Jérôme Barella mis en examen hier pour meurtre et viol sur mineur de moins de 15 ans. Le principal suspect dans l'affaire Liana était jusque-là mis en examen pour enlèvement et séquestration. La fin d'un parcours législatif qui aura duré plus de 2 ans. Les députés adoptent définitivement la loi sur la fin de vie qui a introduit notamment une aide à mourir sous certaines conditions pour des patients en fin de vie atteints de maladies très graves et incurables. Plus de 126 000 candidats encore en attente d'une proposition sur Parcoursup pour la rentrée prochaine. Tout est fait pour leur trouver une place dans l'enseignement supérieur, dit ce matin le ministre de l'Éducation, Édouard Geffray, même si cette situation n'est jamais acceptable, précise-t-il. Et puis le mondial de foot, la France affrontera l'Angleterre pour la 3e place samedi à 23h. L'Argentine rejoint, elle, l'Espagne en finale dimanche après sa victoire 2-1 hier soir sur les Anglais.
5: Merci beaucoup Cyril Ardo-Redon, bonne journée. C'est une élection particulière qui paraît bien opaque pour la population puisqu'elle n'y prend pas part directement, les élections sénatoriales. Le Sénat est renouvelé de moitié tous les 3 ans par un collège de grands électeurs, issus notamment des récentes municipales. La Corrèze et la Haute-Vienne sont dans le lot du scrutin de septembre prochain, 2 postes de sénateurs par département. Le président du conseil départemental corrézien, Pascal Coste, s'est officiellement déclaré candidat hier, Michaël Chailloux.
4: En 2020, ça l'avait démangé, mais il avait décidé de rester en Corrèze pour être utile dans son département, disait-il. Désormais, après avoir été suppléant de Francis Dubois, le député de Corrèze en 2022, Pascal Coste se lance en son nom, l'occasion de prendre le train en marche. Pour le président du département, il s'agit plutôt d'une continuité.
7: Après l'expérience emmagasinée dans la commune, dans la communauté de communes, en tant que conseiller départemental ou régional, en tant que président de département, eh bien, dans la continuité de l'action public, l'intérêt général, c'est de contribuer au redressement de notre pays. Et moi, je souhaite être un sénateur qui supprime des lois plus qu'il en fabrique, parce que plus on en fabrique, plus on fait des atrocités. Et donc, ceux qui me disent « Oh là là, tu vas t'ennuyer au Sénat », je ne sais pas qui c'est qui va s'ennuyer. En tout cas, ça ne sera pas moi.
4: La campagne, celle pour aller convaincre les différents maires qu'il connaît déjà pour beaucoup, mais aussi les représentants municipaux, délégués municipaux qui pourraient voter pour lui, elle commence pour celui qui, dans 2 mois et demi, pourrait lâcher son siège de président qu'il tenait depuis 2015, où il avait ravi le département à la gauche de Gérard Bonnet, candidat après l'élection à la présidence de la République de François Hollande.
5: Et qui sont les autres candidats à cette élection sénatoriale dans le département, Michael ?
4: Dans la même mouvance, celle de la droite républicaine, on retrouve un autre tandem, celui que forment Julien Bouny et sa suppléante Claude Chirac. Le binôme est élu depuis 2021 au département à Brive. Et depuis 12 ans, il est attaché parlementaire du sénateur Claude Nougein. Ce sont, avec Pascal Coste, deux noms qui sont légèrement favoris sur la ligne de départ. À côté, le patron du RN, Valérie Elhoff, s'est lancé. Lui qui avait été candidat en 2020 et qui avait récolté à l'époque 16 voix, 2,13% des voix des grands électeurs. Avec peu d'assises et d'élus conquis à sa cause, il part de plus loin. À côté, la candidature de la conseillère municipale d'opposition à Saint-Pantaléon-de-l'Arche, Emma Blondel, ancienne militante RN pendant 6 ans et qui a quitté récemment le groupe Le Péniste de Saint-Pantaléon, avec lequel elle a été élue en mars 2026. Et la gauche, des discussions ont lieu de part et d'autre pour essayer de s'unir, dit-on, du côté du PS. Mais au vu des récentes dynamiques municipales, s'il y aura des candidats, c'est sûr, représentant la gauche dans cette élection sénatoriale, ils ont objectivement quand même peu de chances d'être élus, même si l'élection, évidemment, donnera son verdict le 27 septembre prochain.
5: Les deux sièges appartiennent pour le moment à Daniel Chassin et à Claude Nougein. Ils ne se représentent pas. 761 grands électeurs sont appelés à élire les deux sénateurs de la Corrèze. À suivre dans le journal de 9h, les préparatifs du Love Libri Festival. Ça démarre ce soir. Premier grand rendez-vous de l'été en Corrèze sur le parking de l'espace des Trois Provinces. On a visité les coulisses. Reportage dans le prochain journal. Au menu, notamment de cette année, Katy Perry, Aya Nakamura, Vanessa Paradis, entre autres. Et puis, retour également dans une demi-heure sur la mobilisation d'hier soir des opposants à la porcherie de Royer de Vassivière. Ils se sont rassemblés sur les bords de Vienne à Limoges. Élus et habitants du plateau de Millevaches ont déposé des recours contre l'autorisation préfectorale accordée la semaine dernière.
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5: Régis, journée toujours très chaude en Haute-Vienne comme en Corrèze aujourd'hui, hein, mais retour des orages aussi. Hein.
0: Oui, orages en fin de journée et la nuit prochaine. Avant ça, on aura de belles éclaircies, un joli soleil, des températures toujours au-dessus des normales de saison. 34 à Brive, 33 à Argentat-sur-Dordogne, 32 à Limoges et Saint-Junien, 31 à Tulle-et-Uzerges, 30 à Bellac et Ussel, 29 à Saint-Léonard-de-Noblat et Meymac. Les minimales de la nuit en baisse, entre 14 et 19 degrés. Vendredi devrait être un petit peu moins chaud, avec une météo plus calme et des températures en légère baisse. Et ce week-end s'annonce beaucoup plus respirable. Sur la route, attention aujourd'hui, les bretelles d'entrée du diffuseur 62 Poitiers et 63 Verneuil, dans le sens Limoges-Angoulême, seront fermées et déviées localement. Déviation mise en place à partir du giratoire du Breuil, puis de la route départementale 2000. Bonne route.
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0: Il est 8h37. Très bon réveil, si c'est le cas. Voilà, si vous êtes en vacances, vous êtes tranquillou, vous venez de mettre la radio. Ah bah tiens, c'est Jean-Jacques Goldman. Moi, c'est pas mal ça, c'est pas mal. Et puis bon courage, si vous travaillez, c'est ici Limousin qui vous accompagne.

0: Vole-moi, Jean-Jacques Goldman sur votre radio locale. Ici Limousin, il est 8h41. Deux jours de rock, de punk, de métal. C'est le Hellfest Limousin. Rendez-vous dans une ambiance familiale avec aussi des artisans, un camping gratuit et des concerts en plein air. Les cheminées du rock reviennent les 7 et 8 août à Saillat-sur-Vienne. On en parle dans un instant avec nos invités. Ce sera à 8h48.
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0: Pourquoi choisit-on de quitter son pays pour construire sa vie en Limousin? On répond un peu à cette question tous les jours dans les Limousins du bout du monde. Rendez-vous ce matin avec Alexandre Pain et John Espagnol, joueur du LH.
3: Je suis Jonas Coué et Limousin du bout du monde.
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3: Moi je suis basque, je suis d'un village à côté de Saint-Sébastien, un très bel endroit. Et je crois que tout le monde connaît un peu Saint-Sébastien, tout ce qu'il y a là-bas, la nourriture, la vie sociale, et moi je viens de là.
4: Vous êtes arrivé il y a combien de temps ici en Haute-Vienne, à Limoges et du côté du LH?
3: En 2023, l'été de 2023, donc ça fait 2 ans et demi, et c'est ma première expérience loin de la famille, loin de mon village, et voilà, c'est la première fois que j'y sors et je suis arrivé ici à Limoges.
4: Qu'est-ce qui vous a marqué le plus quand vous êtes arrivé ici dans le Limousin, Haute-Vienne, à Limoges?
3: Surtout la tranquillité. Moi, j'habitais à Saint-Sébastien, comme j'ai dit. Et ici, la vie est plus calme. Et je pense que pour moi, pour la famille et tout, on a bien aimé tout ça, tout ce qui est la tranquillité, tout ce qu'on peut respirer ici.
4: Qu'est-ce qui vous manque peut-être du Pays Basque ici à Limoges? C'est quoi les différences que vous avez vues entre les deux?
3: Surtout la mer, parce que je voyais la mer tous les jours là-bas. Et c'est un peu ici à la tranquillité, comme j'ai dit. Et ce qui me manque un peu, c'est le social que j'avais là-bas. Mais je pense que en ce moment de ma vie, c'est ce que j'ai besoin, la tranquillité, la calme, et j'aime bien ça.
4: Qu'est-ce qu'il fait Jonas Coué quand il est hors des terrains de handball? Il va se balader, qu'est-ce qu'il aime voir ici sur le territoire?
3: J'ai un chien et j'ai une petite fille d'un an. Donc j'ai profite pour balader un peu partout, un peu bord de Vienne. J'ai profite pour faire un peu de golf aussi, j'aime bien ça. J'aime beaucoup la nature et on profite chaque fois qu'on peut pour faire un peu ça.
0: Voilà, ce joli portrait signé, j'allais dire Stéphane Pigato, non, signé Alexandre Pain, avec ce Limousin du bout du monde qui nous vient d'Espagne, John, qui joue au handball au Limoges Hand 87, 8h45 à suivre, Amir, à l'imparfaite.
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0: parfaite pour moi.
1: À l'imparfaite, il s'appelle Amir, 8h49.
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1: Et on parle ce matin des cheminées du rock. Nos invités ce matin, Denis Auguet, président de l'association Les Cheminées du Rock, Michel Jardinier, vice-président. Il vient nous présenter la 17e édition du festival qui se déroule les 7 et 8 août à Saillat-sur-Vienne. Depuis 2008, ce rendez-vous est devenu incontournable, un incontournable de l'été en Haute-Vienne, avec une programmation rock, punk, metal, mais aussi des animations, des artisans, de la restauration, ambiance conviviale qui attire des festivaliers venus de toute la France. On va leur demander ça. Denis, bonjour.
4: Bonjour.
1: Bonjour également, Michel. 17e édition, alors ce n'est plus un pari, mais une véritable institution. Est-ce qu'on peut dire ça?
4: On peut, hein. C'est toujours un pari de recommencer, mais on va dire qu'on a nos habitués et on est bien installés.
1: Voilà, on explique on va dire cette mise en place du festival grâce effectivement à des festivaliers qui reviennent et qui sont habitués à cette programmation qui change un petit peu de l'ordinaire quand même. On peut dire que c'est un peu le Hellfest Limousin.
4: Non, un petit Hellfest. Ouais, c'est une programmation rock. On a des très beaux groupes de rock en Haute-Vienne. Des très beaux festivals rock, dont on fait partie. Mais voilà, il y a quand même une clientèle pour ça. Il y a des gens qui sont contents de revenir, je pense.
1: Mmh. Et c'est vraiment une ambiance familiale aussi,
5: oui,
1: en même temps.
5: Oui, on a un camping qui est gratuit, plein de stands pour. Il y a beaucoup d'enfants qui sont sur le festival aujourd'hui, quoi.
1: Avec une programmation assez éclectique. Imparfait, Greyborn, King Kong Meuf, No Scientist, Howard, Zombie Dog. Moi, je connais pas tous ces noms. Il va falloir nous expliquer qui sont-ils, d'où viennent-ils tous ces groupes.
4: Avec plaisir. Alors, au Cheminées du Rock, on a une vocation à travailler avec des groupes locaux. Donc, la moitié de la programmation, quatre groupes en général, sont des locaux.
1: Ouais.
4: Donc, vous avez Greyburn, le vendredi. On avait Miliatus qui, malheureusement, a eu un souci et ont dû annuler. Donc, on est en train de retravailler pour avoir un nouveau groupe.
1: Ouais.
4: On a Zombie Dog et Salut les Cupons. Donc là, on est sur quatre groupes locaux. Et on va du punk yéyé, en passant par Salut les Cupons. Donc, c'est reprise des années 60, version punk.
1: Ouais, ça va être intéressant.
4: Ça va être très sympa. Ça nous ouvrira le samedi. Ça va nous mettre dans l'ambiance.
1: Mm-hmm.
4: Zombie Dog, qui est un duo... rock un peu électro, un peu psyché, très sympa aussi. Greyborn, on est dans quelque chose d'un peu plus stoner, donc un rock un peu plus grave avec des basses beaucoup plus lourdes. Donc là, on a une petite programmation locale qui est très très qualitative. Et ensuite, on a forcément des têtes d'affiche histoire d'avoir des groupes un peu plus nationaux.
1: Ouais.
4: King Kong Meuf, qui est un groupe de punk féminin. Imparfait. Mmh. Ils viennent de Paris. Donc ils sont trois sur scène, un duo chant homme-femme.
1: Ouais.
4: Donc ça devrait être aussi très sympa. Et Not Scientist, qui sont pour nous, je pense, les plus connus dans le style groupe de punk qui détourne depuis 20 ans.
5: Ils viennent de Lyon.
4: Ouais.
1: Ils viennent de Lyon et ça fait ça. Au-delà des concerts, il y a aussi des animations, les stands d'artisans, de la restauration.
5: Tout à fait, oui. On fournit la restauration locale, les bières locales.
1: Mmh.
5: Au niveau des stands, il y a plein de stands artisanaux, luthiers,
4: des impressions 3D,
5: voilà.
4: Des travail du cuir, travail du métal, mmh. Un coiffeur.
5: C'est des choses qu'on voit pas forcément
1: dans les autres festivals.
5: Ouais.
1: Alors, si vous voulez vos places pour ce festival les 7 et 8 août, c'est même pas la peine d'aller les chercher ou d'aller les acheter parce que c'est gratuit.
4: Exactement, on a arrêté la billetterie l'année dernière. On est parti sur un principe de participation libre. Chacun donne ce qu'il peut et ce qu'il veut à l'entrée. Donc,
1: dès l'entrée, voilà, on laisse quelque chose.
4: Ouais, voilà. Si vous avez les moyens de nous soutenir, ça sera avec grand plaisir. On a mis des petits indicateurs pour vous donner un ordre d'idée un peu de ce que ça coûtait le festival. Mais sinon, par contre, si vous avez juste de quoi venir boire une bière et manger un sandwich, c'est aussi possible.
1: Denis Auguet, Michel Jardinier, merci à vous. Les 7 et 8 août à Saillat-sur-Vienne, 17e édition des Cheminées du Rock. C'est toujours en cours de préparation. C'est la dernière ligne droite. Si on va voir toutes les informations, on va sur votre page Facebook.
4: Page Facebook, Instagram, effectivement.
1: Les Cheminées du Rock. Merci à vous.
4: Merci beaucoup.
5: Merci de nous avoir reçus.
1: Et le docteur Kerzek qui arrive d'ici quelques minutes.

0: Gloria Gaynor, 8h56, juste avant les infos de 9h, vous avez l'habitude de ce rendez-vous, le docteur Kiersek pour sa consultation du matin. Et on parle de l'importance du sommeil, docteur, bonjour, les vacances et l'occasion de mieux dormir.
1: Bonjour à toutes et à tous, activité passionnante, peut-être ma préférée, moi, après la radio évidemment, je veux parler de dormir, hein, du sommeil. Le sommeil, c'est aussi le moment où votre cerveau fait son grand ménage de printemps ou d'été. Une récente étude parue dans une revue très sérieuse nous explique que pendant la nuit, votre tête se transforme en véritable station d'épuration. Et oui, oubliez l'image du cerveau qui s'éteint la nuit, c'est faux. Pendant que vous rêvez, que vous dansez la salsa en maillot de bain sur une plage, votre cerveau, lui, il est hyperactif. Mais pas n'importe comment, il se met en mode équipe de nuit, une équipe spécialisée, dirigée par un réseau appelé le système glymphatique. C'est un nom un peu barbare pour dire que c'est un réseau d'égouts du cerveau, finalement. On fait le ménage, ce système découvert par un neuroscientifique s'active surtout pendant la phase de sommeil profond. Et sa mission, évacuer les déchets toxiques. Alors, on va me dire, mais quels déchets? Il y a deux protéines, la bêta-amyloïde et la protéine tau. Ça vous dit peut-être quelque chose, parce que ce sont elles qui s'accumulent et qui forment des plaques qu'on observe dans la maladie d'Alzheimer. Donc le système glymphatique, il agit comme un réseau pour éliminer ces protéines qui sont des facteurs de maladie d'Alzheimer. Donc il y a le liquide céphalo-rachidien, ce liquide qui baigne notre cerveau, ça va circuler, ça va rincer, ça va éliminer les toxiques. Et tout ça, ça se fait pendant la nuit.
0: Alors quels sont les symptômes qui doivent nous alerter sur la santé de notre cerveau, docteur ?
1: Tout ce qui fragmente votre sommeil ou réduit vos temps de sommeil profond perturbe le grand ménage. Ça veut dire quoi? Ça veut dire que le stress chronique, la dépression, les maladies cardiovasculaires, le vieillissement, mais aussi les médicaments et les somnifères mal utilisés ou trop longtemps, ou encore l'apnée du sommeil, tout ça, ça perturbe les fines ondulations cérébrales. Résultat, le nettoyage est moins efficace, les déchets s'accumulent et à long terme, c'est un risque de déclin cognitif et de démence. Alors attention, ça marche dans les deux sens. Un mauvais sommeil favorise l'accumulation des toxines, mais les premières lésions d'Alzheimer peuvent aussi perturber l'architecture du sommeil, c'est vraiment un cercle vicieux. On surveille donc une fatigue chronique, des réveils nocturnes, des difficultés de concentration, ou si vous dormez un peu trop la journée et pas la nuit, ou une irritabilité, tout ça, ça peut vouloir dire que votre sommeil est de mauvaise qualité. Donc si vous cumulez plusieurs de ces signes, surtout après 50 ans, parlez-en à votre médecin, il pourra faire un bilan sommeil, voire un enregistrement du sommeil. Et puis sinon, les conseils pratiques pour bien prendre soin et bien nettoyer la nuit, c'est régularité, une grotte, faut faire une chambre noire un peu fraîche, stop aux écrans une heure avant de se coucher, et on évite les excitants, caféine, alcool ou les gros repas le soir. Allez, bon été, bonne santé, à l'écoute d'ici bien sûr.
0: Merci docteur. Lui, il est bien réveillé, c'est ouais. Christophe Besson, bonjour.
2: Ça va passer, docteur, ça va passer, ouais. ça va bien se passer.
0: Bonjour, il a passé une bonne nuit,
2: oui,
0: bien son cerveau s'est nettoyé.
2: Ça, on verra demain, C'est bien parce qu'on voit des têtes nouvelles tous les jours.
0: Bon, non, je... bon. Christophe, bonne émission à vous.
2: Merci.
0: Moi, je vous laisse avec Bastien et je vous dis à demain, 6h. Ciao.
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7: Nous sommes aujourd'hui le 16 juillet 2026, il est 9h. Les infos sont présentées par Bastien Thomas. Bonjour Bastien.
8: Bonjour Christophe, bonjour à tous.
7: Allez, un nouveau signe du début de l'été à Brive.
8: Le Lovely Brive Festival démarre ce soir derrière l'espace des Trois Provinces. 4 soirées de musique et de fêtes jusqu'à dimanche avec une très belle programmation cette année. Très féminine, hein. Vanessa Paradis, Katy Perry, Aya Nakamura. Ce soir, c'est Charlotte Cardin et Gaëtan Roussel, hein, entre autres. Clémence Cavalleri, vous avez pu visiter les coulisses du festival hier et assister aux tout derniers préparatifs.
9: Depuis 10 jours, près de 1000 salariés travaillent d'arrache-pied pour que tout soit prêt pour ce soir. Michel Béril, maire de la Chapelle-Aubreau, près de Brive, est impressionné par toute cette organisation.
10: C'est pas fini d'installer encore. Je pense que là, ils ont du boulot encore là, pour mettre tout en place. Là. Et ça attire beaucoup de monde. C'est un moment incontournable. Nous-mêmes, dans les communes, ils nous demandent des places. Et il y a une vraie demande. Et...
9: Cette année, Stéphane Canarias, le directeur du festival, espère atteindre un record du nombre de festivaliers. Alors, il faut être à la hauteur.
11: Nous, notre rêve, ça serait de Disneylandiser un festival. Vous savez cet effet que vous avez passé les portes qui est hyper immersif. Ben, l'objectif c'est d'essayer de reproduire exactement le même sentiment. Quand les gens passent la porte, qu'ils arrivent ici, il faut vraiment qu'ils aient cet effet waouh.
9: Pour y arriver, c'est plus de 4,5 hectares de parking au total qu'il faut métamorphoser, avec plusieurs scènes à installer, mais aussi des dizaines de food trucks et de buvettes.
11: L'idée, c'était de travailler vraiment le confort du festivalier pour que ça soit plus qu'une série de concerts. L'objectif, c'est que ça soit véritablement une expérience sur le festival. Et une expérience, c'est quoi? C'est un moment où vous buvez un verre avec les amis, où vous mangez, où vous voyez de l'animation et où vous vivez un maximum de choses.
9: Et à chaque année, son nouveau lot de surprises.
11: On va trouver une chapelle, par exemple, pour que les gens puissent se marier, entre potes, entre amis. On va avoir un DJ ambulant, c'est-à-dire quand les gens attendent ici, il y a un DJ qui se promène avec des danseuses en roller. Et puis, on va avoir des concerts surprises. Par exemple, on va certains jours dire dans une demi-heure, il y a tel DJ connu, voire très connu, qui viennent et qui mixeront sur l'une des scènes cachées du festival.
9: Pour cette 22e édition, ce sont aussi les températures caniculaires qui s'invitent à la fête et qu'il faut gérer.
11: On investit, par exemple, comme sur ces voiles d'ombrage. Avant, on jouait plus tôt, maintenant, on joue de plus en plus tard.
9: La communauté d'agglomération de Brive subventionne l'événement depuis sa création. Pour Gérard Solaire, son premier vice-président qui a vu le festival évoluer, c'est une vraie vitrine pour le territoire.
12: La première édition, c'était vraiment sur quatre planches. Alors qu'aujourd'hui, c'est des grands shows et c'est vraiment le caractère d'un véritable festival. Aujourd'hui, vous n'avez pas un hôtel qui est libre, vous n'avez pas d'Airbnb qui sont libres. Il y a des personnes qui viennent de loin, donc qui consomment aussi au niveau des restaurants, au niveau des bars, qui découvrent le territoire, qui font le tour de nos communes en visitant. Et tout ça, ça fait fonctionner l'agglo.
9: Le festival pourrait réunir cette année jusqu'à 54 000 spectateurs.
8: L'année dernière, ils étaient 45 000. Le trafic est interrompu sur la ligne TER Brive-Périgueux. Mesure de sécurité, indique SNCF Voyageurs. Un rocher de 200 tonnes qui surplombe la voie près de Thonon, c'est en Dordogne, s'est légèrement décroché dimanche. Il menace de tomber. Retour à la normale prévu pour demain midi. Des bus de substitution ont été mis en place. En Corrèze, à la Mongerie, une maison de 180 mètres carrés a été totalement détruite hier après-midi dans un incendie. Ce feu n'a pas fait de blessés. Les pompiers de la Haute-Vienne se réjouissent, eux, d'une nuit calme, sans départ de feu dans le département. C'est la sécheresse qui inquiète plus, avec des cours d'eau à sec, des températures élevées pouvant être mortelles pour les poissons. La Fédération Haute-Viennoise de Pêche et un chercheur de l'Université de Limoges alertent sur ici.fr. La gestion de cette ressource en eau sera d'ailleurs débattue aujourd'hui en commission mixte paritaire dans le cadre de la loi d'urgence agricole.
2: Les opposants à la porcherie de Royères de Vassivière se sont retrouvés hier soir à Limoges.
8: Une centaine de personnes étaient présentes sur les bords de Vienne, plus d'une semaine après l'autorisation préfectorale de ce projet d'élevage de 1200 porcs. Élus du plateau de Mille Vaches et habitants du territoire ont dénoncé les risques de pollution des eaux du lac de Vassivière, notamment aux cyanobactéries, et par ruissellement des pollutions qui pourraient ensuite arriver dans les rivières en aval du lac. Philippe Combrouze, ingénieur en hydrologie indépendant, a pris les exemples bretons et franc-comtois pour appuyer son argumentaire.
13: Ça veut dire que les algues, les micro-algues filamenteuses vont coloniser le fond de la rivière.

0: ne va pas être aux alentours chez nous de 5-7 euros, mais va franchir allègrement la barre des 150 euros le mètre cube. Voilà.
1: Deux recours ont été déposés devant le tribunal administratif de Limoges par les élus du lac de Vassivière et par un collectif d'habitants contre cette autorisation accordée par la préfecture de la Creuse. C'est un jour historique, estime le socialiste auviennois Stéphane Delautrette. L'Assemblée nationale a adopté hier la loi visant à créer un droit d'aide à mourir en France, une forme d'euthanasie sous condition pour les malades atteints de pathologies graves. Il avait hésité en 2020, cette fois il y va. Pascal Coste, le président LR du conseil départemental de la Corrèze, a annoncé hier matin sa candidature aux prochaines élections sénatoriales de septembre. La moitié de la chambre haute est renouvelée tous les 3 ans. Haute-Vienne et Corrèze sont concernés cette année. Il y a 2 sénateurs dans chaque département. Valérie Elhoff, le délégué départemental du RN en Corrèze, sera d'ailleurs candidat à cette élection sénatoriale, alors que 3 élus du Rassemblement National en Corrèze viennent de claquer la porte du parti. Arthur Goudot et Catherine Omettre à Brive, Giordano Diguet à Saint-Pantaléon-de-l'Arche. Ils estiment que le parti de Marine Le Pen privilégie le destin national de la désormais candidate à la présidentielle plutôt que du quotidien des Corréziens.
2: Aymeric Luc est arrivé au C à Brive.
1: Le club a officiellement annoncé sa recrue hier, le désormais ex-palois et arrière ou ailier, pour remplacer le sud-africain Kervin Bosch sur le départ. Aymeric Luc sera présent dès aujourd'hui à l'entraînement. Le cycliste limougeaud Lucas Boniface stoppe sa carrière. Il l'annonce sur ses réseaux sociaux. Après une expérience professionnelle chez Total Energy, il est depuis redescendu au niveau amateur. Et puis sur le Tour de France aujourd'hui, étape de sprinter, 12e étape, 179 km entre Nevers et Chalon-sur-Saône, le Slovène Tadej Pogacar est toujours maillot jaune.
2: Mais comment font-ils sous cette chaleur pour en plus battre des records de vitesse sur l'étape d'hier?
1: Ça carbure,
2: c'est le moins qu'on puisse dire. Bon, on va parler de quelques périodes ensoleillées aujourd'hui, puis le ciel va redevenir chaotique, figurez-vous.
1: Puisqu'il y a toujours quand même cette vigilance orange canicule sur nos deux départements.
2: Complètement, et puis vigilance jaune aux orages, puisque cet après-midi, sauf sur la basse marche, finalement les orages peuvent se produire sur le haut plateau, sur le pays de Vézère. Au Vézère, on attend 5 mm de cumul de pluie sur la basse marche. Donc en fin d'après-midi, c'est un vent de sud-sud-ouest qui va s'établir, des rafales de vent sous les averses orageuses, attention, jusqu'à 85 km/h, ça fait baisser quand même légèrement les températures pour les maximales entre 29 et 31 degrés cet après-midi. Rapidement, la nuit prochaine, ciel nuageux en soirée, quelques gouttes un petit peu partout, mais notamment sur le pays arédien, 15 à 18 degrés demain. Oui, c'est de la fraîcheur annoncée demain matin. On va pouvoir aérer les maisons, les appartements. Demain, le temps sera changeant quand même avec nuages et éclaircies qui vont alterner. Et à partir de la mi-journée, des averses souvent orageuses vont se succéder.
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2: Et le best-of. Cet été, des meilleurs moments de bienvenue chez vous avec Pascal Samartarno. D'ici quelques instants, on parlera des anneaux, ouais, du mariage, notamment le mariage qui revient de temps en temps à la mode. Mais pour pas que ça soit qu'une mode. La fièvre dans le sang, Alain Chamfort, et on se retrouve juste après.

0: Ah, il y avait un vieux dicton qui disait quand le champ coule, ça chauffe. Voilà, c'est ça, la fièvre dans le sang. 9h12, on est heureux de vous avoir ici avec nous en ce jeudi 16 juillet. Vous êtes ici chez vous et on en profite cet été pour vous faire entendre à nouveau tous les bons conseils, les témoignages de l'émission du matin. Bienvenue chez vous.
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0: Émission présentée par Pascal Sammartino et on revient ce matin sur un non pour un oui. C'est comme ça que mon père a demandé ma mère en mariage. Si tu me donnes ton oui, je te donne mon non. C'est peut-être mignon, le jeu de mots, hein. Mais c'est par ça, c'est plus forcément d'actualité, hein. On va parler du plus beau jour de la vie d'un couple, le mariage.
2: Et bienvenue à Gaëlle qui vient nous parler de mariage. C'est le thème qu'on évoque avec vous ce matin et avec mon invitée Estelle Rouillet qui organise des mariages. Et ça a été le cas pour le mariage de Gaëlle. Gaëlle, visiblement. Bonjour Gaëlle.
3: Bonjour.
2: Et soyez la bienvenue, vous êtes à Bessines, Gaëlle.
3: Oui.
2: Vous êtes mariée depuis combien de temps?
3: Ça va faire 3 ans le 7 mai.
2: Ah, c'est très précis. Bon, on n'oublie pas en même temps ce genre de rendez-vous, Gaëlle. Alors racontez-nous, pourquoi vous avez décidé de vous marier, pas vous paxer, ou alors peut-être que vous étiez paxé avant. Racontez-nous comment votre histoire d'amour s'est terminée en mariage.
3: Alors, on était paxés, pour des raisons, on était en pleine construction de maison, donc on a décidé de se paxer. On n'était pas dans l'idée du mariage. On a eu notre premier enfant quelques temps après. Et puis, pour les 30 ans de mon mari, j'ai décidé de le demander en mariage.
2: Ah, c'est vous qui avez fait la démarche?
3: Oui, tout à fait. Donc, et puis on a organisé ça. Ça devait se faire en 2021. Le Covid est passé par là.
2: Ah.
3: Nous avons tout reculé d'un an.
2: D'accord.
3: Tout reprogrammé pour un an après. Et du coup, le mariage s'est fait au mois de mai 2022.
2: Bon, vous avez eu le temps de le réfléchir, de l'organiser pour le coup, ce mariage. Est-ce que vous aviez des envies, des rêves, justement, pour le jour où vous vous marieriez?
3: Oui. J'avais déjà un peu visualisé ma robe. Je ne voulais pas une robe un peu classique, on va dire. J'avais imaginé un petit peu quelque chose d'asymétrique et du coup, je l'ai fait complètement reprendre en la découpant devant. Elle était plus longue derrière, plus courte devant. Voilà. Et d'ailleurs, c'est ma maman qui me l'a reprise.
2: Et vous la gardez précieusement, cette robe, Gaëlle?
3: Oui. Elle est toujours avec moi.
2: D'accord.
3: Et j'avais très envie de couleurs de bordeaux, de rouge. Et donc, du coup, Estelle a su bien respecter toutes les demandes qu'on lui a faites.
2: Est-ce que vous aviez envie de vous marier dans un lieu particulier? Est-ce que vous aviez envie d'avoir beaucoup de monde autour de vous, genre le Stade de France, ou alors c'était restreint?
3: Un lieu particulier, non, pas vraiment. Ça a été au moment où, quand on a décidé, voilà, on se marie, on met tout ça en place, où du coup, on nous a présenté un lieu parce qu'on voulait qu'il y ait la place pour la cérémonie laïque, la réception du mariage et également des chambres pour coucher.
2: Ouais.
3: Parce que le lendemain, on a fait un brunch.
2: Il y avait beaucoup de monde à votre mariage, Gaëlle?
3: On était 80.
2: Bon, la question qui fâche, ça a coûté cher ou pas?
3: Il était quand même un peu contrôlé parce que bon, ça reste quand même un coût. Mmh. Mais on avait des choses bien précises qu'on souhaitait faire. Et du coup, on a pu, avec le Covid, se faire plus ample plaisir sur certaines choses pour mettre plus d'argent de côté, du coup.
2: Bon.
3: Donc c'était un critère plus ou moins.
2: D'accord. Ça reste quand même le plus beau jour de votre vie, Gaëlle?
3: Oui, complètement. Avec la naissance de mes 2 enfants, je rejoins ce que disait Estelle. Lorsqu'on a des enfants, ça se rajoute avec. Mais ça reste un jour qui passe très vite, faut en profiter.
2: Ouais.
3: Mais qui est plein d'étoiles et merveilleux et on est dans le bonheur et dans l'amour ce jour-là. Donc,
2: bon. C'est très gentil de l'avoir partagé avec nous. On vous souhaite encore plein de belles années de bonheur avec vos enfants,
3: merci.
2: Avec votre époux. Et merci de votre témoignage, Gaëlle.
3: Merci à vous.
2: À très bientôt. Au revoir.
0: Pascal Sammartino pour le mariage, les mariages. Tous nos vœux de bonheur à tous les mariés, d'ailleurs, à Gaëlle comme à tous les autres. Et à Estelle Rouillet qui continue donc ce beau métier, ma foi, qui est d'organiser des mariages. Mathilde nous raconte son petit plaisir de cet été, aujourd'hui, là, dans quelques minutes. Alors, c'est pas le mariage hein, pour Mathilde. Non, elle est plutôt contemplative, vous l'entendrez. Il y en aura l'occasion aussi de vous gâter tout à l'heure avec le jeu de l'introduction. Vous reconnaîtrez une chanson sans doute, et bien vous nous appellerez tout à l'heure pour gagner le drap de bain poli aux couleurs d'ici Limousin. Famille ou pas famille, voici Charles Doré après les mariages. On ne fait pas exprès.

0: visiblement, il a réglé des trucs. Hein, Charles Doré, il est 9h20 exactement. Tiens, nous, on va retrouver Mathilde ce matin, qui aime la nature, et vous l'entendrez, c'est un vrai moment de poésie qu'elle nous offre. Elle aime s'arrêter pour regarder la nature et ses couleurs. Les petits plaisirs de l'été, signé Marie-Ange Roulinque.
1: Plutôt au printemps, on est dans les tonalités, une très grande palette de couleurs, notamment de vert. Bonjour, je m'appelle Mathilde. Mon plaisir de l'été, c'est observer la végétation. À la période estivale, il y a une forte densité d'espèces végétales qui vont se développer, donc tout un panel de couleurs qui vont apparaître, notamment dans les prairies, et les prairies humides également. Et cette variété de couleurs qui évolue entre le début du printemps et tout au cours de l'été, de la période estivale, c'est vraiment quelque chose qui donne des ambiances très différentes et qui sont très jolies en fonction des luminosités également. Après, la nature se couvre de couleurs beaucoup plus chaudes, donc dans les tons jaune-orangés, alors que plutôt au printemps, on est dans les tonalités, une très grande palette de couleurs, notamment de vert.
2: Les couleurs de la végétation, ça vous rafraîchit ?
1: Oui, tout à fait. C'est vraiment quelque chose qui est aussi très ressourçant dans un sens aussi. De voir toutes ces variations de couleurs qui ont été finalement aussi, si on le regarde avec un œil aussi un peu plus scientifique, de l'évolution aussi de la nature entre les espèces pollinisatrices et la structure de la plante, donc qui sont en fait pour pouvoir attirer les insectes à venir polliniser ces plantes. Donc c'est vraiment quelque chose d'assez fascinant de voir aussi cette relation entre les différentes espèces qui nous entourent.
0: Mathilde, les petits plaisirs de l'été, signé Marie-Ange Roulinque.
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0: 05 55 34 5000, Myriam vous attend pour la bonne réponse, en tout cas je l'espère. Découvrez qui interprète cette chanson et peut-être le titre de la chanson 6, ça vous fait plaisir. Ça y est, vous êtes sur la piste, je me présente, je m'appelle Henri. 05 55 34 5000, c'est le jeu de l'intro sur votre radio pour gagner le drap de bain poli. Il est juste magnifique, hein, c'est un drap de bain en microfibre hyper absorbant, séchage ultra rapide. je vous fais la maille. Il est d'1m50 sur 1m, il est bleu foncé au 05 55 34 5000. Dites-nous qui chante.
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0: Vous avez retrouvé le refrain, mais c'est qui chante ça ? 05 55 34 5000, bonne chance.
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0: Reconnaissable entre tous, hein. Seal avec Crazy. C'est vrai, c'est un petit peu fou. C'était à l'instant sur ici, votre radio. On reconnaît tout de suite, hein, ce petit bout de trompette là, mais hey, qui chante cette chanson que tout le monde ou presque connaît, hein. Et bon, on va le savoir grâce à Joël. Bonjour Joël.
1: Bonjour.
0: Bonjour Joël. À Saint-Junien, la forme et vous?
1: Oui, impeccable.
0: Bon, impeccable, ça y est, les grosses chaleurs, oui, voilà, on a eu chaud, mais surtout ces derniers jours. On respire un peu aujourd'hui quand même, hein.
1: Ouais,
0: oui. Un petit peu mieux, mais attention aux orages. On ouais. est cette fois-ci en vigilance, mais pour les orages. Donc, bah, vous, ça vous dissuade pas pour aller en bord de plage et vous promener avec votre drap de bain poli, à condition de nous dire qui chante l'introduction qu'on vient d'entendre, là.
1: C'est Daniel Balawan, le chanteur.
0: Le chanteur. Le chanteur, une chanson peut-être pas autobiographique, hein, on est bien d'accord. Joël, bonne oui. réponse. Oui. Ça commence par « Je me présente, je m'appelle Henri ». Enfin bon, c'est pour quelques-uns.
1: C'était le 13, ma fête.
0: Pardon, vous dites ?
1: C'était le 13, ma fête.
0: Ah d'accord, la Saint-Joël. Bon, ben voilà, le drap de bain poli, il est pour vous. C'est vraiment c'est pour aller à la plage, quoi, hein ?
1: Oui, oui.
0: Se rafraîchir encore tout au long de cet été que je vous souhaite excellent, mon cher Joël.
1: Voilà. Eh bien, merci bien.
0: Merci d'avoir joué avec nous. Bel été. Au revoir.
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0: On en parlait ce matin avec le docteur Kirzek sur votre radio ici Limousin. Alors, on va parler d'Alzheimer, mais de l'association France Alzheimer qui est fidèle à ses missions et qui propose à Brive 23 juillet, jeudi prochain, le 30 juillet également, de 9h à midi et de 13h à 17h, des sessions de formation pour les accompagnants, les aidants, pour soutenir les aidants non professionnels, la famille, les amis, les voisins qui accompagnent au quotidien ou régulièrement une personne malade. Alors c'est une formation qui sera gratuite, qui peut vous apporter des informations, hein, sur la maladie, puis d'autres maladies apparentées, qui va vous proposer des outils concrets pour comprendre la personne malade et adapter son accompagnement. Une formation qui sera sans doute très utile, co-animée par une psychologue et Christelle, qui est bénévole, hein, de l'association, et vous aurez la possibilité de financer la garde de la personne malade le temps de votre formation. Vite, vite, pour le contact, c'est francealzheimer.org. Il y a une adresse mail, contact19@francealzheimer.org. contact19@francealzheimer.org.
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0: Bon, voilà une chanson connue aussi, hein. Tu sais, je ne t'ai jamais autant aimé que ce matin-là. On connaît peut-être par cœur, mais vous avez déjà reconnu aussi Joe Dassin. On joue pas là.
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0: Joe Dassin. Je le dis non sans un soupir. Il est 9h35 exactement. Bienvenue dans ce best-of. Le best-of de chaque jour avec Pascal Sammartino. On parlera tout à l'heure, tenez, avec notre vétérinaire du chat qui a un drôle de comportement, s'il gratte sa litière pendant des heures et des heures. Et puis, deux frangines aussi à découvrir que vous avez découvert cette année dans Bienvenue chez vous, qui participe à pas mal de challenges et notamment le 4L Trophy.
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0: Et Pascal Sammartino vous a aussi proposé de parler, c'est pas un sujet simple ni facile, de la sécurité au travail avec vos témoignages, des conseils, tous c'était au rendez-vous. On parle de bien-être aussi au boulot et ça c'est important Pascal Sammartino.
3: On parle ce matin de votre bien-être ou pas au travail, vos témoignages si vous êtes en difficulté en ce moment. J'ai reçu ce matin le message d'Edith qui me dit qu'elle a beaucoup aimé son travail, Edith, mais les conditions l'ont épuisée. Je suis actuellement en congé maladie pour perte de mémoire et trouble de l'attention. Pas de diagnostic posé, mais cela ressemble à un burn-out. Et bien Edith, si vous êtes avec nous, on va justement essayer de déterminer tout cela avec mon invité, Daniel Martinez Ramos, qui a monté sa société pour justement nous accompagner en cas de problème de burn-out, d'accident du travail. Daniel, le problème d'Edith est malheureusement courant, alors on peut qualifier cela comme un burn-out. C'est quoi d'ailleurs le burn-out?
4: Alors un burn-out, c'est un surmenage, c'est le cerveau, comme je disais tout à l'heure, même pour moi, qui a dit stop les émotions. Quoi qu'il arrive, notre corps parle pour nous, que ça soit un burn-out ou que ça va être physique ou psychique. Le corps, à un moment donné, va nous faire comprendre qu'il supporte trop d'émotions, donc que ça soit physique et ça va être un TMS ou psychique ou ça sera un burn-out.
3: Donc dans la situation d'Edith, qui se dit épuisée, qui est en arrêt maladie en ce moment, qui a des pertes de mémoire, des troubles de l'attention, là, ça rentre dans le cadre du burn-out.
4: Oui, c'est un surmenage. Après, il y a plusieurs. En fait, il y a le burn-out, le bore-out et le burn-out. Le burn-out, en fait, c'est un surmenage où le cerveau dit stop les émotions, j'en peux plus. Et après, le bore-out et le burn-out, en fait, c'est l'ennui au travail et le syndrome de l'imposteur.
3: C'est quoi le syndrome de l'imposteur?
4: En fait, c'est quelqu'un c'est des gens qui ont fait des études et en fait qui s'aperçoivent en travaillant que c'est pas fait pour eux.
3: D'accord. Des erreurs d'orientation.
4: Voilà, c'est ça, les erreurs. On a un gros problème d'orientation en France et c'est là où on fait la différence entre métier et un emploi. Un métier, c'est quelque chose qui nous correspond à faire 75 heures par semaine, on va s'éclater. Qu'un emploi, c'est quoi? C'est un job qu'on prend parce que comme tout le monde, on a des factures à payer et on prend la première chose qui passe et du coup, et on s'aperçoit que c'est pas fait pour nous et donc du coup, c'est là où il y a le surmenage et l'ennui au travail et le syndrome de l'imposteur et il n'y a pas de bonheur et l'endroit où on passe le plus de temps dans la journée c'est au travail,
3: c'est le travail
4: très important de se sentir bien au travail.
3: Tout à fait et pour son bien-être aussi parce que ça peut avoir des conséquences effectivement. Edith nous disait qu'elle est en arrêt maladie. Est-ce qu'il y a et est-ce que le fait que des personnes comme vous existent, est-ce que le monde médical aussi permet de réduire justement les arrêts maladie? Est-ce qu'on ça prend beaucoup de temps de se soigner, que ça soit d'un burn-out, d'un bore-out?
4: Moi, j'ai été formé par des avocats, des inspectrices de la sécurité sociale et des psychologues du travail et même à l'élocution du Premier ministre. Ce qui va coûter le plus cher à la sécurité sociale à nos jours, c'est tout ce qui est les risques psychosociaux, les maladies psychiques. C'est là où on fait la différence entre une maladie professionnelle et une maladie à caractère professionnel. Maladie professionnelle, c'est des maladies qui sont reconnues dans le code de la sécurité sociale. Les maladies à caractère professionnel, c'est des maladies où il faut qu'il y ait une enquête. Et tout ce qui touche les blessures psychiques, c'est à caractère professionnel, donc il faut qu'il y ait des enquêtes. Donc sur ce côté-là, on a du travail à faire et avancer, parce qu'il y a des blessures qui se voient et il y a des blessures qui s'écoutent. Et malheureusement, la blessure psychique, c'est une blessure qui s'écoute et tout le monde n'est pas en capacité de voir ces blessures-là.
3: On sait en moyenne combien de temps on reste arrêté quand on fait par exemple un burn-out?
4: On sait pas parce que chaque personne est différente, ça dépend de l'accumulation des, il y en a qui acceptent plus de choses, il y en a un peu moins et moi j'ai vu des cadres qui ont fini en ESAT. Tellement qu'ils ont été touchés par le burn-out.
3: Qu'est-ce qu'il faut faire dans ces cas-là? C'est le médecin qui va nous aider?
4: Mais comme j'ai dit, c'est une blessure qui s'écoute, donc là, il faut savoir s'entourer et tout ce qu'on n'exprime pas, on l'imprime. Donc il faut savoir exprimer ces blessures-là et en discuter.
0: Ouais, le dialogue, bien évidemment, le dialogue, mais quand c'est possible, il faut déjà libérer une partie du stress avec la parole. À retrouver ce rendez-vous, cette chronique, ce bienvenue chez vous sur ici.fr ou sur l'appli ici, la sécurité et le bien-être au travail. Allez, on sera plus détendu dans quelques minutes, on va parler des challenges, non pas du challenge, mais des challenges d'Emilie et Julie Colesso.
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0: Quand la ville dort avec Niagara, il est presque 10h moins le quart.
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0: Et on va parler de, et on a parlé de challenges bien particuliers. Ils ont été mis à l'honneur dans l'année, hein, de Frangine, qui vivent leur passion ensemble. Pascal Sammartino.
3: Et bienvenue pour parler automobile, votre passion, la passion de mes deux invités que je vous présente, Émilie et Julie Colesso. Bonjour.
4: Bonjour.
3: Et merci d'être avec nous. Je vous invite parce que vous êtes partis, comme je le disais, en aventure en 4L. Vous êtes deux sœurs qui avaient cette passion depuis combien de temps, Émilie ?
4: Depuis 2022, on est parti, on a fait le 4L Trophy. En 2023, on a fait le 4 Alpes. Et là, on vient de faire le Trophée sur glace.
3: Voilà, et ça s'est bien passé ?
4: Très bien.
3: Vous êtes arrivés combien ?
4: On est arrivé 7e sur 14.
3: D'accord, ça glissait pas trop.
4: Si, partout,
3: trop. C'est ça. Alors, c'est une passion que vous avez depuis l'enfance. Comment c'est arrivé, Julie ? Racontez-moi. Est-ce que quand vous étiez petite, toutes les deux, vous jouiez aux petites voitures ?
5: Alors, pas forcément. Hein. On avait aussi les poupées, mais quelques voitures aussi.
3: Ouais.
5: Mais notre papa fait des courses de moto depuis qu'on est toute petite. Donc, on a vadrouillé en caravane sur les circuits. On a appris à faire du vélo sur les circuits automobiles et moto. Et du coup, on a un peu cet esprit compétition et challenge et d'aller un peu de se surpasser aussi. Et du coup, c'est vrai que je pense que ça, c'est un petit peu lié aussi.
3: Est-ce que l'idée de partir à l'aventure comme ça, est-ce que ça fait partie aussi de vos envies ? J'ai vu il y a quelques jours chez nos amis du Populaire du Centre un article, une présentation de deux femmes comme vous qui partent, elles, pour le rallye des gazelles. Donc là, on est en 4x4, on est dans le désert. Est-ce que ça ferait partie de vos projets ?
4: Oui, on s'était posé la question après le 4L Trophy si le rallye des gazelles, ça peut être dans nos projets à venir.
5: Mmh. Après, c'est un autre budget par rapport au 4L, parce que tout de suite, les 4x4...
3: Alors tout de suite, vous parlez d'argent.
5: Ouais, mais parce que c'est
3: important, aussi, ouais. Bien sûr. Je le comprends. D'ailleurs, vous allez nous expliquer comment, justement, alors pas forcément combien ça coûte, mais comment on se prépare à ça, s'il faut des sponsors, comment on finance ce genre de choses. Là, je voyais plutôt le côté aventurier, justement. Là, vous avez fait le trophée des glaces, par exemple. Est-ce que c'est aussi l'esprit d'aventurier, d'aventurière?
5: Oui, c'est un peu le défi de partir déjà sans connaître, sans savoir comment ça se passe. Alors le plus gros défi, je pense, c'était quand même le 4L Trophy, parce que c'était la première fois qu'on partait, mm-hmm. qu'on devait amener du matériel, parce que c'est un côté humanitaire, donc on a amené du matériel pour les enfants en Afrique. Après, ça a été savoir qu'est-ce qu'on met dans la voiture, parce qu'en fait, il ne faut pas mettre de poids pour que ça fonctionne bien.
3: Mm-hmm.
5: Donc au début, on avait deux gros sacs, puis on a fini par un sac pour deux. Et puis du matériel aussi pour réparer en cas de panne.
3: Alors justement, qui répare de vous deux ? Qui est la meilleure mécanicienne ?
4: Ni l'une ni l'autre, c'est peut-être un peu plus Julie, mais...
5: On s'est changé une roue, voilà.
3: Bravo ! Mais ça, c'est assez impressionnant quand même, parce qu'on part comme... Alors en plus, le rallye des glaces, par exemple, j'imagine qu'on peut heurter quelques rochers ou ce genre de choses en cas de glissade.
5: Oui.
3: Donc comment vous faites pour réparer sur place ?
5: Alors on a des pièces déjà qu'on amène avec nous. Il y a beaucoup d'entraide, donc en fait on compte un petit peu sur les autres qui sont en général passionnés par la 4L et du coup qui ont ce côté mécanique. Nous on a des bières en échange.
3: Oui, d'accord.
0: Émilie et Julie Colesso qui étaient venues présenter leur projet, leur passion chez Pascal Sammartino dans Bienvenue chez vous.

0: Nick Kershaw avec ce souvenir des années 80, Wouldn't It Be Good, il est 9h52. Bienvenue, on va s'occuper de nos animaux comme chaque matin à cette heure-ci. Et on entend parfois nos chats, c'est vrai, gratter vigoureusement le plastique du bac à litière. Ça peut durer quelques minutes, souvent en pleine nuit. Alors c'est déplaisant parce qu'on peut plus dormir. On est avec Pierre Fabin, notre docteur vétérinaire, pour savoir ce qui se cache derrière ce comportement.
1: Eh bien, c'est en fait un instinct de survie très primitif. Dans la nature, le chat, c'est un chasseur, mais aussi une proie. Et c'est un maniaque de la discrétion. Il enfouit méticuleusement ses excréments pour masquer son odeur et ne pas attirer les grands prédateurs. S'il gratte frénétiquement les parois en plastique de son bac, ce n'est pas pour se faire les griffes, c'est qu'il considère que son odeur est encore trop présente. Souvent, cela arrive quand la litière est insuffisante en profondeur et qu'il ne peut pas creuser un beau trou, ou si le bac est sale et saturé d'urine. Comme il n'arrive pas à obtenir le résultat qui lui plaît, il s'acharne sur les murs autour pour tenter de recouvrir par tous les moyens. C'est un appel à l'aide sur l'hygiène de ses toilettes.
0: Voilà pour le comportement, mais ça peut être le signal d'un problème médical, voire urgent.
1: Et oui, c'est même le premier symptôme d'une urgence absolue. Si vous voyez votre chat entrer et sortir de la litière toutes les 10 minutes, gratter frénétiquement, se positionner, forcer en poussant, et qu'il n'y a que quelques gouttes de sang ou rien du tout, ce n'est pas de la constipation. C'est très probablement une obstruction urinaire ou une grosse cystite. Des petits cristaux bloquent son urètre, c'est le canal par lequel il urine, exactement comme les calculs rénaux. Sa vessie se remplit, gonfle et le fait atrocement souffrir. Si elle n'est pas vidée rapidement par un vétérinaire, votre chat fera un blocage rénal mortel.
0: Bon, ça c'est une situation d'urgence, mais comment on peut aménager ce petit coin toilette concrètement pour qu'il trouve l'apaisement, arrête de gratter les murs de son bac, on n'en peut plus.
1: Alors il faut repenser entièrement ses toilettes selon ses règles à lui. Virer immédiatement le couvercle si vous avez un bac fermé. Sinon, pour lui, c'est une prison qui concentre les odeurs. Ensuite, la profondeur compte. Mettez au minimum 6 à 7 cm d'épaisseur de litière non parfumée. S'il a assez de matière pour enfouir correctement, il arrêtera de gratter le plastique. Et enfin, le bac doit être gigantesque. La règle, c'est que le bac doit faire une fois et demie la taille de votre chat, du nez à la queue. S'il est replié en deux pour tourner sur lui-même, il va inévitablement gratter le bord par manque de place. Et bien sûr, nettoyez la litière tous les jours, sans aucune exception.
0: Pierre Fabin, le vétérinaire d'ici Limousin. À demain.
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1: Le petit chef-d'œuvre de Zao de Sagazan, le best-of de Bienvenue chez vous continue avant 11h. On parlera de méditation avec ce survienne ou du droit du travail. Si vous démissionnez, attention, faut pas faire n'importe quoi. Et puis côté cuisine aussi, avec Pascal Sammartino, c'est inévitable. On parlera des vinaigrettes avec notre chef Jérôme Sonigo.
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1: Et nous sommes déjà le 16 juillet 2026, il est 10h. Des rappels de l'actualité avec Bastien Thomas et des trains entre Brive et Périgueux qui sont à l'arrêt.
4: Un rocher de 200 tonnes menace de s'effondrer au-dessus des voies en Dordogne à Tenon depuis dimanche. SNCF Voyageurs annonce un retour à la normale pour demain midi. Des bus de substitution ont été mis en place en attendant. Une centaine de personnes hier à Limoges pour dénoncer un projet d'élevage sur le plateau de Mille Vaches. Ce projet d'exploitation de 1200 porcs à Royères-de-Vassivière, validé en début de semaine dernière par la préfecture de la Creuse. Ses opposants se sont retrouvés sur les bords de Vienne en aval du lac de Vassivière. Deux recours ont été déposés pour contester cette décision du préfet creusois. Une maison de 180 mètres carrés a été totalement détruite dans un incendie hier après-midi à la Mangerie en Corrèze, au lieu-dit Montard. Il n'y a pas eu de blessés.
1: Le Rassemblement national se divise en Corrèze.
4: Trois conseillers municipaux élus en mars dernier ont claqué la porte du parti. Tous sont dans l'agglomération de Brive. Ils estiment que le parti de Marine Le Pen dans le département oublie totalement de s'occuper des Corréziens. Il sera candidat pour le RN aux prochaines sénatoriales en Corrèze. Valérie Elhoff, le délégué départemental, comme le président LR du conseil départemental, Pascal Coste, il s'est annoncé hier. Les deux postes de sénateur en Corrèze comme en Haute-Vienne seront renouvelés cette année. 18 permis de conduire ont été retirés par les gendarmes de la Haute-Vienne le week-end dernier. Vitesse, alcoolémie et consommation de drogue restent les infractions les plus relevées.
1: Charlotte Cardin, Gaëtan Roussel pour lancer le Lovely Brief Festival, c'est ce soir.
4: C'est une partie de l'affiche de cette première soirée, car jusqu'à dimanche, les nombreuses stars vont se succéder sur la scène du plus gros festival limousin. Katy Perry, Aya Nakamura ou encore Vanessa Paradis. 45 000 personnes avaient assisté aux nombreux concerts l'année dernière. Le CA Brive a officialisé hier l'arrivée d'Emeric Luc, arrière ou ailier ex de la section paloise, barragiste de top 14 cette saison. Il sera présent dès aujourd'hui à l'entraînement des Corréziens. Le cycliste limougeois Lucas Boniface, passé professionnel chez Total Energy, puis revenu au niveau amateur, décide d'arrêter sa carrière. Il vient de l'annoncer sur ses réseaux sociaux. Et puis sur le Tour de France, Tadej Pogacar a toujours son maillot jaune à défendre. 3 minutes 36 d'avance sur Jonas Vingegaard. Avant la 12e étape aujourd'hui, prévue entre Nevers et Chalon-sur-Saône, 179 km pour les coureurs au programme. Christophe, la météo pour aujourd'hui, donc canicule, orange toujours en Haute-Vienne et en Corrèze, et ça monte quoi, 34, 35 cet après-midi.
1: Pour cet après-midi, alors non, on a perdu quelques degrés, et ce grâce aux orages, parce qu'on est aussi en vigilance jaune orage, donc on va perdre en moyenne pour les maximales quelques degrés quand même par rapport à hier, 29 à 31 degrés, c'est plus acceptable, mais attention, sous les averses orageuses, on peut avoir des rafales de vent jusqu'à 85 km/h, on n'est pas à l'abri de phénomènes encore sur la route, vous serez prudent. La nuit prochaine, le ciel est nuageux en soirée, quelques gouttes se produisent sur le pays arédien, après minuit, le temps sera sec. Demain, on se lève avec 15 à 18 degrés. Ça fait partie des bonnes nouvelles aussi, je ne vous le cache pas. Demain, vendredi, le temps sera changeant avec nuages éclaircis qui vont alterner à partir de la mi-journée des averses et qui, parfois, pourront tourner à l'orage, vont se succéder demain. On attend, pour les températures, encore de la baisse, 26 à 29 degrés pour les max.
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1: Tidoum, didouda, voici Jane Birkin sur votre radio. Ici Limousin, ex-fan des 60s. Et juste après, je vous dis ce qui vous attend sur votre radio préférée ici Limousin. Qu'est-ce qu'on va vous proposer comme best-of? Et puis de jolies sorties possibles. Je vous dis tout juste après ça.

0: Ken Berkin sur votre radio ici Limousin.
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2: À suivre, parce que vous nous suivez ici, donc on va se mettre au langage des jeunes et ça se fait pas sans difficulté. Hein.
3: Y comme yombe. Yombe ? Mais ça veut dire quoi ça ?
4: Bah yombe, c'est genre on a le seum, on est un peu... C'est-à-dire qu'on est un peu harassé, on va dire. Voilà, harassé.
2: Muriel Jordan dans ses tendances, ce sera avant 11h et auparavant, on ira destination Limoges avec Amandine Lacote pour nous présenter quelques-unes des activités proposées par l'Office du Tourisme de Limoges Métropole. Vos vacances, ici ou ailleurs, eh ben, ce ne sera pas sans votre trousse avec vos huiles essentielles.
5: On va pouvoir emmener plein de produits et c'est moins gros, moins volumineux que pas mal de médicaments, donc ça c'est cool.
2: Françoise Quick-Marinier nous dira ce qu'il faut surtout pas oublier, puis tranquille, relax pour de la méditation dans un lieu qui s'appelle le temps de vivre, ça ne s'invente pas. Oui, vous attraperez le zen ici, ce sera aux alentours de 10h30. Juste avant, on parlera de la démission, des démissions au boulot. Oui, ben par n'importe comment pour pas le payer trop cher. Et dans un instant, on va vinaigrer sa salade. Mais attention, l'enfer est pavé de bonnes intentions.
6: Parce que vous allez avoir cette couleur de la moutarde de Brive.
7: Qui peut surprendre.
6: Qui peut surprendre vos invités quand vous allez poser l'assiette sur la table. Voilà.
2: Jérôme Sonigo et Pascal Zamartano sont là avec nous dans un instant autour de recettes de vinaigrette. C'est chouette l'été ici, comme ailleurs. C'est chouette aussi la nouvelle chanson de Soprano.

0: doute qu'on va s'éclater avec ça dans les campings cet été. Soprano avec DJ, il est 10h10.
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0: Oui, on mange beaucoup de salade en ce moment et c'est bien normal, il va falloir les relever avec une bonne vinaigrette, Pascal Sammartino et notre chef cuistot Jérôme Sonigo.
3: Nous sommes heureux de vous accueillir dans la cuisine ici Limousin, où nous attend notre fidèle cuisinier ici Limousin, c'est Jérôme Sonigo. Bonjour Jérôme.
4: Bonjour Pascal.
3: Cuisinier traiteur au Alcarno de Limoges et aujourd'hui nous allons parler des vinaigrettes.

0: Là, c'est indispensable parce que pendant l'été, on se fait beaucoup de salades, on mange beaucoup de crudités. C'est indispensable, une bonne vinaigrette.
1: Mais oui, quand l'été s'installe, quand les poignées d'amour pousse les boutons de la chemise.
0: Arrêtez de
1: l'été
0: me regarder,
1: dernier.
0: On
1: culpabilise. Non, c'est pas vrai, je regarde mon texte. On culpabilise. On force à remplir son assiette de crudités plus ou moins faibles en calories avec des fibres, de l'eau, des antioxydants. Mais c'est plus une assiette, c'est une ordonnance de généraliste. Faut arrêter, monsieur, dame. Bon. Et alors, par contre, on fait des erreurs. On oublie les protéines. On met pas assez de fibres, blablabla. Les féculents qui quand même évitent d'avoir le coup de pompe de 16 heures et de se jeter sur le premier paquet de gâteaux, ils n'y sont pas non plus. C'est pas un record du monde, c'est une vinaigrette, c'est une salade, c'est un truc sympa. Et par contre, ça se fait au dernier moment.
0: Ah, pourquoi au dernier moment?
1: Parce que sinon, ça va cuire les légumes ou les fruits que
0: d'accord.
1: vous mettez.
0: Mais on peut préparer sa vinaigrette. Genre, il me reste un peu de vinaigrette dans mon frigo. Si je le mets pas tout de suite avec ma salade,
1: oui,
0: ça va pas ça me cramer
1: va.
0: Ma salade.
1: Non, hein,
0: je peux encore
1: va.
0: M'en servir. D'accord. Vous m'avez fait peur, Jérôme.
1: Il est devenu tout blanc. Alors, on joue sur les vinaigres. De vin, de cidre, balsamique, de xérès, etc., etc. Les huiles, tournesol, olive, pépins de raisin, pourquoi pas, l'avocat, un peu de nigel, on peut les mélanger. Moutarde, pas moutarde. Alors, moutarde de Brive, attention. Moutarde de Brive, très belle. Très parfumée.
0: Mais
1: elle va vous noircir votre salade.
0: Ah, d'accord.
1: Parce que vous allez avoir cette couleur de la moutarde de Brive.
0: Qui peut surprendre.
1: Qui peut surprendre vos invités quand vous allez poser l'assiette sur la table.
0: Voilà. Donc ne dites pas, c'est une vieille moutarde que j'avais depuis 6 mois dans mon placard.
1: C'est une moutarde de Brive.
0: Voilà, elle vient de Brive, hein, mais elle n'a pas 6 mois.
1: Pas de moutarde. Un peu de tahini, donc la crème de sésame. Pourquoi pas du yaourt, ou yaourt grec. Le réfort, ça c'est très sympathique le réfort. Ou wasabi. À doser vraiment avec parcimonie, selon sa force. Et puis après, si on n'a pas de vinaigre pour faire une vinaigrette, eh bien, citron, orange, soja, sésame, nyoknam.
0: Oui.
1: Alors, vinaigrette de chef.
0: Ah.
1: Avec un fruit de la passion. Messieurs, dames, si vous faites une jolie salade de pousses d'herbe et que vous avez des langoustines, et que vous voulez faire cette salade de langoustine que tout le monde adore, eh bien, vous coupez un fruit de la passion et vous remplacez la vinaigrette par le fruit de la passion qui va vous apporter l'acidité, la fraîcheur, ce côté exotique et le petit croquant des grains.
0: Comme ça, sans rien.
1: Alors, si vous mettez l'huile et les grains de fruit de la passion, sel, poivre, vous pouvez aussi râper, pourquoi pas, un tout petit peu de gingembre ou les zestes de citron vert. Ça sera même encore mieux. Et là, vous avez vraiment quelque chose de très original.
0: Très bien. Des
1: vous préparez le barbecue, j'arrive avec la salade.
0: Juste une dernière question. Capitale, au niveau répartition, moi, on m'a toujours dit une cuillère d'huile, une cuillère de vinaigre.
1: Oui, ça marche.
0: C'est la proportion
1: exactement.
0: Qu'il faut. Voilà. Après, on multiplie en fonction du nombre de personnes.
1: Bon, si vous la mélangez à la fourchette, vous allez avoir quelque chose de pas trop amalgamé. Mais si vous voulez vraiment quelque chose de très fluide, au fouet.
0: Bien. Eh bien, c'est sur ces ultimes conseils de vinaigrette que nous quittons, mon cher Jérôme. Je rappelle que tout cela est en ligne sur notre site, l'application ici. Je vous souhaite un bon appétit et à très bientôt.
1: Bon appétit.
2: Et bel été, messieurs. Pascal Sammartino et notre chef cuistot à Jérôme Sonigo. On va parler du droit du travail tout à l'heure. Ce sera juste après Rick James, le Super Freak. Il est presque 10h15.

0: Rick James à l'instant, il est 10h18. Bonne route avec votre radio ici Limousin, vous ferez attention. Donc ce soir à des travaux et notamment sur la nationale 520, je vous préviens maintenant parce qu'à partir de 19h, elle sera coupée entre Limoges et Verneuil-sur-Vienne à partir donc du point 0 jusqu'au point repère 18 plus 100 mètres. Voilà, des travaux pour lesquels eh bien écoutez, il va falloir être dévié et ces déviations, ouf, bonne nouvelle, elles seront mises en place en temps et en heure. Donc coupure de la 520 à partir de 19h, ce qui sera le cas également sur la 141 avec des travaux d'entretien qui vont démarrer à Verneuil-sur-Vienne et notamment la voie de gauche qui sera neutralisée mais aussi la route fermée jusque demain matin, 6h. Attention à cet accident sur la 141. Alors on est dans le sens Angoulême-Limoges mais peut-être que vous nous écoutez déjà à Excideuil. Accident matériel donc au point repère 13. On a réduit le nombre de voies de circulation à la hauteur de cet accident.
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0: On est prévenu, hein, c'est la fin. Juliette Armanet.
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0: Non, j'aime bien quand on donne des indications, tout ça, c'est clair. Voilà. Bon, si vous avez décidé cette année de claquer la porte, bon, c'est pas aussi facile que ça déjà, mais après la décision, attention, il y a ce fameux délai avant de s'en aller. Vous allez tout savoir, ou presque, avec notre avocat, Maître Richard Doudet, au micro. Ici Limousin de Pascal Saint-Martino.
3: On parle droit du travail avec Maître Richard Doudet qui vient de nous rejoindre. Bonjour Maître.
4: Et bonjour Pascal.
3: Avocat au barreau de Limoges. Une question simple aujourd'hui. Puis-je démissionner sans respecter mon préavis?
4: Alors là Pascal, clairement non. Quand on démissionne, le préavis s'impose comme une vraie obligation juridique. Sa durée peut être prévue dans le contrat de travail, dans la convention collective, parfois même dans les usages de la profession. Et une fois qu'il existe, ce préavis fonctionne presque comme une loi entre le salarié et l'employeur. C'est le pendant du préavis que doit respecter l'employeur lorsqu'il souhaite mettre un terme au contrat de travail. L'idée est simple, on ne quitte pas l'entreprise du jour au lendemain en laissant tout le monde au milieu du guet. Et attention, ne pas faire son préavis peut coûter cher. Je prends toujours l'exemple du traiteur abandonné à la dernière minute par son chef cuisinier, 3 jours avant une série de mariages. Résultat, prestations annulées, clients furieux, pertes financières énormes. Eh bien, le salarié peut être condamné à indemniser l'employeur pour le préjudice subi. Et les condamnations ne sont pas rares. Donc le préavis, ce n'est pas une formalité décorative. On doit en tenir compte lorsque l'on veut quitter un emploi.
3: Alors bon, maintenant on commence grâce à ces rendez-vous sur l'antenne d'ici Limousin à bien connaître le droit du travail. Vous allez bien nous trouver une petite exception, Maître.
4: Évidemment, sinon vous me mettriez vite au chômage. Il existe plusieurs situations où le salarié peut partir sans exécuter son préavis. La première, la plus simple, bien sûr, c'est la dispense accordée par l'employeur. L'employeur peut dire, très bien, inutile de revenir lundi. Mais attention, cette dispense doit être claire et idéalement écrite. Parce qu'en droit du travail, les paroles s'envolent, mais les prud'hommes, eux, restent. Et surtout, si c'est l'employeur qui prend l'initiative de dispenser le salarié de préavis, il doit quand même payer le salaire correspondant.
3: Et si je ne suis pas payé, pas respecté, harcelé, est-ce que je suis quand même obligé de faire mon préavis?
4: Dans ce cas, il existe effectivement une solution, Pascal, mais elle est un peu rock'n'roll. Il s'agit de la prise d'acte de la rupture du contrat par le salarié. En clair, vous ne respectez pas vos obligations d'employeur, je ne respecte pas mes obligations de salarié et je m'en vais sans préavis. Le salarié quitte alors l'entreprise sans préavis et saisit ensuite le conseil de prud'homme. Mais attention, c'est une arme juridique très puissante et très dangereuse si elle est mal utilisée. Parce que les juges vont vérifier si les fautes de l'employeur étaient suffisamment graves pour empêcher la poursuite du contrat. Si les prud'hommes donnent raison au salarié, la prise d'acte produit les effets d'un licenciement sans cause réelle et sérieuse. Indemnité, dommages et intérêts, chômage. Mais si les juges considèrent que les fautes n'étaient pas assez graves, alors la prise d'acte est requalifiée en démission. Et là, catastrophe, pas d'indemnité, pas de chômage immédiatement et éventuellement paiement du préavis non effectué à l'employeur. C'est un peu le saut sans parachute juridique. Il vaut mieux être sûr du dossier avant de sauter. Donc avant une prise d'acte, un conseil simple, on consulte un professionnel. Parce qu'en droit du travail, partir vite peut parfois coûter cher très longtemps.
3: Et oui, donc attention, merci beaucoup pour ces conseils, Maître Richard Doudet. Conseils qu'on réécoute sur notre site, sur l'application, ici. À très bientôt, Maître.
4: À bientôt.
0: Et si vous n'avez pas chopé toutes les informations, vous faites ici.fr ou l'appli ici. Vous retrouverez les bons conseils de Richard Doudet au pôle micro, ici Limousin, de Pascal Saint-Martino. Allez, on nettoie les micros. Voici l'ouf, cafale, piantane, mais il sera 10h30.

0: pour le petit coucou à nos amis espagnols qui, eux, sont en finale ce dimanche de la Coupe du Monde de foot, bien sûr. C'était rien à voir, hein, Los Catal avec Piensan, mais il est 10h30.
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0: À vos côtés pour une belle séance de méditation qui va être proposée bientôt, hein, ce lundi, au Temps de Vivre, qui porte bien son nom. Le Temps de Vivre, c'est une librairie tiers-lieu avec cet atelier proposé, donc d'un lâcher-prise pour écouter, pour être. Un petit groupe qui va se retrouver pour méditer dans un cadre spirituel, mais attention, laïque, simple, guidé. Un moment pour ralentir, enfin, respirer, se reconnecter à soi-même. C'est presque impératif pendant les vacances. Les débutants sont chaleureusement accueillis ce lundi 20 juillet pour une séance donc de 19h30 à 20h30. Il faut contacter Katharina. Vous le faites aujourd'hui, vous pouvez le faire demain encore. Et il n'est pas trop tard pour commencer. Il reste des places à cette librairie tiers-lieu. Le Temps de Vivre à Aix-sur-Vienne. Méditation, je vous le rappelle, ce lundi de 19h30 à 20h30. Après, vous nous revenez tout neuf, complètement zen.
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0: Quelles sont les huiles essentielles à emporter en vacances? Vous le saurez grâce à notre spécialiste François Quick Marigny au micro de Pascal Sammartino juste après les Chicago.

0: Philippe Miller avec les Chicago. Axel Red vient nous rejoindre d'ici quelques minutes.
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0: Et nous sommes en compagnie de notre docteur en pharmacie tout au long de l'année, enseignante en université. Françoise Couic-Marinier a cofondé le diplôme universitaire d'aromathérapie clinique en France. Elle forme plusieurs centaines de professionnels de santé hospitaliers qui contribuent au développement de l'aromathérapie à l'hôpital. Voilà, on peut partir en vacances tranquille avec elle. Elle est au micro de Pascal Sammartino.
2: Les vacances, on en parle bien évidemment. Et celle qui nous attendra aux abords de la plage, c'est Françoise Couic-Marinier. Marinier. Ah, oh, elle est déjà là.
3: Oui, moi je suis content, je pensais vous attendre sur l'aire d'autoroute, c'est mieux.
2: Non, carrément, à la plage. Et vous allez nous accueillir avec vos bons conseils, ma chère Françoise. Justement, les vacances, est-ce qu'il y a une trousse d'été à préparer?
3: Ben oui, et puis c'est hyper intéressant parce qu'on va pouvoir emmener plein de produits et c'est moins gros, moins volumineux que pas mal de médicaments, donc ça c'est cool. On va penser par exemple à l'huile essentielle de citron qu'on peut mettre sur un diffuseur particulier sur la clim de la voiture, pour éviter les nausées. Ça peut être aussi l'huile essentielle de gingembre frais, je précise la qualité, c'est important. Ça va nous aider contre les nausées pour les transports, ça va être aussi pour le mal de mer si on va à l'île de Ré ou autre, ou à l'île d'Aix si on veut prendre le bateau pour rester dans la région, ou autre. Ensuite, alors on reste sur des produits pas très chers, on a l'huile essentielle de menthe poivrée, qui est contre-indiquée chez les moins de 6 ans, les femmes enceintes, allaitantes et les épileptiques. Néanmoins, c'est ce qu'on a de plus digestif lorsqu'on va enchaîner les apéritifs, les barbecues, etc. On peut prendre une ou deux gouttes en fin de repas. Ça peut être aussi pour anesthésier une piqûre quand je n'ai rien d'autre. J'anesthésie au moins la douleur, ou si je fais du sport que j'ai plus l'habitude, je vais pouvoir diluer ça dans l'huile végétale. Une huile un peu plus chère, c'est l'huile essentielle d'hélichryse italienne, qui est 50 fois plus efficace que l'arnica pour les coups.
2: Ça m'étonne pas des Italiens.
3: Oui, voilà.
2: Ah, oui.
3: Prenez la française, cette hélichryse italienne, et vous pouvez l'utiliser pure ou dilué chez les petits et les grands, c'est extrêmement efficace. On va avoir aussi l'huile essentielle de lavande officinale qui va permettre de faire dormir tout le monde lorsqu'on change d'environnement, d'habitude, d'heure de sommeil, notamment les enfants. Donc je peux mettre deux gouttes sur leur oreiller ou sur le siège pour partir en vacances, comme ça ils seront calmes, zen. Et la lavande aspic pour les piqûres, les brûlures, ça effectivement c'est évoqué dans d'autres rubriques parce que c'est très important. Malheureusement l'été, on a aussi plein d'insectes piqueurs, les brûlures, je mets ça dans mon lait pour le corps ou dans une huile végétale pour éviter les coups de soleil. Et enfin, je prendrai de l'arbre à thé, l'huile essentielle de l'arbre à thé qui est très efficace pour éviter les infections cutanées. Si j'ai un panari, si j'ai un aphte, si j'ai une mycose, parce qu'on les voit souvent l'été.
2: Oui.
3: Voilà, je mets ça sur l'ongle ou dans un gel douche, par exemple.
2: Justement, dans ce cadre-là, ça va être efficace sur la longueur ou ça va juste les faire disparaître pendant les vacances et il faudra sévir un peu plus fortement à la rentrée?
3: Alors, ça dépend. Si on a vraiment une mycose très sévère, il va falloir quand même quelques mois à l'utiliser tous les jours, sur l'ongle, entre les ongles, dans un gel douche, par exemple. 30 gouttes pour 100 ml de gel douche. Ça peut mettre 3-4 mois. C'est énorme le pourcentage de Français qui souffrent de mycose et notamment aux pieds. Et c'est extrêmement efficace.
2: Bon, eh ben merci pour votre efficacité, ma chère Françoise. On a notre petite trousse, on est prêt à partir en vacances.
3: Parfait.
2: 1, 2, 3, on y va.
3: Allez, je vous attends sur la plage.
2: Merci. Et les conseils de Françoise, si vous n'avez pas été assez attentif, ils sont bien sûr en ligne sur notre site et sur l'application ICI. Bonnes vacances, Françoise.
3: Merci, vous aussi. Bonnes vacances à tous et à toutes.
0: Eh bien, bonnes vacances, oui, effectivement. J'espère que vous avez bien noté. 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Sur votre smartphone.
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0: C'était la Belge de l'étape, on dit aussi ça dans le Tour de France. Alors pourquoi pas pour Axel Red, sensualité.
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0: Bienvenue chez vous. Et destination Limoges, comme promis avec Amandine Lacote de l'Office du Tourisme. Bonjour Amandine.
3: Bonjour.
0: Ça y est, c'est fini les vacances.
3: Non,
0: terminé,
3: c'est fini.
0: Encore des vacances et des vacances à Limoges.
3: Pas pour tout le monde.
0: Oui, avec beaucoup d'événements, bon, des travaux, ça vous venez de l'apprendre à vos dépens. Et puis, des belles propositions et notamment un festival qui ouvre ses premiers accords.
3: Qui a ouvert hier, j'y étais.
0: Il y a une note.
3: C'est oui, notre festival de musique classique de l'été, mais classique, mais pas si classique, parce qu'il y a vraiment un mélange des genres. Typiquement, hier soir, il y avait du rap symphonique. Ce soir, il y a la chanteuse de Morshiba, Sky Edwards, qui est là pour un mix piano trip-hop. Il y a Nathalie Dessay aussi qui va chanter du Broadway, enfin plein de belles choses.
0: Des comédies musicales, et puis il y a aussi ce Cosmic Vivaldi attendu, c'est samedi. Le Boléro à Bamako, ça c'est pour dimanche, la clôture du festival.
3: Exactement.
0: Il y a un beau mélange des genres dans ce festival qui est superbe. Quoi.
3: Il y a un joli village aussi, food truck, etc. sur place conviviale et à la fraîche en bord de Vienne.
0: Ouais, à la patinoire, mais c'est pas parce que la patinoire est fraîche, on est bien d'accord, c'est parce qu'il y a encore des arbres.
3: Exactement.
0: Voilà pour le festival Mille et Une Notes, c'est une des attractions de l'été, on va dire de cette mi-juillet, puis après il y a beaucoup de propositions de l'Office du Tourisme.
3: Oui, alors nous à l'Office on propose des visites guidées et il y en a qui ont vraiment une connotation estivale, donc je pense à nos balades au fil de l'eau en canoë le soir, les jeudis et vendredis soirs à 20h30 sur la Vienne. Pour raconter le quartier des Ponticots. On propose aussi des visites apéritives à 18h, qui mixent des petits moments gourmands et de la découverte de la ville, bien sûr, ou des balades comptées. Et les incontournables, c'est le souterrain de la règle, si on veut avoir un petit peu de fraîcheur.
0: Oui, se faire un petit peu peur aussi. C'est, pourquoi pas. Des nouveaux circuits sont proposés cet été hein, sur la ville de Limoges.
3: Alors, on a un nouveau circuit, en effet, qui a été lancé récemment autour du tourisme de mémoire, en lien avec la route de libération de l'Europe. Donc, c'est dans un grand réseau européen de lieux emblématiques autour de la thématique de la Seconde Guerre mondiale.
0: Et donc, c'est 45, une nouveauté. Oui.
3: Exactement, 39-45. Donc c'est une nouveauté, ça permet un parcours d'une heure dans Limoges avec 8 étapes dans des lieux emblématiques, mais qu'on redécouvre sous cet angle-là. Mmh.
0: Des suggestions également avec les partenaires de l'Office du Tourisme de Destination Limoges.
3: Oui, je voulais faire des petits clins d'œil. Alors je pense au Four des Cassos qui a lancé une nouvelle exposition qui est très chouette autour de Léon Sazra, qui est un porcelainier, qui a été assez méconnu, mais qui a été assez précurseur et audacieux dans ses créations. Mmh. Un clin d'œil aussi aux équipes du musée Cécile Sabourdi.
0: À Vic-sur-Breuil,
3: ils font des super choses, des super ateliers aussi, des belles expos un petit peu qui changent l'ordinaire. Un clin d'œil aussi à la Cité du Cuir, à Saint-Junien, qui est une belle nouveauté sur notre territoire et qui a un très beau parcours muséal.
0: Et profitons de cet été justement pour aller voir ces lieux et d'aller y découvrir un petit peu le chez-nous, on va dire ça comme ça. Vous écoutez ici, donc c'est bien aussi d'aller voir ce qui se passe ici. Expo photo, tiens, en ce moment à l'Office du Tourisme.
3: Oui, on a une trentaine de clichés de Patrick Labrégère. Donc c'est vraiment une exposition de photos sur Limoges, mais avec un autre regard. C'est très visuel, c'est très beau. Voilà, ça peut être une bonne occasion de nous faire un petit coucou.
0: Boulevard Fleurus.
3: Voilà, 12 boulevard de Fleurus, et on a une équipe de conseillers en séjour qui sont top et hyper sympas.
0: Sinon, la première adresse, c'est Destination Limoges, hein, sur Internet.
3: Destination-limoges.com.
0: Et venir vous voir, évidemment, pour se laisser faire un petit peu, se laisser proposer tout ce que sont ces belles sorties. Je pense au canoë, ça fait du bien en plus, un petit peu plus à la fraîche, avec cette troisième semaine du mois de juillet qui sera plus agréable. Merci Amandine Lacote, un bel été.
3: Merci à vous, belle
0: été. Continuation, on se retrouvera d'ici la fin du mois d'août, ça c'est sûr.
3: Avec plaisir.
0: Il y aura d'autres propositions. À bientôt.

0: grande, grande séance câlin, ça. Hein. Teddy Swims avec Lose Control.
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0: Oui, ça veut dire on perd le contrôle. Mais on va essayer de le retrouver quand même à 11h moins 10, le contrôle avec nos ados. Muriel Jordan vient nous rejoindre. Et on va parler du langage de nos ados. Nouvelle leçon de vocabulaire aujourd'hui. On ouvre avec le dico des ados.
3: Oui, et pour bien comprendre votre fils, votre petite fille ou vos neveux et nièces qui sont au collège ou au lycée, il va falloir vous mettre à la page, hein, les amis. Alors on ouvre le dico des ados à la page Y. Y comme yomb. Yombe ? Mais ça veut dire quoi ça ?
4: Bah yombe, c'est genre on a le seum, on est un peu c'est-à-dire qu'on est un peu harassé, on va voilà, harassé. Je suis ouais, un peu je suis dégoûté, genre j'ai seum en gros.
5: T'es déçu.
4: Oui, ouais, je suis déçu.
3: Et comment tu le dis ? Donne-moi un exemple de phrase avec yombe.
4: Par exemple là, je dis je suis yombe, ça veut dire je suis énervé, je suis agacé.
3: Autre chose que vous devez savoir, les adolescents que vous croiserez risquent de vous appeler frère. Ouais, même si vous êtes sa mère, son père ou que vous n'avez aucun lien de parenté avec cet adolescent. Il y en a qui appellent, mais est-ce que tu appelles ta mère parfois frère ? Parce que tu sais, il y en a.
6: Sinon, après, ça dépend de chaque famille, mais moi, mes parents, ils sont assez bons délire, donc pour rigoler, je peux leur donner des surnoms comme ça, mais qui sont très, très jeunes pour rigoler. Et c'est marrant, mais sinon, non, c'est pas forcément le genre. Mais entre potes, on aime bien.
3: Cette mode d'appeler tout le monde frère touche toutes les catégories sociales, hein, les garçons comme les filles. C'est une manière de dire tu comptes pour moi et c'est réciproque. Donc c'est censé être gentil. Même les filles s'appellent frères entre elles. En résumé, si votre ado il vous appelle frère, bah, c'est une manière de vous signifier une proximité, la puissance d'être frère.
0: Ok, frère. Et Muriel, bah, y a aussi un mot qui s'invite beaucoup dans le vocabulaire des jeunes maintenant. Moi, je les appelle les grands toumous, c'est goumin.
3: Oui, et ça veut dire chagrin d'amour. On est dans le chagrin amoureux à l'ère numérique avec une jeune génération qui ne minimise plus sa douleur. Au contraire, elle la nomme, elle la partage, elle lui attribue un hashtag. En 2026, on partage son goumin, on s'autorise à vivre des ruptures. Et sur TikTok et Instagram, on voit défiler des vidéos parfois très touchantes avec des témoignages, des conseils pour se sortir de ce goumin. Ou même des idées de playlists pensées pour mieux gérer son petit cœur. Écoutez.
7: Quand ça s'est fini, genre officiellement, en fait, ça m'a premier degré brisé le cœur et c'est un truc sur lequel je pensais que j'allais jamais m'en remettre, tu vois. C'est un parmi plein d'autres, genre, et il y en a tellement d'autres.
8: Aujourd'hui, on va parler du goumin. Le goumin, pour ceux qui ne connaissent pas le goumin, c'est la peine de cœur. Et ça a fait un gros buzz sur les réseaux sociaux, donc on en a parlé pendant longtemps. Et moi, j'en parle beaucoup du goumin.
9: Les meilleurs sons pour le goumin, partie 2. J'ai deux spécialités dans la vie, le goumin, la musique, voilà. Donc, je suis en train de vous faire une petite playlist pour les cœurs brisés.
3: Voilà, vous avez une vision de la tendance de vocabulaire ado été 2026. Vous allez pouvoir gérer une conversation avec eux le temps d'un été seulement. Hein, parce que oui, dans 2 mois, il va falloir vous réadapter à d'autres nouveaux mots.
0: Ouais, prochaine leçon du dico des ados sur ici.fr. À retrouver cette chronique, ces tendances aussi sur votre appli, ici.
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0: On avance avec Alain Souchon, dit le philosophe, parce qu'aussitôt qu'on se retourne, il paraît qu'on a notre avenir derrière nous. Alors, c'est un truc que je comprends pas.
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0: On vous attend jusqu'au midi, jusque ce midi, pour gagner le plongeon ici Limousin. Alors, le principe du jeu, je vous le rappelle, le grand splash, c'est d'abord un petit tour à la piscine avec nous, avec vous. 05 55 34 5000, c'est un jeu entièrement gratuit. Vous choisissez le site où vous allez plonger, c'est-à-dire un plongeoir ou le toboggan. Alors, le toboggan, c'est un max de sensations avant l'eau, avant le bassin. C'est pas sans danger non plus, il faudra que le maillot de bain soit bien attaché. Ne pas se brûler les fesses dans le toboggan, si c'est, ça c'est important. Et puis le plongeoir, on prend tous les risques là. Et bien on attend quand même à avoir quelques sauts périlleux, des saltos. 05 55 34 5000. Vous participez, vous plongez, je sais, devant tout le monde, mais les cadeaux sont là. Vos invitations pour le concert demain soir avec la grande cantatrice Nathalie Dessay, la soprano, qui va nous interpréter des comédies musicales, des extraits des comédies musicales de Broadway notamment. C'est dans le cadre du festival Mille une note. C'est demain soir à 18h à la patinoire de Limoges. On en a parlé tout à l'heure justement de cet événement et de l'ouverture hier soir de cette édition 2026 du festival Mille et une note. D'autres places aussi à gagner avec un mélange entre la musique classique et le jazz, un hommage à Philippe Glass proposé par Célia Onetto Ben Saïd. C'est dans le cadre du festival du Haut Limousin et c'est un concert qui vous attend ce samedi. 05 55 34 5000. Qu'est-ce qu'on peut gagner en venir en plongée ici au 34 5000? Le mug avec ses belles poignée colorée, il est aux couleurs évidemment d'ici Limousin, le set de raquettes de plage ainsi que le drap de bain, ainsi que le t-shirt blanc impérial. 34 5000, bonne chance.
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0: Nous sommes le jeudi 16 juillet 2026, il est 11h. Les infos présentées par Clémence Cavalleri, elles ont manifesté hier soir à Limoges.
3: Une centaine de personnes étaient réunies hier en fin d'après-midi sur les bords de Vienne pour dénoncer le projet d'exploitation de 1200 porcs à Royères-de-Vassivière sur le plateau de Millevaches. Projet validé en début de semaine dernière par la préfecture de la Creuse. De recours ont été déposés depuis pour contester cette décision du préfet creusois. C'est un jour historique, la réaction du député PS de Haute-Vienne, Stéphane Delautrette, après l'adoption définitive hier par le Parlement de la proposition de loi visant à créer un droit à l'aide à mourir. Elle permettrait à certains malades atteints de pathologies graves d'obtenir sous condition l'administration d'un produit létal.
0: Après le pic de la vague de chaleur, des orages ont éclaté hier dans plusieurs régions.
3: Et oui, jusqu'à 17 000 foyers privés d'électricité hier soir dans la Sarthe et d'énormes grêlons en Ardèche hier après-midi. Cet après-midi d'ailleurs, 21 départements seront placés en vigilance orange aux orages à partir de 14h selon Météo France et 31 départements restent en vigilance orange canicule. En Corrèze, une maison de 180 mètres carrés totalement ravagée par les flammes. Ça s'est passé hier après-midi à La Mongerie, au lieu dit Montard. Heureusement, l'incendie n'a fait aucun blessé. Les trains entre Brive et Périgueux sont à l'arrêt parce qu'un rocher de 200 tonnes menace de s'effondrer au-dessus des voies en Dordogne depuis dimanche à Thenon. Alors en attendant, des bus de substitution ont été mis en place pour les passagers entre Bergerac et Sarlat et entre Périgueux et Brive. Le retour à la normale est prévu par SNCF Voyageurs d'ici demain midi.
0: Et puis c'est le coup d'envoi du Lovely Brive Festival ce soir.
3: Et ça dure jusqu'à dimanche. C'est un des rendez-vous musicaux les plus importants dans le Limousin. Pour cette première soirée, on retrouve entre autres Charlotte Cardin et Gaëtan Roussel. Et demain soir, ce sera Katy Perry, la grande star. L'année dernière, 45 000 personnes avaient assisté aux nombreux concerts. Cette année, le directeur du festival en attend jusqu'à 54 000. Ça y est, on a l'affiche de la finale de la Coupe du Monde de football. Hier soir, l'Argentine a renversé l'Angleterre en demi-finale en marquant un but dans le temps additionnel. Ils affronteront donc l'Espagne alors que le match pour la troisième place opposera les Anglais à l'équipe de France ce samedi. Et puis, 12e étape du Tour de France aujourd'hui, 179 km à parcourir entre Nevers et Chalon-sur-Saône. Une épreuve faite pour les sprinteurs et un classement général toujours dominé par Tadej Pogačar. La météo avec vous, Christophe.
0: Oui, on reste en vigilance jaune pour les orages. Vous avez raison d'en reparler. Des belles périodes ensoleillées ce matin, puis le ciel va devenir assez rapidement chaotique. Premières averses qui se déclenchent, alors sauf sur la basse marche. Finalement, les orages vont se produire en fin d'après-midi, hein, sur un petit peu partout le plateau de Millevaches, sur le pays de Vézère-Auvézère. On attend 5 mm de cumul de pluie sur la basse marche. Attention aussi aux rafales de vent, hein, sous ces averses orageuses, jusqu'à 85 km/h. J'espère que sur la route, vous serez prudent. Les températures baissent un peu dans le coup. Voilà, 31 degrés pour les maximales. On attend 27 degrés sur les Monts-de-Blanc, sur Ambazac. La nuit prochaine, ciel nuageux en soirée. Quelques gouttes se produisent encore sur le pays arédien après ces secs. Et on se lève demain avec 15 à 18 degrés pour garder un temps changeant tout au long de la journée de vendredi. Nuages éclaircis vont alterner. Et à partir de la mi-journée, attention, des averses souvent orageuses vont se succéder. 26 à 29, petit à petit, tous les jours, on repère 2-3 degrés. Ça fait pas de mal.
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0: Rendez-vous pour le journal Les Prochaines Infos tout à l'heure, à midi. D'ici là, c'est le Grand Splash. Vous pouvez nous appeler vite, vite. Nous appeler au 05 55 34 5000 pour vous inscrire. Il reste quelques places du bord du plongeoir ou du toboggan pour gagner de magnifiques et de somptueux cadeaux. 05 55 34 5000. Balavoine.

0: Daniel Balavoine, ici Limousin, vous attend pour le Grand Splash. On y va, on plonge. Allez,
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0: On adore notre jeu de l'été, d'autant qu'il n'a jamais été aussi rafraîchissant, évidemment, avec cet été 2026 très compliqué. 05 55 34 5000, venez vous rafraîchir, faire un petit plongeon avec nous. Il est complètement virtuel, mais on a l'impression vraiment d'y être. C'est ça la réalité virtuelle de la radio. Et si Limousin était le premier réseau social, bien avant les autres. 34 5000 pour gagner. Alors, si vous venez plonger avec nous, d'abord, il va falloir choisir le toboggan ou le plongeoir, et après, vous pouvez remonter de votre bassin avec de magnifiques cadeaux, vos deux places pour aller voir le concert demain soir avec Nathalie Dessay, oui, la cantatrice, qui sera là pour vous régaler pour des extraits de comédies musicales bien connues. Ça, c'est dans le cadre du festival Mille et Une Notes. Un autre festival bat son plein en ce moment, celui du Haut Limousin, et à la ferme de Villefavard, il y aura un hommage demain soir donné par Célia Honnête au Ben Saïd, un hommage à Philippe Glass, qui est un compositeur qui a fait pas mal de pièces, mélange entre classique et jazz, avec de belles transcriptions. À vivre à la ferme de Villefavard. Au 34 5000, qu'est-ce qui nous attend? Qu'est-ce qui vous attend si vous venez plonger? Le mug intérieur, il est magnifique, je l'ai là. Il nous sert même ici, hein, ici Limousin, le mug, il est là, il est beau, et en poignée colorée, s'il vous plaît, blanc et bleu marine, et c'est marqué en gros, là, ici Limousin. D'ailleurs, vous pouvoir crâner le matin. Voilà, le t-shirt blanc magnifique, brodé ici Limousin, et puis aussi à gagner, ça c'est pour cet été, le set de raquettes de plage et le drap de bain poli. Jolie douceur avec Chris Isaac. Wicked Game, et juste après, c'est vous qui plongez.

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1: Bonjour Lionel.
2: Bonjour, je vous entends très mal.
1: Ah, c'est pas vrai. Et là, ça va mieux ?
2: Ouais, c'est un peu mieux.
1: Un petit peu de retour. Voilà, bah, si, en plus, alors, si, si vous avez les oreilles bouchées, c'est pas le moment d'aller plonger. Je suis désolé de vous le dire comme ça. Lionel, vous allez bien ?
2: Oui, ça va, je vous remercie, vous aussi.
1: Oui, c'est pas mal. Pas encore en vacances, Lionel ? Ou déjà ?
2: Ah, oui, oui, je suis en vacances continuellement, moi.
1: Ah, c'est bien ça. La retraite, quoi, c'est ce que vous voulez dire ?
2: Non, on va dire une pré-retraite.
1: Hein. Une pré-retraite. D'accord, très bien.
2: Les causes de soucis de santé, bon, voilà, on m'y a mis un peu avant.
1: Bon, malgré les soucis de santé, c'est bon, vous pouvez plonger à la radio ? Il n'y a pas de contre-indication ?
2: Oui.
1: Oui, bon, d'accord. Lionel, j'espère que vous allez... Oui, j'entends que vous nous entendez mal. Donc, on va vous faire plonger le plus vite possible. Vous inquiétez pas, je vous rappelle juste qu'il y a possibilité de gagner des places de concert pour notamment demain soir le Festival 1001 Notes, mais aussi le Festival du Haut-Limousin samedi. Le mug ici, Limousin, le t-shirt, on a aussi des sets de raquettes de plage ou le drap de bain. Vous choisissez le lieu d'où vous voulez plonger, Lionel. Est-ce que vous m'entendez, le plongeoir ou le toboggan ?
2: Alors, le plongeoir, non, parce que j'étais plongeur avant, j'ai assez plongé.
1: D'accord.
2: Donc, je vais prendre le toboggan.
1: Vous allez prendre le toboggan, vous avez raison, ça fait plus de sensations. Et puis, bah, comme ça, on peut rigoler aussi un petit peu en vous regardant faire. D'accord ? On y va ? À une, à la deux. Ça se voit, vous avez l'habitude de plonger, mon cher Lionel. Ça se voit bien. Bravo, joli plongeon. Un petit peu, enfin bon, c'est un petit peu dur au départ, mais bon, une fois arrivé dans l'eau, apparemment vous débrouillez bien parce que vous nous remontez, mon cher Lionel. Les deux places pour aller voir, notamment demain soir, Nathalie Dessay chante Broadway. C'est un bel événement auquel vous allez pouvoir participer avec la personne de votre choix. Vous m'entendez bien ?
2: Oui, oui.
1: Deux places pour les...
2: Oui, j'ai une oreille sur le téléphone et l'autre sur la radio.
1: Sur la radio, comme ça, au moins, vous pouvez pas nous louper. Vous verrez demain et vous entendrez de la comédie musicale, mais alors d'un niveau incroyable, avec, entre autres, hein, la soprano Nathalie Dessay, qui va reprendre du George Gershwin, enfin, les plus grands et les plus beaux airs de comédie musicale de Broadway. C'est rien que pour vous. Demain soir, c'est une belle sortie à la patinoire de Limoges, mon cher Lionel.
2: Eh ben, c'est très gentil à vous et ça me fait plaisir.
1: Eh ben, ça nous fait plaisir également. J'espère que sur les réseaux sociaux vous nous raconterez, parce que là vous serez, vous allez le voir et l'entendre et le vivre, surtout vraiment sur une jolie planète musicale. À bientôt, bel été.
2: Eh ben, bel été à vous et merci. Bonjour à toute l'équipe.
1: On vous embrasse. Au revoir.
2: Au revoir.
1: Manon, Lisa, et vous aussi, vous pouvez nous appeler au 05 55 34 5000 pour. Choisir votre plongeon, du plongeoir, du toboggan, ou tout comme vous voulez.

0: Des reprises, des samples de chansons bien connues comme celle de Manu Chao et puis de nouvelles paroles pour découvrir le joli texte de Manon Lisa, le petit pêcheur. C'est pas une partie de pêche à laquelle on vous convie depuis le début de cet été jusqu'à la fin du mois d'août. 05 55 34 5000, le grand splash continue juste après Francis Cabrel.
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0: C'est écrit Francis Cabrel. Il est 11h25 et oui déjà, faut y aller.
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0: Quel plaisir de vous accueillir au 05 55 34 5000. Inscrivez-vous vite. Vous accueillir pour le grand splash. Bonjour Pierre.
2: Bonjour.
0: Pierre à Lubersac.
2: C'est ça.
0: C'est ça. Pierre en vacances.
2: Encore bientôt.
0: Pierre à la montagne.
2: Non.
0: Pierre,
2: encore.
0: Pierre à la piscine.
2: Peut-être.
0: Ouais. Il respecte bien les règles, hein, Pierre, hein, j'espère, à la piscine. Hein.
2: Oui.
0: Faites gaffe. Hein.
3: Ah, on passe sous la douche avant de se baigner, s'il vous plaît. On passe sous la douche.
0: Non, on a un maître nageur irascible, c'est pour ça que je préfère que. Le pédiluve obligatoire, on passe sous la douche. Et Pierre, si vous êtes déjà en maillot de bain, vous allez pouvoir choisir le spot par lequel vous allez pouvoir rentrer dans notre splash.
2: Oui.
0: Ouais. Même moi, je comprends pas ce que je dis. Alors, juste, je rappelle que le Nug intérieur poignée colorée est à gagner. Des places pour le festival du Haut Limousin également, avec un très, très, très beau concert ce samedi. Le t-shirt ici Limousin, le set de raquettes de plage et le drap de bain. Voilà, Pierre, si vous choisissez le bon départ, eh bien, vous aurez le bon cadeau. Hein.
2: Alors, je vais choisir le plongeoir.
0: Ah, même pas peur, Pierre. Vous êtes passé sous la douche, c'est ça, c'est fait.
2: C'est bon.
0: On va pouvoir y aller alors. Magnifique. Ah. L'arrivée est un peu plus difficile. Pierre, vous allez remonter de l'eau. Remontez s'il vous plaît, Pierre. Voilà, ça y est. Ouf, j'ai eu peur. Vous m'avez fait peur. Bon, bah, vous êtes remonté avec un magnifique cadeau, à savoir le set raquettes de plage.
2: Super.
0: Et le drap de bain.
2: Ah, c'est génial.
0: Aux couleurs d'ici Limousin. Alors, le set, il y a la balle qui va bien. Et puis, il y a des raquettes aussi. Et puis, le drap de bain, c'est séchage ultra rapide, hyper absorbant. Hein. Attendez. 1 mètre sur 1m50, bleu foncé. Voilà le cadeau qu'il vous fallait pour votre été, mon cher Pierre.
2: Bon, ben super.
0: Je vous souhaite belle continuation, un bel été.
2: Merci à vous
0: d'avoir plongé avec
2: bonjour
0: nous.
2: Bonjour à toute l'équipe, merci.
0: 34 5000, vous voulez plonger aussi? Allez, rejoignez-nous, 05 55 34 5000. Rock you, baby. Voici George McRae.

0: Vous la sentez sans doute cette fraîcheur au bord de l'eau avec votre radio ici Limousin. Le Grand Splash continue, on vous attend au 05 55 34 5000. Venez jouer avec nous, gagner des cadeaux tout au long de cet été.
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0: Et l'initiative des médiathèques Clubersac-Pompadour ne peuvent pas rester impunies, elles ne peuvent pas rester dans l'ombre parce qu'on va vous présenter ce qu'ils proposent, un chouette service, sans doute assez méconnu. Parfois, c'est compliqué, on l'a vu ces jours derniers pour se déplacer aux heures chaudes, aux heures ouvrables dans un établissement. Et bien, sachez qu'il existe des initiatives comme celle de la médiathèque de Clubersac-Pompadour, une desserte de livres, de CD, de DVD à domicile. Si c'est possible, si un ou de vos proches, personnes âgées en situation d'invalidité, n'a pas la possibilité de vous déplacer, bien la médiathèque peut venir à vous avec donc ses CD, ses livres, ses DVD. Il existe un service de livraison à domicile. Il faut contacter l'une des médiathèques, il faut résider dans une des communes de la Comcom, du pays de Lubersac, Pompadour, et vous pouvez vous faire livrer gratuitement à domicile. C'est généralement le mardi et le jeudi après-midi, une fois par mois, si vous commandez vos titres soit par le service de desserte, soit directement auprès de la médiathèque, mais on peut aussi vous faire des propositions à la maison. Plus d'infos, inscriptions éventuelles en appelant soit la médiathèque de Pompadour, soit celle de Lubersac.
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0: L'un des tout premiers titres qui a fait connaître d'ailleurs le groupe Les Innocents, Johnny.

0: Jeudi avec les innocents. Vous ne l'êtes pas tant. Non, vous ne l'êtes pas, vous, innocents. Vous le savez, et vous n'avez peut-être pas encore participé depuis le début de cet été au Grand Splash. Alors, allez-y, plongez, c'est le jour ou jamais. Au 05 55 34 5000 avec, vous l'avez entendu, de magnifiques cadeaux à gagner si vous vous protez au jeu 34 5000 pour gagner, tiens, encore aujourd'hui, des places pour le Festival du Haut Limousin, bien sûr, mais le mug, le t-shirt ici Limousin ou le set de raquettes de plage avec le drap de bain. 05 55 34 5000.
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0: Voilà l'été avec des températures beaucoup plus agréables pour aujourd'hui, hier et puis pour les jours à venir. Voilà qui fait du bien, voilà, on respire un peu. Bonjour Annie.
5: Bonjour.
0: Annie à Malemort.
5: Tout à fait.
0: Bon, c'est fini pour le festival, mais ça continue pour les barbecues à Malemort, hein.
5: Exactement.
0: Vous en êtes, mais vous faites la fête, oui, le vendredi.
5: Malemort est en fête.
0: Oui, Malemort, mais toujours, j'ai l'impression, en ébullition toute l'année.
5: Exactement.
0: Et puis l'été particulièrement avec ces barbecues drôlement sympas. D'une semaine sur l'autre, je rappelle pour celles et ceux qui ne connaissent pas le principe, d'une semaine sur l'autre, c'est une autre association sportive, culturelle, qui organise le barbecue et tout le monde peut venir participer en musique. C'est sympa comme tout, faire connaissance aussi, pourquoi pas.
5: Voilà, et il y a toujours beaucoup de monde.
0: Et il y a énormément de monde et c'est dans une ambiance qu'on adore. On adore.
5: C'est festif.
0: Bon, vous savez qu'il faut plonger dans cette émission, Annie. On vous l'a dit ?
5: Pardon ?
0: Vous êtes au courant, il va falloir plonger.
5: Oui, hey. Je vais plonger. Hey. Avec les températures, je vais plonger.
0: Ça va faire du bien, ouais, d'ailleurs. Hein ?
5: Tout à fait.
0: Alors, en revanche, il faut choisir le lieu avec lequel, enfin le spot, qu'on va dire. Hein. C'est soit le plongeoir, soit le toboggan. Hein.
5: Oh, je vais prendre le plongeoir.
0: Oh, même pas peur.
5: Je me risque.
0: Il faut y aller. Quand il faut y aller, Annie. Hein, c'est une philosophie. Bon, vous avez l'habitude de plonger ou pas du tout ?
5: Oui, bien sûr.
0: Oui, parce que là, attention, il va y avoir de la sensation quand même. Hein. Bon, vous êtes prête ?
5: Je suis prête.
0: À la une.
6: J'ai encore perdu ses lunettes de plongeur.
0: Ah, mettez les lunettes, Annie. C'est le...
5: Oh,
0: ah bah sinon, mettez les lunettes.
5: Ça y est, j'ai les lunettes.
0: C'est indispensable. À la une.
5: Oula.
0: Oh, l'arrivée. Mais heureusement que le maître nageur irascible du Grand Splash vous a conseillé de remettre les lunettes. Bravo, c'est un joli plongeon quand même, Annie. Hein,
5: ah ben oui.
0: Il n'en faut pas 12 comme ça dans l'année, mais il est bien celui-là. Celui-là, il est pas mal. Parce que vous remontez de ce splash avec un magnifique t-shirt blanc.
5: Oh.
0: Couleur d'ici Limousin, vous allez vous la péter dans les barbecues de l'été à Malemort. Les barbecues.
5: Je vais le mettre au barbecue.
0: Au Festi barbecue, voilà, c'est ça, je cherchais le nom, au Festi barbecue. Vous choisissez la taille, pas la couleur, parce qu'il est blanc, col rond, il est magnifique. Il y a toutes les tailles possibles et imaginables. Je vous félicite et je vous souhaite un bel été.
5: Merci beaucoup.
0: À bientôt.
5: Bonne journée. Merci.
0: 34 5000 pour les autres, c'est simple. 05 55 34 5000. La nouvelle chanson de Zaz. Ah, parfois il suffit d'un sourire. Midi moins 20.

0: Zaz avec mon sourire. D'ici quelques instants, Elton John, et après, c'est à vous de plonger.
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0: Sir Elton John, Goodbye Yellow Brick Road.
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0: Pour un dernier plongeon en ce 16 juillet 2026, je suis un peu solennel, on s'en va à Neuvik. Alors Neuvik d'Antier ou Neuvik du Sel, Christian?
2: Oui, c'est Neuvik du Sel.
0: Neuvik du Sel, d'accord. Là, juste à côté du lac. Quel joli.
2: Moi je suis un petit peu loin.
0: Pas trop non plus. Vous savez que je pense qu'il y a...
2: Non, 8
0: km. Ça se fait en vélo. En plus, on est un peu sur les hauteurs, donc on est un petit peu moins chaud.
2: Aujourd'hui,
0: c'est vrai. Mais c'est vrai que sur les hauteurs, et à Ussel, dimanche, je pense à l'étape du Tour de France, et il a fait très, très, très chaud.
2: Je finis pas de dire.
0: À derrière la ligne d'arrivée, je peux vous assurer qu'il faisait très, très, très chaud. Bon, mon cher Christian, j'espère que vous allez bien, déjà que vous avez pu vous protéger un petit peu de ces grosses chaleurs.
2: Je suis resté à la maison.
0: Et est-ce que vous savez nager? Est-ce que vous avez, quand vous avez pas pied, c'est possible?
2: J'ai peur de l'eau, en plus.
0: Ah, c'est bien le moment de nous appeler, tiens. Bon, si vous avez peur de l'eau.
2: Disons que j'ai peur de l'eau parce que je savais nager, mais j'avais appris dans nos rivières, dans le Tour. Et quand. C'est mon père qui m'a aidé, alors donc, à chaque fois qu'il y avait des vacances, j'allais en colonie. Et alors, on avait une fiche à remplir, fait du vélo, fait ceci, fait cela, et c'est nager.
0: Ouais.
2: Et quand on a été, pour le premier jour qu'on a été à la mer, je sais pas si les vagues étaient grosses, mais pour moi, ça m'a fait peur.
0: Ouais, vous avez bu la tasse?
2: Deux malins, des
0: moniteurs.
2: De nous.
0: Ouais.
2: Des moniteurs. Il y en a un qui m'a attrapé par en haut et l'autre par les pieds, et puis ils m'ont jeté dans la mer.
0: Et alors, depuis?
2: Et là, la suite, c'est que depuis, j'ai peur de
0: l'eau. Ouais. Non, il faut jamais forcer qui que ce soit. J'aime bien votre témoignage parce que, un peu le même vécu, voyez-vous. C'est jamais forcer les gens à aller dans l'eau quand ils ont pas pied, qu'ils n'ont pas cette certitude-là.
2: Si je vois pas le fond, je rentre pas dans l'eau.
0: Ouais. En revanche, nous, alors c'est tout sécurisé, mon cher Christian. Hein, là, je vous assure, c'est-à-dire que le splash est assez profond pour pouvoir plonger même la tête la première, si vous le souhaitez, mais surtout.
2: Avoir
0: pied et prendre votre pied, mon cher Christian, avec le cadeau que vous allez remonter.
2: D'accord.
0: Alors, je suppose, je sais pas, je m'avance peut-être un peu, mais que le plongeoir, ça va vous faire un petit peu peur.
2: La peur n'évite pas le danger, alors donc.
0: Donc,
2: on va prendre le plongeoir.
0: Il est sorti de sa zone de confort devant vous, messieurs, dames. J'espère qu'on peut déjà non seulement l'applaudir, mais calmer un petit peu le maître nageur aussi, qui est un peu irascible aujourd'hui, et vous dire, mon cher Christian, que si vous êtes prêt, on va du sommet du plongeoir avec vous pour assister à la chose, pour assister à cet événement, Christian.
2: Oui, on va fermer les yeux, et puis il n'y a pas de problème.
0: Fermez les yeux. Bon, essayez toujours, mais c'est pas sûr que ça aille vraiment jusqu'au bout. Ouais, alors quand on ferme les yeux, forcément l'arrivée est plus compliquée.
2: D'accord.
0: Et remontez, Christian, voilà, ça y est. Bon, écoutez, moi je dis, pour un candidat du Grand Splash qui a peur de l'eau désormais, à cause de ce que vous nous avez raconté, c'est quand même plutôt pas mal. Et c'est le mug au poignet coloré, le magnifique mug ici Limousin, qui était le cadeau au bout du plongeoir de ce dernier plongeon du jour. Qui était rien. D'accord. Pour vous, Christian. Ouais,
2: peut-être dans un mois.
0: Oui, c'est possible, parce que c'est le délai qu'il faut attendre, effectivement, pour laisser un petit peu de cadeau à tout le monde. Hein. Vous attendez un mois et vous revenez, vous plongez dans un mois jour pour jour. Tiens, le 17 août. Allez, hop. Le 16 ou le 17, comme vous voulez. Passez un bel été. Merci d'être des nôtres.
2: Oui, je vous souhaite une bonne journée à tous.
0: Et voilà. À très bientôt. Restez comme vous êtes. Salut, salut Christian.
2: Salut à vous.
0: Gilles Kaplan dans les années 90, tout ce qui nous sépare.

0: Gilles Kaplan, l'album s'appelait La Charmeuse de Serpent en tout début des années 90, entièrement écrit par Jalansky. Elle avait eu plein de récompenses aux Victoires de la Musique. C'était Gilles Kaplan. D'ici quelques instants, un monument de la chanson des Eagles.
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0: Désormais, il y a tout un exercice d'air guitare, si vous le souhaitez, avec les Eagles et Hotel California.
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0: Nous sommes bien le 16 juillet 2026, c'est un jeudi, il est midi. Les infos nous sont présentées par Clémence Cavalleri, ils n'ont pas prévu, eux, de baisser les bras, hein, visiblement.
3: Plus d'une centaine d'opposants au projet d'élevage de 1200 porcs à Royat de Vassivière se sont rassemblés hier soir sur les bords de Vienne à Limoges pour dénoncer l'installation de ce projet, dangereux pour la qualité des eaux notamment. Le préfet de la Creuse a donné son feu vert il y a quelques jours, mais ceux qui contestent le projet n'ont pas dit leur dernier mot, à l'image d'Anthony Buisse, maire de Royat de Vassivière en Creuse.
4: Non, là, je me rends compte qu'on est au bord de la Vienne, il y a des gens de Limoges et des alentours qui sont venus, qui sont déplacés pour un projet qui a lieu 70 km plus loin, et en fait pourquoi pas se dire la rivière elle continue à descendre et il faut que le mouvement continue à descendre et que les gens qui sont en bas s'inquiètent de la qualité de leur eau potable pour l'avenir. L'eau potable, c'est un sujet majeur et je pense qu'on a besoin aussi de faire comprendre aux gens qui sont en aval du lac de Vassivière que en fait l'eau potable qui passe dans leur robinet tout au long de la Vienne, c'est la nôtre à l'origine. C'est un bien commun, bien sûr. Mais elle passe par chez nous et donc si le projet se fait, cette eau sera sûrement contaminée et elle finira sûrement dans les robinets de milliers de foyers.
3: Les élus du lac de Vassivière ont déposé un recours contre la décision du préfet creusois et un collectif d'habitants lance eux aussi une procédure contre l'autorisation de la préfecture. Les détails sont à retrouver sur notre site ici.fr.
0: Et après le pic de la canicule, les orages.
3: Et oui, Météo France place 21 départements en vigilance orange aux orages à partir de 14h. De gros orages ont éclaté dans plusieurs départements hier soir, en Sarthe par exemple, où 17 000 foyers ont été privés d'électricité pendant quelques heures. En Ardèche, c'était même de la grêle et 31 départements restent en vigilance orange canicule. La Haute-Vienne et la Corrèze sont pour l'instant en vigilance jaune. Les trains entre Brive et Périgueux restent à l'arrêt jusqu'à demain midi. C'est ce qu'annonce SNCF Voyageurs. Un rocher de 200 tonnes menace de s'effondrer au-dessus des voies en Dordogne depuis dimanche à Thenon. En attendant le retour à la normale, des bus de substitution ont été mis en place pour prendre en charge les passagers entre Bergerac et Sarlat et entre Périgueux et Brive.
0: Coup d'envoi du Lovely Brive Festival dans quelques heures.
3: C'est la 22e édition de ce rendez-vous musical incontournable de l'été en Corrèze. Il a lieu derrière l'espace des Trois Provinces et dure 4 jours au programme des artistes en grande majorité féminines. Charlotte Cardin ce soir, Aya Nakamura. Et cette année, la star internationale du festival, c'est Katy Perry. Stéphane Canarias est le directeur du festival et il est très fier de cette programmation.
5: Cette année, on programme près de 70 artistes sur le festival, sur les différentes scènes. On a la chance d'accueillir Katy Perry, qui sera un peu la tête d'affiche de cette 22e édition. Une programmation à plus de 64% féminine. Ça, on en est très fiers cette année. C'est une spécificité qui reflète un petit peu aussi l'identité de ce festival. En fait, on a un public qui est majoritairement féminin, à plus de 71%, et on voulait avoir une programmation qui rende hommage. C'est pas le cas de la plupart des festivals français. Donc nous, on y tient, voilà. On travaille très longtemps à l'avance pour les artistes internationaux, parfois 2 ans à l'avance. On essaie de faire valoir notre festival, de le faire reconnaître. Chaque année, on met un peu plus, quelques pierres supplémentaires à l'édifice. C'est ce qui nous a probablement permis d'obtenir la venue de Katy Perry cette année. On va savourer cette édition 2026 qui s'annonce fantastique.
3: Et le directeur du festival est même sûr de battre des records de fréquentation cette année. Il attend jusqu'à 54 000 festivaliers. L'Argentine s'est qualifiée pour la finale de la Coupe du Monde de football hier soir, après avoir marqué un but décisif contre l'Angleterre dans le temps additionnel. Ils affronteront donc l'Espagne, alors que le match pour la 3e place opposera les Anglais à l'équipe de France samedi. 12e étape du Tour de France aujourd'hui. Les coureurs s'élancent à 13h30 pour une étape faite pour les sprinteurs. Ils vont parcourir 179 km entre Nevers et Chalon-sur-Saône. Pour l'instant, c'est toujours Tadej Pogačar qui domine au classement général.
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3: On fait un petit point avec vous sur la météo, Christophe.
0: Avec des températures qui restent chaudes, je pense aux coureurs de Tour de France, mais quand même, on perd quelques degrés par rapport à ces jours précédents, 29 à 31 degrés cet après-midi. Attention aux pluies et qui peuvent tourner aux orages. Ça va se produire en fin d'après-midi, notamment sur le haut plateau, sur le pays de Vézère-Auvézère. 5 mm de cumul de pluie sur la basse marche, par exemple. La nuit prochaine, un ciel nuageux, quelques gouttes vont pouvoir se produire, notamment sur le pays arédien. Puis après minuit, le temps restera sec, mais on garde des nuages. 15 à 18 degrés demain. Au lever du jour avec un temps changeant, des nuages, des éclaircies qui vont alterner et à partir de la mi-journée on y retourne pour avoir des averses orageuses qui vont se succéder. Attention sous ces averses orageuses au vent qui peut souffler jusqu'en rafale 85 km/h. Les températures vont baisser, pas chuter mais elles vont baisser nettement demain entre 26 et 29 degrés. Je pense au Love Libri Festival, je regarde pour samedi et pour dimanche, éventuellement ce sera assez agréable, hein. 27-30 degrés pour les maximales, ça c'est pour samedi et puis dimanche au bénéfice d'un soleil qui domine toute la journée, 28-29 degrés. Les midi 5.
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8: Bonjour la France, j'espère que tu vas bien, la France. Ah là là là là, c'est le dernier jour pour que je puisse avoir un candidat pour être à égalité avec la personne demain pour la dernière finale de
9: bonjour
8: nos carrières.
9: Madame, hein, bonjour voilà. À tous, mais oui.
8: Voilà, je vous rappelle que demain, le premier prix, ah là là là là, c'est le festival Ici Live qui aura lieu en septembre à La Ciotat. Vous aurez évidemment le voyage en train à partir d'une grande ville offert, 3 nuits d'hôtel, vous aurez 2 places chaque soir pour assister au concert,
9: oui.
8: Vous aurez évidemment l'accès aux coulisses et puis avec l'association La Cadenne, vous ferez une belle croisière sur un beau bateau.
9: Audi, on ne connaît pas encore la prog, mais ça va être bien, on m'a dit.
8: Non, on ne connaît pas, enfin on connaît, mais on ne sait pas.
9: Mais
8: c'est mystérieux.
9: Pas.
8: Ouais. Si vous ne gagnez pas ça, qu'est-ce qu'on gagne?
9: Écoutez, c'est l'avant-dernière fois que je parle de lui. Je suis dans l'émotion, je ne vous cache pas que demain c'est la dernière.
8: Oui.
9: De savoir que je ne passerai pas mon été avec Joe Madango.
8: Qu'est-ce qu'on va devenir?
9: Alors je vais vous dire, c'est simple, j'emporterai avec moi 32 dosettes, 6 verres en verre et ma cafetière de poche que j'attends toujours. Merci Joe Madango.
8: Bon allez, on accueille tout de suite nos 2 derniers candidats de la semaine pour la finale, Peggy et Laurent.

0: Tu es en couple avec Stéphane, tu as deux enfants, deux petits-enfants. Et alors là, attention, elle vit un peu ma vie de rêve parce que elle a un chien, cinq chats, une vingtaine de poissons rouges, des poules. Et surtout, elle a un escargot africain.
1: Ah oui, en plus.
0: C'est-à-dire que le truc est énorme, c'est ça? Quand il s'allonge, il fait ton bras en fait, c'est ça?
2: C'est ça, il fait à peu près la moitié de mon bras en longueur, ouais.
0: Ah oui, d'accord. Et alors, qu'est-ce que ça mange? Il mange trois fois plus de salade que les autres?
2: Eh ben oui, ça mange beaucoup. Non, mais ça mange vraiment beaucoup. Ça mange un os de seiche à peu près par mois.
0: Oh mon Dieu! Ah oui, quand même.
2: Oui, parce qu'il lui faut du calcium pour sa coquille. Et ça mange à peu près 3-4 concombres par mois de la salade.
0: Ah ouais. Et alors, du coup, est-ce qu'il s'ennuie pas un peu? Est-ce que tu lui offrirais pas un petit compagnon?
2: Alors, le problème du petit compagnon, c'est que tous les 15 jours, c'est 600 bébés.
1: Ah oui!
0: Oh merde! Oh merde! Ah ouais. Oh là là là là! 600 bébés donc, tous les. Ah ouais, c'est ça.
2: C'est jusqu'à 600 bébés, ouais. Donc non, je l'ai vécu une fois et non, je ne le revivrai pas.
0: Qu'est-ce que tu as fait des bébés? Tu les as mangés, bien évidemment.
1: Non.
2: Alors, ça, au départ, c'est des œufs, hein, bien sûr. Eh bien, les poules se sont régalées. Ça m'a fait mal au cœur. Donc
0: mais 600 bébés tous les 15 jours, mais quelle famille!
2: Mais oui, c'est ça. Donc non, c'était trop le cirque.
0: Oh
2: donc Pépère, il est tout seul, puis il s'ennuie pas.
0: Oh là là, mais alors tu lui as mis un petit enclos, comment ça se passe?
2: Bah, il est en vivarium. Il a une petite fontaine électronique qui lui coule de l'eau dessus quand il veut. Donc non, il est plutôt heureux.
0: Oh, je veux une photo. Comment il s'appelle l'escargot? Tu lui as donné un nom?
2: Non, même pas. C'est Pépère.
0: Tu l'as pas donné. Bon, c'est Pépère. Je veux une photo de Pépère. Je veux une photo de Pépère. Voilà.
2: Okay. Une photo de Pépère.
0: Très bien. Alors, tu es technicienne qualité dans les horodateurs, mais pendant 20 ans, tu bossais dans l'automobile.
2: C'est ça.
0: Et petite, tu voulais être vétérinaire. Oui, bah tu t'es vengée. Voilà. C'est pour ça que t'as autant d'animaux.
1: Les horodateurs, c'est la machine où il y a du pognon, là, les horodateurs, là?
2: Ouais.
1: T'es technicienne?
2: C'est ça,
0: mais tu sais qu'il n'y a plus d'oseille dans les machines.
1: Ah oui, ça n'existe plus, c'est des trucs à l'ancienne. Hein,
0: mais non, tout est sur appli maintenant.
1: On a un coup de poing dedans et boum, ça tombait, jackpot.
0: Ok, je voudrais que la sécurité de Radio France appelle la police. Les faits ne sont pas du tout.
1: Ah, je l'ai fait.
0: Voilà, bon.
1: Il y avait quelques centimes. Bon,
0: mais quelle honte. Alors, ma chérie, nous allons tout de suite marquer le premier point avec la première question, vrai ou faux, avec une petite ambiance. Tiens. Alors, écoute bien. Les glaces en bâtonnet ont été inventées par accident par une enfant de 11 ans. Est-ce que c'est vrai que les glaces en bâtonnet ont été inventées par accident par une enfant de 11 ans? Vrai ou faux? Top chrono, 5 secondes.
2: Ouais, je dirais oui, pourquoi pas.
0: Eh ben, t'as bien raison, c'est vrai. C'est Franck Epperson, un petit gamin de 11 ans, qui a oublié un verre de boisson en poudre avec un bâtonnet dedans, dehors, et il a fait froid. Pof, il a déposé le brevet, et il est devenu multimilliardaire. À premier point.
1: Laurent, avec ici Provence, bah, t'es pas loin de la Ciotat, du coup, Laurent.
3: Bon, je pourrais même y aller en vélo.
0: Bonjour.
1: Tu vas y aller en vélo. Il habite à Lorgues, c'est dans le Var, c'est dans le 83.
0: C'est tellement beau, Lorgues.
1: Mais oui, c'est beau. Laurent, est-ce que t'as... Oui, t'as chaud. La question, elle est évidente. Fait un peu chaud quand même encore dans le sud, là.
3: Ouais, c'est un petit peu chaud, mais on est à quoi? Il doit faire 18 ce matin. On attend un petit peu de neige, là.
1: D'accord, bien sûr. Et la marmotte, tout ça, dans le papier d'alu. Ben oui, Laurent. Alors, tu es marié à Nathalie. T'as des petites jumelles, toi. Enfin, elles ont déjà 11 ans, mais t'as deux jumelles.
3: C'est ça, j'ai une paire de jumelles.
1: Ouais, une paire de jumelles. Je sais pas si on dit deux jumelles, parce que...
0: Bah non, on dit des jumelles, tout court.
1: Ah oui. Qui a fait préparer cette fiche encore? Deux jumelles. Juliette et Roxane. Ah bah dis donc, tu serais pas un peu fan de Notre-Dame de Paris, toi?
3: Non, c'est plutôt Police, Sting.
0: Voilà.
1: Surtout que Juliette,
0: Quel rapport avec Notre-Dame de Paris?
1: Aucun, ça s'appelle Esmeralda. Pour faire réagir. Ben oui, bien sûr. Juliette, c'était. C'est quoi?
0: Juliette, c'est Roméo et Juliette.
1: Ben voilà, c'est Roméo et Juliette. Et Roxane. Attention, Roxane. Très, très beau prénom, Roxane.
0: Bah oui, c'est le prénom de ma fille. Donc
1: c'est aussi le deuxième prénom de ma fille.
0: Voilà.
1: T'as deux garçons, comment tu les as appelés, les garçons?
3: Alexis et Thomas.
1: D'accord. 29 et 26 ans avec les jumelles. Ouais. Bah, ça te fait une belle famille, ça, dis donc, hein, Laurent. C'est vrai,
3: bah,
1: hein
3: ouais. Là, ils sont tous partis parce qu'ils sont, à part mes filles, parce que mes filles vivent avec moi et leur maman.
1: Oui.
3: Mais du coup, les deux garçons, là, ils sont de la région parisienne et ils sont venus une semaine en vacances ici.
1: D'accord.
0: Ah, voilà.
1: Bah, on les salue, hein, Thomas et Alexis. Il y a aussi un petit peu d'animalerie. On a deux chiens.
3: Ouais, il y a deux chiens. Il y a un chat.
1: Ok. Comment il s'appelle, le chat?
3: Alors lui, le chat, c'est Coton.
1: Coton.
3: Il est tout blanc.
1: Tout.

0: Oh bah oui, il est tout mignon. Alors toi, on t'appelle Lolotte. Quand même un peu fou, parce que Lolo, on le rend Lolo, mais pourquoi Lolotte? Qui t'appelle Lolotte dans la vie?
1: C'est venu de ma sœur, parce qu'on était... On faisait beaucoup de câlins, puis Lolotte, ma Lolotte.
0: Bon, c'est un peu voilà. Tout. Bon, sois le bienvenu, Laurent, qui est pâtissier, qui est boulanger, qui est glacier.
2: Ah, ça, ça te plaît bien, ça.
0: Régaler. Laurent, on joue tout de suite avec un premier point, allons-y. Oh, attention, il y a un petit orage, là. Ouf. Oui. Tu es prudent, il y a des départements avec
2: t'as
0: des...
2: T'as songé à faire des castings pour les comédiens?
0: Ah, mais
2: parce que franchement...
0: Acteur, je te dis.
2: Ah ouais, à mort, là. Je m'y suis... Là, j'ai failli sortir le parapluie, là.
0: Oui, c'est ça. Les aimants. Perdent leur pouvoir pendant un orage. Les aimants, le truc qu'on met sur le frigidaire, là. Perdent leur pouvoir.
2: Non, personne met ça sur le frigidaire.
0: Mais si, pour faire te dire les magnettes, là.
2: Ouais,
0: en tous les cas, ça perd le pouvoir pendant un orage. Vrai ou faux, top chrono, 5 secondes.
1: Moi, je dirais faux parce que mes magnettes sur le frigo, elles tombent pas, même en plein orage.
0: Ah, bien sûr. T'as bien raison, bonne déduction. Un orage ne fait pas perdre le magnétisme aux aimants. En revanche, une très forte chaleur, un choc violent ou un champ magnétique puissant peut les démagnétiser. Comme quoi, j'étais dans le vrai, là, les magnettes, là.
2: Oui, allez, calme-toi. Alors. Allez, ça fait un pour Peggy, un pour Laurent. Et là, tout de suite, hop, qu'est-ce qu'on aime cette chanson. 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Ah, j'ai dû rêver trop fort, vertige de l'amour, Alain Bachon.

0: Morgane Orgier.
1: Dehors.
0: Oh, les vertiges de l'amour, oh l'amour.
1: Ah, mais Alain Bachon.
0: Toujours l'amour.
1: Alain Bachon tout court, on l'aime tellement.
0: C'est toujours l'amour qui triomphe.
1: Évidemment.
0: Demain pour la dernière, c'est l'amour qui va triompher.
1: Bien sûr.
0: Entre vous et moi.
1: Ma vie... Ah ouais, entre, je pense à la France et moi.
0: Bon, allez, jingle.
1: Allez, jingle.
0: Ah, jingle. Allez, ça va.
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0: Mais je suis la France, hein.
1: Allez, Peggy, ici Besançon à 1, Laurent, ici Provence à 1, Peggy, attention, ça rigole pas, Peggy, elle a une ménagerie chez elle, elle a même un escargot africain qui fait 7 tonnes, mais surtout, tu es animatrice de Dance Country.
3: Oui.
1: Mais t'as même ton propre club de danse.
3: Oui.
1: Alors, t'as créé ça avec ta fille et ta maman, comment ça se passe? T'as 30 élèves, dis donc.
3: Ouais, c'est ça.
1: Et eh ben dis donc. Et alors comment ça se passe? Tu donnes des cours combien? Toutes les semaines? Combien de jours par semaine?
3: Tous les lundis pendant 2 heures.
1: Oh là là.
3: Et puis ben on est une grande famille en fait. On est passé d'un club de danse à une grande famille.
1: Mais c'est génial.
3: De danseurs où on s'amuse, on danse, on se prend pas au sérieux. Et puis ben on sort au bal très très très régulièrement car il y a énormément de bal country.
0: Avec les chapeaux.
1: Il y a les chapeaux, les bottes, la chemise.
3: Il y a du chapeau et de la Santiago.
1: Et de la Santiago et du bolo là pour les chemises et tout, bah évidemment. Évidemment. Alors, il paraît que tu fais même des démonstrations et des activités dans les EHPAD. Ça c'est génial.
3: C'est ça. C'est mon petit coup de cœur, c'est les EHPAD. Et les centres Alzheimer, en fait, on apporte plein de bonheur gratuitement aux gens. Et ça, ben, ça n'a pas de prix pour nous.
1: Ben c'est génial. Franchement, je trouve ça super. Je veux des photos de l'escargot habillé en cow-boy.
0: Pépère.
1: Oh, Pépère. Alors, il paraît que tu jardines. Ça jardine, c'est un petit bassin, ça a plein de plantes. C'est un petit potager. Hein?
3: C'est ça.
1: Ben voilà. Oui. Et alors, qu'est-ce que là, dans son petit potager? Parce qu'il paraît qu'elle a fait un groupe Facebook Graines et Noyaux à Germer.
3: Ouais, c'est ça.
1: Qu'elle a 230 000 participants à son petit groupe Facebook.
3: Ouais, c'est ça aussi.
1: Non, pas du tout. Oui, oui. Ça, c'est génial.
3: Ça a bien pris, ça a bien germé. Ça a bien germé.
1: Ça, c'est bien. C'est bien, c'est bien. Alors, ma chérie, ça va germer. Tu vas marquer un deuxième point. Tiens, je te mets le thème de Disney. Écoute bien. Disney envisage un retour au dessin animé dessiné à la main, genre old school, terminer les trucs un peu trop modernes. Disney a envie de revenir au dessin animé dessiné à la main. Est-ce que c'est vrai ou faux? Top chrono, 5 secondes.
3: Allez, je vais dire oui pour le fun.
1: Eh bien, t'as bien raison. Bien sûr que c'est vrai. Ils veulent séduire les nostalgiques, hein, ceux qui aimaient bien les dessins à la main et pas les 3D omniprésents. Et c'est pas mal. Et d'ailleurs, il y avait le film là sur l'étoile, la Wish, qui était dessiné. Et c'était pas mal. Voilà, un point de plus, t'as 2.
0: Laurent, avec ici Provence, qui a un point. Alors, Laurent, on a un peu parlé de ses familles, ses jumelles, ses enfants. Mais j'ai évoqué quand même le fait qu'il était pâtissier, boulanger et glacier.
4: Non, je ne veux pas de vanille. Je déteste la vanille.
0: Bon, allez, comment on fait une bonne glace là? T'as une petite astuce, Laurent? Parce qu'on peut essayer de le faire à la maison.
5: L'astuce, il faut vraiment parce que. Ouais, il faut une bonne sorbetière, on va dire. Parce que moi, je travaille vraiment avec du matériel professionnel. Hein. Donc, l'astuce, des bons ingrédients, voilà.
0: Bien sûr. Alors, c'est en emménageant dans le Var où
1: En emménageant dans le Var
0: que tu es devenu glacier pour les professionnels, avec des contrats de saison. Hein. C'est comme ça que tu as commencé à travailler là-dedans.
5: Exactement. Après, j'ai toujours fait de la glace plus ou moins, parce que en fait, ça fait partie de mon métier.
0: Ouais.
5: Parce que j'ai travaillé pour... moi, je viens de la région parisienne, j'ai travaillé pour un traiteur, j'ai travaillé pour un pâtissier pur, donc il y a toujours eu de la glace à faire.
0: Bon, un petit parfum. On va se faire un petit tour de table là, quand même, là sur les parfums préférés. Valérie, ton parfum préféré pour la glace?
1: Rhum raisin.
0: Céline qui réalise l'émission. Pistache. Emma qui est à la technique. J'ai pas entendu.
1: Chocolat.
0: Bah pareil, je partage chocolat aussi comme Emma. Laurent, tu fais de la pétanque aussi.
5: Ben, il fait de la pétanque parce qu'il est dans le sud depuis 4 ans maintenant, donc il veut faire comme les copains.
1: Évidemment.
0: C'est normal. Quand on habite à côté de la Ciotat, on tire en pointe, c'est logique.
5: Bon, la Ciotat, on n'est pas très très près quand même. Hein. Moi, je suis proche de Draguignan. on est à 45 minutes de Saint-Raphaël, Sainte-Maxime.
1: Ah ouais, t'es pas loin du tout.
0: Et alors tiens, et petite dédicace au groupe Moussuté, Late Joven, ça va faire plaisir à Ici Provence. Écoutez, ils chantent la Ciotat.
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1: les
0: émis, il mouille à la Ciotat. Ah ouais, je sais que tu connais, c'est très connu ça dans le sud. Laurent qui fait... Et on en reparlera du paddle et du paddle. C'est-à-dire qu'il fait le paddle avec deux dés et le paddle avec un dé.
1: Eh oui.
0: À la fois sur l'eau, le tennis. Oui. Allez, mon Laurent, voici ta question. Allez, un générique.
1: Oh putain. Oh là là, il y a Christophe Ondelat qui vient de remonter le col de son cuir.
0: Qu'est-ce qui a bien pu pouvoir se passer?
1: Avec Nadine Mousseley.
0: Nous sommes le vendredi 17 juillet.
1: Puzzle macabre.
0: Il est 12h59, c'est la fin de taquet. Valérie rentre dans le studio lorsque Eric brandit. Bon bref, allez, la suite. Nous sommes à Hong Kong. Alors, à Hong Kong, une femme peut tuer son mari si celui-ci l'a trompée avec une autre femme, à condition de le faire à main nue.
1: Ah bah
0: vrai ou faux?
1: Génial.
0: Top chrono.
1: Quelle belle idée.
5: J'espère que c'est faux. Je sais pas, j'espère que c'est faux.
0: Oui, bien sûr que c'est faux, mais c'est une légende. Ouais, c'est une légende urbaine qui a souvent été reprise dans la liste des lois insolites. En réalité, le droit de Hong Kong n'autorise évidemment pas qui que ce soit, malgré l'infidélité.
1: D'accord. Évidemment. Alors, Peggy 2, Laurent 2, c'est magnifique. Et là, tout de suite, vous écoutez ici et vous vous dites, mais où va-t-elle nous emmener? Elle va vous emmener, faire un petit truc de rigolade. On en a bien besoin, c'est tout le bonheur du monde de Cynthia Emilia. Vous écoutez ici.

0: monde, c'est tout ce qu'on vous souhaite. Hein.
1: Quotidien, bien sûr. Ah bah tout l'été, on vous souhaite tout bonheur du monde.
0: Mais toute la vie même. Hein. Ah, voilà.
1: All night long.
0: Allez, jingle.
1: Lionel Richie.
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0: Alors, Peggy, elle est comme moi. Elle a la phobie de l'avion. Voilà. Du coup, elle rêve d'aller à Nashville pour aller faire de la country, mais sans prendre l'avion. Ça va prendre un peu de temps, mon petit chaton. Hein.
3: Embarque.
0: Parce que le paquebot Paris-New York, enfin le Havre-New York, c'est quand même 8 jours. Hein. Voilà, il va falloir prendre 2 mois de... Voilà, hein. Ça va être compliqué quand même, t'es consciente de ça.
3: C'est compliqué.
0: Ouais, je sais. J'aimerais tellement aller en Asie en vélo. Alors, comment te dire ? Bien, c'est le quiz musical. Vous avez 2 points chacun. Je te propose d'en marquer 2 de plus. Il manque 2 mots dans une chanson. La chanson de Claude Barzotti. Hein, donc, lui-même. On va écouter la chanson de Claude Barzotti. 2 fois, ça va s'arrêter, t'en rendras poète. Et ça, il faudra que tu me trouves les 2 mots. C'est parti, écoute bien.
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0: Alors, je suis Rital et je le reste. T'es dans le verbe et dans le. C'est quoi ? Vos saisons sont devenues miennes, mais ma musique est. Voilà, les 2 mots. Top chrono, 10 secondes.
3: J'aurais dit dans le reste, mais ça a déjà été dit. Non, là je pense que Laurent va faire des points, moi je vais pas en faire.
0: Oh. Alors, je suis Rital et je le reste, et dans le verbe et dans le geste.
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1: Oui.
0: Et voilà.
3: Aïe, aïe, aïe.
0: Bon, écoute, c'est pas grave.
1: On me dit dans l'oreille que Laurent l'avait, parce que Laurent chantait en même temps. T'avais les 2 mots, Laurent ?
5: J'avais les 2 mots, ouais.
0: Ouais, mais ça, c'est pas tellement important, vu que c'est pas sa chanson.
1: Mais ça donne un petit indice sur ce qui va se passer.
0: Oui, allez.
1: J'ai dit que tu faisais paddle les 2, hein, c'est ça. Donc à la fois sur l'eau et tennis, hein. C'est côté sport, c'est bien ça. Ouais, non, c'est bien. Et puis alors, tu jardines, tu maroufles. Juste un petit mot pour parler un petit peu de cuisine, parce qu'on a faim avant de jouer. T'es un fan de barbecue ? Eh oui !
5: On en fait tous les jours ici.
1: Oh, évidemment. Bien sûr, t'en fais un aujourd'hui ou pas ?
5: Ouais, ce soir on fait des gambas au barbecue, là, tranquillou.
1: Gambas.
5: Ouais, on est pas mal.
1: Ah, il adore la paella en plus. Il a
5: les petites cigales derrière moi là qui chantent.
0: Les gambas au barbecue, flambé au pastis. Attends, allez, j'ai envie de mourir.
1: Le gars, il fait des lasagnes, tout ce qu'on aime, le barbecue, on adore.
0: Oh là là.
1: Allons-y, Laurent, voici ton quiz. Une chanson de Michel Fugain fait comme l'oiseau. À 2 reprises, poète, à toi de trouver.

0: très rapproché. Fait comme l'oiseau, sa vie d'air pur et d'eau fraîche, un oiseau, d'un peu de et de un oiseau, top chrono.
1: De pêche, je crois.
0: Le premier mot, tu dis pêche?
1: Ouais, je crois que t'as dit de
0: un
1: de
0: peu
1: pêche,
0: de et de. Ouais.
1: Et d'eau fraîche, encore?
0: De pêche et d'eau fraîche, d'accord. Bah, écoute, on va vérifier. Pêche, hein. La chasse et pêche. Alors, pêche, il l'avait.
2: Alors, me regarde pas comme ça, c'est Maître Quiquendon qui décide. Hein,
0: Maître Quiquendon, alors. Oh là là, elle est dure, Maître Quiquendon. Elle dit que pêche, oui, mais il n'est pas à la bonne place. Voilà, donc il n'a pas de point.
1: De chasse et de pêche, ouais, bah ouais.
2: Ouais, ouais, ouais.
0: Il est intraitable, Maître Quiquendon.
2: Maître Quiquendon, le traiteur intraitable. Allez, Peggy 2, Laurent 2, on reste à 2 chacun. Ouais, et là, tout de suite, c'est la réclame, mais pas que. C'est aussi l'actualité dans toute région, grâce aux 44 locales de votre radio ici. A tout de suite, mes petits poulets.
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2: Alors, je vous rappelle qu'on joue avec Peggy et Laurent qui ont 2 points chacun. Demain pour la finale, le premier prix, c'est un séjour à La Ciotat pour le festival Ici Live. Vous aurez 3 nuits d'hôtel, le transport compris, bien évidemment les accès au concert, 2 passes par soir, une promenade en bateau, les coulisses, un truc de dingue. Et si vous ne gagnez pas ça, vous avez évidemment la magnifique cafetière Joe Malongo avec 32 dosettes et 6 verres en verre. On reprend la compète, jingle, Emma, c'est parti. Alors, Peggy, hein, je le rappelle, qui joue avec ici Besançon, qui est en couple avec Stéphane. Et justement, parlons de cette rencontre avec Stéphane. Elle a rencontré Stéphane à la piscine. Et oui, elle allait nager tous les soirs quand elle sortait de l'école. Et lui, il venait pour un peu draguer une fille qu'il avait repérée. Et bon, la copine de Peggy, elle l'aborde parce qu'elle le trouve mignon. Ah, mais Stéphane, lui, préfère Peggy. Voilà. Et donc, comment ça s'est passé? Parce que t'avais 15 ans à l'époque, hein?
19: Eh oui, ça paraît tellement romantique.
2: Ah oui, il vient à la piscine que pour te voir, j'ai envie de dire. Voilà. Donc, alors?
19: Du coup, il avait flashé sur la copine. Enfin, non.
2: Ta copine.
19: Flashé sur moi.
2: Voilà. Et c'est ta copine qui a...
19: Ta copine avait flashé sur lui. Voilà. C'est ça. Moi, j'ai pas flashé du tout. Et puis finalement, en apprenant à le connaître, j'ai trouvé qu'il était plutôt pas mal. Et ça fait plutôt 34 ans qu'on est ensemble.
2: Bien sûr, de 15 à 34. Voilà, ça fait 34
19: ans. Non, de fait, ça fait 34 ans.
2: Et en plus, attention, parce que t'es tombée très très rapidement enceinte. T'avais 16 ans quand t'es tombée enceinte.
0: Ah oui.
2: Et du coup, Stéphane, il voulait se marier.
19: Voilà.
2: Mais tes parents, c'était pas...
19: Trop tôt. Puis maintenant, c'est trop tard, il ne veut plus se marier.
2: Et voilà. Du coup, oui. Bon, tu vois toujours ta copine qui avait craqué pour ton mari, ou pas?
19: Oui, bien sûr.
2: Bah, elle s'est mariée.
19: Elle est très, très bien. Mais bien sûr, elle est très, très bien mariée aussi.
2: Ah, voilà. Bon, ça va, elle t'en veut pas.
19: Mais pas du tout. C'est une très, très bonne copine. Séverine, si tu m'entends, je t'embrasse.
2: Et ben voilà, ça, c'est bien. Alors, ma chérie, j'aimerais que tu gagnes. Tu as bien compris que demain, c'est la dernière finale de toute la carrière d'Otaquette, puisque l'émission s'arrête.
19: Ouais, je sais.
2: Tout le monde est triste. Tout le monde nous dit, bref. Mais donc, je voudrais que tu gagnes, parce que comme ça, j'aurai deux candidats. Donc, tu vas bien te concentrer. Je te mets un hymne que j'adore.
0: Ah, magnifique. La couleur orange, on aime.
2: Stop, on va arrêter. Vas-y Emma, arrête-moi ça. Dans quelle ville... alors, je te fais la question, je te donne des propositions, tu auras 10 secondes pour me dire. Dans quelle ville des USA, John Fitzgerald Kennedy a-t-il été tué par balle? Alors, Dallas, Los Angeles, San Francisco, ou évidemment, le Damy d'Hollande. Alors, dans quelle ville Fitzgerald a-t-il été tué par balle? Dallas, Los Angeles, San Francisco, Damy d'Hollande, top chrono, 10 secondes.
19: Je vais dire San Francisco, mais sans conviction.
2: Non, c'est une blague. C'est une blague.
19: Je vais dire Dallas.
2: Ah ben, c'est trop tard. C'est la première. C'est Dallas, évidemment. Oh là là, Dallas, le 22 novembre 60.
19: Sur Dallas, mais j'ai changé à la dernière minute.
2: Mais pourquoi tu fais ça, ma biquette? Non, je ne suis pas d'accord. Bon, bah voilà, c'était Dallas, ouais, tu Dallas, n'as donc pas de points.
0: Encore un coup de JR et Bobby, tout ça. Oui, quelle série de dingue. Ah là là, Laurent qui est dans le sud, lui, qui est à l'orgue, dans le Var, Laurent qui aime la pétanque, qui fait des glaces, qui est boulanger, qui est pâtissier. Et le barbecue avec les gambas ce soir.
2: Donc il n'est pas à l'abri de prendre le train pour aller s'incruster chez toi, fais gaffe.
0: Oui, enfin en ce moment, on met du temps quand même en train, donc je ne suis pas totalement sûr de mon coup. Alors comme ça, on a postulé à Koh-Lanta aussi. C'était quand?
1: C'était la première émission.
0: Ah ouais,
1: il y a une vingtaine d'années.
0: Ah ouais, il y a 25 ans, même plus de 25 ans, je crois, ou pas loin. Hein.
1: C'est ça.
0: Qui n'était pas présenté par Denis Brognard d'ailleurs, c'était Hubert Auriol qui présentait la première année.
1: Exactement.
0: Et t'as pas été pris, donc j'imagine, ouais, non?
1: Ah parce que il fallait aussi il y a le côté aussi spectacle un petit peu entre guillemets visuel, il faut tout quoi.
0: Ouais, bah oui, mais moi t'aurais été un bon candidat, moi je te sens bien chaud et tout, ça aurait été sympa, d'autant que tu fais de la plongée avec masque et tuba, donc t'aurais été bon dans l'eau là-bas, là.
1: Ouais. Hier, on a fait la petite journée à l'Estérel, là, masque et tuba, justement, en paddle, on a gonflé les trois paddles sur la petite crique Santa Lucia, et puis on est parti, puis on a passé la journée là-bas.
0: Oh, cap Estérel. Mais Laurent, il adore, il a des décors magnifiques, il voyage, le Mexique, la Thaïlande, le Vietnam, la Turquie, les Maldives, le Japon, et tu adorerais la Thaïlande, d'ailleurs, où se trouve le véritable lieu de Koh-Lanta, et le Vietnam, c'est quelque chose qui, voilà, te donne envie, ça.
1: C'est ça, enfin, vraiment, pour y vivre une partie de la retraite.
0: Eh ben,
1: pas pour y travailler, mais une fois à la retraite, pourquoi pas.
0: Donc quoi, dans 10 ans, un tout petit peu plus de 10 ans, 10 ans environ pour toi à la retraite, à peu près?
1: Ouais, une dizaine d'années, tranquille.
0: Une dizaine d'années, tranquille.
1: Ouais, on n'est pas pressé, on est en public déjà.
0: Vous l'avez compris, c'est un aquatique, notre ami Laurent.
1: Il parle
0: de tuba.
1: Ah ouais.
0: C'est un fan de dauphins. Et là, je me retourne vers Valérie Damido, qui est notre experte animalière en dauphins.
2: Bien sûr.
0: Je vais regretter beaucoup de choses, mais alors ça, pas forcément. Mais ouais, parce
1: elle
0: que
1: le fait super bien.
0: Elle le fait bien. Si t'étais un animal, tu serais effectivement un dauphin, quoi. Voilà.
2: Flipper. Qu'est-ce que tu dis, Flipper? Des voleurs se sont introduits au château. Oui, ils ont des pistolets, Flipper. Bravo.
0: Ah là. Et alors, écoute.
2: Attends, il y avait mon ami Ben aussi. L'ours, il parlait.
0: Allez-y.
2: Il allait voir le petit garçon. Il disait allô. Et le petit garçon, il disait quoi, Ben? Qu'est-ce que tu racontes?
0: Non.
2: C'est les animaux qui parlent.
0: À la rentrée, vous fait l'horoscope. Elle vous fera aussi l'aide des animaux.
2: Bien sûr.
0: Plein de projets pour vous à la radio.
2: Oh là, un truc de fou.
0: Bon, on va déjeuner avec Eddie Mitchell. Il adore Eddie Mitchell, Laurent. Ben oui.
2: Bien.
0: Merci d'avoir réagi, Laurent.
2: C'est vrai que normalement, on encourage les gens avec ce qu'ils aiment à la fin.
0: Non, mais il aime. Ben, t'aimes Eddie Mitchell quand même. Tu voudrais déjeuner avec lui?
1: Ah oui, bah il faut trouver une star. Il y en a tellement. J'aimerais bien déjeuner avec Fouet, Eddy Mitchell, Pascal Obispo, Jean-Jacques Goldman. Enfin, je veux qu'ils se réunissent tous.
0: Ouais, ouais. Bah, tout le monde.
1: Je m'invite à la maison.
0: Oui, bah oui, pour le barbecue ce soir avec les gambas. Pas de problème.
1: Voilà.
0: Allez, voici la question. Elle vaut 3 points. Petit extrait de Louane.
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0: Son cœur est en l'ego. Ah là là, quel mot est à l'origine du nom Lego? Voilà ma question. Quel mot est à l'origine du nom Lego? Construire, joue bien, brique. Ouais, ça fait mal quand on marche dessus pieds nus. Aïe aïe aïe, top chrono. Construire,
1: joue bien. J'hésite entre brique et construire, donc brique. Allez.
0: Pour toi, l'origine du mot Lego, c'est la brique.
1: Allez.
0: Ah, t'as joué. Eh ben, t'as joué mal. Et t'aurais dû dire joue bien, parce que c'était joue bien.
1: Ah, ça... c'est marrant.
0: Et ouais, bah, c'est marrant, non? Ça vient du danois leg got, qui signifie joue bien. C'est moche.
2: Et voilà, voilà, voilà. Ça veut dire aussi j'assemble en latin. Ouais. Alors, Peggy 2, Laurent 2, on est toujours à deux partout, la balle au centre.
0: Ah, on a du mal, hein.
2: Et là, tout de suite, bah oui, il fait beau, c'est l'été, on a envie de bouger son body. Et là, back to 1977.
0: Non, j'étais pas nous.
2: C'est la boum. Il y a des spots partout. Ça va rouler de la pelle. C'est Bonnet M, Sunny. À tout de suite, les petits poulets.

0: Mais moi aussi je t'aime. 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Oh là là, ça y est, il faut la débrancher.
1: Allez, jingle.
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1: Ici, nous sommes avec Peggy qui joue avec ici Besançon qui a 2 points et qui joue avec Laurent ici Provence qui a 2 points aussi. Alors, Peggy, elle stresse facilement. Voilà. Bon, je ne sais pas pourquoi, stresse, bon. Donc, pour la détendre, il paraît que tes patrons, ils te lancent des défis pendant les rendez-vous clients, faut que tu places des mots.
3: C'est ça, ça c'était dans l'automobile, oui. C'était assez récurrent.
1: Alors, qu'est-ce que t'as dû placer comme mot, par exemple?
3: T'as placé le mot choucroute, par exemple, explique comment on fabrique une pièce et comment on la contrôle, c'était pas simple.
1: Mais c'est pas mal ça de dire choucroute, mais est-ce que ça te détendait vraiment?
3: Ah ben complètement, parce qu'on a vraiment, on est parti en fou rire la dernière fois, on est tous partis en fou rire, le client compris, ça a tellement bien détendu que bon, l'audit s'est franchement très très bien passé.
1: Ah bon, d'accord, écoute, je te donne le défi de prononcer le mot maroufle.
3: Maroufle,
1: écoute, déjà, tu vois, voilà. Alors, il paraît que bon, comme tu te détends beaucoup et que tu aimes rire, tu vas voir la Madeleine Proust, hein, l'humoriste.
3: C'est ça.
1: Mais tu t'es mis tellement à rire que qu'est-ce qui s'est passé?
3: Eh ben, Madeleine Proust, elle s'est assise sur sa chaise, puis elle a dit on va attendre que la dame dans le public, elle ait fini de rire.
1: Ah ben ça a dû bien te mettre à l'aise.
3: Ah ça met à l'aise, donc le fou rire finit par un fou rire nerveux, et donc incontrôlable, avec ma maman qui me tapait des coups de coude dans les côtes en me disant « Arrête, tu nous fous la honte
1: oh, !» Et t'as mis combien de temps à t'arrêter?
3: Je dirais 5 bonnes minutes, parce que le public en a joué, bien sûr, les gens se retournaient, me regardaient, j'arrivais à me calmer, ils repiquaient un fou rire et c'était reparti.
1: Oh là là là là là là, bon, bah écoute...
3: C'était assez drôle.
1: Oui, bah c'est bien. Moi j'aime bien. Quand j'ai fait mon spectacle, j'aime bien les gens qui rient.
0: Bah oui.
1: Très fort et
0: c'est mieux en même temps.
1: Ben non, parce que c'est un vrai truc pour te faire des vannes. C'est génial.
0: D'ailleurs, c'est quand
3: très,
0: le
3: très bon public.
1: Ben oui.
0: Et vous jouez quand là? Quand
1: je
0: est-ce
1: ne
0: qu'on
1: sais pas. On verra.
0: Les statues à Montélimar, les gens qui viennent en ton honneur, écoutez, dans les salles, blindés.
1: Je verrai peut-être.
0: Oh, la rentrée elle va être partout celle-là.
1: Oh là là, seulement. Alors mon petit chou, j'aimerais que tu marques ces 5 points là. Ce serait pas mal, hein.
3: Bon, on va essayer quand même. Ce serait bien qu'on décolle un peu là.
1: Ça serait pas mal. Là, franchement, j'aimerais. Hein. Bon, ma réalisatrice bretonne t'a mis une petite chanson d'ambiance.
0: Ah, dès qu'elle peut nous le mettre, ça.
1: Ah bah, ça. Dana Bress. Alors, écoute bien. Ça, si tu trouves pas quand même... hein, voilà. À base de...
3: Ah, mais tu mets la pression.
1: Non, bah, je te mets pas la pression. Choucroute.
0: Encore un mauvais coaching.
3: Maroufle.
1: À base de quelle farine sont fabriquées les galettes bretonnes? À base de quelle farine?
3: Sarrasin.
1: Ah bah voilà, bon bah voilà, même pas les 10 secondes, bim bam boum, bravo, 5 points. Allez. Oui, c'est la farine de sarrasin, quoi, avec de laquelle on fait les galettes, voilà. Ouais. Allez, 7 pour Peggy.
0: Trop de questions sur la Bretagne, là. Tout le temps, la Bretagne, tous les jours, tout le temps, là.
1: Ma mère était bretonne, tu vas te détendre.
0: Ah oui. Très très bel accent franc-comtois d'ailleurs, Peggy, je trouve. Hein. On peut pas passer à côté, on est bien d'accord. Hein.
4: Bel accent,
0: oui. Ah oui, ça on l'a bien reconnu. Dis donc, toi tu fais ton malin, Laurent, mais parlons de ta rencontre avec Nathalie. Hein. On était un peu timide, on s'était inscrit sur un site de rencontre.
4: Allez. Un timide, non, parce que bon, c'est sympa, il y a une sorte de catalogue, on choisit. Quoi,
0: oui,
4: donc,
0: catalogue, oui, bah, bien sûr. Catalogue la redoute. Bon alors, tu t'inscris sans vraiment y croire, et puis t'avais un petit mois d'essai, comme t'es une pince comme moi, bah, t'allais arrêter, voilà, parce que t'es arrivé au terme du truc, sauf que le dernier soir, qu'est-ce que tu vois? Une fiche?
4: Oui.
0: Sans photo.
4: Une fiche, en fait.
0: Et sans photo. Attends, mais une fiche sans photo, alors pourquoi t'envoies quelque chose, du coup?
4: Parce qu'elle avait mis en petite, juste une petite phrase en fait, il n'y avait pas de détails forcément, tout ça. Et donc elle pouvait voir ma photo, parce que moi j'avais mis des photos. Nous les garçons on met des photos, on n'a rien à cacher.
0: Okay.
4: Et puis du coup, elle avait mis juste « j'aime la vie ».
0: J'aime la
4: et
0: vie.
4: Et comme moi, voilà. Et comme moi j'arrêtais en fait, je lui dis « je trouve que ta petite phrase d'accroche, elle
0: ça
4: est
0: t'a
4: super
0: plu, quoi. Voilà. Ça t'a plu. Alors, attention, ouais. Puis, Valérie, premier rendez-vous qui s'est déroulé au McDo.
1: Ça, c'est romantique, tu vois.
0: Ah, un petit Big Mac et un double cheese, quoi.
4: Oui, parce qu'en fait, elle sortait d'une séparation un petit peu houleuse, on va dire. Ouais. Moi, j'avais mes deux garçons qui étaient petits à l'époque.
0: Ouais.
4: Et elle avait un fils qui était petit aussi. Et en fait, pour faire le petit truc un petit peu, on a fait croire que c'était le fruit du hasard.
0: Ah, d'accord. Pour faire croire au hasard. D'accord, j'ai compris. Donc, t'as les enfants
4: maintenant. D'accord. Pour les enfants, on fait comme si, ah, ben tiens, qu'est-ce que tu fais là et tout. Puis, hop, on s'est installés ensemble à table.
0: Ils sont forts. Bon, mais ça a été un vrai coup de foudre. Hein. Ça fait 17 ans que vous êtes ensemble et mariés depuis 7 ans. Ce sont les noces de laine. Donc, vraiment, bravo. Puis, un dernier mot, parce que j'ai trouvé ça hallucinant quand t'as joué les Tom Sawyer.
1: C'est l'Amérique.
0: Ça c'est fou parce que t'avais 7-8 ans, t'étais en colo, je pense à ceux et celles qui ont envoyé leurs enfants en colo cet été. Et ben tu t'es barré avec ton pote à travers les champs pendant toute une nuit, sans crier garde quoi.
4: Ouais, parce t'es que fou. C'était bah moi je suis un petit peu aventurier déjà, donc j'aime bien un petit peu la nature, j'aime bien tout ça.
0: Ah ouais,
4: déjà dès longtemps. Hein. Et puis du coup en fait dans la tête d'enfant de 7-8 ans, quand on allait à la piscine, qui était un petit peu plus loin par rapport à notre centre de colonie de vacances, et ben, on passait à travers champs, il y avait des champs de pastèques, de melons, des abricotiers, des pêchers, des brugnons.
0: Oui, oui, oui.
4: Et puis, ben, j'ai trouvé un petit copain intrépide comme moi, et puis,
0: T'as quand même passé toute la nuit à la Belle Étoile, les monons appelaient les parents, la police et tout le monde était en panique, moi je suis parent, mon fils il revient pas, on sait pas où il est toute la nuit, je crois que tu n'as plus eu le droit à rien jusqu'à ta majorité après. À peu près, hein.
4: C'était un petit peu ça.
0: De toute
4: façon, à l'époque, on n'avait rien. Donc,
0: bah
4: je fais comme on voulait.
0: Hein, bah écoute, voilà, t'as vécu ta vie, t'as vécu la liberté. Voici ta question, elle vaut 5 points. Toi aussi, ça serait bien que tu décolles un petit chouïa. Pour l'instant, vous êtes toujours à égalité, les deux, là. Alors, on parlait des sites, des réseaux sociaux, ça tombe bien. Là, on va aller sur Facebook. Je te demande pour 5 points, qui est le fondateur de Facebook? Comment s'appelle-t-il le fondateur de Facebook? Top chrono, 10 secondes.
4: Zuckerberg.
0: Oh oui, oui, oui. Ah bah oui, tu m'as fait peur parce que Zuckerberg, non, mais tu l'as dit, Zuckerberg, c'est la bonne réponse.
1: Ouais. C'est pas Zuckerberg,
0: de son prénom.
1: Zuckerberg,
0: il l'a donné. Voilà.
1: Allez, ça nous arrange pas. Bah, alors vous départagez au bingo parce que vous avez 7 chacun. Et là, tout de suite, évidemment, vous vous dites, mon Dieu, mais où va-t-elle nous emmener? On va aller écouter Marine, escroc. À tout de suite, mes chéris.

0: Escroc.
1: Marine. Escroc. Escroc.
0: Marine Escroc. Non. Allez, c'est la réclame.
1: C'est mieux.
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0: Ouais, on est au taquet. Alors, Peggy et Laurent, vous êtes à égalité. Le bingo, ça va être...
1: Ça va être bien.
0: Bah oui, ça va être bien, Paul. Voilà. Hein, tu te sens comment, ma petite Peguinette?
6: Oh ben, moi, ça va bien. Oh, ça faisait longtemps, Peguinette. C'était mon petit surnom enfant.
0: Eh ben voilà, Peggy Nouchou. Tu te sens bien, tu te sens prêt, tu te sens pas stressé. Marouf, marouf, choucroute, choucroute.
6: Choucroute, choucroute, voilà, c'est voilà. Ça. Et puis, moi, je dis bonne chance à Laurent aussi.
1: C'est gentil,
6: et puis,
1: ça.
6: Et voilà. Puis voilà, que le meilleur gagne. On n'est pas là pour la gagne, on est là pour le fun.
0: Alors, ma petite chérie, Laurent, ne fais pas ton malin. Jean-Jacques Goldman, pour t'encourager, tiens.

0: Goldman toute la journée, moi. Alors, j'espère que ça t'a bien détendu, ma petite choucroute. On va y aller tout de suite. Écoute bien. Alors, ce dernier bingo de toute la saison au taquet.
1: C'est pas vrai.
0: C'est le dernier bingo. Ah, demain, il n'y aura pas de bingo. Demain, il y aura une surprise.
1: Oh là là.
0: Donc, c'est vraiment le dernier bingo. C'est un peu la gorge serrée.
1: Oh, c'est l'émotion.
0: C'est l'émotion qui prend le dessus.
1: Oh,
0: à mon top chrono, ma petite chérie, tu auras 10 secondes.
1: Et merci au bingo, d'ailleurs.
0: Et merci au bingo. On le remercie.
1: Oui, tout au long de l'année.
0: Je me suis bien pris la tête.
1: Voilà.
0: Allez, un maximum de villes françaises qui commencent par la lettre P, comme Patrick, comme Pipi, comme Papa. Ou comme Peggy, tout simplement, bien sûr, comme me le fait remarquer ma réalisatrice. Allez, un max de villes qui commence par la lettre P, comme Patrick. On y va, top chrono.
2: Oh la vache. Paris, Pontarlier. Oh punaise, le stress.
1: Punaise, c'est Pontarlier.
0: Bon, alors, tu m'en as donné deux. Il y avait Pau, Perpignan, Paimpol, Poitiers, Pithiviers, Pont-Audemer, Palaiseau, Pontoise, Pierrefitte, Porcheville, que sais-je. Tu m'en as donné.
2: Oh mon Dieu, mais non, mais là, je ne trouvais pas.
0: Choucroute, choucroute. Voilà. Bon, bah écoute, tu m'en as donné deux. Peut-être que Laurent. Voilà.
1: Ah, elle n'a pas honoré ce dernier bingo. Laurent, très rapidement, avant d'honorer le bingo. Alors, comme ça, on s'est fait dessus, j'ai pas d'autre expression. Un jour, dans une chambre qui n'était pas la tienne.
3: Oui, c'est pas bien de raconter ça à toute la France.
1: Hein,
3: parce que
1: fallait pas nous le dire déjà. Je vais la faire très rapide. Bon, un jour, t'avais une envie pressante, mais plus que pressante. Hein, voilà, ça n'allait pas bien. Tu avais
0: voilà, comme Harrison Ford sur Indiana Jones. Comme ça va rendre glamour le truc.
1: Les gambas, c'était pas bien passé, quoi. Et du coup, t'étais tellement pressé à l'hôtel, ta carte marchait pas, le truc magnétique. Ça marche pas. Tu t'es énervé à la réception. Il y a un gars qui est venu t'aider. Il t'a ouvert une chambre. Tu t'es précipité dans les toilettes. Ton habit partout. Voilà, dans l'idée. Et tu t'es rendu compte que c'était pas ta chambre.
3: Oui. Bah oui.
1: J'adore.
3: Après, en fait, parce que quand je suis sorti de la chambre, je vois ma femme et ma fille dans l'autre bâtiment, chambre.
1: C'est ça. Et voilà. Donc ils ont dû apprécier à leur retour.
0: Belle histoire de caca avant le déjeuner. Allez, c'est parti pour le bingo.
1: Allez, inaugurons le bingo. Enfin, ce dernier bingo. Honorons-le. 7-7 égalité partout. Elle a fait 2 dans le bingo. Si tu fais 3, t'es avec nous demain pour la dernière. Ok. 3. Je compte sur toi. Je te demande un maximum de villes, pareil, des villes en France. Commençons par la lettre C. C comme Coralie, comme Corinne.
0: Ou caca.
1: Voilà, top chrono, 10 secondes.
3: Carcassonne, Cannes à côté.
1: Oui.
3: Qu'est-ce qu'on a? On a Cahors.
1: Oui.
3: Colmar, Caen.
1: C'est fait.
0: Bon, il en a donné 5, c'est fait. C'est
1: bravo!
3: Carcassonne à côté.
1: Eh oui!
0: Non, rajoute pas, s'il te plaît.
1: Vas-y, 3 candidats.
0: Allez,
1: pour
0: Laurent
1: moi.
0: Sera pour la dernière finale d'Au Taquet demain avec nous. Peggy, tu as très bien joué, ma chérie. Je suis très triste, je ne serai pas avec toi demain.
1: Mais non.
0: Bon, je vous en
3: bravo, Peggy. Et puis je
0: l'envoie
3: des
0: bisous. Voilà, c'est ça, ouais. Bon, allez, mes chéris, je vous embrasse très fort. Peggy, bisous. Laurent, à demain.
1: Salut, Laurent.
0: Je remercie évidemment Céline à la Réal, Emma à la Technique, Alexandra au Standard, le professeur Kikandon, le traiteur intraitable.
1: Intraitable.
0: Peggy, je veux la photo de l'escargot quand
1: Pépère,
0: même.
1: Pépère.
0: Et évidemment, je remercie Eric Bastien à la vanne.
1: Exactement.
0: De qualité.
1: Ah, je l'ai bien, là.
0: Et demain, dernière finale, dernière émission d'Au Taquet, et il y aura plein de surprises puisque ça sera vraiment la dernière. Allez, bisous mes chéris, à demain.
1: Bonjour Marine Le Génie.
4: Bonjour Eric, bonjour Valérie, ça va?
0: Oui.
4: Est-ce que vous en profitez pendant les vacances pour rattraper un peu le retard de lecture, dites-moi?
0: Ah bah je ne sais que ça.
4: Sur la plage.
1: Nadine Mousselet, Lucinda Riley.
4: Oh ok, oui, bon, je vois qu'on est super motivés pour rattraper tout ça. Eh bien je vous propose de parler de Lire à la plage. Vous savez, cette opération sur les plages normandes qui a un grand succès. Nous serons avec Catherine Pancol qui est la marraine de cette édition.
0: Ah bah qui est aussi qui écrit plein de livres.
4: Et effectivement.
1: Eh bien tout de suite.
0: Belle émission, à demain Marine.
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1: Ne manquez absolument pas la dernière émission de Au Taquet demain, la toute dernière. Valérie, on sera là.
0: On sera là, c'est mon avant-dernier. Il est 13h, c'est mon avant-dernier. Je vous aime, à tout de suite.
1: Marine Le Génie.
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4: Bonjour. Bonjour à toutes et à tous, bienvenue dans Ma France. Est-ce le corps de Delphine Jubilard ? Des ossements ont été retrouvés ce matin, une quinzaine de kilomètres de Cagnac-les-Mines. Cédric Jubilard a participé aux fouilles, nous serons sur place, dans le Tarn, en direct, dès le début de ce journal. Après la canicule, place aux orages, de violentes chutes de grêle sur plusieurs régions, on ira en Ardèche pour constater les dégâts à Aubenas, où les grelons étaient de la taille d'une boule de pétanque, selon le maire. On ira également sur les routes du Tour de France, qui doit aussi s'adapter aux orages et à ces canicules à répétition. Et puis, conséquence de ces trois épisodes de forte chaleur depuis la fin mai, nous sommes en train de vivre une sécheresse exceptionnelle. La gestion de l'eau, qui est au cœur du projet de loi d'urgence agricole, dont le sort se joue en partie aujourd'hui. On vous explique. Enfin, ouvrir un bon bouquin sur la plage, quoi de mieux ? C'est ce qu'on vous propose de faire dans Ma France, avec l'opération Lire à la plage, sur les plages normandes, qui fête ses 20 ans cette année. Après les aveux de Cédric Jubilard, qui a reconnu avoir tué son épouse Delphine, des fouilles sont en cours depuis ce matin dans le Tarn. Des ossements ont été retrouvés, je vous le disais, à une quinzaine de kilomètres de Cagnac-les-Mines, là où vous vous trouvez. Romain Biteau, bonjour.
6: Bonjour Marine.
4: Alors vous êtes dans la rue de la maison du couple précisément.
6: Ouais, c'est ça, devant l'ancienne maison de la famille laissée à l'abandon depuis le début de l'affaire. Les broussailles, les herbes hautes ont repris leurs droits et entourent une affiche. Dessus, le portrait de Delphine Jubilard et ses mots. Aidez-nous à la retrouver. Eh bien, plus de 5 ans plus tard, peut-être le dénouement. Des ossements ont été découverts à Mayoc, à l'emplacement donné par Cédric Jubilard aux enquêteurs. Mayoc, à 10 kilomètres de Cagnac, sont-ils ceux de Delphine Jubilard ? Les analyses devront le confirmer. En attendant, dans la petite commune de 2600 habitants. À l'heure du déjeuner, pas grand monde dans les rues. Une ancienne voisine des Jubilards me confie son soulagement pour la famille. Si, encore une fois, les analyses venaient confirmer que ce sont bien les ossements de Delphine qui ont été découverts à Mayoc.
4: Romain Biteau, merci. Ici Occitanie, vous retrouvez les derniers développements sur cette affaire Jubilard sur notre site ici.fr et sur l'appli ici. 21 départements sont en vigilance orange aux orages après les fortes chaleurs autour de la grêle, des éclairs et de la foudre de balayage. Plusieurs régions, ça a frappé fort. En Ardèche, des grelons de plusieurs centimètres de diamètre sont tombés. Bonjour Louise Joyeux.
7: Bonjour Marine, bonjour à tous.
4: Et c'est dans le sud du département à Aubenas que les dégâts sont les plus importants, Louise.
7: Et oui, en à peine une demi-heure, des milliers de voitures ont été endommagées par brise cassée, carrosserie enfoncée. Les bâtiments communaux, mairies annexes, châteaux, gymnases, les commerces, personne n'a été épargné. Les maisons aussi ont souffert, des toitures ont été éventrées, des tuiles arrachées ou détruites. Rien n'a résisté aux grêlons, dont certains mesuraient entre 6 et 8 cm. Un vrai déluge, décrit Jean-Romain Ribert, le maire d'Aubenas.
8: Rien n'est prévu pour tenir face à des boules de pétanque qui nous tombent du ciel. Donc ça traverse la toiture et les chauds plafonds sont éventrés, gorgés d'eau, parce qu'après il y a eu une pluie très intense qui est arrivée tout de suite derrière et qui fait que les secours et les pompiers ont recommandé de quitter le foyer à ceux qui cherchaient à y rester, parce qu'il y a un risque menaçant que certains éléments de faux plafonds, de laine de verre gorgés d'eau viennent à s'effondrer.
7: Plusieurs centaines de sinistrés vont devoir être relogés. Hier soir, une résidence senior a dû être évacuée. Les locataires ont été accueillis au camping. Et la mairie va aussi ouvrir l'espace Liénard qui peut recevoir jusqu'à 1000 personnes. Ça, c'est juste sur Aubenas. Pour le reste de l'Ardèche, le bilan n'est pas encore consolidé. Les mairies croulent sous les appels des sinistrés et recensent encore les dégâts. En tout cas, l'électricité a été rétablie dans tous les foyers ce midi. Hier, jusqu'à 600 clients n'avaient plus de courant chez eux.
4: Et Louise, le milieu agricole a aussi été durement touché dans le sud Ardèche.
7: Les maraîchers arboriculteurs, alors que les récoltes de pêche et de kiwis sont toujours en cours. Chez les viticulteurs, on estime qu'il y a jusqu'à 80% de pertes sur certains secteurs. Des branches de vigne cassées, des grains de raisin abîmés qui n'arriveront jamais à maturité. Et la pourriture peut gagner tous les pieds de vigne. Ça veut dire zéro vendange, alors que les récoltes s'annonçaient plutôt bonnes cette année. Plusieurs communes ont fait une demande de reconnaissance de catastrophe naturelle, ce qui permettrait d'ouvrir des aides pour les agriculteurs et les particuliers.
4: Merci beaucoup Louise Joyeux, en direct d'ici Drôme, Ardèche, l'Ardèche. Département le plus foudroyé en France hier, plus de 2200 éclairs en 2 heures. Un départ de feu a parcouru 4 hectares de végétation. Des orages qui ont fait des dégâts en Dordogne également. Aucun train ne circule entre Brive et Périgueux jusqu'à demain midi. C'était très agité aussi en Sarthe où il a fallu évacuer des habitants, des campeurs dans plusieurs communes. Tout comme dans la région de Dijon où la grêle a fait quelques dégâts, enfin dans le sud, dans le Vaucluse. Les vignes ont souffert à cause de ces orages. Selon Enedis, 13 000 foyers étaient toujours privés d'électricité en France. Ce matin, des intempéries avec lesquelles doivent composer les coureurs du Tour de France. Après des journées caniculaires, le peloton a reçu ses premières gouttes de pluie à Vichy hier. Aujourd'hui, 12e étape du Tour du circuit de Nevers-Manicourt jusqu'à Chalon-sur-Saône. Bonjour Thomas Coignac.
9: Bonjour.
4: Alors, vous suivez ce tour pour ici. Et je le disais, les coureurs, ils doivent s'adapter aux orages et aux fortes chaleurs, bref, aux intempéries, Thomas.
9: Oui, et aujourd'hui, c'est un incendie qui est en cours en ce moment dans le massif du Morvan. La course va passer à environ 25 km au sud de l'endroit du feu. Mais il n'y aura aucun impact sur l'étape du Tour de France, confirme à l'instant le conseil départemental de Saône-et-Loire à Issy-Bourgogne. C'est pas la première fois que le tour passe à proximité d'incendie cette année. La troisième étape dans les Pyrénées-Orientales avait été adaptée il y a 10 jours pour ne pas surcharger les forces de l'ordre. La caravane avait été stoppée à l'entrée du département. Le public invité à ne pas venir, préconisation qui avait été moyennement respectée d'ailleurs. Dimanche dernier, c'est à cause de la canicule et de la vigilance rouge en Corrèze que l'étape entre Malemort et Ussel avait été raccourcie de 30 km. Il y a une réflexion qui s'engagera sur l'avenir du Tour de France face au réchauffement climatique, assure Christian Prudhomme, le patron du Tour, mais sans mesure concrète ni changement drastique annoncé pour l'instant.
4: Merci beaucoup Thomas Coignac. On vous retrouve à 13h30, juste après l'émission, pour le départ de la course. Des pluies orageuses qui sont loin, très loin d'être suffisantes pour remplir nos cours d'eau. 31 départements restent d'ailleurs en vigilance orange canicule. Certains

0: c'est quand même la faune principale des cours d'eau. Mais c'est aussi préjudiciable pour tous les autres mammifères qui peuvent aussi consommer tous ces insectes. Là, je pense par exemple aux chauves-souris, en fait, ça a un impact là-dessus aussi.
1: Autre conséquence aussi pour le bétail.
0: Le cours du Vérot, oui, il y a quand même pas mal d'élevages en bordure. Et donc là, ils sont vraiment impactés là-dessus. On les voit actuellement hein, qui roulent de l'eau toute la journée avec des tonnes à eau. Donc oui, après, ça va plutôt avoir tendance à charger le réseau d'eau potable, en fait.
1: Alors le Vérot à sec, c'est déjà arrivé, mais jamais aussi tôt dans l'année.
0: On a pris justement une mesure de débit, et on était déjà à 4,7 litres par seconde. Donc c'était le 18 juin. Là, ça fait tôt quand même. On avait une section d'écoulement d'environ 50 cm sur peut-être à peine 5 cm d'eau. Et en fait, depuis 2019, c'est plus ou moins régulier, en fait.
1: Et il faudrait quasiment un mois de pluie pour que la rivière retrouve son niveau habituel.
2: Thibaut Pointeau, ici Creuse. Et pour savoir quel niveau d'alerte, quelles restrictions d'eau sont en cours près de chez vous, une carte interactive est disponible sur ici.fr. Alors que la France connaît donc une période de sécheresse exceptionnelle, des canicules à répétition, députés et sénateurs sont réunis au sein d'une commission mixte paritaire pour tenter d'aboutir à un compromis sur le projet de loi d'urgence agricole et ses mesures critiquées sur la gestion de l'eau et les pesticides. Bonjour Morgane Guillaume.
3: Bonjour.
2: Ce texte, réponse à la colère agricole de l'hiver dernier, a été largement modifié par la droite au Sénat pour en assouplir certaines règles. Il y a environ 80 articles en débat contre 23 dans la version initiale, Morgane.
3: Oui, et ce projet de loi vise à élargir et faciliter l'accès à l'eau pour l'irrigation dans l'agriculture. L'eau, c'est vraiment un enjeu dans ce projet de loi. L'État a comme objectif de doubler les volumes de stockage pour les usages agricoles d'ici à 2035, notamment en construisant les très controversées méga-bassines. La manière dont est répartie l'eau risque aussi d'être amenée à évoluer. Plus de place accordée aux agriculteurs dans les instances qui gèrent le partage de la ressource et donc moins de poids pour les élus locaux. Dans un contexte de sécheresse et de canicule à répétition, le maire de Bourg-en-Bresse, Jean-François Debat, parle même d'un risque d'une guerre de l'eau.
4: Nous avons un problème collectif à régler. Et là, aujourd'hui, c'est comme si l'agriculture disait « nous d'abord, les autres après ». Ça, oui, ça crée les conditions d'un conflit autour de l'eau, d'une guerre de l'eau. Et j'alerte le gouvernement. Ce texte totalement déséquilibré ne doit pas être publié en l'état.
3: Le sort des zones humides est aussi un réel enjeu. Les tourbières, marais, prairies inondées sont menacées. Ces lieux qui abritent de nombreux insectes, animaux ou encore plantes importants pour la biodiversité. Ces zones humides qui risquent d'être moins bien protégées et donc pouvoir être détruites au bénéfice de l'agriculture.
2: Et dans ce texte, Morgane, des mesures de la loi du plomb sont remises sur la table. Ils se sont mis d'accord sur l'une d'entre elles.
3: Oui, les parlementaires se sont mis d'accord sur une mesure en particulier, ressuscitée donc de la loi du plomb un an après la fronde contre ce texte. Il prévoit d'autoriser la réintroduction dérogatoire et encadrée de pesticides interdits en France mais autorisés dans l'Union européenne. Deux insecticides puissants utilisés pour les cultures et qui sont toxiques pour les abeilles. Cette mesure est soutenue par la droite et le Rassemblement national. Et si elle est maintenue, l'entourage du Premier ministre Sébastien Lecornu alerte sur le risque que l'ensemble du texte soit par la suite rejeté à l'Assemblée nationale où la version finale doit de nouveau être débattue.
2: Merci beaucoup pour ces précisions, Morgane Guillaumard. 900 pompiers toujours mobilisés à Fontainebleau, obligés de noyer chaque petit foyer d'incendie pour éviter les reprises. Emmanuel Macron s'est rendu sur place, il vient d'en repartir pour saluer le travail des sapeurs-pompiers et prévenir qu'il n'y aura aucune tolérance pour les responsables d'incendie. Le président annonce également la mise en place d'un guichet unique pour collecter des fonds pour la forêt de Fontainebleau.
5: La Fondation du patrimoine, l'ONF et la ville de Fontainebleau vont lancer là, dans les prochaines heures, un guichet unique pour permettre de collecter la solidarité nationale. Et je compte donc sur chacune et chacun pour pouvoir, dès maintenant, donner pour la forêt de Fontainebleau et nous permettre de faire le travail dans la durée, de replanter, de rebâtir et de continuer de nous améliorer aussi pour que cette forêt soit encore demain mieux protégée.
2: Et on rappelle que plus de 2000 hectares au total ont brûlé dans la forêt de Fontainebleau. Au revoir Boston, bonjour Miami. Les Bleus prennent la direction de la Floride pour affronter l'Angleterre samedi. À la clé, une troisième place à la Coupe du Monde de foot. Clairement pas ce qu'ils espéraient. Xavier Monferrand, vous avez assisté à leur dernière séance d'entraînement.
6: C'est sous un ciel d'apocalypse que les Bleus ont disputé leur dernier entraînement hier sur la pelouse de l'université de Bentley, leur camp de base pendant ce mondial. Tous n'y ont pas participé, seuls les remplaçants sont présentés, mais aussi Lucas Digne et Adrien Rabiot avec un peu de retard, le temps de voir l'Argentine se qualifier pour la finale. Mais ce n'est pas Messi et ses copains qui meublaient la conversation des Bleus, c'est bien ce ciel orangé et cette odeur de brûlé qui régnait sur Boston et

0: La région hier, la faute aux incendies qui ravagent le Canada, non loin. Visiblement, le sujet avait l'air de les préoccuper, bien plus que leur sortie de piste à Dallas la veille. D'ailleurs, l'humeur était plutôt badine. Aucun d'entre eux n'avait la tête dans les chaussettes, blessé par la claque reçue face à l'Espagne. À croire que finalement, il n'y avait pas besoin d'en faire toute une histoire. Tout ça pour ça.
1: La petite finale France-Angleterre, c'est à suivre samedi à 21h sur ici et ici.fr. On reparle de tout ça, bien évidemment, dans quelques minutes avec le journal du Mondial de Bruno Salomon.
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1: Mais pour l'heure, on poursuit notre série exceptionnelle à la rencontre des femmes et des hommes qui font la justice au quotidien. Depuis le début de la semaine, ici Picardie vous ouvre les portes du tribunal judiciaire d'Amiens. Aujourd'hui, on vous emmène à une audience du juge d'application des peines, emprisonnement, travail d'intérêt général, bracelet électronique, suivi socio-judiciaire, sursis probatoire. Un rôle un peu ingrat, mais essentiel, Nicolas Fillon.
3: À la barre, face au juge de l'application des peines, on retrouve des personnes dont c'est en théorie le dernier appel à l'ordre.
4: Qu'est-ce que vous attendez ?
3: C'est le cas de cet homme condamné pour violence sur son ex-conjointe en étant alcoolisé en 2024. Il est sous le coup d'un sursis probatoire.
4: Vous attendez que votre sursis soit révoqué ?
3: Une peine de 5 mois de prison latent s'il ne respecte pas ses obligations comme chercher un travail ou soigner son addiction.
4: Il faut rapporter les preuves, monsieur, de ces démarches. Là, vous vous présentez aujourd'hui devant nous les bras croisés.
3: On sent l'agacement côté magistrat, car le trentenaire en est à sa quatrième convocation et celle d'avant ne s'était pas bien passée.
4: Vous m'avez répondu, je m'en bats les couilles. Ça, vous savez plus. C'était il y a un mois, monsieur. C'était un matin en plus, hein. C'est pas comme si je convoquais à 21h après l'apéro.
3: Il jure avoir arrêté l'alcool depuis peu, mais la procureure ne le rate pas.
5: D'accord, du coup, comment est-ce que vous m'expliquez les faits qui ont été commis le 1er juillet 2026 pour lesquels vous êtes... J'ai pas terminé. C'était le 1er juillet, on est le 10 juillet.
6: Une semaine,
5: oui. Ah ouais, une semaine quoi. Mais vous vous foutez de qui, monsieur ?
3: La procureure requiert la révocation totale du sursis. La décision sera envoyée par courrier recommandé. Mais parfois, l'audience se passe bien, comme avec cet autre homme violenté dans sa famille. Il a été condamné pour tentative d'assassinat sur un inconnu en 2009, après avoir appris qu'il ne serait plus suivi par l'aide sociale à l'enfance.
7: C'est vrai que c'était très très difficile à digérer. J'en voulais la dérangère.
3: Il a eu le déclic en rencontrant sa victime au procès.
7: Il avait émis l'intention de me pardonner. Qui voulait essayer de comprendre en fait. Et effectivement, j'ai ressenti vraiment beaucoup de bienveillance et ça m'a bouleversé. Ça m'a vraiment beaucoup aidé à me remettre en question.
3: Totalement réinséré depuis, marié, devenu père, le trentenaire demande la levée de son suivi socio-judiciaire qui se termine dans 2 ans. Pendant 1 heure, il est questionné sur son parcours, mais tout est au vert.
8: Vous aviez toujours justifié de vos activités professionnelles.
3: Même chose pour l'indemnisation de la victime ou les rendez-vous avec le médecin coordinateur.
8: Et donc sur votre demande, le docteur était favorable en mentionnant que c'était nécessaire pour tourner définitivement la page des faits.
7: Depuis que je suis réinséré dans la société, j'essaie d'être un exemple un peu. J'essaie d'être quelqu'un de bien, en fait.
9: Mine de rien, ça fait du bien parfois de voir que les peines qu'on prononce, les suivis qu'on prononce, le cadre qu'on met en œuvre, parfois ça fait effet.
3: Sans surprise, le suivi socio-judiciaire sera levé par les juges de l'application des peines.
1: Voilà, des témoignages rares au micro de Nicolas Fillon, ici Picardie, série à retrouver sur ici.fr.
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1: 13h et 16 minutes, vous écoutez Ma France, peut-être déjà en vacances. Ma France qui prend aussi ses quartiers d'été. On vous emmène lire à la plage, juillet-août. C'est le moment où on rattrape son retard de lecture. Et si vous êtes sur les plages de Normandie, vous avez ou vous allez certainement apercevoir ces maisonnettes blanches et bleues, les cabanes de l'opération Lire à la plage. Bonjour Patrick Tesser.
10: Bonjour.
1: Alors, vous êtes vice-président du département de Seine-Maritime. Cette opération, elle a 20 ans cette année, c'est ça ?
10: Eh bien oui, 20 ans déjà cette année.
1: Ouais.
10: Et oui, déjà, et ça veut dire que c'est un succès. C'est un grand succès de ces cabanes à la plage sur le long de la côte d'Albâtre, du Tréport jusqu'au Havre.
1: Oui, on rappelle ce que c'est comme principe pour ceux qui découvrent.
10: Oui, le principe, il est simple, c'est d'ouvrir une grande bibliothèque dans une cabane sur la côte d'Albâtre, dans de nombreuses villes, donc du Tréport jusqu'au Havre, en passant par la base de loisirs de Ménil-sur-Jumièges, qui appartient au département, et puis de permettre aux sélo-marins de venir picorer des livres, les lire, se détendre sur des transats, et en face la mer, et tout ça gratuitement par le département. Mmh. Et c'est aussi un moment où il y aura autour de ces cabanes des ateliers, il y aura des labos d'histoire, des ateliers d'écriture les samedis du 4 juillet au 23 août, et beaucoup d'animations, et c'est un réel succès, d'autant plus cette année que nous avons une marraine pour cette opération qui n'est plus ni moins l'écrivaine Catherine Pancol.
1: Ah, eh bien, vous faites une introduction, vous prenez ma place. C'est parfait, Patrick Tesser. On accueille tout de suite Catherine Pancol. Bonjour.
6: Bonjour.
1: Alors, vous êtes une autrice.
6: Bonjour,
1: Monsieur
6: Tesser.
1: On ne vous présente plus, hein, depuis Les Yeux Jaunes des Crocodiles. En 2014, vous enchaînez les succès Lire à la plage. C'est une opération que vous connaissez bien, tout comme les plages normandes, je crois savoir, Catherine Pancol.
6: Ah oui, parce que j'ai une maison presque fécante dans une petite valeuse.
1: Voilà, donc vous
6: et là, je sors de l'eau, d'ailleurs. Je viens de me baigner.
1: Alors,
6: là.
1: Elle est comment? Elle est fraîche?
6: Non, elle n'est pas froide. C'est pas vrai. C'est une légende.
1: Ah, bon, oui. Elle est à 30. Alors, les lectures, c'est ces petites cabanes, hein, blanches et bleues, absolument adorables. C'est important que la lecture vienne aux vacanciers, dans des endroits comme ça?
6: C'est-à-dire que c'est surtout agréable. C'est pas tellement... c'est un endroit idéal pour lire sur la plage, puisque vous pouvez regarder la mer et puis vous replonger dans votre histoire et puis réfléchir à ce que vous avez lu en regardant la mer, en écoutant le bruit des vagues, les gens qui passent autour de vous. Je trouve que c'est un moment formidable d'être sur la plage. Moi, j'adore lire sur la plage. J'ai un bon transat en face de la mer et je bouquine.
1: Ouais, on y est. Vous irez cet été à la rencontre de vos lecteurs, Catherine Pancol. Ce sera la cabane de Saint-Valery-en-Caux le mercredi 5 août. Ces rencontres avec les lecteurs, les lectrices, pour vous, elles sont essentielles?
6: Ah oui, vraiment. Moi, j'aime infiniment ces moments parce que, vous savez, quand on écrit toute seule, on est enfermé dans un bureau et on invente des histoires. Et quand on rencontre les gens, on s'aperçoit que les histoires, elles ont fait leur chemin, elles sont allées à la rencontre des gens. Les gens se les sont appropriées. Et elles ont aidé les gens à vivre, elles ont fait rêver les gens, elles ont donné des envies, des idées. Vous voyez, c'est tout ce travail qu'on a fait tout seul dans son bureau, sa pièce. On le voit magnifié, transformé, agrandi dans l'imagination des lecteurs, en fait. Tout ça devient vivant.
1: Des lecteurs et des lectrices qui auront peut-être cet été entre les mains votre dernier roman, Des choux et des rennes, chez Albin Michel. Vous nous en dites un mot de ce dernier roman?
6: Moi, j'aime beaucoup ce qu'on appelle les romans d'apprentissage. On prend un personnage au début... Et on le voit évoluer et on voit s'il va vers la lumière ou s'il va vers le noir, la destruction de soi, ou si juste il végète. Vous voyez, j'aime bien voir l'évolution des gens. Et donc là, c'est une lectrice qui m'avait raconté son histoire. Elle avait fui un homme, un charmant... homme négatif.
1: Vous d'accord, voyez, c'est
6: qui se présentent, qui sont absolument charmants, et puis qui finalement sont des gens qui vous manipulent, qui veulent vous posséder, enfin bon, qui veulent vous déposséder de vous-même. Mm-hmm. Et elle avait 25 ans, elle avait un bon boulot, elle était jolie, elle était fraîche, mignonne, et je me disais, mais comment on peut se laisser à attraper par un mec comme ça? Et c'est comme ça que j'ai imaginé le personnage de Sophie, qui prend la fuite un jour, qui s'en va. D'abord chez une copine à Rouen, et puis finalement on va échouer dans une petite valeuse près de Fécamp, où elle va se refaire une santé morale, mentale.
1: Mmh. Une histoire qui se passe en Normandie,
6: complètement.
1: Dans le même cadre que ces petites cabanes bleues et blanches. Ouais, merci. Exactement.
6: D'ailleurs, il y a une scène d'amour qui se passe dans une cabane.
1: Ah, bon, on a hâte de la découvrir. Merci beaucoup, Catherine Pancol, d'avoir été avec nous ce midi. Patrick Tesser, vice-président du département de Seine-Maritime. On revient avec vous sur la naissance de cette idée, de ces petites cabanes blanches et bleues. Comment c'est venu, cette idée? Racontez-nous.
10: Cette idée est venue en 2006, bien sûr, par nos prédécesseurs, mais quand les choses sont bonnes, on les continue. Mm-hmm. Et ça a commencé avec un directeur général, avec la direction de la culture, et ils se sont dit, tiens, ça serait bien d'aller vers les gens à la mer. Il faut trouver quelque chose à la mer. Et donc, ils ont commencé avec 3 cabanes, puis ça a bien marché, ils ont continué jusqu'à aujourd'hui, 13 cabanes. Et en fin de compte, si vous voulez, nous, arriver ici aux commandes en 2015. On a continué ce dispositif parce que ça répond intégralement à notre politique obligatoire de la lecture publique. Et moi, je suis convaincu, aussi c'est mon expérience intime, que la lecture est un puissant vecteur d'émancipation et qui fait rêver, penser, comme l'a dit tout à l'heure Catherine Pancol, et on prend goût à être soi, on s'enrichit, on se fortifie. Et je crois que si on apporte la lecture aux plus jeunes, et c'est le cas d'ailleurs au niveau de la fréquentation, eh bien, c'est parce qu'on a lu jeune et aimé cela qu'on lit toute sa vie. Et combien de vocations artistiques sont-elles nées grâce aux livres? Combien d'enfants se sont tournés vers la pratique théâtrale parce qu'ils ont lu Molière, Anouilh, Ionesco? Et c'est ça notre force au niveau du département, c'est vraiment d'appliquer notre politique gratuitement, et chacun vient prendre ce dont il a besoin.
1: En tout cas, le succès ne se dément pas depuis autant d'années. Merci beaucoup, Patrick Tesser, d'avoir été avec nous ce midi dans Ma France pour parler de cette belle initiative. Vous êtes vice-président du département de Seine-Maritime. L'opération Lire à la plage, qui cette année souffle ses 20 bougies, et l'événement déroule un fil rouge à l'occasion. Que lisions-nous il y a 20 ans? Que lisent les jeunes lecteurs de 20 ans aujourd'hui? Voilà, on se pose la question. Merci à vous deux d'avoir été dans Ma France.
10: Merci beaucoup.
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1: Allez, place au journal de la Coupe du Monde. On retrouve Bruno Salomon. Bonjour.
11: Bonjour Marine.
1: Alors Bruno, avant de parler des sujets qui fâchent, de l'Argentine immortelle, on peut le dire, côté français, on est sur du gros coup de boost qui ne passe pas.
11: Ouais, 36 heures après, je ne sais pas pour vous, Marine, mais moi je ne digère toujours pas cette élimination des Bleus. Les échos qui nous reviennent du camp de base de l'équipe de France, près de Boston, sont les mêmes. C'est la déprime totale pour Mbappé et ses coéquipiers, on l'a entendu dans le 13h tout à l'heure. Et vous savez quoi, même notre guerrier à nous, notre Nicolas Perronnet à nous, il est en train de craquer. Ça va pas du tout, il nous l'a dit dans son vocal américain.
12: Salut les amis, bon, faut que je vous avoue quelque chose, ça commence à piquer un peu. 37e jour pour moi ici aux États-Unis, un peu non-stop quand même, la gueule de bois aussi avec les Bleus qui continuent. Mais comment c'est possible d'avoir pas joué ce match-là? Je me pose toujours la question. J'ai enchaîné avec l'autre demi-finale. Pas d'avion compatible pour aller à Atlanta, pour Argentine-Angleterre. Il a fallu atterrir à Birmingham, l'Alabama, 2h30 de route pour traverser l'État après un vol à 6h du mat, arriver en post-com, en position commentateur à un quart d'heure du coup d'envoi. Et là, bah, l'Argentine qui casse tout, qui renverse tout. Bref, ça fait beaucoup quand même, tout ça pour mon petit cœur brisé par les Bleus. Heureusement, je vous assure, l'ambiance, elle était dingue au stade. Les supporters argentins, franchement, c'est des grands malades. Je pensais pas que les Anglais pouvaient se faire éteindre sur le terrain et en tribune. Et ça a été le cas. Donc voilà, comme m'a dit un supporter, l'Argentine, tu ne comprendrais pas parce que c'est indescriptible. En tout cas, c'est repos nécessaire pour moi aujourd'hui à Atlanta. Je vais me balader un peu et je vous raconte ça demain. Je vous embrasse.
11: Nicolas Perronnet, on l'embrasse aussi, et son vocal américain. Tous les épisodes sont à retrouver sur ici.fr. Et donc, c'est l'Angleterre qui affrontera l'équipe de France à Miami samedi à 23h.
1: Bon Bruno, je sens que vous êtes dans le déni. Vous n'avez toujours pas parlé de l'Argentine.
11: Qui ça?
1: L'Argentine. J'ai répété autant de fois.
11: Je connais pas. C'est un pays, ça joue au foot.
1: A priori, ça joue plutôt pas mal.
11: Argentine qualifiée, allez, on va le dire, pour la finale de la Coupe du Monde. Menée 1-0 par l'Angleterre à 10 minutes de la fin, les hommes du Dieu Messi ont renversé encore le match. 93e minute de jeu, il y a un but partout. Je vous invite à vous installer en tribune de presse à Atlanta, où le commentateur argentin de la Cadena 13 a légèrement, du mot léger, craqué.
13: Pelota de Messi, viene Messi, encara Messi, viene Messi, centro de Messi, gol!
11: Gol! Et ça dure comme ça pendant 1 minute 30.
1: On dirait vous, deux minutes. Pendant les matchs de Ligue des Champions
11: du PSG. But vainqueur de Lautaro Martinez, victoire 2-1 dans le monde entier. Des fans de l'Argentine se sont lâchés. Exemple, pas très loin de chez nous, rue Dauphine à Paris, 5 à 600 supporters, des personnes qui sont placées devant un restaurant argentin et qui ont fait quoi? Chanter et danser. Cet albicété qui est quand même éternel, on l'a dit, son parcours dans cette Coupe du Monde est miraculeux à chaque fois. Mais dimanche, c'est bien Messi et sa bande qui vont défier l'Espagne à New York en finale de ce mondial, Nicolas Taillard.
14: C'est l'histoire d'une équipe qui ne veut pas mourir, qui refuse obstinément d'abandonner sa couronne et qui ne veut pas voir son génie Léo Messi tirer sa révérence sans un nouveau sacre. Cette équipe d'Argentine a quelque chose d'immortel, d'invincible. Comme contre le Cap-Vert, l'Égypte ou la Suisse lors des derniers matchs, elle était menée, malmenée par de solides Anglais. Mais la magie a encore opéré. Un but d'Enzo Fernandez pour égaliser à la 86e, une tête de Lautaro Martinez pour arracher la victoire dans le temps additionnel. Même le sélectionneur Lionel Scaloni avait du mal à réaliser.
15: Je n'ai pas les mots. Quelle victoire pour notre pays, pour notre peuple. Je disais l'autre jour que ce groupe n'arrête pas de me surprendre, mais là, c'est impressionnant. Nous sommes uniques.
14: Avec cette nouvelle victoire de caractère, l'Argentine écrit son histoire dans un mondial où elle n'a jamais vraiment brillé, mais dans lequel son acharnement force le respect. Les Argentins croient en leur destin, celui d'une équipe qui va tenter d'offrir la plus belle des sorties à Léo Messi et d'égaler le Brésil de Pelé en devenant la première équipe à conserver son titre depuis 1962.
1: Nicolas Taillard. Bon, on a compris, l'Argentine en fait, en revanche, l'Angleterre, chaos technique complet, Bruno.
11: Ils sont down, ouais. Ouais, vous voyez un peu le truc. Ouais. L'Angleterre, ça faisait 60 ans qu'ils attendaient une nouvelle finale de Coupe du Monde pour pourquoi pas la remporter. 60 ans qu'ils n'ont pas de titre. Et ben voilà, c'est tombé, c'est fini, ça ne sera pas pour tout de suite. Ils ont pourtant été jusqu'à 10 minutes de la fin de cette rencontre. Ils menaient 1-0. Ça sera donc le futur adversaire de la France à Miami. Ils n'ont pas envie de jouer ce match. Thomas Tuchel, leur entraîneur, l'a dit. Ça ne sert à rien, cette petite finale.
1: Bon, on va quand même la jouer.
11: Oui,
1: on
11: et
1: va
11: la quand mettre même sur l'antenne, sur notre antenne aussi.
1: Ici et sur ici.fr. Merci beaucoup, Bruno Salomon. On vous retrouve demain pour le Journal du Mondial.
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20: Et départ fictif de cette 12e étape du Tour de France, donnée à l'instant 179 km à parcourir aujourd'hui entre la Nièvre et la Saône-et-Loire. Arrivée prévue autour de 17h30 à Chalon-sur-Saône. Départ un petit peu particulier, on y est en ce moment, Bruno Blanza sur la moto ici, départ un peu particulier parce qu'on est sur le circuit de Nevers-Manicourt. Est-ce que vous étiez en pole position tout à l'heure, Bruno?
21: Ah oui, avec un pilote comme Jérémy Thuil, forcément, effectivement, il s'est même fait plaisir parce qu'on est parti un petit peu avant les coureurs. En fait, ils font le tour du circuit et les supporters, les amoureux de la grande boucle, les spectateurs sont dans les tribunes. On a vu énormément de monde ce matin au village départ et dans le paddock autour des coureurs. Un petit peu moins de monde en tribune, mais c'est quelque chose de très singulier qui va régaler également les coureurs de ce Tour de France. Vont-ils vouloir partir à fond? En tous les cas, c'est très très rare de rouler sur un circuit. Ils vont se faire plaisir avant que les choses sérieuses ne commencent, avec une étape probablement dédiée aux sprinteurs, peut-être la dernière possibilité pour les équipes de sprinteurs, même s'il y a quelques difficultés dans ce parcours qui nous mène de Nevers jusqu'à la ville de Chalon-sur-Saône.
20: Ouais, il y aura trois côtes recensées aujourd'hui, trois côtes de quatrième catégorie qui n'effraieront pas donc les sprinteurs normalement, même si la dernière n'est pas si loin de l'arrivée. La côte de Montagny-les-Buxy, on sera à 20 km de l'arrivée, peut-être pourquoi pas une rampe de lancement pour les attaquants. Les coureurs sont en tout cas pour l'instant sur le circuit de Manicourt. Certains prennent très à l'extérieur là d'ailleurs, qui sortent légèrement du circuit, mais c'est le départ fictif, donc on roule en peloton groupé pour l'instant derrière la voiture rouge de Christian Prudhomme, le patron du Tour Grand Prix de Nevers-Manicourt, où s'est couru le Grand Prix de France de Formule 1 entre 91 et 2008. On suit cette 12e étape du Tour tout l'après-midi sur votre radio ici.
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0: À vos côtés pour une belle séance de méditation qui va être proposée bientôt, hein, ce lundi, au Temps de Vivre, qui porte bien son nom. Le Temps de Vivre, c'est une librairie tiers-lieu avec cet atelier proposé, donc d'un lâcher-prise pour écouter, pour être. Un petit groupe qui va se retrouver pour méditer dans un cadre spirituel, mais attention, laïque, simple, guidé. Un moment pour ralentir, enfin respirer, se reconnecter à soi-même. C'est presque impératif pendant les vacances. Les débutants sont chaleureusement accueillis ce lundi 20 juillet pour une séance donc de 19h30 à 20h30. Il faut contacter Katharina. Vous le faites aujourd'hui, vous pouvez le faire demain encore. Et il n'est pas trop tard pour commencer. Il reste des places à cette librairie tiers-lieu. Le Temps de Vivre à Aix-sur-Vienne. Méditation, je vous le rappelle, ce lundi de 19h30 à 20h30. Après, vous nous revenez tout neuf. Complètement zen.
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0: C'était le groupe ABBA sur votre radio ici. Bonjour, bienvenue, c'est Fabien Hémot. On passe ce jeudi 16 juillet ensemble et voici le programme de notre après-midi. On va parler vélo avec le Tour de France. C'est l'événement sportif incontournable de l'été. Nous allons vous faire vivre voilà, cette 12e étape en direct grâce à nos journalistes sur place, car ici, c'est la radio officielle du Tour. Nous allons également partager des infos pratiques près de chez vous. Et pour rythmer tout ça, de la musique, vos chansons préférées sont ici. On démarre tout de suite avec la chanson Frérot de Jérémy Frérot. Bel été.
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1: Direction Saint-Jean, à présent, notre carte postale de l'été nous emmène aujourd'hui aux portes de Limoges où Thierry Lachaise, le maire, est notre invité dans Ma commune est formidable. Bonjour monsieur le maire.
2: Bonjour Régis, bonjour à tous.
1: Si je viens passer une journée chez vous cet été, qu'est-ce que vous me faites découvrir en premier ?
2: Alors en premier, déjà demain, vous pourrez profiter de notre marché gourmand, notre traditionnel marché gourmand, qui est organisé par le comité des fêtes et dans notre magnifique parc derrière la mairie, demain soir à partir de 18h et pour toute la soirée. C'est une soirée à pas louper avec cette météo formidable qui s'annonce.
1: Oui, ça devrait baisser un petit peu en température, hein, comme on l'a évoqué. On parle aussi souvent de Saint-Jean pour son histoire gallo-romaine.
2: Exactement, avec une partie des fouilles qui ont repris justement la semaine dernière et qui ont permis de découvrir de nouveaux vestiges très intéressants, mais on peut découvrir déjà ce qui a été retrouvé depuis les dernières décennies dans le musée, donc qui est ouvert tout l'été, les mardis, mercredis et dimanches. Donc chacun peut découvrir en fait notre riche passé gaulois au niveau du musée.
1: D'ailleurs, c'est une richesse dont les habitants sont fiers.
2: Exactement. Et c'est des vestiges là, ce qui a été découvert notamment la semaine dernière d'une richesse un mur de l'enceinte gallo-romaine qui a une valeur
1: inestimable.
2: Inestimable. Voilà, ouais. C'est le mot.
1: D'autres temps forts pour cet été 2026?
2: Alors, il y en a un petit peu pour tous les goûts. On aura une balade comté, notamment fin juillet, là, le 26 juillet, qui sera portée par l'association Mémoire de Niolle. Une balade comté au niveau du village de Senon. Le départ est à 15h30 au niveau du lavoir et on fera un petit tour dans le village et on découvrira le passé de ce village avec des commentaires sur le patrimoine du village.
1: Merci Thierry Lachaise, maire de Saint-Jean. Très bel été à vous et à tous les habitants.
2: Merci beaucoup, très bel été à tous.
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0: C'était Merveille de Jean-Louis Aubert sur votre radio ici. Et tiens, pour tous les fans de Jean-Louis Aubert, sachez qu'il sera à Narbonne mardi 21 juillet, c'est la semaine prochaine, dans le cadre du festival Jazz à l'Hospitalet. Restez à l'écoute dans un instant, les infos de 14h, ça arrive, mais avant on écoute Étienne Dao, c'est juste après ça.
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2: Merci d'avoir choisi votre radio ICI. Il est 14h. 14h, c'est l'heure de retrouver toute l'info en France et dans le monde en 90 secondes avec Benjamin Mathieu.
3: Des ossements qui pourraient être humains retrouvés sur les lieux indiqués par Cédric Jubilard. L'homme a avoué début juillet le meurtre de son épouse, disparue depuis fin 2020. Des recherches sont en cours à une dizaine de kilomètres de Cagnac-les-Mines dans le Tarn où habitait le couple. Des analyses devront confirmer s'il s'agit bien de la dépouille de Delphine. Emmanuel Macron en forêt de Fontainebleau ce midi en soutien aux pompiers qui luttent face à un incendie d'ampleur qui a déjà parcouru 2000 hectares. La France n'a jamais été confrontée à autant d'épisodes de pression de feu un peu partout sur le territoire depuis la fin de la Seconde Guerre mondiale, déclare le chef de l'État, qui explique également qu'il n'y aura aucune tolérance pour les responsables des incendies. Deux suspects sont mis en examen et placés en détention provisoire hier. À peine votée à l'Assemblée, la présomption d'usage légitime des armes à feu pour les forces de l'ordre, vivement contestée. Une pétition recueillant 657 000 signatures demandant sa suppression sera examinée en commission des lois de l'Assemblée nationale. Ça sera le 21 septembre prochain pour un potentiel réexamen. L'émouvante déclaration de Charles Bietri, ancien journaliste sportif, atteint de la maladie de Charcot. Il salue l'adoption hier d'un droit à l'aide à mourir. « Je ne mourrai pas en Suisse. Les députés ont changé le cours de ma mort », dit celui qui envisageait jusque-là de recourir au suicide assisté chez nos voisins. Et puis, la chaleur recule, mais les orages sont de retour. Météo France place 15 départements en vigilance orange aux orages sur une large moitié est du territoire.
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4: Les coureurs du Tour de France lancés tels des Formule 1. On est parti il y a une demi-heure du circuit de Nevers-Manicourt pour cette 12e étape qui arrivera tout à l'heure à Chalon-sur-Saône. Le tout, Bruno Blanza sur la moto ici sous un ciel menaçant.
5: Exactement, au loin là-bas, des nuages bien gris, pas encore noirs, mais la chaussée n'est pas du tout trempée. La chaussée est sèche sur ce départ d'étape au moment où nous perdons désormais les gens qui sont sur le côté assez sympa. On sort de Azy-le-Vif, cette petite commune décorée avec des vélos, mais toujours pas de pluie. Et c'est vrai que du côté des équipes ce matin, on le craignait. C'est ce que me disait l'un des patrons, notamment de la Cofidis.
4: Et toujours pas d'échappée non plus, alors qu'on est à 160 km de l'arrivée ici à Chalon-sur-Saône. Étape plate, quasi toute plate, promise probablement tout à l'heure aux sprinteurs. On le verra tout à l'heure. Vous suivez cette 12e étape tout l'après-midi sur votre radio ici.
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6: Le ciel est chaotique cet après-midi dans notre Limousin. Attention aux orages, notamment qui peuvent se produire en fin d'après-midi avec un vent fort, qui peut souffler jusqu'à 85 km/h. Température maximale cet après-midi entre 29 et 31 degrés. Un ciel nuageux en soirée. Quelques gouttes se produisent encore, notamment sur le pays arédien. Après, ce sera plus calme. Demain matin, de 15 à 18 degrés. Oui, mais un temps changeant. Nuages et éclaircies vont alterner à partir de la mi-journée. Ce sont les averses qui reviendront et souvent orageuses. Attention toujours au vent sous ces averses orageuses. 26 à 29 degrés pour les maximales demain.
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0: C'était les Beatles sur votre radio ici. Bonjour à tous, bienvenue, c'est Fabien Hémeau. C'est un vrai plaisir de passer mes après-midi avec vous. Dans un instant, trois chansons françaises à la suite. Mais avant, c'est l'heure de mon top 3 spécial été. J'ai avec moi le top 3 des dépenses que les Français réduisent pour réussir à partir en vacances l'été. Numéro 3, les sorties, les loisirs. Beaucoup de Français limitent les activités payantes toute l'année pour garder du budget pour les vacances. Numéro 2, les restaurants et les petits plaisirs du quotidien. Certains préfèrent cuisiner davantage pour pouvoir profiter une fois sur leur lieu de vacances. Et numéro 1, les achats non essentiels, vêtements, décorations, petites dépenses de tous les jours. Les Français mettent davantage de côté avant de partir en vacances. Eh bien tiens, nous aussi, on a mis de côté quoi ? Trois chansons françaises à la suite. On écoute France Gall, Charles Doré et on démarre avec Mylène Farmer. Bel après-midi.
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0: Évidemment, c'était France Gall sur votre radio ici. Dans un instant, on va écouter Eros Ramazzotti. On va partager des infos pratiques près de chez vous. Mais tout de suite, un point Tour de France en direct de cette 12e étape. Il est 16h30 sur votre radio.
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3: Une 12e étape du Tour de France qui est partie il y a une heure à présent du circuit de Nevers-Manicourt. On était là dans la Nièvre, on se dirige vers la Saône-et-Loire et l'arrivée à Chalon-sur-Saône. Encore 136 km à parcourir. Bruno Blanza sur la moto ici, piloté par Jérémy Thuil. Vous êtes derrière votre nouveau meilleur ami, Baptiste Weisstrofer. Vous le connaissez bien à présent, il est tout seul dans l'échappée.
4: Ah, on l'adore parce que il est toujours à l'attaque, toujours à la bagarre, le Breton qui vit son premier tour et surtout en fait il régale les spectateurs, c'est ce qu'il nous disait, parce que ce n'est pas la première fois qu'il s'échappe depuis le début du tour. Il a fait plus de 140 km tout seul hein, en tête avant d'être rattrapé par le peloton, c'était sur l'étape de Pau, et il nous disait vraiment son plaisir d'être là, de donner les bidons aux enfants, d'avoir le sourire, la banane et de montrer eh bien qu'il se passe quelque chose dans cette étape de plaine. Et là, c'est vrai que malgré le départ d'un circuit anciennement de Formule 1, eh bien, il est parti un peu comme un bolide après que le peloton ait démarré assez tranquillement sur des grandes, grandes routes avec un vent de côté. La chaussée est sèche, on voit le ciel menaçant au fond là-bas, mais pour le moment, il ne pleut pas et Baptiste Weisstrofer tente de faire un petit peu l'écart, même si probablement il connaît l'issue de cette étape.
3: Et deux minutes d'avance hein, pour lui à 135 km de l'arrivée, c'est aussi respecter le Tour de France, disait-il, que de partir pour qu'il y ait une échappée, pour qu'il n'y ait pas seulement une longue procession du peloton. On arrive au sprint intermédiaire de Decize, ce sera dans 2 km. Baptiste Weisstrofer va passer en tête, mais ensuite, les sprinteurs vont tenter de récupérer les 20 points du classement par points promis au deuxième. Répétition générale avant l'arrivée, probablement au sprint tout à l'heure à Chalon-sur-Saône. On continue de vivre cette étape tout l'après-midi sur votre radio ici.
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5: Et l'initiative des médiathèques Cubersac-Pompadour ne peuvent pas rester impunies, elles ne peuvent pas rester dans l'ombre, parce qu'on va vous présenter ce qu'ils proposent, un chouette service, sans doute assez méconnu. Parfois, c'est compliqué, on l'a vu ces jours derniers, pour se déplacer aux heures chaudes, aux heures ouvrables dans un établissement. Et bien sachez qu'il existe des initiatives comme celle de la médiathèque de Cubersac-Pompadour, une desserte de livres, de CD, de DVD, à domicile. Si c'est possible, si un ou de vos proches personnes âgées en situation d'invalidité n'a pas la possibilité de vous déplacer, bien la médiathèque peut venir à vous avec donc ses CD, ses livres, ses DVD. Il existe un service de livraison à domicile. Il faut contacter l'une des médiathèques, il faut résider dans une des communes de la Comcom, du pays de Lubersac, Pompadour, et vous pouvez vous faire livrer gratuitement à domicile. C'est généralement le mardi et le jeudi après-midi, une fois par mois, si vous commandez vos titres soit par le service de desserte, soit directement auprès de la médiathèque, mais on peut aussi vous faire des propositions à la maison. Plus d'infos, inscriptions éventuelles en appelant soit la médiathèque de Pompadour, soit celle de Lubersac.
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0: Merci d'avoir choisi votre radio ici, c'est Fabien Emo. Dans quelques minutes, les infos de 15h, ça arrive. Mais avant, de la musique pour accompagner votre jeudi 16 juillet, on va écouter tiens Michael Jackson. Et pour info, c'est l'un des chanteurs les plus écoutés là en ce moment sur Internet. Depuis la sortie du biopic Michael, les écoutes ont augmenté de 144%, c'est énorme. Mais avant, un autre chanteur qu'on adore également, Pierre Demar. On le retrouve dans quelques minutes, juste après le groupe Gold. Bel après-midi.
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1: Merci d'avoir choisi votre radio ici, il est 15h. 15h, c'est l'heure de retrouver toute l'info en France et dans le monde en 90 secondes avec Benjamin Mathieu.
2: La famille de Delphine Jubilard, disparue depuis 2020, fait part de son soulagement par la voix de leur avocat. Des ossements qui pourraient être humains ont été retrouvés sur les lieux indiqués par Cédric Jubilard ce matin, à une dizaine de kilomètres du domicile du couple dans le Tarn. L'homme a avoué début juillet le meurtre de son épouse. Le garde des Sceaux salue le vote à l'Assemblée nationale de l'imprescriptibilité des crimes sur les mineurs. Une grande victoire pour les enfants, dit Gérald Darmanin sur le réseau social X. Cette possibilité n'était jusqu'alors réservée qu'aux crimes contre l'humanité. Un vote qui intervient après le scandale suscité par le meurtre de la jeune Liane. Deux ouvriers et le gérant de l'entreprise Aximum, qui réalisait un chantier sur l'autoroute A6, vont être présentés à un juge aujourd'hui en vue d'une mise en examen. Ils sont suspectés d'être à l'origine de certains départs de feu le 12 juillet dernier qui ont ravagé une partie de la forêt de Fontainebleau. En tronçonnant des glissières de sécurité, des étincelles ont embrasé la végétation aux alentours, indique le parquet de Fontainebleau. Le chef de l'État qui était justement ce matin auprès des soldats du feu qui luttent encore pour contenir cet incendie en fin de matinée en Seine-et-Marne, Emmanuel Macron a notamment affirmé qu'il n'y aura aucune tolérance pour les incendiaires. Deux autres suspects ont été mis en examen hier. Et puis le site de vente en ligne Rakuten, anciennement Price Minister, va fermer à la fin de l'année. Confronté à la baisse des ventes, les discussions avec d'éventuels repreneurs n'ont pas abouti. 180 salariés sont concernés.
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1: Et Baptiste Westhoffer n'est plus tout seul devant le Finistérien. Était échappé sur cette 12e étape du Tour de France entre Nevers-Manicourt et Chalon-sur-Saône. Il a reçu le renfort de deux autres Français, Ewen Costiou et Matteo Vercher, et de l'Italien Damiano Caruso. Bruno Blanza sur la moto ici. Ils sont donc quatre, ça y est, devant.
3: Exactement, et ça doit soulager Westhoffer parce que même si il a couru la première heure de course à peu près 51 km/h de moyenne, un petit peu plus, ce qui est énorme, eh bien il y a quand même un vent plutôt défavorable de côté, donc à 4 on est forcément plus fort sur cette étape dédiée aux sprinteurs, et on voit que ça se relaie très très bien entre les 4 hommes de tête dont les 3 foncés que vous avez cités.
1: Matteo Vercher, Baptiste Westhoffer, Ewen Costiou et l'Italien Damiano Caruso en tête. Il reste 111 km avant un sprint, probablement tout à l'heure dans les rues de Chalon-sur-Saône, arrivée prévue autour de 17h30 en bord de Saône. Vous suivez cette étape tout l'après-midi sur votre radio ici.
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5: Le ciel est chaotique cet après-midi dans notre Limousin. Attention aux orages, notamment qui peuvent se produire en fin d'après-midi avec un vent fort, qui peut souffler jusque 85 km/h. Température maximale cet après-midi entre 29 et 31 degrés. Un ciel nuageux en soirée. Quelques gouttes se produisent encore, notamment sur le pays arédien. Après, ce sera plus calme. Demain matin, de 15 à 18 degrés. Oui, mais un temps changeant. Nuages et éclaircies vont alterner à partir de la mi-journée. Ce sont les averses qui reviendront et souvent orageuses. Attention toujours au vent sous ces averses orageuses. 26 à 29 degrés pour les maximales demain.
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0: C'était Stevie Wonder sur votre radio ici. Bienvenue, merci d'être là, c'est Fabien Emo. On passe tout l'été ensemble, on s'occupe de tout. Dans un instant, on vous offre trois chansons françaises à la suite. Mais avant, c'est l'heure de mon top 3 de l'été. J'ai avec moi le top 3 des autoroutes les plus chères de France. Écoutez-moi, ça je suis sûr que ça va vous intéresser. Numéro 3, la 19, entre Sens et Artenay. Elle coûte environ 17 centimes par kilomètre. Une autoroute très pratique, mais qui fait vite grimper la facture. Numéro 2, la 65, entre Langon et Pau. Là aussi, on est autour de 17 centimes par kilomètre. C'est l'une des autoroutes les plus chères du pays. Et numéro 1, la 14, entre Paris et Orgeval. C'est la championne de France, celle-ci. Jusqu'à 56 centimes par kilomètre au tarif maximum. Sur cette autoroute, quelques dizaines de kilomètres peuvent coûter aussi cher qu'un plein d'essence. Voilà, soyez vigilants. Courage et prudence, voilà, si vous êtes sur la route. Et pour vous détendre, vous inquiétez pas, on s'occupe de tout. Voici, comme promis, trois chansons françaises à la suite.
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4: Et donc, on fera une petite balade par Saint-Martin-Térissus. 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

0: C'était Renaud avec Mistral Gagnant sur votre radio. Ici, Mistral Gagnant, qui a été élu il y a quelques années meilleure chanson française de tous les temps. Chapeau, monsieur Renaud. Ne bougez pas, dans quelques minutes, on écoute le groupe Talk Talk, qui est là. Bah, le groupe Talk Talk, je viens de vous le dire. On va partager, tiens, aussi des infos pratiques de votre région. Et tout de suite, 15h30, un point complet Tour de France. 12e étape aujourd'hui. On retrouve nos journalistes sur place avec la moto ici, car ici, tout l'été, on vous fait vivre le Tour de France en direct.
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3: Entre le circuit de Nevers-Manicourt et Chalon-sur-Saône, on est à 90 km de l'arrivée. Quatre hommes en tête, un Italien, Damiano Caruso, et trois Français, le Lyonnais Matteo Vercher et deux Finistériens, Ewen Kostiou et Baptiste Westhoffer. C'est sa troisième échappée sur ce Tour de France, Baptiste Westhoffer. C'est devenu un peu la nouvelle coqueluche du peloton. On le reconnaît partout. Écoutez-le sur sa nouvelle popularité.
4: C'est vraiment cool. Ça donne de la motivation en plus. Et ouais, c'était un peu inattendu, mais voilà, je remercie tous les gens qui me soutiennent. Et ouais, je suis juste moi-même, et je pense que les gens, ils aiment quelqu'un de simple peut-être, je sais pas.
3: Le sanglier de Fouesnant, c'est son surnom. Il se retrouve sous la pluie, Bruno Blanza, sur la moto ici, la pluie qui tombe sur cette échappée.
5: Et oui, deux informations importantes, hein, et c'est quasiment une première pour chacune de ces infos depuis le début du tour. On a la pluie, alors elle n'est pas non plus énorme cette pluie, mais très honnêtement, elle rend la chaussée humide avec eh bien une petite trentaine de degrés. Et surtout, il faut être vigilant parce que ça tombe beaucoup plus qu'hier au départ. L'autre information, c'est tout à l'heure, on a basculé pour la première fois depuis le début de ce tour à Barcelone il y a 10 jours avec moins de 30 degrés. On a eu des 28 degrés avec de l'air frais. On se demandait même si les coureurs n'allaient pas sortir le bonnet. Pour le moment, les quatre échappés continuent de donner bien évidemment le meilleur d'eux-mêmes. Et par rapport à la popularité de Baptiste Westhoffer, sachez que tout à l'heure, on a encore vu eh bien, un carton et un message. Baptiste Westhoffer, justement, c'est ça aussi la popularité. Il est là. Les relais sont bien pris. Mais par contre, c'est vrai que le peloton revient très très vite derrière. À savoir s'ils sont eux qui réduisent ou pas le rythme devant ou derrière, ça accélère, c'est une vraie question.
3: Accélération notamment de l'équipe Soudal de Tim Merlier qui est à l'avant du peloton. Il reste 88 km. Vous suivez cette 12e étape tout l'après-midi sur votre radio ici.
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6: On en parlait ce matin avec le docteur Kirzek sur votre radio ici Limousin. Alors, on va parler d'Alzheimer, mais de l'association France Alzheimer qui est fidèle à ses missions et qui propose à Brive 23 juillet, jeudi prochain, le 30 juillet également, de 9h à midi et de 13h à 17h, des sessions de formation pour les accompagnants, les aidants, pour soutenir les aidants non professionnels, la famille, les amis, les voisins qui accompagnent au quotidien ou régulièrement une personne malade. Alors c'est une formation qui sera gratuite, qui peut vous apporter des informations, hein, sur la maladie, puis d'autres maladies apparentées, qui va vous proposer des outils concrets pour comprendre la personne malade et adapter son accompagnement. Une formation qui sera sans doute très utile, co-animée par une psychologue et Christelle, qui est bénévole, hein, de l'association, et vous aurez la possibilité de financer la garde de la personne malade le temps de votre formation. Vite, vite, pour le contact, c'est francealzheimer.org. Il y a une adresse mail, contact19@francealzheimer.org. contact19@francealzheimer.org.
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0: Merci d'avoir choisi votre radio ici, c'est Fabien Hémot, je suis là avec vous toute l'après-midi, à suivre sur votre radio les infos de 16h, avant bien sûr de la musique dans vos oreilles, William Scheller, Amel Bent et dans quelques secondes le groupe britannique Les Corgis. Merci de passer votre été ici sur votre grande radio de proximité.
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1: Merci d'avoir choisi votre radio ici, il est 16h. 16h, c'est l'heure de retrouver toute l'info en France et dans le monde en 90 secondes avec Benjamin Mathieu.
2: Plus de 100 gendarmes mobilisés depuis ce matin dans le Tarn pour les recherches du corps de Delphine Ossagel, l'épouse de Cédric Jubilard. Des ossements ont été retrouvés lors de nouvelles fouilles après les aveux du meurtre par son mari. C'est lui qui a indiqué aux enquêteurs l'emplacement du corps où il l'a déposé. Un deuxième rapport d'inspection commandé dans le siège de l'affaire Liana. Celui-ci conclut à un manque de moyens et des délais manifestement excessifs. Jérôme Barella, le tueur présumé de la petite fille à Béthune dans le Pas-de-Calais, avait été dénoncé pour des faits de viol sur mineur sans être inquiété par la justice. Députés et sénateurs trouvent un compromis sur le projet de loi d'urgence agricole. Il va permettre son adoption définitive malgré le maintien de plusieurs mesures contestées sur la gestion de l'eau et la réintroduction de pesticides interdits. La production française de blé en baisse cette année après une récolte très précoce et réalisée sous des températures caniculaires. La moisson est en repli de 4% par rapport à l'année dernière selon le ministère de l'Agriculture. Emmanuel Macron annonce la mise en place d'un guichet unique afin de collecter des fonds pour la forêt de Fontainebleau dont 2000 hectares ont été ravagés par les feux. Ce fonds servira à replanter les arbres dans ce poumon vert de l'Île-de-France. Le chef de l'État qui était auprès des pompiers qui combattent encore cet incendie en milieu de journée. La fédération qui représente un millier de stations-service indépendantes attaque Total Énergie et saisit l'autorité de la concurrence. Elle estime que les prix plafonnés dans les stations Total constituent une concurrence déloyale.
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1: Entre Nevers-Manicourt et Chalon-sur-Saône pour la 12e étape du Tour, le peloton laisse très peu de marge à l'échappée. 42 secondes d'avance pour 4 hommes. Un Italien, Damiano Caruso, le plus vieux coureur du Tour cette année. Et 3 Français, Baptiste Weisstrofer, Ewen Kostiou et Matteo Vercher. On est en Saône-et-Loire. Bruno Blanza sur la moto ici. Vous sortez de Toulon-sur-Arroux.
3: Exactement, avec énormément de monde, ça faisait plaisir de voir à droite et à gauche de la route tous ces enfants, toutes ces familles sur plusieurs générations, avec une température qui a bondi, Thomas. On a pris 6 à 8 degrés par rapport à l'orage de tout à l'heure. Cette fois-ci, la route est sèche, il ne pleut plus et les 4 hommes de tête que nous avons à 20 mètres là sont vraiment en train de prendre de sacrés relais. Une quinzaine de secondes pour chacun pour y croire jusqu'au bout.
1: Et jusqu'au bout et jusqu'à Chalon-sur-Saône où un sprint normalement devrait se dérouler là aussi sur une route sèche, même si le département est en vigilance orange aux orages. Vous continuez de suivre cette 12e étape sur votre radio ici.
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5: Le ciel est chaotique cet après-midi dans notre Limousin. Attention aux orages, notamment qui peuvent se produire en fin d'après-midi avec un vent fort, hein, qui peut souffler jusqu'à 85 km/h. Température maximale cet après-midi entre 29 et 31 degrés. Un ciel nuageux en soirée. Quelques gouttes se produisent encore, notamment sur le pays arédien. Après, ce sera plus calme. Demain matin, de 15 à 18 degrés. Oui, mais un temps changeant. Nuages et éclaircies vont alterner à partir de la mi-journée. Ce sont les averses qui reviendront et souvent orageuses. Attention toujours au vent sous ces averses orageuses. 26 à 29 degrés pour les maximales demain.
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2: Au printemps, on est dans les tonalités, une très grande palette de couleurs, notamment de vert. Bonjour, je m'appelle Mathilde. Mon plaisir de l'été, c'est observer la végétation. À la période estivale, il y a une forte densité d'espèces végétales qui vont se développer, donc tout un panel de couleurs qui vont apparaître, notamment dans les prairies, et les prairies humides également. Et cette variété de couleurs qui évolue entre le début du printemps et tout au cours de l'été, de la période estivale, c'est vraiment quelque chose qui donne des ambiances très différentes et qui sont très jolies en fonction des luminosités également. Après, la nature se couvre de couleurs beaucoup plus chaudes, donc dans les tons jaune-orangés, alors que plutôt au printemps, on est dans les tonalités, une très grande palette de couleurs, notamment de vert.
3: Les couleurs de la végétation, ça vous rafraîchit ?
2: Oui, tout à fait. C'est vraiment quelque chose qui est aussi très ressourçant dans un sens aussi. De voir toutes ces variations de couleurs qui ont été finalement aussi, si on le regarde avec un œil aussi un peu plus scientifique, de l'évolution aussi de la nature entre les espèces pollinisatrices et la structure de la plante, donc qui sont en fait pour pouvoir attirer les insectes à venir polliniser ces plantes. Donc c'est vraiment quelque chose d'assez fascinant de voir aussi cette relation entre les différentes espèces qui nous entourent.
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C'était le duo Patrick Fiori et Florent Pagny sur votre radio ici. Soyez tous les bienvenus, c'est Fabien et Mo. On passe l'après-midi ensemble et comme d'hab, on vous gâte, hein, car dans un instant, on écoute trois chansons françaises à la suite. Mais avant mon top 3 de l'été, j'ai avec moi le top 3 des dépenses cachées du trajet des vacances en voiture. Numéro 3, les pauses sur les aires d'autoroute. Un café, une bouteille d'eau, un sandwich, bim, 235 €. Oui, l'addition peut vite grimper. Numéro 2, l'essence. Et numéro 1, le péage, les péages. 64% des vacanciers utilisent la voiture pour leurs vacances. En revanche, ce qui est gratuit, c'est d'écouter votre radio ici. Vous êtes tous les bienvenus. Et voici comme prévu, trois chansons françaises à la suite. C'est gratuit. Au programme Chagrin d'amour, Céline Dion. Et dans quelques secondes, Bernard Lavilliers.

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0: C'était Chagrin d'amour sur votre radio ici. Il est 16h30, c'est l'heure du point complet Tour de France. Que se passe-t-il sur cette 12e étape? Réponse maintenant avec nos journalistes sur place en direct.
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3: À 43 km de l'arrivée à Chalon-sur-Saône, il n'y a plus qu'un homme en tête, le Finistérien Baptiste Westhoffer. Ils étaient quatre avec Damiano Caruso, Ewen Costiu et Matteo Vercher. Puis Westhoffer a attaqué, seul Costiu a suivi. On était donc sur un duo 100% Finistérien. Et puis finalement, Bruno Blanza sur la moto ici. Baptiste Westhoffer a retrouvé ses bonnes vieilles habitudes de partir tout seul.
4: Ah, un sanglier difficile à arrêter, Thomas, c'est son surnom au Finistérien. Et il était parti seul lors de cette étape. Il préfère aller jusqu'au bout, ne pas avoir de regrets quelque part. Lui qui a déjà été élu combatif de l'étape à deux reprises et le plus combatif de la première semaine de ce tour. Donc il a peut-être une idée derrière la tête. Il reste une côte de quatrième catégorie, en tous les cas dans la magnifique traversée de Montceau-les-Mines autour du pont Levant. On l'a vu seul, tête vraiment dans le guidon, en train d'appuyer très fort sur les pédales. Et puis là on sort d'une belle petite commune également, celle de Blanzy, avec énormément de monde. Ça fait vraiment plaisir, sous le soleil qui est revenu sur la route du Tour. 34 degrés au thermomètre de la moto ici, piloté par Jérémy Tuile.
3: À Blanzy, ils étaient peut-être là pour vous, Bruno Blanza, sur la moto ici à l'avant de la course, avec donc Baptiste Westhoffer qui n'a que 40 secondes d'avance sur le peloton, emmené à vive allure par les équipes de sprinteurs, parce que c'est bien un sprint qui aura, sauf énorme surprise, ici tout à l'heure à Chalon-sur-Saône. C'est la sixième fois que le Tour de France arrive à Chalon-sur-Saône. En 2019, c'était un sprinteur, le néerlandais Dylan Groenewegen, qui s'était imposé. Ce sera certainement un autre sprinteur aujourd'hui, dans une heure, un peu moins même, de l'arrivée ici à Chalon-sur-Saône. Vous continuez de suivre cette étape, rendez-vous dans une demi-heure.
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5: À vos côtés pour une belle séance de méditation qui va être proposée bientôt, ce lundi, au Temps de Vivre, qui porte bien son nom. Le Temps de Vivre, c'est une librairie tiers-lieu avec cet atelier proposé, donc d'un lâcher-prise pour écouter, pour être. Un petit groupe qui va se retrouver pour méditer dans un cadre spirituel, mais attention, laïque, simple, guidé. Un moment pour ralentir, enfin respirer, se reconnecter à soi-même. C'est presque impératif pendant les vacances. Les débutants sont chaleureusement accueillis ce lundi 20 juillet pour une séance donc de 19h30 à 20h30. Il faut contacter Katharina. Vous le faites aujourd'hui, vous pouvez le faire demain encore. Et il n'est pas trop tard pour commencer. Il reste des places à cette librairie tiers-lieu. Le Temps de Vivre à Aix-sur-Vienne. Méditation, je vous le rappelle, ce lundi de 19h30 à 20h30. Après, vous nous revenez tout neuf. Complètement zen.
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C'était One Republic sur votre radio ici. Maintenant, il est l'heure de retrouver Fred Ballard, l'humour en tube. Fred, aujourd'hui, se pose cette question. Comment vivre en harmonie avec les bébêtes de l'été? La réponse, c'est maintenant.

Alors oui, c'est vrai qu'elles passent leur temps à nous piquer nos miettes de pain pour les stocker en cas de disette, mais peut-on vraiment en vouloir à celles qui nous mordent les fesses tout l'été pour subsister ? Non, les petites fourmis sont nos amies pour la vie, tout comme celles qui nous cassent les oreilles pendant la

0: gazon, laissons les bébêtes de l'été faire leur petit business. Hein. La fourmi n'est pas prêteuse et la cigale est une emmerdeuse. Et l'air de rien, Pic et Ric viennent de nous mettre cette petite ritournelle dans la tête pour la journée entière, histoire de nous faire oublier les pires bébêtes de notre été.
1: J'ai la phobie des guêpes, c'est un enfer. Tu peux pas kiffer tranquillement l'été, genre les terrasses, les piscines, ça n'a plus la même saveur. À chaque fois, elles arrivent en meute. Elles font des réunions de guêpes. C'est la gay pride.
0: Voilà, il n'y a rien de mieux qu'une bonne vanne pour transformer une attaque de guêpes sur melon au jambon en un joyeux défilé inclusif à la Guêpe Pride. Il n'y a pas que la fourmi qui veut pas donner son miam. Ça, c'est le dicton du jour qui va nous aider à garder le fou rire aux lèvres tout l'été.
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0: C'était Gérard Blanc, du soleil dans la nuit sur votre radio ici. Dans un instant, on écoute Shakira avec l'hymne de la Coupe du Monde 2026, Die Die. Et pour info, Shakira avait déjà chanté l'hymne de la Coupe du Monde en 2010. À l'époque, son titre Waka Waka avait été vu par plus de 4 milliards d'internautes sur YouTube. En fait, c'est Shakira la grande gagnante des Coupes du Monde à chaque fois. Et on l'écoute dans un instant. Bel après-midi.
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1: 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Les infos avec Benjamin Mathieu.
2: Vers un départ de feu accidentel dans l'enquête en cours concernant les différents incendies qui ont ravagé 2000 hectares de la forêt de Fontainebleau, deux ouvriers, le gérant d'une entreprise qui intervenait sur l'autoroute A6, vont être présentés à un juge aujourd'hui en vue d'une mise en examen. Ils tronçonnaient des glissières de sécurité lorsque des étincelles ont embrasé la végétation aux alentours, indique le parquet de Fontainebleau. Deux autres suspects, dont un pompier volontaire, sont également suspectés d'avoir mis le feu, cette fois volontairement au massif. Emmanuel Macron, qui s'est rendu auprès des pompiers encore en lutte en milieu de journée, demande qu'il n'y ait aucune tolérance envers les incendiaires. La troisième canicule de l'année qui prend heureusement fin dans les prochaines heures, mais attention aux orages. 30 départements de la moitié est du pays sont placés en vigilance orange et puis 31 autres restent placés en vigilance canicule, mais celle-ci passe au jaune. La cousine de Delphine Jubilard, disparue depuis 2020, fait part de son soulagement par la voix de son avocat. Des ossements qui pourraient être humains ont été retrouvés sur les lieux indiqués par Cédric Jubilard ce matin, à une dizaine de kilomètres du domicile du couple dans le Tarn. L'homme a avoué depuis début juillet le meurtre de son épouse. 18 ans de réclusion criminelle demandée par le ministère public à l'encontre de cet adolescent accusé d'avoir tué l'an dernier une surveillante. C'était dans son collège en Haute-Marne. Le collégien était âgé de 14 ans au moment des faits. Le garde des Sceaux salue le vote à l'Assemblée de l'imprescriptibilité des crimes sur les mineurs. Une grande victoire pour les enfants, dit Gérald Darmanin sur le réseau social X. Cette possibilité n'était jusqu'alors réservée qu'aux crimes contre l'humanité. Un vote qui intervient après le scandale suscité par le meurtre de la jeune Liana. La 12e étape du Tour de France entre le circuit Nevers-Manicourt et Chalon-sur-Saône en Saône-et-Loire, Thomas Coignac. On vous retrouve en direct. On s'attendait à voir les grosses cuisses des sprinteurs, mais les échappées n'abdiquent pas, ça part dans tous les sens.
3: Ouais, beaucoup d'attaques. Alors, ce sera peut-être un sprint tout à l'heure à Chalon-sur-Saône, comme on s'y attendait. Mais il y a beaucoup de coureurs qui n'en veulent pas, notamment le champion de France, Romain Grégoire, qui vient d'attaquer le Bisontin. On est à 18 km de l'arrivée. Il y a eu une petite bosse il y a quelques minutes, la côte de Montagny-les-Buxy. Et autour, juste avant cette petite bosse et pendant cette ascension, eh bien, plusieurs coureurs ont tenté, eh bien, d'attaquer pour surprendre le peloton. Ça avait été une étape jusque-là très classique avec une échappée d'abord de 4 coureurs, dont 3 Français, Baptiste Westhoffer, Ewen Kostiou et Matteo Vercher. Et puis Baptiste Westhoffer est parti seul. On s'est dit, il va se faire rattraper par le peloton et les sprinteurs vont s'expliquer. Eh bien, là, le peloton est groupé à l'instant, mais c'est peut-être pas fini. De nouvelles attaques à prévoir dans les prochains kilomètres avant l'arrivée à Chalon.
2: Merci beaucoup Thomas, on vous retrouve dans quelques minutes pour vivre ensemble et en direct sur ICI Radio Partenaire du Tour. L'arrivée évidemment, et puis demain ça sera l'étape la plus longue du Tour entre Dole et Belfort, 205 km avec l'ascension du Ballon d'Alsace et puis un petit passage, un petit coucou dans le village de Thibaut Pinot.
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5: Les départements de la Haute-Vienne et de la Corrèze sont passés en vigilance jaune pour phénomène canicule et phénomène orage. Également, oui, des orages cet après-midi annoncés par Météo France, des averses avec des rafales qui peuvent souffler à 90 km par heure jusqu'à la tombée du jour. 24 degrés cet après-midi du côté de Saint-Sulpice-les-Feuilles, 31 degrés à Saint-Mathieu-Ussel à Limoges, 28 degrés à Bugey-Uzerche, 33 à Brive. Cette nuit, des risques d'orage qui seront marqués notamment en Haute-Corrèze et en Haute-Vienne. Et demain, nous allons retrouver un soleil plutôt généreux avec des températures qui oscilleront entre 31 et 36.
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0: question d'équilibre. C'était Francis Cabrel.
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0: Ravi d'être avec vous. Avant 17h30, nous vivrons l'arrivée de cette 12e étape du Tour de France, puisque ici est partenaire officiel du Tour de France. On la vivra en direct sur cette antenne. On écoutera également Stéphane nous parler d'un métier qu'il aura testé pour nous. Il aura testé la maroquinerie à l'ancienne avec tannage végétal, couture à la main, fait chez nous. En Limousin, on l'écoutera dans une poignée de minutes et puis nous ouvrirons la valise de Perrine Clément dans sa valise avec un objet d'été, objet très connu qui ne va pas à tout le monde, c'est le bob. Passez une belle après-midi.

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1: Le petit pêcheur, c'était Manon Lisa. 17h10, nous partons à la rencontre d'un métier grâce à Stéphane Pigato qui l'a testé pour nous.
2: Ici Limousin, à tester pour vous la maroquinerie. Je suis avec Romain Guény, bonjour.
3: Bonjour.
2: Les cuirs d'Edoras, hein, c'est votre entreprise. Donc vous, vous travaillez le cuir, vous êtes maroquinier. Et alors, votre particularité, c'est que vous faites tout à la main. Même les coutures que vous avez sur tout ce qui est cuir. Costaud quand même, sans machine. Oui. C'est quoi, c'est un parti pris?
3: Alors oui, tout à fait. Ouais. Alors les coutures à la main, il faut savoir que c'est beaucoup, beaucoup plus long que la couture machine. Mais c'est beaucoup plus solide parce que c'est utilisé en sellerie équestre. Comme je suis accompagnateur tourisme équestre une partie de l'année, j'ai appris dans mon cursus de formation la réparation des étrivières. Étrivière, c'est la pièce de cuir qui tient l'étrier. Et c'est soumis à une forte traction. Donc ça demande une solidité à toute épreuve. Et il n'y a que la couture point sellier, la couture à la main qui permet de faire ça.
2: Donc alors ça veut dire que tout ce que vous proposez, que ce soit les sacs là, pour les femmes que je vois, les petits porte-monnaies, les petits portefeuilles, les vide-poches, les ceinturons, tout ça c'est solide hein, du coup.
3: Ah c'est très très solide, hein. La couture point scellée elle est vraiment indestructible. Hein, donc
2: et même cette armure là, parce que vous présentez, celle-là vous la vendez pas, mais c'est une armure, elle est chouette, hein, elle est super chouette, on dirait presque une armure de combattant médiéval, là, elle est magnifique, c'est vous qui l'avez faite?
3: C'est tout en cuir bovin, donc c'est du tannage végétal pour rendre la peau imputrescible.
2: D'accord.
3: Mais c'est fait avec de l'écorce de chêne, de châtaignier, etc. Il faut savoir qu'il y a beaucoup de tanneries dans le Limousin qui font ce genre de tannage, mais ça reste quand même de la peau de vache. Donc voilà.
2: Oui, puis c'est un tannage qui doit être un peu plus long, je suppose, qu'avec des produits
3: beaucoup
2: chimiques.
3: Beaucoup plus long, ça au moins 6 mois de tannage, ouais.
2: Mais à l'ancienne, et du coup, ça tient, le cuir tient plus longtemps et il est plus résistant.
3: C'est ça. Beaucoup plus épais aussi, ouais. Et puis on peut le mouler, on peut le mettre en forme. Là, d'accord, on peut faire la forme pour les spalières. Les spalières, c'est la pièce qui fait
2: sur les épaules,
3: là. Ouais. Voilà, c'est ça. Donc ça, c'est que le tannage végétal qui permet de faire ça.
2: D'accord.
3: Et puis alors, on peut le mettre en forme avec l'eau. Voilà.
2: Moi, ce que j'aime bien, c'est ce que vous avez vous-même autour de vous là. Alors aujourd'hui, des hommes, on a tous des sacs. Hein, moi, le premier d'ailleurs. Et celui-là, je le trouve vraiment super parce qu'en plus, il y a un dessin dessus et tout en cuir, vraiment très très beau.
3: Et ben, donc ça, c'est mon sac personnel. Hein. Il y a un cheval dessus qui est gravé à la main, qu'on appelle du repoussage. C'est une technique qui est quand même assez ancienne, qui date, je pense, d'un bon siècle, qui est beaucoup utilisée en sellerie western. Donc c'est tout un jeu de gravure avec des outils à la main, aucune machine hein, toujours. Et voilà, puis c'est teint à la main. Là, par exemple, j'ai rajouté du crin de cheval pour donner un peu d'originalité. Et toujours cousu à la main, point scellier, pour une solidité d'une vie. Voilà.
2: D'accord. Et ce dessin-là, on peut se le faire sur commande, si on vient vous voir, par exemple?
3: Oui, bien sûr, tout est faisable. Ouais.
2: D'accord. Voilà. Bah, écoutez, merci beaucoup. J'ai testé pour vous la maroquinerie, les cuirs d'Edoras. Merci beaucoup, Romain.
3: Merci à vous.
2: C'est validé.

0: Your Heart is Weak, c'était Coq Robin, l'arrivée de la 12e étape du Tour de France est à vivre maintenant en direct avec Bruno Blanza.
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2: Et ce sera une arrivée au sprint, très probablement dans quelques minutes, à Chalon-sur-Saône. C'est la 12e étape de ce Tour de France. On est parti en début d'après-midi du circuit de Nevers-Manicourt. Il reste 3,8 km et le peloton est groupé. Ce sont les équipes de sprinteurs qui sont à l'avant, avec notamment pour l'instant l'équipe Astana de l'Allemand Max Kanter qui a terminé deuxième. C'était sur le premier sprint à Pau. On devrait donc avoir un cinquième et peut-être dernier sprint dans ce Tour de France tout à l'heure à Chalon-sur-Saône, tant la dernière semaine sera très difficile pour les sprinteurs. On retrouve Bruno Blanza. Vous nous avez fait vivre tout l'après-midi cette étape sur la moto ici, Bruno. Alors, sprint probablement, mais il y a eu de la bataille quand même, notamment pour reprendre l'échappée.
3: Oui, ben on s'y attendait, Thomas, effectivement, parce que il y a le fait que ce soit une dernière opportunité. Forcément, les sprinteurs gardent et les équipes de sprinteurs gardent en tête quand même la dernière étape sur les Champs-Élysées. Mais on sait que depuis qu'elle a été modifiée avec la butte de Montmartre, c'est tout autre chose et un sprinteur qui s'impose, c'est compliqué. Peut-être plus un puncher à l'image de Wout van Aert l'année dernière, qui n'est pas là cette année, le Belge. Donc ça veut dire concrètement que c'est la dernière avant 10 jours où ça va grimper ou rouler, parce qu'il y a encore le contre-la-montre individuel. Donc les équipes de sprinteurs, il y a de la fatigue dans le peloton, on le sait. Elles ont beaucoup roulé hier, elles ont roulé également au début de tour, hein, parce que c'est un nouveau sprint massif qui nous attend ici à Chalon-sur-Saône. Et à un moment donné, eh bien, elles se sont dit qu'il fallait forcément maintenir l'élastique avec les échappées. C'est ce qui est fait pour le moment. Reste à savoir qui va pouvoir se détacher dans ce sprint final, parce que sur les 4 sprints que nous avons eu, Thomas, eh bien, il y en a eu 2 vraiment où c'était très lisible, très clair, et Merlier l'a emporté à chaque fois. Sur les 2 autres, c'était un petit peu particulier.
2: Ouais, les 2 autres remportés par le Néerlandais Olav Koy et hier par le Norvégien Søren Warenskiold. Les équipes de sprinteurs qui ont aussi dû batailler, parce que il y a un groupe de 14 coureurs qui a attaqué dans les derniers kilomètres, qui a compté jusqu'à 15-20 secondes d'avance. Donc les équipiers ont dû rouler fort pour reprendre ces contre-attaquants. On a notamment vu l'équipe Lidl Trek très active, et c'est encore un Lidl Trek qui est à l'avant. C'est le champion de Tchéquie, Matias Vacek, certainement la plus dans un rôle pour amener le maillot vert, Mats Pedersen. On a aussi vu Romain Grégoire, le champion de France, faire plusieurs tentatives. 1600 mètres de l'arrivée, et cette fois-ci le peloton est complètement en file indienne. Un mot sur cette arrivée. On a une très longue ligne droite de quasiment 1 km, 1 km 6 même, on y est donc dans cette dernière ligne droite. C'est une légère courbe vers la droite sur les quais de Saône, ici à Chalon-sur-Saône, 1300 mètres de l'arrivée. À présent, l'équipe NSN qui a la main, c'est l'équipe de l'Érythréen Binyam Girmay qui est là en 5e position du peloton. Fernando Gaviria aussi, attention au Colombien qui prend la tête de ce peloton alors qu'on va passer sous la flamme rouge, peut-être un petit peu tôt. Et là, grosse remontée de l'équipe Alpecin pour Jasper Philipsen. Il est parfaitement emmené, Jasper Philipsen. Il a 3 coéquipiers devant lui, dont l'ancien champion du monde Mathieu Van Der Poel. 900 mètres de l'arrivée, Philipsen qui va être déposé dans un fauteuil par ses coéquipiers. Mais attention, parce qu'il a le Belge Tim Merlier dans sa roue. 2 coéquipiers à présent devant Jasper Philipsen, à 650 mètres de l'arrivée. C'est vraiment du tableau noir pour l'instant, même si l'équipe Soudal tente à présent de faire le forcing avec un coéquipier de Tim Merlier. Mais Mathieu Van Der Poel lance le sprint. Oh, grosse chute derrière Mathieu Van Der Poel qui va lancer Jasper Philipsen parfaitement. Il déboîte maintenant Jasper Philipsen, le Belge, avec Girmay dans sa roue, avec Milan Fretin maintenant, le Belge de la Cofidis qui semble passer devant Fretin ou Philipsen. Duel de Belge, attention, retour dans le troisième Belge, Tim Merlier qui va s'imposer. La victoire de Tim Merlier qui est arrivé de derrière là, alors qu'on s'attendait à un duel entre Milan Fretin et Jasper Philipsen. C'est Tim Merlier qui a finalement surgi pour remporter sa 3e victoire dans ce Tour de France après Bordeaux et Bergerac. Tim Merlier s'impose. Bruno Blanza, il va être pas très loin de vous après la ligne ici à Chalon-sur-Saône.
3: Il passe à l'instant devant moi, bien 400 mètres derrière la ligne, et encore avec le bras levé, le poing serré, Tim Merlier, et on voit justement Van Der Poel à l'instant avec Milan Fretin qui est à côté. Je peux vous dire que là ça monte, Pedersen également dans le coup, le maillot vert tout à l'heure qui a accentué son avance sur eh bien ses poursuivants, avec là cette fois-ci eh bien les Steven qui est en train de nous bousculer. On va essayer de voir, voilà, il se félicite de nouveau Steven avec Tim Merlier, la troisième victoire d'étape. Vous imaginez, avant d'arriver sur le tour, eh bien il en avait gagné trois en deux éditions, il en est à 6, il a doublé son total, le Belge.
2: Tim Merlier qui s'impose devant Olaf Koy, Jasper Philipsen, Binyam Girmay et Milan Fretin, alors qu'il y a eu une très très grosse chute dans ce sprint. On était autour de la 10-15e position probablement. On a notamment vu Fernando Gaviria, le Colombien, très très amoché dans cette chute. Il faudra faire le bilan pour évaluer les dégâts après ce sprint à Chalon-sur-Saône. On se disait jusqu'à présent, on croisait les doigts, mais il n'y avait pas eu de chute dans les sprints massifs du Tour de France, et c'est Fernando Gaviria, le Colombien, qui est tombé en premier, qui a entraîné, me semble-t-il, dans la chute Soren Varenkjold, le Norvégien, le vainqueur d'hier. Il y a également un autre coureur de l'équipe Lotto qui a fait un soleil, il est passé par-dessus son guidon à très très haute vitesse, c'est tombé très très fort dans cette chute. Là on était à peu près à 400 mètres de l'arrivée. Est-ce que vous voyez, Bruno Blanza, autour de vous des coureurs qui ont l'air d'avoir souffert d'être tombés à l'approche de l'arrivée?
3: Je ne les vois pas forcément là, et pour le moment ce que je peux vous dire, c'est que les visages sont marqués forcément, parce que je vous le disais tout à l'heure, on a eu aussi les amplitudes thermiques. À un moment donné il a fait 28 degrés sur la route du Tour cet après-midi, on n'a jamais eu aussi frais depuis le départ de Barcelone, et c'est remonté à 36 effectivement quelques heures après, alors que Paul Sexas est en train de passer devant nous avec le visage qui a l'air d'être plutôt détendu. Une journée tranquille on va dire pour lui, même si Olaf Koy, son équipier, n'a pas gagné, n'a pas bissé, hein, lui qui a déjà gagné une étape cette année sur le Tour, son jeune qui est coéquipier néerlandais. Et avant demain, eh bien un petit peu plus de montagne, on va essayer de voir avec notamment, ça aurait été bien d'avoir Westhofer si on peut l'avoir tout à l'heure, je vous tiens au courant en tous les cas. Et ouais. Nicolas Prodhomme qui passe là, un petit mot peut-être rapidement, Nicolas, journée tranquille ou pas, même si Olaf Koy ne gagne pas?
4: Non, journée pas tranquille, journée dure. On a essayé vraiment de filtrer, vu qu'on n'a pas l'équipe pour rouler, pour que l'échappée soit pas trop grosse. On voulait plus qu'un gars quand même, mais non, c'est l'échappée nous convenait. Mais ouais, le final a été dur sur le positionnement. Moi, je suis pas dans le train pour le sprint, donc j'ai pas tous les éléments pour débriefer. Mais ouais, journée assez dure quand même.
3: Merci, Nicolas Prodhomme de la Décathlon CMA CGM. Effectivement, et puis on attend, s'il nous reste encore un petit peu de temps, Thomas, n'hésitez pas à revenir parce qu'on pourra voir la réaction d'un autre Français.
2: Ouais, Olaf Koy qui termine deuxième, hein, finalement battu sur la ligne. Parmi les coureurs qui ont souffert de la chute, il y a notamment Dorian Godon de l'équipe Net Company Ineos, le Français, qui était bien amoché, bien râpé. Et là, c'est Fernando Gaviria, le Colombien de l'équipe Caja Rural, qui va passer la ligne dans quelques secondes. C'est lui qui est tombé à très haute vitesse. Et là, par contre, pour Fernando Gaviria, ça a l'air très sérieux. Il est poussé par un coéquipier. Bruno Blanza, on vous retrouve sur la ligne d'arrivée.
3: Oui, Thibaut Garnalec de la formation Total et Énergie, en train d'avaler son coca. Encore une dure journée. On a vu votre équipe à l'attaque aussi.
5: Oui, on voulait être devant. Nous, on n'accepte pas forcément cette course bloquée par les sprinters. Alors, voilà, on voulait donner un peu de mouvement. Malheureusement, c'est Matteo qui se retrouve devant. Ce n'était pas forcément ceux qui étaient désignés. Et voilà, c'est comme ça. On aura essayé, pas de regret. Puis on fait un beau sprint, je crois.
3: Est-ce que l'on bascule dans un autre Tour de France désormais, un petit peu, là?
5: Tout le monde cherche un peu encore à avoir des résultats. Très peu d'équipes ont gagné. Donc je pense que oui, maintenant, ça va être plus ouvert. Enfin, en tout cas, de plus en plus d'équipes qui visaient les sprints vont vouloir aller devant.
3: Merci beaucoup. Récupérez bien sur cette journée, Thibaut Garnalec. Oui. Effectivement, voilà pour les interviews juste après l'arrivée, Tom.
2: Thibaut Garnalec qui parlait de Anthony Turgis, hein, c'est lui qui désignait quand il parlait d'Anto. Belle sixième place aujourd'hui pour Anthony Turgis, un autre Français dans le top 10. C'est Clément Russo de l'équipe Groupama FDJ United qui termine huitième. On a vu Fernando Gaviria couper la ligne avec un bras en écharpe, le cuissard et le maillot complètement déchiré. Grosse chute donc dans ce sprint massif. Et victoire victoire, la troisième dans ce Tour de France du Belge Tim Merlier de l'équipe Soudal Quickstep devant Olaf Koy et Jasper Philipsen. Voilà pour le résultat de cette 12e étape entre le circuit de Nevers-Manicourt et Chalon-sur-Saône. Demain, on sera entre Dole et Belfort pour la 13e étape. C'est tout plat jusqu'au Ballon d'Alsace qui sera situé à 30 km de l'arrivée. On prend de l'altitude. Étape a priori promise demain au Baroudeur. On aura l'occasion de vous en reparler. Ce sera tout à l'heure à 18h30 dans le journal du Tour. Victoire donc, je vous le redis, du Belge Tim Merlier ici pour cette 12e étape du Tour à Chalon-sur-Saône. À tout à l'heure.
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0: Paris Latino, c'était Bandolero. À 17h30, nous allons ouvrir la valise de Perrine Clément. Chaque jour, elle révèle les secrets d'un objet emblématique de l'été. Aujourd'hui, il faut avoir une tête à chapeau.
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4: Le bob. Avec ses trois petites lettres, c'est imposé comme l'un des accessoires cultes de notre été. Ce couvre-chef ne laisse personne indifférent. Jugé ringard par certains, tendance par d'autres. Et si on devait le bob à un certain bob? Parmi les hypothèses à l'origine de sa création, il y aurait Robert B. Robert, dont le diminutif est Bob.
5: Lui, c'est Bob. Dis bonjour, Bob.
6: Hi, Bob.
4: Cet Américain se serait creusé le ciboulot pour concevoir un petit chapeau rond, léger et utile. Bien ajusté sur la tête, il ne s'envole pas et protège la nuque, les oreilles ainsi que les yeux des rayons du soleil. Une autre version de son histoire raconte que le Bob aurait débarqué en France avec les Américains pendant la Seconde Guerre mondiale.
7: Les Marines le portaient blanc, les bords relevés. Mais d'ailleurs, pourquoi s'appelle-t-il le Bob? Les soldats américains étaient surnommés les Roberts, prénom très répandu outre-Atlantique. Diminutif, Bob.
4: Et puis, il y a le Bob. Star de l'été, convoité et distribué lors du passage de la caravane publicitaire du Tour de France.
7: Pour le public, le défi c'est d'en attraper un. Tout le monde s'arrache le Vichy rouge et blanc, emblème de la table française.
4: Et vous, avez-vous un bob?
8: Ça évite d'avoir mal à la tête, de faire une insolation, et puis c'est stylé.
9: Je vais le prendre, surtout s'ils sont en festival, parce que là c'est indispensable. Pour se protéger du soleil, ça se donne un style, un gros flow.
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0: Et demain, Perrine Clément ouvrira sa valise pour nous parler de l'histoire des lunettes de soleil.

0: mystère.
1: Merci Robbie Williams pour ce joli titre Angel sur votre radio ici Limousin.
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1: Prendre le temps, on en rêve tous. Eh bien, c'est la thématique choisie cette année par Haute-Corrèze Communauté pour son festival itinérant des Granités. C'est tout l'été, ce sont des spectacles qui sont au programme dans des lieux souvent insolites. Direction pour démarrer le parc très sympa et ombragé du Jardin des Bois à La Tronche. Pour une soirée exceptionnelle, lundi 27 juillet, à 18h, voix et violoncelle, une jolie balade proposée par l'artiste Romane Beaugrand et son violoncelle. Ce sera suivi à 19h30 par Tarantata, par la compagnie Suspiri. C'est une structure en bois, en métal et en corde dans laquelle s'y emmêlent l'acrobate et la danseuse. Ensuite, vous avez rendez-vous au château privé de Marège à Ligignac pour un joli spectacle également le 29 juillet à 18h. Les Granités, c'est un festival itinérant, sympa comme tout, qui mélange la musique, la culture et le patrimoine. N'hésitez pas à aller visiter le site des Granités de Haute-Corrèze.
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0: C'était Julien Clerc sur votre radio. Ici Limousin, on va partir, oui, on va partir à la mer.
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0: Et c'est l'heure du bain, petite série où Louise Lempire décrypte la mer et les océans avec les scientifiques d'Océanopolis, ACT à Brest, et elle répond aux questions des petits curieux.
3: C'est quoi des baïnes ?
4: Une baïne, c'est un courant du bord de mer qui peut être très dangereux parce qu'il éloigne les nageurs du rivage.
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4: Baïne, c'est ce qu'on dit dans le sud-ouest de la France. Ça veut dire petite bassine. Dans le nord de la France, on dit bâche. Et en Bretagne, on dit poule d'our. Mais comme baïne est le mot le plus connu, c'est celui qu'on utilise aujourd'hui. La SNSM, Société Nationale de Sauvetage en Mer, explique qu'une baïne, c'est un trou dans le sable qui se trouve le long de la plage. Ça peut être petit, comme la pataugeoire de la piscine, avec de l'eau qui stagne, donc de l'eau chaude, ou faire des centaines et des centaines de mètres. Quand l'eau rentre dans la bassine, elle déborde, comme quand tu laisses ton verre sous le robinet. Et en débordant, l'eau, avec les vagues et la force de la marée, se retire d'un coup. Ça crée ce qu'on appelle un courant d'arrachement. Ça veut dire que la mer part très vite et peut t'emmener vers le large. Pour faire attention, il faut que tu repères les cuvettes d'eau ou les grandes flaques et que tu évites d'y barboter quand l'eau monte ou descend. Là, tu peux demander de l'aide à un adulte ou à tes parents. Ils te diront où tu peux jouer en sécurité.
3: Qu'est-ce que je fais si je suis pris dans une baïne ?
4: En France, on retrouve ces bassines sur les plages de l'Atlantique ou de la Manche. Si tu es pris dans une baïne, la SNSM dit qu'il ne faut pas essayer de nager à contre-courant. N'essaye pas de revenir vers la plage, tu vas t'épuiser. Il faut que tu nages parallèlement à la plage. Tu l'allonges, au moins le temps de sortir de la baïne et après de rejoindre le sable. Et tu fais de grands signes avec les bras, en gardant bien la tête hors de l'eau, un peu comme si tu faisais coucou à mamie depuis la bouée jaune.
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0: Voilà une chouette chronique pour l'été à hauteur d'enfant. Demain, Louise Lempire répondra à la question suivante. Pourquoi est-ce que je ne peux pas emmener mon chien sur la plage ? La réponse de Louise Lempire dans l'heure du bain, ce sera demain à la même heure.

0: de reggae, un peu de pop, et ça c'est l'ADN du B40. The way you do the thing you do sur votre radio ici Limousin.
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0: sur des musiques noires. C'était Thierry Pastor sur votre radio ici Limousin. Je regarde le dernier bulletin Météo France qui confirme de la pluie en fin de journée sur la Corrèze, mais surtout un risque d'orage pour la Haute-Vienne, avec des températures qui ne vont pas baisser malheureusement, des températures qui vont rester assez hautes, jusqu'à 34 degrés. On va détailler tout ça, ce dernier bulletin Météo France avec les vigilances dans un instant. Vous restez avec nous, passez une excellente fin de journée en ce jeudi 16 juillet, c'est l'heure du journal puisqu'il est 18h.
1: Une découverte macabre, mais aussi un soulagement pour la famille. Des ossements qui pourraient être humains ont été retrouvés sur les lieux, indiqué par Cédric Jubilard ce matin, pas loin de Cagnac-les-Mines dans le Tarn, là où vivait la famille Jubilard avant cette disparition. L'homme a avoué début juillet le meurtre de son épouse. 5 ans et demi après la disparition de l'infirmière, c'est donc une avancée majeure dans cette affaire très médiatique, David Di Giacomo.
2: Oui, c'est à seulement une dizaine de kilomètres de Cagnac-les-Mines que les enquêteurs découvrent plusieurs ossements ce matin dans un champ en bordure d'une route sur la petite commune de Mayoc. Extrait de sa cellule, c'est Cédric Jubilard lui-même qui a guidé les gendarmes à l'endroit précis où il dit avoir dissimulé le corps de son épouse. Ces ossements doivent désormais être analysés pour avoir la certitude qu'il s'agit bien de l'infirmière. Tout s'accélère en fait dans cette affaire le 6 juillet dernier quand les avocats de Cédric Jubilard révèlent dans la presse que leur client a écrit des aveux réitérés hier devant une magistrate toulousaine. L'été dernier, avant son procès, il avait confié à son ex-compagne avoir étranglé Delphine, l'avoir transportée à une quinzaine de minutes de chez lui et avoir repéré ce lieu avant de la faire disparaître. On ne sait pas encore s'il a livré ce même récit hier dans le bureau de la magistrate qu'il a interrogé, mais lui qui a toujours nié devant les gendarmes et devant la justice adopte désormais une toute autre posture alors qu'il doit être jugé en appel au mois de septembre, à moins que son procès soit reporté pour permettre d'autres actes d'enquête.
1: L'enquête qui avance à grands pas concernant les causes de l'incendie de la forêt de Fontainebleau. 3 personnes d'une entreprise qui intervenait pour découper des rails de l'autoroute A6 doivent être mises en examen. Des étincelles seraient la cause de plusieurs départs de feu qui ont ravagé 2000 hectares depuis 4 jours. Les pompiers qui luttent toujours sur place ont reçu le soutien d'Emmanuel Macron en milieu de journée, venu aussi délivrer un message de fermeté à l'encontre des pyromanes, Pierrick Bonneau.
3: Le chef de l'État n'est pas venu à Fontainebleau avec des moyens supplémentaires, mais avec un message de soutien à l'égard des élus locaux, sapeurs-pompiers, policiers et gendarmes en première ligne.
4: Merci à vous d'être là et mobilisés.
3: Face à 4 cartes qui montrent l'évolution du feu depuis dimanche, le président de la République se félicite de la fixation des 2 foyers.
4: Là, vous allez mettre combien de temps? Vous l'avez fixé maintenant, je pense qu'on peut le dire. Vous pensez que vous allez mettre combien de temps à totalement...
5: 2 à 3 semaines. Avec la tourbe, en fait.
4: Oui, c'est ça.
5: C'est 2 à 3 semaines de noyage, de travail.
4: Oui, totalement sûr. Mais la phase aiguë, si je puis dire...
5: Phase aiguë sur ce secteur-là, elle est passée. Sur l'autre secteur, j'espère qu'elle sera terminée aujourd'hui.
3: Emmanuel Macron prend le temps de saluer un par un les élus de la zone, se voit remettre une médaille par un commandant des sapeurs-pompiers et promet une tolérance zéro pour les pyromanes.
4: Et je veux que le message soit clair pour tout le monde. On a déjà, évidemment je m'arrêterai là, des gens qui ont été appréhendés, mais rien ne sera lâché. Non mais je veux que le message soit clair, ici comme partout en France, il n'y aura aucune tolérance et nous serons intraitables. Parce que ce sont des vies qui sont mises en danger, parce que c'est évidemment notre territoire national qui est attaqué à chaque fois qu'un feu se déclenche.
3: C'est tout le pays qui est fier de vous, conclut le président à l'égard des sapeurs-pompiers. Mais l'été sera long, alors bon courage à tous.
1: Il a encore fait 41 degrés dans le Var aujourd'hui, mais la canicule est sur sa fin. Elle fait place aux orages avec des risques de gros grêlons. La vigilance orange pour les orages qui s'étend sur 30 départements du centre et de l'est nous alerte Météo France. Conséquence de cet été transformé en fournaise, les agriculteurs souffrent de la sécheresse. Et dans les Vosges, c'est même la pénurie. Les agriculteurs manquent de fourrage. Alors comme à chaque crise, le secteur fait preuve de solidarité. 20 de tracteurs partent demain de la Marne, remplis de paille à ras-bord, 350 tonnes au total pour une caravane d'agriculteurs qui ne va pas passer inaperçue. Thibault Limal, le président de la coordination rurale de la Marne, il est au téléphone de ICI Champagne-Ardenne.
6: C'est un gros boulot parce qu'il a fallu trouver de la paille pour pas cher. Donc il y a énormément d'agriculteurs qui ont joué le jeu, qui nous ont donné de la paille. Il y en a qui l'ont vendu à des prix très très peu chers. Les prestataires de services ont fait un effort sur leur prix. Les concessionnaires ont fait un effort aussi, ils nous ont prêté des tracteurs. Donc je remercie bien ces gens-là, je remercie aussi tous les volontaires et tous les bénévoles qui viennent nous faire un petit coup de main. Et les agriculteurs qui pouvaient pas faire partie du convoi mais qui ont prêté leurs chariots et ainsi de suite. On sait qu'on va faire un convoi d'au moins 2 km, donc on va gêner des gens, ça on le sait pertinemment. C'est une responsabilité aussi parce que donc il faut quand même mobiliser les forces de l'ordre. On a encadré par les forces de gendarmerie. Marne, Meuse, Vosges. On a même demandé une assistance pompier au cas où, parce qu'on n'est pas à la veille d'avoir un chariot qui prend feu ou de quelqu'un mal intentionné. Parce qu'on va traverser quand même des villes et un certain nombre de villages. Donc, il faut quand même qu'on fasse attention à tout ça. Mais bon, si ça aboutit, on sera content. On aura fait une belle opération et tout le monde sera heureux.
1: Et le tour qui sera justement demain dans les Vosges pour la plus longue étape du tour. 205 km, ça va piquer dans les mollets. Aujourd'hui, pour la 12e étape, c'était une arrivée à Chalon-sur-Saône et c'est une nouvelle victoire pour Tim Merlier, le Belge qui s'offre un triplé sur ce tour. Le journal du tour, c'est dans une demi-heure.
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0: Avec quelques pluies sur le Limousin annoncées par Météo France, en soirée, des averses qui vont tomber un petit peu partout, qui vont vite évoluer en orages, notamment sur la Haute-Corrèze, sur la Moyenne-Corrèze, mais également sur le pays d'Ambazac et sur le pays d'Émoutiers. Ce sont des orages qui vont se déclencher, notamment en fin de journée, en fin de matinée demain, concernant la Haute-Vienne. Pour la Corrèze, ce sera surtout en début de nuit. Un vent qui peut souffler jusqu'à 95 km par heure et puis des températures qui ont été chaudes aujourd'hui, hein, jusqu'à 32 degrés prévus ce soir aux alentours de 22 heures. Du côté de Brive, il fera encore 27 degrés à Limoges et 28 à Ussel. Demain matin, nous aurons des minimales qui oscilleront entre 17 et 24 degrés et demain après-midi, du soleil promis par Météo France avec encore un petit risque d'orage sur le nord de Vienne, des températures qui sont en baisse entre 22 et 31 degrés.
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0: jolie balade qui nous a propulsés en 1987. J'espère que ça vous a rappelé de jolis souvenirs. Wonderful Life, c'était Black.
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0: La suite du programme à 18h30, nous avons rendez-vous avec Gilles Damingui pour le journal du Tour. Et puis dans une poignée de minutes, eh bien, je vous emmène vivre une expérience inoubliable en découvrant d'abord un joli site, le lac des Barrius, la nuit, accompagné d'un éducateur sportif. Vous allez pouvoir faire une petite marche la nuit avec une lampe frontale et aller chasser les lucioles. Alors quand on dit chasser les lucioles, ne vous inquiétez pas, on leur fera pas de mal. Et c'est Léo qui s'occupe de tout ça, qui sera notre invité dans un court instant. À tout à l'heure.
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0: Ce soir, je vous propose d'aller courir après une petite lumière, la lumière des Lucioles. Vous allez tout comprendre avec Léo Lemaire qui est notre invité. Bonsoir Léo.
1: Bonsoir.
0: Vous êtes le directeur de l'association Station Sport Nature Vézère-Monédière qui se trouve à Trégnac. Avant d'évoquer cette chasse aux Lucioles que vous organisez tout l'été et chaque vendredi, j'aimerais que l'on parle de cette station sport. Quelle est votre fonction tout au long de l'année ?
1: Alors, je suis directeur de l'association. Je travaille en collaboration avec un de mes collègues permanent également avec moi. Nous sommes également tous les deux éducateurs sportifs. Et tout au long de l'année, nous proposons des activités dans le cadre des vacances estivales, en l'occurrence, là, ce qui nous concerne sur la saison juillet-août, mais également avec des collèges, des écoles, des EHPAD tout au long de l'année, et également un club de kayak que nous portons au sein de l'association.
0: Alors, quand vous recevez

0: Des scolaires, quelles sont les activités sorties du kayak?
1: Donc le kayak, bien sûr, le canoë et toutes ces différentes activités liées à la Fédération française de canoë-kayak. Le paddle, bien sûr. On propose également du tir à l'arc, du VTT, de la battle archerie. De façon générale, quasiment toutes les activités de pleine nature, hormis des activités très spécifiques telles que le parapente ou la plongée sous-marine.
0: Est-ce qu'il faut être inscrit auprès de votre association ou est-ce qu'on peut venir comme ça vous rencontrer?
1: Alors, les deux sont possibles. On a, comme je vous l'évoquais, une activité spécifique qui est liée à la période estivale et aussi à la demande éventuellement de groupes ou constitués ou non d'ailleurs, c'est-à-dire des cousinades qui peuvent venir faire de l'activité chez nous, des colonies. Mais on a aussi, comme je vous l'évoquais, cette particularité d'être une association et d'être une association sportive qui travaille toute l'année sur le territoire de Treignac et plus largement sur la communauté de communes V2M. Et dans ce cadre-là, bien sûr, il est possible de prendre une adhésion et de participer à la vie de l'association et à son animation.
0: Léo, nous allons partir à la chasse aux lucioles. Ça, c'est tous les vendredis. Qu'est-ce qu'elles vous ont
1: Tout à
0: fait, ces
1: fait.
0: petites bêtes?
1: Alors, elles nous ont rien fait de
0: Un mot.
1: spécifique. Justement, l'objectif est plutôt de sensibiliser les gens à leur fragilité et d'aller les observer. On a donné un nom un peu accrocheur à cette randonnée thématique qui est chasse aux lucioles, mais rassurez-vous, on n'en prélève aucune dans la nature.
0: Bon, très bien. On est sûr de les apercevoir?
1: Non, malheureusement, il se trouve que on essaye au maximum. Alors, des vrais. On essaye de les apercevoir et si c'est le cas, on peut les observer. En revanche, c'est une animation et une animation qui est aussi à destination des plus jeunes. Et dans ce cadre-là, on a une petite surprise pour eux pour qu'ils puissent quand même procéder à voilà, une petite quête de ces petits animaux qui éclairent la nuit.
0: Bon, on va pas dire ce que c'est, hein, la surprise. On va la
1: Non.
0: garder totale. Léo, comment fait-on pour s'inscrire à ces chasses aux lucioles qui ont lieu tous les vendredis?
1: Absolument, tous les vendredis des mois de juillet et août. Pour ça, deux solutions s'offrent à vous. La première et la plus simple, c'est de nous contacter par téléphone au 05 55 98 00 93. Et la seconde, éventuellement, de vous rendre sur notre site internet pour pouvoir nous contacter.
0: Station Sport Nature Vézère Monédière avec son directeur Léo Lemaire. Merci d'avoir été avec nous, passez un bel été.
1: Merci à vous
0: À
1: aussi,
0: bientôt.
1: un très bel été.
0: Merci, au revoir.

0: Life, c'était Dizry sur votre radio ici, Limousin. Ici, qui est partenaire du Tour de France, vous le savez, à suivre dans un instant le journal du Tour avec Gilles Damingui qui reviendra sur cette 12e étape, circuit Nevers, Magny-Cours et Chalon-sur-Saône.
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0: Famille ou pas famille, c'est le tout dernier Charles Doré que vous écoutez sur votre radio ici Limousin. À la télé, il y a des émissions qui font rêver. Des trains pas comme les autres sur France 5 fait partie de ce genre d'émissions qui vous transporte à droite et à gauche. On en parlera dans un instant avec Johan Rock.
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2: Et de 3 pour Tim Merlier, c'était l'une des dernières occasions pour les sprinteurs sur le Tour de France. Et c'est une nouvelle fois le bolide belge qui s'est imposé. Après Bordeaux et Bergerac, c'est à Chalon-sur-Saône que le sprinteur de la Soudal Quick-Step a levé les bras. Bonsoir Thomas Coignac.
3: Bonsoir Gilles Damingui, bonsoir tout le monde.
2: Vous avez commenté ce sprint sur ici, un final marqué par une chute impressionnante.
3: Oui, impressionnante. C'est Fernando Gaviria, le Colombien de l'équipe Cara Rural, qui est tombé en premier. Alors, on n'a pas tout à fait compris les tenants les aboutissants de cette chute. Il y a un léger contact avec Olaf Coy, mais on avait l'impression qu'il était déjà en déséquilibre à ce moment-là. Bien amoché, Fernando Gaviria. Ensuite, chute collective, on était à très haute vitesse autour de la 10e place, notamment deux coureurs de l'auto qui ont été particulièrement touchés. On a même vu un vélo voler dans le public.
2: Meilleur français de ce sprint, Anthony Turgis, 6e. Il se sentait bien aujourd'hui. Le sprinteur de Total Energy s'est accroché avec Binyam Girmay dans le final. Chute évitée, mais les chutes, ça fait partie des sprints justement.
4: Oui, on sait très bien que voilà, on a ce risque-là. Tout le monde veut faire un résultat à la clé. Entre sprinteurs, on se respecte toute la journée parce qu'on sait très bien que dans les 10 derniers kilomètres, bah voilà, on dispute nos chances, donc on laisse pas la place aux autres. Encore un sprint très rapide sur cette arrivée-là. Donc vu le nombre de sprints qu'on a eu, une chute, on va dire, c'est ça va.
2: Pour le vainqueur du jour, Tim Merlier, c'est donc déjà un tour réussi. 3 victoires d'étape et l'épreuve n'est pas terminée.
5: C'est presque parfait. C'est possible plus, mais bon, je suis très content avec toi. 3 victoires ici au Tour de France. Un Tour de France qui est pas facile et ça roule très vite. Alors, je suis content de gagner 3 étapes ici.
2: Fidèle à ses idées, le Breton Baptiste Westhoffer a fait une partie d'étape devant le peloton, seul, puis accompagné, puis de nouveau seul. Le coureur de 26 ans massacre les pédales comme un sanglier laboure les champs, d'où son surnom en finistérien. Élu combatif du jour pour la 3e fois depuis le départ du Tour, Thomas.
3: Oui, mérité, hein, forcément. C'est lui qui avait lancé cette échappée. C'est lui qui l'a relancé ensuite en partant d'abord avec Ewen Kostiou. Ça nous donnait une échappée 100% finistérienne. Puis tout seul dans le final. Alors, il a peut-être pas été assez patient, ceci dit, Baptiste Westhoffer, parce que quand il largue Kostiou, il aurait peut-être mieux valu rester à 4, voire à 2 éventuellement échappés, que d'aller tenter l'aventure solitaire. Même s'il est combatif du jour, ça aurait peut-être permis à cette échappée d'aller un petit peu plus loin.
2: 3e échappée, effectivement, depuis le départ de Barcelone pour Baptiste Westhoffer, qui va bien finir par arriver à conclure.
6: Pour moi, aujourd'hui, c'était l'étape où je m'étais dit, bon, il faut être dans l'échappée aujourd'hui. Mais je pensais qu'il voilà, il y aurait eu des coureurs un peu plus solides et des plus grosses équipes. Parce que c'était la dernière journée pour avoir, pour moi, un gros résultat. Et c'était vraiment une journée intéressante où on pouvait bien jouer avec le peloton. Des routes un peu vallonnées, un peu étroites, un peu de pluie. C'était vraiment la journée parfaite au final. Malheureusement, voilà, maintenant, les équipes, ils laissent plus d'écart. Hein. On a eu une 30, bon... On ne peut pas aller très très loin et vraiment rivaliser.
2: Au classement général, Tadej Pogacar reste en jaune. Le Slovène qui a fait un heureux hein, derrière le podium. Il y a le fils de Tim Merlier, 3 ans, a eu le droit à un autographe du champion sur son maillot. Maillot du, bien sûr aux couleurs de l'équipe de son papa, évidemment. Tadej Pogacar qui a su éviter la chute aujourd'hui.
7: J'ai vu que beaucoup de gars étaient tombés dans le final. J'avais parié sur Fernando Gaviria aujourd'hui et j'étais très déçu de le voir à terre. J'espère que tous ceux qui étaient dans la chute vont bien.
2: Pour tous les coureurs, encore une journée menée à une allure soutenue. 49 km/h de moyenne aujourd'hui pour le Normand Nicolas Prodhomme, équipier de Paul Sexas. C'était loin d'être de tout repos.
8: Journée pas tranquille, journée dure. On a essayé de vraiment de filtrer vu qu'on n'a pas l'équipe pour rouler pour que l'échappée soit pas trop grosse. On voulait plus qu'un gars quand même, mais non, c'est l'échappée nous convenait. Mais ouais, le final a été dur sur le positionnement. Moi, je suis pas dans le train pour le sprint, donc j'ai pas tous les éléments pour débriefer. Mais ouais, journée assez dure quand même.
2: Demain, la 13e étape sera difficile aussi. Elle conduira les coureurs de Dole à Belfort, près de 206 km à parcourir. C'est d'ailleurs la seule étape à dépasser la barre des 200 km, souligne Christian Prudhomme, le directeur du Tour de France.
9: Ça correspond tout à fait à une tendance. La seule étape à plus de 200 km sur ce Tour de France, il y a 10 ans, vous aviez 5, 6, 7, 8 étapes qui dépassaient les 200 km. Alors ça, c'est à la fois pour une raison d'attractivité, mais c'est aussi pour faire en sorte, en cas de températures extrêmes, que l'étape ne soit pas trop longue. Tendance lourde, bien évidemment, avec une étape qui va nous mener à Belfort. par le Ballon d'Alsace, son valet de Dole, le pays de Louis Pasteur, jusqu'à Belfort et son fameux Lyon, en passant par le Ballon d'Alsace, le premier grand sommet du Tour de France 1905, dès la troisième édition du Tour.
2: Le Ballon d'Alsace et les Vosges au menu, les coureurs qui passeront par le village de Mélizet, la commune de Thibaut Pinot sera jugé le sprint intermédiaire. Cette 13e étape sera à vivre sur votre radio ici demain à partir de 13h30 avec Thomas Coignac et Bruno Blanza.
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0: Parlons de deux personnalités artistiques marquantes du Limousin. Jean-Joseph Sansfourche, artiste majeur de l'art singulier, de l'art brut, et Jean-Louis Paguenaud, qui est peintre officiel de la marine. Tous les deux sont à l'honneur jusqu'au 10 septembre à Limoges. Pour les découvrir, une expo est mise en place à la galerie Vincent Pecot. C'est au 21 rue et Liberté. Une expo intitulée Sansfourche et Paguenaud, Limousin, terre d'attache. Cette expo nous invite à voir des œuvres inédites qui mettent en valeur leur attachement à la région limousine et notamment aux villes de Coussac-Bonneval, Saint-Léonard-de-Noblat, Solignac et Limoges évidemment. Ces villes qui ont particulièrement marqué leur parcours de vie d'artiste et d'homme. L'entrée est libre pour cette expo, rue et Liberté à Limoges, consacrée donc à Sansfourche et Paguenaud. C'est à voir du mardi au samedi, 10h30 midi, 15h, 19h.
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0: La groupie du pianiste, c'était Michel Berger. Il est 7h20. Entrons dans les coulisses télé. On va parler d'une émission qui fait vraiment voyager en restant dans son canapé. Émission que j'adore, Des trains pas comme les autres sur France 5. Johan Rock nous emmène dans les coulisses de cette nouvelle saison de cette émission mythique de France 5.
1: Cet été, c'est déjà la 16e saison de la série Des trains pas comme les autres. Des trains qui feront escale en Angola, Singapour, le Kazakhstan, la Malaisie ou Istanbul. Mais en attendant, ce soir, Philippe Googler, le baroudeur en chef, composte son billet direction la Floride.
2: Aux États-Unis, l'automobile reste au cœur de la vie des Américains et le train, beaucoup moins. Si on fait une moyenne, un Français prend le train plus d'une quinzaine de fois par an. Un Américain, à peine une fois tous les 10 ans.
1: Oui, en Floride, le train n'a pas la côte. Mais ceux qu'a déniché ce soir Philippe Googler valent le détour, comme celui dans lequel les passagers assistent à un spectacle interactif façon Cluedo, à l'issue duquel ils devront découvrir le meurtrier. À ce propos, j'ai demandé à celui qui passe sa vie dans les trains, qu'est-ce que ce moyen de transport révèle des pays qu'il traverse ?
3: Les trains racontent souvent l'âme du pays. Quand vous êtes au Japon et que vous êtes sur le réseau des TGV japonais qui s'appellent les Shinkansen, le retard moyen, quand j'ai tourné là-bas il y a quelques années, je crois que c'était dans les 12 secondes. Et puis qu'après, vous allez tourner... où est-ce que c'était ? Je crois que c'était en Namibie, où vous attendez au bord d'une gare qui n'est signalée par rien, en pleine savane, et puis qu'il y a une passagère à côté de vous qui vous dit « faut quand même pas que le train tarde trop, parce que dans le coin, il y a des lions », vous sentez bien la différence.
1: En parlant d'animaux sauvages, ce soir, vous allez assister à une séquence très impressionnante dans laquelle Philippe Googler part avec deux gars dans les Everglades capturer un alligator à main nue. Le journaliste finit même à califourchon sur le dos de la bête. Il n'a pas à chipoter. Il a peur de rien, Googler.
3: Je n'ai pas chevauché très longtemps, hein, si vous regardez bien l'épisode. Quand vous êtes avec des gens qui, par tradition, capturent des alligators et qui ont vraiment l'habitude de faire ça, quand vous filmez avec eux, ils vous mettent en confiance quelque part et vous voyez bien à qui vous avez affaire. Et donc c'est cette confiance-là qui s'installe progressivement pendant le tournage qui fait que vous acceptez des choses que vous n'accepteriez peut-être pas autrement. La confiance s'installe au fil des heures et des jours pendant les tournages.
1: Faites donc confiance à Philippe Googler qui saura vous mener dans quelques-uns des lieux les plus singuliers de la Floride. Des trains pas comme les autres, épisode inédit à voir ce soir 21h sur France 5.
0: Dans un instant, un conseil de lecture pour cet été. On va vous parler d'un magnifique roman qui met en lumière des femmes très fortes. On va parler de transmission, de racines, d'entraide féminine à travers le tout dernier roman de Marine Alata. Ce sera dans une poignée de minutes au micro d'Alexandre Pain.

0: Drive, c'était The Cars.
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0: Avec un coup de cœur littéraire, avec une autrice qu'Alexandre Pain a rencontrée lors de la Foire du Livre de Limoges.
3: Le livre de l'été sur votre radio. Ici, on échange avec Marine Alata qui est avec nous. Bonjour Marine.
4: Bonjour.
3: Le souvenir de l'amandier aux éditions Charleston. Alors on est en Sicile en 1905. Racontez-nous un petit peu l'histoire de la jeune Francesca qui va embarquer pour une traversée. Racontez-nous un petit peu ça sans trop en dévoiler pour les personnes qui nous écoutent.
4: Alors Francesca, elle est inspirée par l'histoire de mon arrière-grand-mère. Elle vit à Cefalù en Sicile, elle connaît la misère, elle ne connaît pas ses parents, elle a été élevée un petit peu par le village et elle se marie et c'est pour elle enfin l'occasion d'avoir une famille, en tout cas dans ses rêves, elle veut fonder sa propre famille. Or son mari part à New York tenter sa chance aux États-Unis, c'est un petit peu le rêve américain, et elle se retrouve enceinte. Et donc pour elle, il s'agira de le rejoindre à tout prix.
3: Et ensuite, il y a des histoires aussi, la recherche d'un père notamment. C'est des choses qui peuvent aussi toucher n'importe qui d'entre nous, entre guillemets. La recherche de vouloir connaître son identité, de savoir d'où l'on vient pour savoir où on va, c'est aussi ça qu'on raconte dans votre ouvrage.
4: Oui, tout à fait. C'est sur la quête des origines, des racines. Alors il se trouve que Sylvie, mon héroïne, qui vit à Paris aujourd'hui, n'a jamais su qui était son père. Elle ne se reconnaît pas en plus en ses frères et sœurs. On dit qu'elle est sicilienne, mais elle ne se reconnaît pas dans les Siciliens qu'elle connaît. Elle est blonde aux yeux bleus. Et donc, quand sa mère décède, sa quête à elle, ça va être de retrouver son père. Mais au-delà de ça, elle va surtout renouer avec toute une lignée de femmes qui l'ont précédée. Et elle va renouer avec ses racines. Et je pense que oui, c'est universel qu'on connaisse ses parents ou pas. C'est important de connaître d'où l'on vient pour savoir où l'on va.
3: Quelle est la dimension sociale, sociétale qu'il y a derrière l'ouvrage, derrière l'histoire que vous racontez ?
4: Alors c'est vrai que je parle beaucoup on traverse la Seconde Guerre mondiale notamment, on est en Sicile, donc la mafia va jouer un grand rôle, et puis je raconte la misère sociale en Sicile à certaines époques difficiles du XXe siècle.
3: Comment est-ce qu'on écrit un livre comme ça ? Qu'est-ce qu'on va chercher ? On va chercher une histoire personnelle, on mêle un petit peu de personnel et de fiction, comment ça se passe ?
4: Ouais, je pense que c'est complètement ça, en tout cas pour un premier roman, je pense qu'on met beaucoup de soi. Moi j'ai mis beaucoup de mon histoire familiale et de ma propre histoire, et à la fois pour moi il s'agissait pas de mener une enquête, d'aller interroger les uns les autres, je voulais vraiment m'en inspirer pour raconter mon histoire, et donc j'ai entremêlé des histoires vraies avec des histoires inventées pour créer ce roman.
3: Vous êtes d'origine sicilienne, je crois également. C'est vrai que ça fait partie de ces régions qui fascinent un petit peu la Sicile, avec les secrets, des secrets qui sont gardés, des secrets qu'on va découvrir. C'est aussi ça, c'est aussi parler de votre identité à vous en tant que femme, mais aussi de votre identité par rapport à vos souvenirs sur la Sicile, sur tout ça.
4: Oui, complètement. Bah, moi, je suis issue d'immigration sicilienne. Cette immigration-là, je pense qu'on a tous en commun d'avoir eu des grands-parents, des arrière-grands-parents qui ont voulu à tout prix s'intégrer dans la société et pas forcément transmettre en fait leur culture italienne, puisqu'il s'agissait surtout de s'intégrer en France. Et finalement, c'est aux générations suivantes de faire le travail d'aller retrouver ses racines, ses origines. Parce que c'est important, il y a un manque. Et en tout cas, pour moi, c'était important de renouer avec ça, avec la Sicile. D'ailleurs, j'y suis allée l'année dernière en écrivant le livre.
3: Marine Alata, Le souvenir de l'amandier aux éditions Charleston, qui a remporté le Grand Prix du romanesque cette année. Merci beaucoup.
4: Merci,
3: le livre de l'été sur votre radio ici. Et bonne journée.

0: la petite voix de Marine pour ce titre Escroc. Je suis ravie de vous offrir George Harrison avant l'info dans une poignée de minutes.
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0: Hare Krishna, ça avait fait polémique hein, à l'époque sur ce titre de George Harrison, séparation des Beatles en 1969, et George Harrison qui part tout seul avec My Sweet Lord en 70.
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0: Merci d'être avec nous, passez une belle fin de journée. Nous sommes le jeudi 16 juillet, il est 19h. C'est l'heure de l'info avec Benjamin Mathieu.
2: La surprise et le soulagement dans cette petite commune du Tarn. Des ossements qui pourraient être humains ont été retrouvés sur les lieux indiqués par Cédric Jubilard ce matin, à une dizaine de kilomètres du domicile du couple. L'homme a avoué début juillet le meurtre de son épouse. Des fouilles qui ne passent pas inaperçues avec la présence d'une centaine de gendarmes sur place, sous les yeux des habitants de Villeneuve-sur-Vers et Mayoc. Romain Bito.
3: Des champs à perte de vue brûlés par la canicule, une départementale coupée par des barrages de gendarmerie et au milieu, inaccessible, la zone de recherche. De loin, on distingue trois camions de gendarmerie, des tonnelles blanches au croisement avec un chemin de campagne. Des curieux comme Jean observent la scène.
4: Je pensais bien que on le retrouverait par là, hein, puisqu'il avait dit que... Mais on a été surpris que ça soit à Villeneuve-sur-Vers. Hein. À quelques pas de la maison, c'est... Je connais spécialement cet endroit, puisque l'hiver, là, c'est un coin où on va faire des promenades. Et donc, sûrement, on a dû passer par loin où le corps a été enterré. Et si ça fait 5-6 ans que on y est passé plusieurs hivers.
3: Aucune info ne filtre sur le résultat des recherches. Cette découverte d'ossements, un soulagement pour Jean et les habitants de Cagnac, commune de la famille Jubilard. Ils espèrent tous qu'elle va permettre d'enfin tourner la page 5 ans après.
2: Reportage ici, Occitanie. Une circulation très difficile dès demain et tout le week-end sur les routes de France. La journée de vendredi est classée rouge dans le sens des départs entre le nord-est et la région Auvergne-Rhône-Alpes. Selon Bison Futé, c'est orange pour le reste du pays et ça sera également orange dans le sens des retours. Bonne nouvelle justement avec la réouverture progressive de l'A6 dans une heure dans les deux sens de circulation, annoncent les pompiers de Seine-et-Marne. L'autoroute du Soleil fermée depuis 4 jours à cause de l'incendie en forêt de Fontainebleau qui a ravagé 2000 hectares de végétation. Emmanuel Macron, et qui est venu apporter son soutien aux pompiers à la mi-journée, a annoncé le lancement d'un guichet unique afin de collecter des fonds pour replanter des arbres de ce véritable poumon vert de l'Île-de-France. Et puis soyez prudents, la baisse des températures rime avec orages, parfois violents, avec 30 départements du centre et de l'est en vigilance orange ce soir. En Ardèche, ce sont des grelons de la taille d'une boule de pétanque qui sont tombés sur les têtes hier en fin d'après-midi. Députés et sénateurs ont trouvé un compromis sur le projet de loi d'urgence agricole. Il va probablement permettre son adoption définitive, malgré le maintien de plusieurs mesures contestées, sur la gestion de l'eau notamment, ou la réintroduction de pesticides comme l'acétamipride, un puissant insecticide de la famille des néonicotinoïdes, interdit en France mais toujours autorisé en Europe. Et sur ce sujet précis, les parlementaires ont décidé de s'en remettre aux scientifiques, Édouard Marguet.
5: Le sénateur Duplomb en avait fait sa priorité, puisque l'acétamipride est utilisé par les autres agriculteurs en Europe. Il voulait réautoriser ce produit après 10 ans d'interdiction en France. Sa première tentative l'été dernier, la loi Duplomb avait été retoquée par le Conseil constitutionnel après une pétition qui avait recueilli plus de 2 millions de signatures. Depuis, il est revenu à la charge en faisant voter un amendement dans ce projet de loi d'urgence agricole, une réautorisation par la loi. Mais vu la sensibilité du sujet, les députés ont négocié pour y ajouter une condition. Julien Dive est député LR de l'Aisne.
6: Surtout, c'est pas le politique qui décide. C'est pas le parlementaire qui va décider d'une dérogation. C'est pas le ministère. On a fait le choix de remettre le sujet dans les mains de la science. Et ce sera la science, l'ANSES en l'occurrence, l'agence sanitaire, qui décidera ou pas de la dérogation, sous quelles conditions, avec un strict cadre qui sera décidé si c'est le cas.
5: Et cette dérogation ne concernera que la filière noisette, alors que les sénateurs voulaient une réautorisation pour d'autres productions comme les betteraves sucrières. Reste à savoir si ça suffira à convaincre l'Assemblée nationale, très divisée sur ce texte. Le vote solennel sur ce projet de loi d'urgence agricole aura lieu lundi soir au Palais.
2: Et la France insoumise qui réagit déjà ce soir et parle d'un désastre écologique et sanitaire. En sport, la 12e étape du Tour de France, remportée au sprint, ça devient une habitude, par le Belge Tim Merlier à Chalon-sur-Saône. Son 3e succès déjà. Par contre, c'est fini pour les sprinteurs, puisqu'on va avoir un nouveau tour d'une certaine manière. On passe un paysage accidenté dès demain. Le peloton visite le ballon d'Alsace, Thomas Coignard.
7: Et oui, on sera dans les Vosges, au programme 166 km quasi tout plat, puis le ballon d'Alsace, 9 km de montée par son versant le plus difficile, et une descente finale jusqu'à Belfort, profil particulier, souligne le français Jordan Jégat.
8: Ouais, c'est ça, je pense qu'il peut avoir une opportunité pour une belle échappée. Maintenant, c'est un départ sur le plat, donc il faudra être quand même un petit peu chanceux pour être devant, et ce sera sûrement un gros groupe. L'idéal, ce serait d'être accompagné de bons équipiers à moi pour faire une belle montée et basculer dans un petit groupe et jouer la victoire.
7: Et on attend toujours la première victoire française dans ce Tour de France. À noter que le ballon d'Alsace, c'est une histoire particulière. C'est le tout premier col franchi par le Tour de France dans son histoire. C'était en 1905 pour la troisième édition. La dernière fois qu'on y est passé, c'était en 2023 et un certain Tadej Pogacar avait gagné l'étape.
2: Et on vous retrouve demain évidemment Thomas Coignac à vivre cette étape sur ici et ici.fr.
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10: Bonsoir à tous, c'est l'heure de votre petite dose de bonne humeur en tube, recommandée par tous les plus grands spécialistes des plaisirs simples. Une heure de refrains qui font du bien, qui peuvent rappeler des souvenirs. Et ça commence comme ça.

0: C'est ta chance, c'était Jean-Jacques Goldman.
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0: Une chanson qui, selon Omar Sy, lui a donné envie de se battre, de tout faire pour réaliser ses rêves. Voilà comment il raconte. Cette chanson a résonné très fort en moi. Il me dit, t'as pas la bonne couleur, la bonne religion, t'es pas au bon endroit. Eh ben, c'est ta chance, tu vas être obligé de faire des trucs de fou pour que ça passe. Et ça s'est plutôt très bien passé pour lui. Phil Collins, lui aussi, sait très bien faire passer les messages. Bon, ok, c'est en anglais, mais l'émotion, tout le monde la ressent quand il compose, par exemple, Against All Odds.
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0: Rocky Boom, c'était Niagara. Un tube qui restera 6 mois dans le top 50 en 1985 et qui révèle au grand public le duo Muriel et Daniel, autrement dit Niagara. Une chanson qui donne toujours envie de danser. Comme quoi les années 80, ça conserve. Faut dire qu'à l'époque, on a eu la chance de pas mal pogoter. Ça entretient les mollets. Et comme il faut jamais arrêter, vous en privez pas. Dans un instant, téléphone arrive avec Argent Trop Cher.
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0: Ici Limousin, c'est 100% années 80 jusqu'à 20h. Et tout de suite, quelques infos près de chez vous.
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2: À vos côtés pour une belle séance de méditation qui va être proposée bientôt, hein, ce lundi, au Temps de Vivre, qui porte bien son nom. Le Temps de Vivre, c'est une librairie tiers-lieu avec cet atelier proposé, donc d'un lâcher-prise pour écouter, pour être. Un petit groupe qui va se retrouver pour méditer dans un cadre spirituel, mais attention, laïque, simple, guidé. Un moment pour ralentir, enfin, respirer, se reconnecter à soi-même. C'est presque impératif pendant les vacances. Les débutants sont chaleureusement accueillis ce lundi 20 juillet pour une séance donc de 19h30 à 20h30. Il faut contacter Katharina. Vous le faites aujourd'hui, vous pouvez le faire demain encore. Et il n'est pas trop tard pour commencer. Il reste des places à cette librairie tiers-lieu. Le Temps de Vivre à Aix-sur-Vienne, méditation, je vous le rappelle, ce lundi de 19h30 à 20h30. Après, vous nous revenez tout neuf, complètement zen.
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0: Circle of Love, c'était Eurythmics.
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0: Et si vous vous demandez ce que sont devenus Annie Lennox et Dave Stewart, le duo de Eurythmics, eh bien tout va bien malgré leur séparation. Annie vient de publier un livre retraçant toute sa vie, sa carrière en photo. Et quant à Dave Stewart, il prépare une tournée avec les chansons de Eurythmics, mais accompagnée d'une autre chanteuse, l'Australienne Vanessa Amorozzi. Voilà, il suffit de demander. Et pour la suite, vous en redemandez. Bon, bah, je vous propose Image, Les démons de minuit, numéro 1 en 1986. C'est tout de suite.
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0: The winner take it all, c'était ABBA. Le gagnant rafale tout en français, hein. Et on peut dire qu'ils ont raflé beaucoup à bas. 400 millions d'albums vendus et plusieurs titres dépassant le milliard d'écoutes en streaming, même partagés en quatre, ça permet de voir venir. Bientôt 20h, l'heure de retrouver Émilie Mazoyer et les essentiels de Décibel. Mais avant cela, toujours dans les années 80, tiens, on écoute Sting, Englishman in New York, juste après ça. Belle soirée à tous.
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2: Belle soirée, bel été à l'écoute d'ICI, il est 20h.
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3: Bonsoir, merci beaucoup.
4: Merci, John Baez est notre invité ce soir et on accueille aussi Marguerite Capelle qui va assurer la traduction. Merci Marguerite. Ma chère John Baez, la poésie et vous, c'est une longue histoire d'amour. Vous avez même chanté des poèmes du Moyen-Âge en français.
5: Que

0: Ruth Boeuf, une chanson qui avait été chantée par Léo Ferré en 1955. C'est un poème très ancien, un poème du Moyen-Âge. Vous avez chanté les poèmes de Rimbaud également.
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0: C'est Enfance 3 de Rimbaud en 1873. Et vous avez dit ce texte sur votre album Baptism en 1968. Alors la poésie et vous, c'est une longue histoire d'amour. Vous publiez aujourd'hui pour la première fois vos textes poétiques. John Bass, pourquoi avoir attendu aussi longtemps?
2: When I wrote them was 40 some years ago.
3: J'ai écrit une quarantaine d'années.
2: I wasn't making a book, I was just making.
3: Je n'avais pas du tout l'intention de faire un livre, j'écrivais des poèmes, c'est tout.
2: Later after the paintings and
3: et plus tard,
2: books etc.
3: Après avoir fait des livres, des tableaux, il a été temps de retrouver tous ces poèmes éparpillés dans ma maison, qui étaient aussi dans des hangars et des boîtes. Il m'a fallu 3 mois pour les rassembler. Certains étaient tellement anciens que j'ai dit à mon assistante, je sais qu'il y a ce poème qui est quelque part. Elle a même retrouvé un vieil ordinateur qui avait 40 ans et elle a retrouvé le poème que je cherchais. Et on a dû tout retranscrire parce que c'était impossible de sortir le fichier. Ça a été une très longue quête.
0: Une très longue quête, mais qui, ça y est terminée. Quête réussie, comme disent les fans de jeux vidéo. John Bass, quand tu verras ma mère, invite-la à danser. Ça vient de sortir. C'est une édition bilingue aux éditions Point. Ça veut dire que vous avez à chaque fois des doubles pages. À gauche, le texte en anglais. À droite, le texte en français. C'est toujours intéressant de voir les traductions, évidemment. Évidemment, parfois vos chansons, John, ont été adaptées en français. C'est le cas d'une des plus célèbres en France, la marche de Sacco et Vanzetti, chantée par Georges Moustaki.

0: grande histoire d'amour aussi avec la langue française. D'où vous vient ce goût pour le français?
1: The French language.
2: Le français?
1: Because this is beautiful.
2: Parce que c'est une langue magnifique.
1: Yeah, there are some languages are prettier than others.
2: Quelques langues qui sont plus jolies que les autres.
1: I don't think English is particularly.
2: Je ne crois pas que l'anglais soit une langue particulièrement intéressante. L'italien, oui. Le français, oui.
0: On dit que l'anglais est quand même une langue plus adaptée pour chanter, pour faire des chansons. Est-ce que ça, vous êtes d'accord avec ça?
1: I think everybody now writes in
2: Je
1: English.
2: Crois qu'aujourd'hui tout le monde écrit en anglais,
1: Hong Kong,
2: même à Hong Kong.
1: A songwriter is what language?
2: Quand on écrit une chanson, on écrit souvent en anglais.
1: I don't know to another ear what English.
2: Je ne sais pas comment ça sonne pour une oreille qui n'est pas anglophone.
1: Not as interesting.
2: Mais pour moi, c'est pas aussi intéressant que le français ou l'italien.
0: En tout cas, les versions françaises, les traductions sont très très importantes hein, dans ce recueil John Bass, Quand tu verras ma mère, invite-la à danser. C'est traduit par Anne-Laure Tissu. Puisque vous parlez français, avez-vous travaillé avec la traductrice de vos textes?
1: Non, c'est elle qui... She figured it all out.
2: Elle a tout trouvé toute seule. Elle s'est débrouillée.
0: Waouh. Eh ben, vraiment, je vous recommande. Même si vous parlez pas super bien anglais, c'est très intéressant quand même de lire la musique des mots de John Bass et ensuite de se référer à la page de droite, à la traduction, voilà, pour essayer de comprendre exactement de quoi il s'agit. On va évidemment parler de ces textes poétiques qui parlent de l'enfance, de la famille, de la nature, de la vie, de tout un tas de gens qui étaient importants pour vous, mais avant, j'aimerais savoir pour vous, John Bass, est-ce que potentiellement tout poème peut devenir une chanson pour peu qu'on trouve la bonne musique?
1: It would be lovely if it worked that
2: way. Ce serait formidable si ça fonctionnait comme ça. Dans mon expérience et celle des personnes que je connais qui écrivent des chansons,
1: push the words of a poem
2: on essaie de parfois comprimer les mots dans un poème sur une musique et en général ça ne marche pas vraiment. Il faut les subvertir.
0: Ça veut dire que dans ce recueil, tous les textes, alors certains sont trop longs de toute façon pour faire une chanson, d'autres un peu plus courts, mais certains pourraient correspondre au format de chanson. Vous êtes sûr que dans ce recueil, il n'y a aucune chanson?
1: Non, mais peut-être. I have to look again.
2: Il faut que je le relise.

0: Here's to You, c'est l'histoire de Sacco et Vanzetti, un de vos plus grands succès en France notamment. Vous avez un rapport
1: en Espagne,
2: et en Italie,
1: et en Espagne,
0: et en Allemagne. Ouais. Vous avez un quel rapport avec cette chanson aujourd'hui?
1: Well, it's interesting because
2: c'est intéressant parce que c'était pas une chanson si connue aux États-Unis parce qu'elle est très politique et que aux États-Unis personne ne se souciait du sort de Sacco et Vanzetti. Mais c'est incroyable à quel point elle a duré. Le point de départ, c'est que Ennio Morricone était un bon ami en Italie et c'est lui qui m'a dit il faut qu'on fasse ça. Écris-moi ces trois couplets.
1: And then Morricone came to me.
2: Pas spécialement connu.
1: Can you write some words to this?
2: Je lui ai écrit trois ballades d'abord, donc qui n'ont pas remporté un succès particulier. Et puis Ennio Morricone est venu et il m'a demandé est-ce que là tu peux écrire des couplets sur cet air. Et c'est devenu cette chanson extraordinaire et extrêmement connue partout sur la planète.

0: vous entendez Jimi Hendrix, magnifique chanson qui s'appelle Little Wing. Jimi Hendrix fait partie des artistes et des amis, des belles âmes, des beaux artistes que vous évoquez dans ce recueil, John Baez, Quand tu verras ma mère, invite-la à danser. Jimi Hendrix, vous vous adressez à lui dans un texte. Tu as joué juste avant moi sur l'île de Wight et on ne sait comment tu as mis le feu à la scène. Pourquoi est-il là et à quel point vous a-t-il marqué?
1: What was his impact on you?
2: It is one of the specially brilliant performers.
1: L'un des artistes les plus brillants.
2: A lot of suffering,
1: avec une profondeur d'âme, beaucoup de souffrance aussi, beaucoup d'adoration.
2: The stage burning down at the Isle of
1: Et puis il y a aussi cette scène qui a brûlé à l'île de Wight. Et puis il y a aussi évidemment Woodstock où il a clôturé le concert avec l'hymne national qu'il a complètement détruit et c'était magnifique.
0: Ouais, Jimi Hendrix qui, comme vous le rappelez à la fin du poème, n'avait que 27 ans quand il est mort. Et c'est un bel hommage que vous lui rendez. Dans le livre, on croise aussi une artiste qui est beaucoup moins connue en France pour nous, c'est Judy Collins.
2: Oui, je sais. She is strong in the United States.
1: Elle est très connue aux États-Unis. En tout cas, elle reste importante.
2: I think it's because they sang in different languages.
1: Je crois que c'est bizarre. C'est peut-être une question de langue qui fait que j'ai été acceptée rapidement en Europe parce que je chantais dans d'autres langues.
0: Alors justement, découvrez, si ce n'est pas déjà fait, la voix de Judy Collins. Elle chante Leonard Cohen, ça tombe bien, lui aussi est dans le livre.

0: texte qui lui est consacré à Judy Collins. En plus, il est alors très court, très frappant. Il y a, je ne sais pas si je dois révéler la fin, je ne crois pas, mais lisez-le en une page. On passe du sourire à l'effroi. Ça vous amuse de nous balader comme ça, nous les lecteurs? C'est l'ascenseur émotionnel.
1: Oui.
2: Judy. Judy and I are good friends.
1: Judy et Eloi, on est bonnes amies.
2: And she said, quite a life.
1: Et elle a eu une vie compliquée.
2: Compliquée. So when, but the wonderful thing about her.
1: Mais ce qui est merveilleux
2: when
1: chez
2: I call
1: elle,
2: her, I know she'll start. La- she laughs.
1: C'est que quand je l'appelle, je sais qu'elle va toujours éclater de rire. Elle a un rire spontané.
2: It's wonderful.
1: Qui est merveilleux.
0: Et puis, évidemment, il y a un moment pour parler de Robert Zimmerman, fils aux yeux bleus.

0: C'est bien comme ça. C'est bien. No, I appreciate him now. Because I had to get over all.
1: J'ai de l'appréciation pour ce qu'il est maintenant. J'ai dû surmonter beaucoup de bêtises. J'ai eu de la chance de le rencontrer à l'époque où je l'ai rencontré. J'ai eu la chance d'avoir ses chansons que j'ai chantées avec lui. C'est extraordinaire. Toutes les autres complications qui ont suivi, c'est terminé aujourd'hui.
0: Qui sont Bébé, Yasha, Étoile, The Raj, Franck et Conseiller?
2: Complicated, but they are.
1: C'est compliqué, mais.
2: They are inner people.
1: Ce sont discovered when des voix intérieures, des personnes en moi que j'ai découvert alors que je m'étais engagée dans une thérapie approfondie pour affronter des traumas d'enfance. Et comme d'autres. Personne, il arrive que l'on découvre les abus par la voix d'autres personnalités. Et je suis heureuse d'avoir eu ce moyen de guérir parce que j'ai aimé toutes ces personnes en moi comme une famille. Et ce qui est important dans le livre, c'est que toutes ces personnalités se sont révélées de meilleurs auteurs, de meilleurs écrivains que ce que je pouvais faire. Parfois, je regardais ce qui était sur la page et je me disais, waouh, c'est pas mal. Et puis, je voyais un autre nom en bas de la page. Yasha est le meilleur auteur.
0: Tellement de choses à dire là-dessus. Déjà que parler de santé mentale pendant des années, ce fut tabou. Et là, que ce soit dès l'introduction du livre, dès votre préface, La poésie et moi, note de l'autrice, vous racontez cette histoire-là, John Bayes, vous parlez donc de ces voix intérieures. Et en plus, vous les avez embrassées. Et en plus, elles sont là, et créditées finalement dans le livre. Pourquoi est-ce que c'était important pour vous de nous donner ces coulisses-là, de nous expliquer toutes ces voix intérieures et dans quel texte elles étaient intervenues?
2: In a way, it's because I feel as though I owe it.
1: D'une certaine façon, c'est parce que je crois que je leur dois justement de les créditer pour ce qu'ils ont fait, ce que ces voix ont fait pour moi. C'est sans doute la meilleure réponse. Et puis on a fait front ensemble, tous ensemble, toutes ces personnes et moi. On a fait front et ça m'a fait du bien.
0: Est-ce que vous pensez que si on avait osé parler de santé mentale, de trauma d'enfance, si on avait cessé ce tabou plus tôt, alors aujourd'hui peut-être de grands artistes comme Janis Joplin ou plus récemment comme Amy Winehouse pourraient être encore avec nous.
2: If they had discovered their own
1: si elles avaient
2: problems,
1: découvert ou compris leurs propres difficultés, eh bien les gens... Soit ils vont en thérapie, soit ils vont aux alcooliques anonymes, soit ils meurent.
2: It's sad.
1: C'est ça, la triste vérité.
2: But it was huge. What they were carrying around with them. A lot of these folks, a lot of
1: toutes ces personnes que vous citez, ces musiciens portaient un fardeau énorme. Judy, par exemple, je ne sais pas comment elle a fait. Son fils s'est suicidé. Il avait 18 ans. Comment est-ce qu'on vit après ça? Elle vit avec ça. Elle écrit des livres. Elle essaie de se faire du bien. Elle essaie de trouver des façons d'affronter les choses. Mais comment affronter une chose pareille? Tout comme Janis n'a pas su le faire à la fin.

0: Alors ça, c'est un album live à avoir dans toutes les bonnes collections de disques, les amis. From Every Stage, album de 1976. John Baez chantait Blowing in the Wind. Cher John Baez, je vois que je parle très très vite, même si elle est bilingue. Elle se dit,
1: no, I love hearing it. It's terrific.
2: J'adore entendre ça, c'est super.
0: Merci beaucoup. Alors, on va écouter une voix qui, je pense, a été importante à toutes les époques, a parlé précisément le 28 août 1963 à Washington et ferait bien d'être écoutée de nouveau en 2025.
3: So even though we face the difficulties of today and tomorrow, I still have a dream.
4: Yes.
3: It is a dream deeply rooted in the American dream.
4: Yes.
3: I have a dream that one day,
4: yes,
3: this nation will rise up and live out the true meaning of its creed.
0: Martin Luther King, le 28 août 1963 à Washington, devant 250 000 personnes. Vous étiez là, Joan. Vous avez d'ailleurs chanté la chanson We Shall Overcome ce jour-là aussi. Est-ce que ce discours de Martin Luther King résonne d'une manière particulière pour vous aujourd'hui dans l'Amérique, est-ce qu'on a encore ce rêve? Est-ce qu'on a encore de l'espoir? Ou est-ce que les temps sont très sombres?
1: Très sombres. And we just try to find different ways.
2: Et on essaie de trouver différentes façons de combattre ces temps sombres. Je n'avais jamais imaginé dans ma vie, ça ne m'est jamais venu à l'idée qu'on pourrait être confronté à un mal d'une telle ampleur.
1: Evil, but the people were not evil.
2: C'est-à-dire
1: so I'm not so sure
2: de la malveillance envers des personnes
1: but it is really an avalanche of,
2: qui ne le sont pas. C'est vraiment une avalanche.
1: The people in this avalanche really, their first order of business is cruelty.
2: Vraiment, les personnes qui sont en train de mener cette attaque,
1: so what does one do?
2: Ce qui les préoccupe, c'est la cruauté, c'est l'humiliation. Alors, qu'est-ce qu'on fait face à ça? On peut avoir l'impression qu'on ne sera pas capable de renverser la vapeur. On ne peut pas faire renverser la marée, on ne peut pas la faire reculer, mais on peut sauver quelques poissons. On peut aller là où il y a besoin d'alliés, on peut être témoin de ces jeunes qui ont parfois 10 ans, qui ne parlent pas anglais, qui n'ont pas d'avocat. Comment est-ce qu'on peut essayer de les protéger? Il faut aller dans les tribunaux, hors des tribunaux. Ça, ce sont des choses qu'on peut faire activement. Et ce n'est pas ce que les personnes imaginent, les marches, les bannières, même si, évidemment, les marches aussi très importante et que je suis ravie que 8 millions de personnes aient manifesté récemment. Parce qu'en Europe, dans d'autres endroits, on se demande, mais qu'est-ce qui se passe dans ce pays? Pourquoi personne ne dit rien?
1: Why didn't somebody stop Hitler?
2: Et moi, en même temps, j'ai passé ma vie à entendre pourquoi est-ce que personne n'a jamais arrêté Hitler. Et bien voilà pourquoi. Parce qu'il était populaire, parce que c'était une véritable secte, une sorte de culte. Et c'est vraiment ce qui est en train de manœuvrer dans la direction d'une dictature aujourd'hui. Et ça ne va pas être simple.
0: Alors qu'est-ce qu'on fait? Dans ces cas-là, on se le répète,

0: pourra surmonter ceci, we shall overcome. Quelle est pour vous la puissance, soit de la force pure, soit du réconfort, justement, de la musique, des arts, quand les temps sont durs, quand la politique fait peur, est-ce que vous trouvez du réconfort encore aujourd'hui dans la musique, dans la poésie?
1: Of course. Yeah.
0: Oui, bien sûr.
1: And I was joking a while ago because
2: Et je plaisantais il y a peu parce que j'ai raconté que j'avais rejoint un cirque
1: two nights a week for 6 weeks
2: pendant 6 semaines, 2 soirs par semaine, avoir justement ce moment où je pouvais laisser derrière moi, quitter cette tragédie de l'époque. J'ai trouvé ça merveilleux. J'ai d'abord commencé par lire mes poèmes en plein milieu d'un cirque. Et on était au milieu de personnes qui pensaient la même chose et toute personne saine d'esprit partage ce sentiment et on était dans la joie et on pouvait retrouver justement cet esprit un peu plus sain dans le cirque, la musique, les arts, tout ce qui est impossible à écraser. En réalité, ils peuvent essayer, mais ça se relèvera.
1: For my part, I appreciate everything
2: that I have. J'apprécie tout ce que j'ai, tout ce que j'ai le privilège de pouvoir avoir. Et c'est important pour moi d'apprécier ce privilège chaque jour parce que ça m'aide justement à traverser cette période difficile. Et j'ai tellement de privilèges. Je vis dans la beauté, au milieu des arbres. Personne ne menace ma vie aujourd'hui. Alors j'essaie simplement de veiller sur mon jardin.
0: Tout ça et l'humour, je voulais terminer en lisant en français, et si vous voulez bien, John, vous lirez vos mots à vous en anglais, parce que oui, l'humour aussi, quelle force! L'écriture est comme l'amour, on ne peut la forcer, ou elle meurt en cherchant à croître. L'écriture est comme l'amour, on ne peut la forcer, ou elle se change en ciment dans un tube de dentifrice. À vous, John.
1: But do you want me to read it in English?
0: Yes, please.
2: Oh, okay, en anglais.
1: Writing is like love. It can't be forced, or it dies in its own process. Writing is like love. It can't be forced, or it becomes cement in a tube of toothpaste.
0: Merci beaucoup.
1: Very poetic.
2: C'est poétique.
1: Thank you very much.
2: Merci à vous.
0: C'est poétique et drôle. Quand tu verras ma mère, invite-la à danser aux éditions Point. À très bientôt.
1: Merci.
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0: L'homme qui a réussi à mettre d'accord le Figaro et l'humanité. Bonsoir Benjamin Biolay.
6: Bonsoir.
0: Mais oui, vous avez fait ça. Le Figaro dit, l'auteur-compositeur-interprète le plus doué de sa génération. Et l'Huma, très d'accord, dit, mais oui, un double album nourri et inspirant. Eh, la classe ou pas?
6: Bah, de ce point de vue-là, ouais, c'est pas rien, quoi. Figaro Huma, je pense qu'il y a que à ce sujet-là qu'ils ont été d'accord cette année, donc pour une fois, je prends.
0: Ouais, on peut découuper les articles, exactement. Benjamin Biolay, bienvenue dans Décibel.
6: Merci beaucoup.
0: Cet album, le disque bleu, 11e album, double album. C'est vrai qu'il a été accueilli d'une manière unanime. L'Huma et le Figaro, c'est pour la vanne, mais n'empêche, le grand public, ça y est, c'est votre terrain de jeu, quoi, parce que, vous n'avez pas perdu la street cred qui vous permet d'être en couverture des Un Rock, mais vous êtes aussi en couvre de Télé 7 Jours et Gala. C'est quoi cette place quasi unique?
6: Ah bah je ne sais pas du tout. Moi, j'étais très content de, que que différents médias s'intéressent à mon cas et tout. Ouais. Après, je ne cherche pas à savoir ce que ça veut dire d'être à ces endroits-là, c'est sûr.
0: Alors, est-ce que ça se traduit quand même sur scène et dans le public notamment? Je pose la question parce que vous avez commencé, vous avez déjà fait quelques dates de votre tournée acoustique. Il y a eu Longjumeau et puis il y a quelques jours le Théâtre Marigny à Paris. Est-ce que vous voyez de nouvelles têtes dans le public? Est-ce que vous sentez venir de nouvelles personnes à vos concerts?
6: À chaque tournée, un petit peu quand même. Ouais, j'ai l'impression que c'est quand on va régulièrement chanter et tout dans les villes de France et tout. Si on le fait bien, les gens quand même ont tendance à revenir et pourquoi pas inviter des amis, c'est ce qu'on fait tous en fait, quoi. En disant viens voir, il y a un groupe super, je les ai vus l'autre fois, ça m'a plu. Et c'est sans doute un truc de bouche à oreille plus que de presse, enfin j'espère après. C'était très chouette quand même, ça faisait longtemps que je n'avais pas fait de concert régulier, enfin ouais. Que je n'avais pas préparé un concert et tout, et là c'était avec les musiciens que je préfère, même si ce n'était pas tous là parce qu'on ne peut pas être 15 sur scène, mais non, c'était trop bien, j'ai pris un grand plaisir.
0: Alors ça c'est vu, en plus il y a des vidéos qui ont été partagées sur les réseaux sociaux, qui ont quand même au moins cette qualité-là.
6: Ah, ils ont plein de qualités, les réseaux sociaux.
0: Ouais.
6: C'est pas que ça.
0: Mais je me suis dit, waouh, qu'est-ce qu'il est détendu sur scène, Benjamin. Moi je vais vous voir en concert, en gros, depuis cette période-là. Ça fait 20 ans, Benjamin. Vous êtes la plus longue relation de ma vie.
6: Ah, ça me fait plaisir.
0: Donc, à l'origine, c'est là où j'ai commencé à aller vous voir en concert. Et en vous suivant, d'année en année, d'album en album, je trouve que vous vous êtes détendu sur scène. Je me demande si vous n'avez pas toujours été super à votre place en studio. Ça n'a jamais été une question. Par contre, sur scène, il vous a fallu plus de temps pour apprivoiser la bête.
6: Beaucoup, beaucoup plus de temps. Ouais. Le studio, c'est pas que j'étais à ma place, mais au début, mes fonctions, elles étaient toutes petites. Quand il faut juste faire un truc, puis après, donc on prend, c'est comme dans n'importe quel métier, en fait, on vous donne de plus en plus de responsabilités et ça se fait de manière très chronologique. Ouais. La scène, en fait, il y avait la scène avant, moi quand j'habitais à Lyon et tout, j'allais jouer, je faisais des concerts, des trucs et j'étais plutôt détendu, mais la scène avec la grosse pression d'avoir sorti un disque, ouais. Et puis au début j'étais hyper emmerdé parce que je savais que mon disque, le premier Rose Kennedy, c'était un vrai truc de producteur et que c'était impossible à faire sur scène en fait.
0: Il y a trop d'instruments, trop de choses.
6: C'est une voix toute petite avec énormément de production derrière, ça avait demandé d'ailleurs du boulot, donc je savais que c'était mort, donc j'ai dû faire avec et puis ça s'est mis à me plaire déjà quand j'ai eu du succès en vérité, quoi, parce que ça change la vie quand même d'avoir un peu de succès. Et puis quand j'ai commencé à me sentir un peu à ma place, c'est sûr.
0: Ouais. Et puis même, je trouve, même physiquement, au début, j'avais l'impression que vous saviez pas quoi faire de votre grand corps, et que maintenant, oui, vous savez.
6: Je trouve que c'est là où c'est ce qu'on voit le plus quand quelqu'un est pas à l'aise sur scène, c'est quand son corps paraît bizarre. Parfois, la voix, ça va très bien, mais on sent que le mec ou la fille se sent pas vraiment bien. Et moi, je pense que ça se voyait. Ouais.
0: Pensez que le ciné aussi, ça vous a aidé à ça, à apprivoiser ça?
6: Moi, je pense un petit peu quand même. Ouais. Le corps, en tous les cas, ouais. C'est sûr. Ouais, bah oui.
0: Le disque bleu, les amis, sort les violons comme à l'origine, à l'époque.

0: Alors ça s'est fait dans quel sens, Benjamin, le choix de faire un double album? C'est, vous sentiez que vous aviez des chansons qui étaient vraiment différentes?
1: Ouais, il a suffi de quelques chansons, là, ah ouais. On en a mis que deux, mais là je me suis dit, voilà, c'est impossible cette affaire de faire.
0: Sinon ça marche pas.
1: Ça sur une même face. Bah ouais, parce que je suis à l'ancienne, je pense aux faces d'albums. Et souvent quand on tournait la face, ça pouvait être complètement différent, mais il y avait eu ce sas entre les deux, ça s'arrête, tu tournes la face et tout. Donc j'ai décidé d'en refaire un, mais j'en avais déjà fait. Et puis, je suis de la génération qui a grandi avec ça, quoi, entre le triple du Clash, Sandinista, le Songs in the Key of Life et l'album blanc, qui sont des doubles albums.
0: Tous les Led Zepp quasiment aussi.
1: Tous les Led Zepp. Ouais. Même Francis Cabrel, si je me trompe pas, Samedi soir sur la Terre, c'est double et tout. Goldman en a fait un double aussi, qui a beaucoup. C'est quand même un truc très culturel de l'époque des albums. C'est là où c'est un peu.
0: Et double tournée aussi, du coup. Est-ce que certaines chansons des résidents peuvent se trouver sur la tournée acoustique et inversement, des chansons de la partie plus acoustique de l'album Visiteurs seront dans la tournée électrique?
1: Alors, il y a eu 2-3 chansons de la première phase qui étaient sur la tournée acoustique. L'inverse va être plus difficile.
0: Oui,
1: ouais, je pense quand même. Ouais.
0: On verra. Pour le moment, écoutons ma préférée de l'album. Je suis très égoïste, hein, j'ai fait la programmation en me disant que à vous aussi ça vous plairait d'écouter Morpheus, Tequila, très homme à la tête de chou.
1: Total, et Mélodie Nelson, c'est un hommage à Gainsbourg Vanier, ce couple maléfique qui a fait pour moi l'album français le plus dingue de tous les temps.
0: Benjamin Biolay est dans Décibel et on est bien contents.

0: J'ai envie de dire un truc très banal, mais c'est pas grave, je le dis quand même, je me rattraperai après. Qu'est-ce que c'est beau, merde, alors.
1: Oh, c'est gentil, non, mais c'est un plaisir à faire. En tout. Mais c'est aussi pour la référence. C'était un plaisir de faire vraiment ça en studio. Au studio ICP à Bruxelles, qui est magnifique, avec les vrais sons. Parce que les disques de cette époque, on les adore à cause du son, mais c'est à cause des studios aussi dans lesquels ils ont été faits, quoi. Tu vois, avec le vrai matos,
0: la bonne console,
1: exactement, les bons paravents, bon endroit, le bon compresseur. Et là, on s'est fait un peu plaisir et du coup, c'est hyper satisfaisant.
0: Et pour essayer de rendre un peu moins banal mon histoire de beauté, j'ai quand même une question là-dessus, justement. Est-ce qu'il y a autre chose d'encore plus important que la beauté quand on fait une chanson ? Benjamin, je veux dire, est-ce que vous êtes capable de faire un peu moins beau en vous disant que ça sera peut-être plus intéressant ou plus émouvant ou plus choquant ?
1: Non, si c'est plus dansant, je suis prêt
0: à faire moins beau.
1: À faire un petit deal en disant, allez, ce sera un peu moins joli ou par exemple, ce sera moins poétique ou je sais pas quoi. Mais parce que c'est aussi l'autre fonction pour moi de la musique, quoi.
0: De danser. Soit beau.
1: Non,
0: et qu'il faut que ça danse.
1: Soit j'aime la musique parce qu'elle est belle, soit parce qu'elle est dansante. Et quand c'est les deux, c'est merveilleux, quoi. C'est vraiment un truc comme les Smiths dont j'ai toujours été fan à cause de ça, quoi. Au début, quand j'ai découvert, je dansais dessus et ça me rendait hystérique, je sais pas, ça me faisait un effet fou. Et puis quand j'ai commencé quand j'ai eu mon premier disco franco-anglais, j'ai vu les textes, j'étais là, what the fuck, qu'est-ce qu'il raconte et tout.
0: Il y a des dossiers dans les
1: chansons. De quoi il parle. Et parfois c'est très allégorique, c'est de la vraie poésie, quoi. Il y a des fois il est très direct. Mais, et du coup, j'ai trouvé ça merveilleux.
0: Alors, baladons-nous sur cet album. Il y a, je trouve, un équilibre qui est, mais tellement réjouissant à l'écoute. Par exemple, Soleil profond.

0: En fait, vous n'allez jamais dans le cliché. Oui, il y a de la guitare électrique, mais du coup, c'est contrebalancé par des percus.
1: Ouais,
0: c'est pas une grosse batterie bien grasse.
1: Ah non, c'est des vrais percus tropicales. Ouais, je sais pas. Ouais, c'est envie d'expérimenter aussi, parce que soit pour moi, soit pour d'autres artistes, le vrai titre bien rock avec la grosse batterie, avec le gros son rock, j'ai déjà eu l'occasion de l'essayer pour voir ce que ça avait. J'adore, mais là, c'était trop marrant de mettre des percus tropicales, je trouve.
0: Ou alors, quand vous avez des paroles bien punk, comme Pauline partout, Justine nulle part, alors on contrebalance avec un peu de violon.

0: me fait penser. Je me souviens quand j'étais au lycée, on avait un prof de français qui nous étudiait les poèmes de Baudelaire et il nous les faisait analyser, il nous disait qu'est-ce qu'il a voulu faire, pourquoi il a fait ça, etc.
1: Ah, je détestais ce genre de prof.
0: Moi aussi.
1: Putain, il me faisait ça. J'en ai eu plein des tue-l'amour quoi, qui vont t'expliquer pourquoi tu trouves cette personne jolie. Parce que tu sais, son nez est parfaitement symétrique.
0: Oui.
1: Tu t'en fous en fait, mais bon.
0: Mais ça m'a appris quand même un truc, au-delà de sécher les cours de français, ça m'a appris que, en fait, quand c'est vraiment réussi, c'est rarement un accident. Alors, est-ce que ça vous arrive, les accidents? Ou est-ce que là, ce qu'on vient d'observer, par exemple, que la guitare est contrebalancée par une percue, que les paroles sont contrebalancées par un violon et tout, ça, c'est pas des accidents.
1: Non.
0: C'est à votre niveau d'orfèvrerie, c'est des heures de prise de tête.
1: Ouais, un peu de prise de tête, c'est des heures. C'est comme si on jouait à la console aussi, c'est un peu ludique quand même. C'est, ou si on faisait une réussite ou un truc, il y a quand même un côté.
0: Ça fait vieux.
1: En le disant, je m'en suis rendu compte.
0: La console,
1: ça faisait un peu trop jeune par rapport à mon âge, donc je me suis contrebalancé avec un truc de vieux, mais là, je suis allé trop fort. Non, il y a un côté amusant de mettre des mots dans des notes, en fait, quand même. C'est un truc super amusant à faire, je trouve.
0: Et les accidents, ils arrivent ou pas?
1: Il y en a plein, mais ils arrivent sur des compositions. Ça arrive souvent, il y en a plein par plusieurs par album en général, quoi. C'est vraiment même de se tromper, quoi. Sur la guitare, c'est facile à comprendre, qu'on n'est pas sur la bonne case. Et sur le piano, ça peut être juste une note qu'on n'avait pas prévu de jouer qui crée un accident. Hein.
0: Et donc là, sur l'album, il y a des accidents de studio qui sont devenus la version officielle de la chanson.
1: Ouais, je crois.

0: Pauline partout, Justine nulle part, Benjamin Biolay et l'invité de Décibel. C'est laquelle votre préférée sur cet album, les 24 nouvelles chansons?
1: Oh ben non, mais moi j'en ai pas des préférées.
0: Rien, jamais.
1: Bon, non, ce sera toujours celle que les gens préfèrent qui seront mes préférées. Tant que je vous dirai dans quelques mois après la tournée. Voilà.
0: Benjamin, sur ce nouvel album, j'aime bien parce qu'on retrouve vos obsessions et il y a de nouvelles obsessions. Obsession Jeanne Chéral, que je partage, elle est formidable. Oh.

0: Vous avez été très impliquée dans le dernier album de Jeanne Chéral. Et alors, elle parlait de vous à toutes les interviews en disant « S'il n'était pas venu me sortir de ma grotte, j'aurais pas fait de disque. »
1: Ouais, après, moi, ça me touche beaucoup qu'elle le pense. Mais je pense qu'elle aurait, quoi qu'il arrive, fait un disque. C'est son carburant, c'est sa passion. Elle est comme moi, elle est complètement fondue de chansons, quoi. C'est quelqu'un qui adore ça. Et je pense qu'au bout d'un moment, elle se serait dit quand même, faut que je fasse des nouvelles chansons. Mais je l'ai un peu bousculé, peut-être.
0: Mais c'est beau, je trouve, votre histoire, cette espèce de très longues amitiés sur des années. Ça va finir par faire des dizaines même d'années.
1: Ah oui.
0: Je sais pas, on a tellement l'impression que ce monde de la musique, il est concurrentiel et plein de méchanceté et plein de. C'est beau, je trouve.
1: Oui, c'est assez rare. J'ai pas 3000 relations comme ça dans ce métier et tout, mais il faut que. C'est parce que on aurait été amis quoi qu'il arrive, je pense. On a plein de points communs, je trouve.
0: Autre obsession, les dates. Vous vous souvenez de vendredi 12 sur Grand Prix. Nous sommes maintenant au 15 octobre.
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0: ça, c'est vraiment le signe des grands nostalgiques de tout noter dans un coin de leur tête, noter la date et quel temps il faisait et l'heure qu'il était.
1: Après, c'était pas noté, mais je pense que tout est vrai, la date et tout. Ouais. Cette histoire-là, enfin, ce petit flashback, il m'est revenu quand j'écris cette chanson à Buenos Aires et tout. Et là, je parle de Lyon, je le savais que c'était à Lyon et tout. Donc, j'ai mis la date peu avant mon départ de Lyon, d'ailleurs, quoi. Donc, oui, c'est un peu vrai. Mais je l'avais pas noté tout ça, mais c'est pas une invention.
0: Et vous notez des trucs ou pas?
1: Moi, maintenant, je sais, parce que j'ai tendance à me dire que si je m'en rappelle pas, ça valait pas le coup d'être noté.
0: Waouh!
1: Je parle des idées.
0: Oui. Ou même des moments où vous dire bah merde, là je suis super ému, tiens je vais noter.
1: Non, je note pas. Je prends pas de photos et tout. Mais je suis un peu. L'album de Bad Bunny m'a beaucoup touché parce que de dire j'aurais dû prendre plus de photos, c'est moi je sais exactement ce que c'est que cette sensation. Quand je vis un truc, je pense jamais soit à prendre la photo, soit à le noter, parce que j'ai l'impression que c'est le seul moyen de le vivre vraiment. Mais parfois, tu te dis, oh, j'aurais dû
0: garder quelque chose. Bon, alors l'obsession de l'eau, ça c'est pas nouveau, ça fait longtemps que l'eau, sous toutes ses formes, et notamment la mer, est dans vos albums. Mais là, ça y est, vous n'habitez plus que au bord de l'eau.
1: En fait, oui, j'ai de la chance. Mais même à Paris, que je suis loin des quais de Seine, mais il y a quand même de la flotte et tout.
0: Il y a de la flotte quelque part.
1: Mais ouais. Après, à Buenos Aires, il faut dire les choses. Il y a des gens qui viennent à Buenos Aires, je leur dis, tu sais que c'est au bord de la mer, et ils me croient pas. Parce que la ville tourne le dos à la mer. Ouais. Elle est construite dos à la mer. Et ça, quand on les emmène à Puerto Madero et qu'ils voient qu'effectivement, il y a ce... Bon, après, elle est très polluée à Buenos Aires, on peut pas s'y baigner. Mais il y a réellement la mer, oui. Mais on la voit jamais.
0: Mais alors, vous avez essayé d'analyser ce que ça vous procure et pourquoi votre disque, il est bleu et pourquoi, avant de le sortir, il y a eu plein de vidéos où on voyait, oui, la mer, etc.
1: Je sais pas, j'aime ça. C'est à la fois rassurant et en même temps, ça vous remet en place, quoi. Quand vous faites un tout petit peu de bateau, dès qu'il y a un peu de grain, dès que ça envoie un petit peu, et tout, même quand vous nagez et que vous sentez qu'il y a vraiment du courant et qu'il n'est pas, ce serait pas très malin d'aller très très au large, vous voyez que vous dépassez, vous sentez bien que la mer en une seconde elle peut vous coucher quand même, quoi.
0: D'accord, ah ouais, donc c'est un truc avec les éléments.
1: Mais j'aime la regarder, par contre elle me fait un bien fou, ouais, j'adore.
0: C'est comme dans Resident Visiteur, la chanson avec la peur de l'avion, sont au-dessus de la flotte aussi, quoi.
1: Exactement.
0: Ouais, non, ça fait du bien, c'est vrai, de se frotter aux éléments. Alors, nouvelle obsession, j'espère que je me suis pas plantée, Benjamin, mais en écoutant l'album, j'ai remarquez que ça parlait beaucoup de sommeil. Et alors ça, c'est bien parce que ça va. Ah, il a réfléchi. J'espère que je me suis pas plantée, les amis. Attention, si j'ai mal interprété, c'est pas grave. Mais on a quand même la sieste. On a Morpheus Tequila. Bon bah Morphée, je ne fais que dormir.
1: C'est quelqu'un qui.
0: Voilà. Mauvais garçon, même quand je dors, je fais des ronds. Le disque bleu. Et on a deux pannes d'oreiller aussi dans le disque. Une sur juste avant de tomber et une sur mes souvenirs.
1: Ah ouais.
0: Alors, non mais je trouve ça intéressant parce que votre image de mauvais garçon, vous en jouez d'ailleurs dans une des chansons, on se dit le mec ne dort pas la nuit. Et en fait là je trouve que vous parlez vachement de sommeil.
1: Ah non, non.
0: Est-ce que vous êtes devenu raisonnable maintenant et vous vous couchez tôt avec une tisane?
1: Ça peut arriver quand même, ouais quand même. Mais c'est très facile à expliquer, c'est qu'avec le temps je trouve la solitude de moins en moins pesante aussi.
0: Ah ouais, c'est vrai.
1: Ouais. Ça me va très bien, je peux rester longtemps tout seul et un peu comme un ermite. Le fait de sortir beaucoup, c'est parce qu'on a aussi peur de ça, de la solitude, de
0: oui.
1: la nuit.
0: On préfère être avec 10 cons qu'être tout seul.
1: Exactement, et parfois c'est pas 10 cons, il y en a juste 9.
0: Oui. Big BD était pas là.
1: Voilà, il s'était barré. mais c'est un peu ça d'ailleurs, traîner dans des endroits où il y a des gens comme ça et tout. Ouais. Pas forcément les meilleurs endroits du monde pour se sentir bien et épanoui, mais la peur de la solitude, la nuit qui tombe, le truc. J'ai le souvenir de ces angoisses qui me forçaient à sortir et donc à moins dormir et tout. Maintenant, j'ai pas peur d'être seul.
0: Eh ben, ça fait quand même des bonnes chansons, comme quoi.
1: De toute façon, il faut être tout seul pour faire ça.
0: Eh bien, merci pour ces mois de solitude, Benjamin, qui nous ont amené ce beau disque bleu. Je me joins au concert de louanges du public, de la presse. C'est absolument incroyable. Et on a hâte de vous voir sur scène. C'est conseillé par l'Humanité et le Figaro, les amis, c'est important.
1: C'est pas rien, ouais.
0: Merci, Benjamin.
1: Merci beaucoup.
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1: Aujourd'hui, j'ai testé pour vous le cirque de Navacelles. Je vous emmène avec moi dans un endroit qui donne le vertige, mais dans le bon sens du terme. Et pour vivre cette aventure, Christina et Lola sont avec moi. Autant vous dire que l'expérience se vit encore mieux à plusieurs. Direction le cirque de Navacelles. La route serpente tourne, monte, et par la fenêtre, le paysage change peu à peu. Et puis, on arrive dans les hauteurs, on coupe le moteur, silence total. Devant nous, un immense amphithéâtre creusé par le temps. Des falaises vertigineuses, la rivière tout en bas, toute minuscule. On reste là, sans parler, juste on regarde. On entame la descente à pied. Le sentier s'enfonce doucement et dans le cirque, à chaque pas, le décor change. À gauche, des falaises impressionnantes. À droite, de la verdure, des odeurs de nature, le bruit discret de l'eau en contrebas. Une me souffle, qu'est-ce qu'on se sent bien ici. Et l'autre qui nous dit, en sortant son téléphone bien évidemment, c'est tellement beau pour capturer tous ces moments. On marche, on discute, on rigole, on s'arrête souvent, pas parce que c'est fatigant, mais chaque virage offre un nouveau point de vue. On arrive en bas, on découvre le village de Navacelles. Quelques maisons en pierre, la rivière qui passe tranquillement, le temps qui semble s'être arrêté. On parle moins fort, on respire profondément. C'est une expérience à la fois physique, parce qu'elle se mérite, et contemplative, parce qu'on prend le temps de vraiment vivre l'instant. Ce que j'ai ressenti ici, un mélange étrange de vertige et de sérénité, la nature immense, presque écrasante, et en même temps, incroyablement apaisante. Partager ce moment avec Lola et Christina rend l'expérience encore plus forte. On s'encourage dans les montées, on rit, on s'émerveille ensemble. Le cirque de Navacelles est un lieu à voir au moins une fois dans sa vie. Accessible toute l'année, il propose de nombreux sentiers de randonnée, bien balisés pour tous les niveaux. Prévoyez une bonne paire de chaussures quand même, de l'eau et surtout le temps pour vraiment profiter. Petit conseil pratique, laissez votre voiture au belvédère de Blandas, 4 euros, et prenez la navette gratuite pour descendre dans le cirque. Elles sont mises en place pendant la saison estivale.
2: Pourtant, que la montagne est belle.
1: J'ai testé, j'ai adoré le cirque de Navacelles, un endroit puissant, naturel, inoubliable. C'était Béatrice et on se dit à très vite pour une nouvelle chronique pleine de découvertes.
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3: Salut Brice Zizel.
4: Je connais lui.
5: Comment il s'appelle déjà ?
3: Je m'appelle David Pasquet, j'ai 55 ans.
4: C'est le musicien alors ?
3: Je suis talabardeur, musicien, compositeur.
4: Ça c'est terrible, les musiciens, ça branche toujours beaucoup les femmes. C'est dur pour les autres.
5: Mais qu'est-ce que tu fais là ?
3: Je suis dans les petits bonheurs.
6: À l'avant la musique !
7: Vous habitez où, vous m'avez dit ?
3: Alors, moi j'habite à Vannes, je viens du centre-Bretagne, de Saint-Nicolas-du-Pélène.
7: Comment t'as fait pour te retrouver là-bas ?
3: Parce que je suis arrivé par la rencontre d'une fabuleuse femme qui a finalement m'a déplacé de mon centre-Bretagne.
8: J'ai jamais vu un homme avoir autant d'égards pour une femme.
3: J'habite là-bas depuis 95. Il y a la mer, il y a la ville, il y a la campagne pas loin. Bon, il y avait une culture vannetaise aussi à Saint-Nicolas, c'est-à-dire que c'est quand même le Pline qui est roi à Saint-Nicolas-du-Pélène. Et finalement, d'aller à Vannes, c'était pas aller tellement l'étranger pour moi.
5: Oui, enfin, en somme, tu n'as jamais quitté le département.
9: Pour ainsi dire.
10: J'ai acheté un petit 45 tours. Regarde.
3: Mon premier 45 tours, c'est un Titi et Gourminet qui se parle avec une petite musique derrière.
11: Et Gourminet, veux-tu jouer avec moi ? Gourminet, Gourminet !
3: Ouais, voilà. Oh, Gourminet, non, non, non, non, non, non. Bah, j'écoutais ça tous les jours. Hein. D'ailleurs, je crois qu'il restait toujours sur l'électrophone. Ça me rendait plein de joie et en même temps un peu de méfiance quand même. Parce que Titi, il faut qu'il fasse attention à Gourminet. Et Gourminet, c'est un malin.
11: Mais oui, c'est bien vu, hein, Gourminet.
12: Allez, vas-y, fais-nous
3: sourire.
6: Raconte-nous une histoire, allez.
3: Une blague courte.
9: Bon, vous y allez, oui.
3: Un jour, la plage. Celle-ci voulait toucher mon coquillage. Je lui ai dit, oh, fais-moi l'amour si tu veux, mais...
9: Touche pas à ma coiffe.
3: Pas drôle.
12: Ce matin, exercice d'expression orale.
3: N'est que tout de la variant, hein.
13: Ce qui signifie ?
3: Ce qui signifie, c'est pas le tout de raconter des conneries.
13: Ah non, je confirme.
14: Oh, bon, dites pas de conneries.
3: Allez, salut, canavou.
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15: Gros ce vin là, il est ben trop bon pour la modurer.
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15: À modurer le vin, ça veut dire y rajouter de l'eau. 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Si par hasard, la souée vous amène par chez nous, jabio dégraissé, ou rentrez jamais au ch'ti domaine, buvez plutôt l'eau du fossé. Le bourgeois, il vous recevrait avec joie, vu qu'il est plus barlot que méchant. Mais, je vous préviens, il vous ferait bouer du vin de marchand. Oh, si le vieux Noé, sourtant de sounache, n'avait pu goûter que ce jus-là, je connaîtrais encore que le vin de parche, et je dirais point de mal du Noah. Ouais, qui est pourtant bon à valouer. Et qu'on dit, pour ben exigeant, oh, c'est plus fort que moi, je peux pas boire du vin de marchand. C'est épais, ça saoule et ça tache, le fond du verre, et devient noir et bleu. Quand que ça pendait à la moustache, on croit voir goûter du sang de bœuf. 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Gardez le corps solide et sain, buvez surtout du vrai vin de vigne, du vin de chez nous, du jus de raisin, et le pays connaîtra la joie. 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
1: Nous sommes avec Joaquin Cordero dans le centre historique de Montferrand. Joaquin, vous avez un parcours assez atypique. Papa était déjà là, le grand frère, la grande sœur, déjà bien installée. Et vous, finalement, vous êtes resté quasiment une dizaine d'années au Portugal avec maman et les autres frères et sœurs avant de venir.
2: C'est ça.
1: Vous voilà, êtes de Guarda, que l'on dit feia, farta et formosa.
2: C'est ça. Alors, farta, généreuse, fria, parce qu'elle est à 1000 mètres d'altitude.
1: Voilà,
2: c'est la ville la plus haute du Portugal. Après, les mauvaises langues disaient qu'elle était vilaine. Et moi, je dirais plutôt qu'elle est formose, c'est les charmeuses, quelque chose un petit peu dans ce genre.
1: Bon, en tout cas, c'est là où vous êtes né, c'est là où vous avez passé vos premières années, enfin, c'est à proximité, ça. Dans un petit village, Montsoito.
2: C'est ça.
1: Un beau jour, donc, vous décidez de partir. Votre papa est venu vous chercher avec votre sœur. Racontez-nous.
2: On part. À l'époque, on était mal informés.
1: Oui, les gens disaient que, attention, vous n'avez pas de papier, il faut se cacher, etc.
2: Alors, moi, j'ai passé la frontière donc d'Espagne, d'abord.
1: Villa Formosa,
2: par les petits chemins. Je me suis retrouvé de l'autre côté. Donc, on a pris le train à Fontes du Nord, donc côté Espagne. J'étais accompagné de ma soeur, le beau-frère, le papa. On arrive à la frontière donc, de France. Et là, bon, à la douane, ils m'arrêtent, ils me disent, bon, papier. Donc, j'ai montré ma pièce d'identité. On m'avait dit qu'il fallait que je dise que j'étais seul, parce que sinon, ils pouvaient accuser le papa qu'il n'était pas sœur. Enfin, c'était tout un truc qui ne tenait pas debout. Mais bon, à l'époque, c'était comme ça.
1: Là, ça a été un vrai problème.
2: Eh bien, ça a été un vrai problème, parce qu'il m'envoie dans une salle, et au bout d'un petit moment, un gendarme me prend, il me ramène. Donc, on était deux. Marche arrière, direction la douane espagnole. J'étais pas majeur, j'avais pas le droit de voyager. Il me laisse donc à la douane, il prend l'autre gars, il l'amène ailleurs. Et moi, j'étais là tout seul.
1: Seul ? Qu'est-ce que vous avez ressenti,
2: Là, je voyais. Là, j'ai dit, je sais pas comment ça va se passer, mais.
1: Vous n'aviez pas un sou en poche ?
2: Pas un sou en poche, c'était mon père qui avait tout. Je sors de la gare et je prends la route en direction d'Andaï, donc de la frontière française. Je vais essayer de voir si je trouvais mes parents. Au bout d'un petit moment, qui sait que je vois un taxi qui s'arrête à côté de moi. Ma sœur à l'intérieur, je peux vous dire que ce jour-là, j'ai dit, bon voilà, ça y est, je suis sauvé. Elle a été très courageuse parce qu'elle a dit, arrive ce qui arrivera. Mon frère, je ne vais pas le laisser comme ça. C'est quelque chose que je lui dois, ce geste qu'elle a fait.
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3: Quand j'étais petit, j'étais malade en voiture. Donc même si on partait tôt le matin, j'avais pas d'autre choix que de regarder la route. Et c'est comme ça que je me suis un peu intéressé à l'environnement routier, à tout ce qui se passe autour des routes.
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3: Bonjour, Laurent Carré, j'ai 54 ans, je suis professeur d'histoire-géographie au Collège de Descartes. Je suis président de l'association Nostalgie, une association qui milite pour la sauvegarde du patrimoine et la mémoire de l'ancienne route nationale 10.
5: Je crois qu'on a là aujourd'hui la définition du prof cool. C'est celui qui arrive encore en 2025 en deux chevaux sur le parking du collège et qui met de l'humain avec un grand H dans toutes ces histoires.
3: Je suis né moi-même un peu par accident sur les bords de la Nationale à Sainte-Maure-de-Touraine. Et moi, l'attachement me vient du fait que j'ai grandi devant une agence Citroën. Ma mère allait souvent me rechercher dans le garage, ramener les catalogues que je ramenais de chez moi, donc je pense que ça vient de là.
6: Vous êtes une des rares personnes pour qui le mot bouchon ne fait pas tellement peur.
3: Non, voilà, enfin, même jusqu'à, on pousse le vice jusqu'à en réorganiser. Depuis 2013, on organise à Sainte-Maure-de-Touraine le bouchon de la Nationale 10. La Nationale 10, c'est la route qui fait Paris, Bordeaux, Espagne. 765 km de bitume. En Touraine, c'est vraiment une colonne vertébrale du département puisqu'elle la traverse quasiment, elle la coupe en deux, pratiquement moitié-moitié depuis Château-Renaud jusqu'au sud de Sainte-Maure.
5: On pose les cartons, les albums photos,

0: tour du département dans les années 50, 60, 70 avec toutes les photos, toutes les cartes postales.
1: Le cocardier dans les années 50 était tenu par un cuisinier humoriste qui avait dressé un petit coq qu'il avait sur l'épaule. Là par exemple on est à Ville-Domé, à la Grand-Vallée, Pierre de Tours, la cocotte minute, le garage Citroën, policier monté sur cette plateforme, la grillade, elle a brûlé très peu de temps après son ouverture.
0: Pas drôle vu le nom.
1: Et en plus...
0: Alors l'incarnation concrète de cette passion pour Laurent, c'est une station. On monte dans la Dodoche, direction Ozo.
1: On est au lieu dit Bellevue. Voilà pourquoi on l'appelle la station Ozo Bellevue et on est sur la commune de Sainte-Maure-de-Touraine. Premier but, ça a été de la sauver, cette station. On a tous reconnu le caractère patrimonial exceptionnel de l'architecture. Chaque fois, je suis fier. C'est grâce à l'association qu'on a fait bouger un petit peu les
0: retour
1: choses.
0: Retour à la belle époque, Laurent, sans ceinture, sans limitation de vitesse. Vous le savez, hein, le bonheur des uns.
1: Et avoir une caravane ou une vieille deux chevaux devant soi quand on avait une voiture plus puissante.
0: Et le malheur des autres.
1: C'était une vision d'horreur, quoi.
0: À vous de lui envoyer vos souvenirs et vos histoires pour décortiquer tout ça. Il saura prendre le temps.
2: Vous vous prenez l'autoroute ou pas?
1: Très rarement. Je veux profiter du paysage, je veux m'arrêter où je veux, quand je veux. Le voyage ne commence pas à destination, il commence quand je monte dans ma voiture.
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4: Taureau, je crois que c'est du 21. Ah non, je sais plus.
5: Savez-vous ce que c'est que l'astrologie?
6: C'est les astronautes qui vont dans l'espace.
4: C'est l'espace et les constellations, le placement des étoiles.
5: Vous êtes de quel signe?
6: Verseau. Moi, je crois que je suis taureau.
7: Moi, je suis taureau.
8: Moi aussi, je suis taureau.
5: Comment on a découvert que vous étiez de ce signe-là? C'est grâce à quoi?
4: Au mois de l'année, par exemple, le taureau, je crois que c'est du 21 mars jusqu'au 20... Ah non, je sais plus.
9: Moi, j'avais un petit carnet de jeu et il y avait un jeu. Si on réussit le jeu, on savait on était de quel signe.
10: C'est quand même magique, hein?
11: Waouh, c'est fabuleux! Et pourquoi on fait ça?
12: Je suis un peu Verseau. C'est de quel temps à quel temps? C'est de la fin de janvier au début de février. Et moi, vu que je suis née le 31 janvier, je suis Verseau, du coup. Ça s'appelle des signes astrologiques. Et l'astrologie, du coup, c'est des signes astrologie.
5: T'es taureau, ça veut dire que tu rentres, t'as besoin d'une étable?
4: Non, c'est sur les qualités. C'est quand on est, par exemple, taureau, dans le mois où on est taureau, on n'est pas comme d'habitude.
5: Et vous êtes comment, messieurs les taureaux?
4: J'en sais rien.
13: Il possède certainement des qualités, mais voilà. Lesquelles?
9: Je sais pas, moi, je pense de l'émotion. Beaucoup d'émotions. Après, je sais pas.
14: Comment je peux te montrer que je peux être fort et sensible, noble et affectueux?
15: Les taureaux, par exemple, ce sont des personnes qui sont nées pendant les mois de taureau.
16: C'est logique.
4: Quand on est taureau, on se contrarie plus, on est plus vexé, alors que d'habitude, non.
9: Taureau, vu que les taureaux, c'est costaud, je pense que les taureaux, ils sont costauds. Enfin, ceux qui ont les signes astrologiques taureaux, ils sont peut-être très forts.
5: Et les balances, alors?
17: Quand on était le signe astrologique balance, c'est-à-dire que quand il y a quelqu'un qui nous dit quelque chose, on va le balancer.

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1: Ici matin.
2: Le temps de vous lire en marseillais. Bonjour Médéric.
1: Bonjour Philippe.
2: Notre linguiste marseillais. Donc on va jouer ce matin un peu comme des enfants.
1: Oui, tout à fait. Alors vous savez à quoi jouent les enfants en ce moment? Enfin ces jours-ci, ces temps-ci.
2: Ces temps-ci, avec le smartphone, ouais, un jeu, voilà quoi.
1: Les tablettes, les jeux vidéo, etc. Ouais. On est d'accord. Bon, les tout petits jouent encore avec des voitures, des robots, des trucs Pokémon, etc. Ouais. Voilà. Alors autrefois, alors non, je vais pas faire celui qui grommelle à mon réguignard.
3: C'était mieux avant.
1: C'est ça. Non, mais je vais vous parler quand même des réguignards. Les Réguignaires de Luberon, c'est une association provençale qui, comme son nom l'indique, regroupe des amoureux de la culture et de la langue provençale, des gens du Luberon, qui s'appellent avec autodérision donc les Réguignaires, en gros les râleurs. Hein. Eh bien, la présidente de cette association est bien connue chez nous, il s'agit de Claudette Ocelli, aussi connue sous le nom de Mamette, dont on a entendu la voix sur notre antenne pour nous apprendre un peu de provençal. Avec ces Réguignaires, elle organise jusqu'au 14 mars, à Pertuis, à l'espace de Croze, une exposition appelée Joe et Jugué d'antan, qui propose de retrouver des jeux et jouets d'antan et avec leur petit nom en provençal. Alors autrefois, les minots jouaient à Ouda, au dé, au Baouduf, au Toupi ou au Quille. Il y avait les osselets aussi. Alors, je me souviens que mon frère jouait, j'ai toujours trouvé ça bizarre, les osselets. Mais voilà, ça a disparu, j'ai l'impression.
2: Oui, c'est vrai.
1: Non, voilà, on ne voit plus ça. Jouer aux osselets, c'est Djouga, Djibotrao et Mélisa Ousset. Par contre, les billes, on y joue encore. À mon époque, on prisait les gros galops comme ça et on tirait les soldats Starlux.
2: Ouais,
1: ça aussi, voilà.
2: Ouais, ouais.
1: Ou on jouait au pot. Enfin bref, voilà, j'adorais les billes. Dans la cour de récré, je pense qu'on joue encore à la marelle ou à la corde persaouta, je traduis pas. Mais probablement plus aux yeux bandas. Les yeux bandés au Colin Maillard, qu'on appelle aussi Kukuruma. On dirait une chanson Kukuruma. En revanche, on fait encore liser Skundai, le jeu de cache-cache, à partir du verbe s'escoudre, se cacher. Et on dit parfois, va t'escoudre, va te cacher. On joue aussi à la poupée, la titeille, dans son oustaou des titeilles, sa maison de poupée, ou bien avec une poupoune pour Djouga à la mama, là non plus, je traduis pas. Quand j'étais minot, j'adorais jouer avec les taraillettes, la dinette, mais aussi à la marchande. J'avais d'ailleurs un bel établi de marchande et je vendais à ma mère, à ma grand-mère, plein de beaux fruits et légumes en plastique, ou du poulet, ou en plastique, ou du fromage en plastoc. Avant, la malbouffe, vous voyez, avait déjà tout prévu. Tous ces jeux d'enfants d'hier ou d'avant-hier sont présentés à l'exposition Joe et Jugué d'antan à Pertuis jusqu'au 14 mars pour ce... Et samedi, donc demain, il y aura en plus un grand jeu de piste sur le double thème du parler provençal et des jeux d'enfants dans les rues de Pertuis, mais aussi du Motus. Tous les t-shirts, toute l'après-midi, nous serons sur place avec mon collègue Bla pour vous faire jouer à Motus en mode démo ou initiation. Mais il y aura aussi un Motus en live, en public, avec les meilleurs joueurs de Motus à défier. Alors, de mon temps, on jouait à cache-cache et celui qui comptait, on disait qu'il pégait. On disait, allez, c'est toi qui pègues. Ouais. Et on joue aussi à faire des moulons dans la cour. Et pour signaler l'attroupement, on crie moulons. Donc ce samedi, moulons à Pertuis.
2: Allez, moulons.
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4: S'il y a un endroit qui résume bien les Vosges pour moi, c'est Saint-Maurice-sur-Moselle. C'est un condensé, un résumé, l'endroit que je montre quand on me demande à la fois de raconter l'histoire des Vosges, d'en décrire les paysages et même de parler des gens. La montagne au-dessus, jamais loin, j'allais dire au sortir de la boulangerie carrément. Hein. Et quelle montagne ! Le ballon d'Alsace qui prend racine ici, dont c'est le plus beau versant. 1247 mètres pour le sommet et une vue incroyable. On voit loin, on voit très loin, on voit même parfois trop loin si on ne prend pas le temps aussi de voir le tout près. Mais oui, ce petit brin bélier qu'on croise en juillet, ces arbres, tous les mêmes de loin, tous différents de près. Saint-Maurice, c'est la montagne, c'est l'eau des Vosges, puisque sur Moselle, ben oui, et il suffit de grimper un peu pour comprendre que la Moselle, c'est le fleuve qui nous dit que l'union fait la force, puisqu'il a, il est né en fait d'avoir reçu l'apport de plein de gouttes de rue, comme on dit dans les Vosges, qui à force de d'être nombreux à couler, forment cette auguste rivière qu'est la Moselle. L'histoire de Saint-Maurice, c'est l'histoire des Vosgiens, de cette capacité qu'ils ont d'aller là où d'autres ne seraient pas allés, dans la montagne, si belle, c'est vrai, mais pas facile à vivre, hein, surtout au Moyen-Âge, pour les premiers habitants, les premières années où on a vu écrit Saint-Maurice sur quelques parchemins. Les Vosgiens et leur capacité de travail, bien mal récompensée d'ailleurs dans les années 80, hein, mais qui continue à faire des merveilles et qui est un trésor. Je vais vous dire, le travail des Vosgiens, c'est un trésor que la France redécouvrira quand elle comprendra enfin qu'elle peut faire beaucoup mieux et beaucoup plus solide quand elle veut faire elle-même. Et puis, Saint-Maurice, c'est la capacité d'engagement des Vosgiens. Et la montagne, qui a vu le maquis, s'en souvient. Elle qui a été si dure à prendre pour les alliés au sortir de l'occupation. Il y a y a cette capacité vosgienne à voir passer l'histoire, à en souffrir bien souvent. Bombardements, assauts, frontières même, il n'y a pas si longtemps, quand les voisins alsaciens ne pouvaient plus être français. Au-delà donc d'une marche vers les hauteurs ou même de l'effort physique, un voyage à Saint-Maurice-sur-Moselle, c'est finalement un voyage dans l'âme des Vosges, dans l'esprit de ceux qui y vivent et même de ceux qui y ont vécu. Et c'est fin bien.
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3: Bonjour, je suis Pierre Bourguignon, je suis un ancien officier de gendarmerie. J'ai depuis quelques années écrit quelques polars. J'habite en bordure de côte. Le but de mon écriture, c'est de faire connaître les Landes et faire connaître un peu la gendarmerie, comment elle fonctionne, parce que ces films télévisés et autres ne reflètent pas du tout l'esprit gendarmerie.
5: D'où est née cette idée d'écrire justement a posteriori de votre profession de gendarme ?
3: J'ai eu envie de donner une image précise de la gendarmerie et de la justice plus largement parlant. C'est pour cette raison que j'ai commis une dizaine de polars dont les enquêtes sont menées par les gendarmes. Mais le dernier, bizarrement, il est mené par un détective. Ce détective, il s'appelle François Latournerie. T'as quoi ? Mais comme c'est pas très vendeur, c'est Jack Larson.
5: Est-ce qu'il y a un peu de vous dans Jack Larson ?
3: Ouais, disons que je fantasme un peu. Certainement, oui, peut-être.
5: Et alors justement, les diaboliques d'Ossegor, l'histoire en elle-même, vous l'avez complètement inventée ?
3: Ah, complètement inventée. Elle se passe dans une boîte échangiste, c'est pas graveleux, c'est simplement de l'humour, ce que je tiens à maintenir dans tous mes polars. Les Landes, j'aime bien, je les connais bien pour y avoir vécu depuis tout petit. Les secteurs dont je parle, je les connais particulièrement, qu'il s'agisse du courant du Chêne, de Moliès, de Messange ou de Dax. J'ai travaillé dans le Tursan, Jaune, Air-sur-Adour. J'ai eu aussi envie d'en parler puisque j'ai un titre qui se déroule dans ces lieux mêmes, Palombe, Tursan et Salami, le titre. Si vous voulez, on m'a comparé souvent à Saint-Antoine, mais dans le rural, donc j'ai envie d'avoir des titres qui fassent sourire. Tous mes polars, il y a du suspense, vous savez pas qui a fait quoi jusqu'à la dernière page. Ce que je souhaite, c'est pas forcément le cas, mais ce que je souhaite, c'est que le lecteur ait envie d'en lire un autre. J'écris quand j'en ai envie, quand j'ai 10 minutes, 5 minutes, je reprends ce que, où j'en étais, et j'ai aucune pression, je me mets dans la peau de l'enquêteur que j'ai été, et bien sûr, je me mets dans la peau du truand, je me dis si j'étais truand, pour contrer les enquêteurs, qu'est-ce que je pourrais faire ? Et ça vient tout seul.
5: Ce métier de gendarme, finalement, c'était une vocation.
3: C'est arrivé par hasard, mais c'est une vocation. Parce qu'être gendarme, c'est être à la disposition des gens, être prêt, être humain, essayer de comprendre, de trouver des solutions, d'éviter des drames. C'est ça, être gendarme. Et aujourd'hui, ça a beaucoup changé. Les gendarmes sont à l'image de la société aujourd'hui. C'est-à-dire que de la rentabilité, de mon temps, c'est pas ça.
5: Vous voulez dire que leurs conditions de travail ont changé ?
3: Ah, complètement. Ils sont débordés. On leur colle sur le dos de plus en plus de tâches. Et on peut pas tout faire. On peut tout faire, mais pas forcément bien. Dans le temps, les gendarmes étaient accueillis par la population. Aujourd'hui, on se fait agresser. C'est pas du tout pareil.
5: Donc on rappelle quand même que le nouveau roman, ça s'appelle Les Diaboliques d'Ossegor, c'est publié aux éditions Terre de l'Ouest, qui mine de rien est une maison d'édition de Seignos.
3: C'est un nouvel éditeur qui s'appelle Benjamin Jugio à Seignos, qui porte une attention particulière à l'orthographe et à la syntaxe, et cet éditeur est au top niveau pour ça.
5: Moi, j'ai un petit truc à vous demander, là, quand même, Pierre, avant de se quitter. On va pas le faire à la façon commandant, mais j'aimerais bien quand même que, assez rapidement, vous me donniez le nom de la radio qui vient de vous tendre le micro ce matin.
3: C'est Ici Gascogne.
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1: Le bâtiment rondouillard au toit de chaume de l'ancien Courtepaille à Cussy-les-Forges a pourtant bien failli disparaître. Ce restaurant grill, dont le néon rouge a éclairé pendant des années l'entrée de ce village de la Vallonnée, a accueilli pendant plusieurs décennies les vacanciers en voiture qui descendaient dans le sud ou rentraient chez eux par l'ancienne Nationale 6.
2: Pas moyen d'avancer. Qu'est-ce qu'ils font devant aussi? Et l'autre Thierry, y a vraiment pas de quoi. Ah, ils sont en panne par-dessus le marché. C'était bien la peine de nous doubler tout à l'heure. Ah, si j'avais su, je serais jamais parti en vacances.
1: Le Courtepaille de Cussy-les-Forges a même une histoire particulière. Construit en 1964, c'était le deuxième établissement de la célèbre chaîne, devenu au fil du temps le plus ancien encore debout en France. Dans une archive de 2020, André Leroy, qui en a été le directeur pendant 30 ans, se souvient d'une salle de resto restée dans son jus.
3: Elle est d'origine avec ses rideaux verts, ses banquettes. Tout est resté dans son jus comme elle a été faite en 64. C'est magnifique avec ses vieilles tables, ses vieilles chaises, ses briques, la cheminée qui n'est pas la même, les banquettes vertes, des lanternes, c'est vraiment joli.
1: Ce décor authentique a même vu défiler des vedettes des années 70 sur la route de leur tournée, comme Michel Thor ou Claude François. Puis le rideau est tombé en 2020. Le restaurant a fermé et le bâtiment est resté 5 ans à l'abandon. La belle histoire, c'est qu'il a été repris il y a un peu plus d'un an par Christopher Bertrand, un ancien serveur de la chaîne.
4: J'ai démarré chez Courtepaille, j'avais 16 ans. Je travaillais à Courtepaille d'Appoigny, donc en faisant des études pour exercer le métier de tailleur de pierre. Donc oui, rien à voir du tout. Et je suis revenu chez Courtepaille à Cussy-les-Forges. Les choses, parfois, vous savez, vous avez des opportunités dans la vie, il y a des petits clins d'œil, des petites choses.
1: Sous son impulsion, Courtepaille est devenu Courtepatte, un magasin spécialisé pour animaux. Une nouvelle enseigne qui vient de fêter ses 1 an d'existence. Le lieu a changé d'activité, mais il n'a pas perdu son âme. La preuve, toutes les semaines, des automobilistes s'arrêtent encore. Pensant venir manger, ils grimpent le petit escalier jusqu'à la porte avant de réaliser que les grillades ont laissé place aux croquettes pour chiens.
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5: Bonjour, je m'appelle Julien Patrick Escos, mais on me surnomme Papy Cocos. C'est un surnom qu'on m'a donné quand j'étais plus jeune, à l'époque j'avais 14 ans, et c'est une amie d'école qui m'avait donné ce surnom. Et j'ai mon fils qui s'appelle Cocos.
6: Cet homme d'une soixantaine d'années est un médocain, amoureux de sa terre, de son phare. Il se souvient d'un monument laissé à l'abandon durant son enfance, la base du bâtiment, envahie par les ronces et les herbes. Aujourd'hui, le phare de Richard est restauré, il se visite, l'enfant du pays est même devenu le gardien du phare. Cocos, qui d'ailleurs a plus un look de corsaire que de gardien.
5: Oui, tout à fait, parce que bon, quand les enfants viennent, ils me voient avec mon bandana, je suis le pirate.
6: Alors justement, comme les gosses, comme les gamins, comme les drôles, ici, nous allons visiter ce phare.
5: Oui, mais bon, il est pas grand.
6: Il est pas grand, mais on le voit.
5: Oui, mais bon, j'avais ma collègue Aurélie qui a travaillé moi cet été, comme elle disait, c'était son petit phare.
6: Quelles sont ses dimensions exactement?
5: 16 mètres de haut.
6: Et quelle est son histoire? Pourquoi a-t-il été construit ici, juste en bordure de l'estuaire de la Gironde?
5: Et apparemment, autrefois, il y avait un arbre qui est tombé. Les pêcheurs, avant, se fier à l'arbre. Et après, ils n'avaient plus aucun repère. Ils ont fabriqué ce phare à la suite.
6: Tout est lié à un arbre, c'est fou quoi.
5: Voilà, au départ, c'est un arbre.
6: On va rentrer, vous avez un trousseau de clés qui vous sert à quoi? À ouvrir le phare, tout simplement?
5: À ouvrir le phare. Caline! Caline! Caline!
6: Et Caline, c'est votre chienne donc?
5: Oui, c'est ma chienne. Ça fait 3 ans, comme un mois, qu'elle vit ici.
6: Ah ouais, dans le phare alors du coup?
5: Ben, elle vit dans l'appartement à côté, oui, avec moi.
6: Elle garde bien le phare ou pas?
5: C'est plutôt la gamelle.
6: Où va-t-on là?
5: Je vais vous faire visiter mon chez-moi, là où j'habite, là où je vis tous les jours, enfin, où je dors le soir. C'est là où je passe mes journées.
6: Un bâtiment qui est collé au phare. Ah oui, il y a la cuisine en face.
5: Et à côté, j'ai mon salon. J'ai même la télé, j'ai tout ce qu'il faut.
7: T'as 7 ans.
5: Je vais sur ICI, parce que bon, les autres chaînes ne me plaisent pas trop.
6: La 3.
5: Voilà, c'est ça.
6: Comment vit-on à l'intérieur d'un phare?
5: Non, après c'est une habitude. On m'appelle l'ermite un peu. J'aime bien la tranquillité, donc bon, l'hiver, moi ça me dérange pas. Aline ?
6: Nous quittons le local personnel du gardien. Il nous emmène à présent visiter le musée et le phare en lui-même.
5: Aline ?
6: Changement d'ambiance, autant à l'extérieur, il fait très beau, autant quand on rentre à l'intérieur, ça résonne avec, pour commencer, la première pièce qui est un musée.
5: On a des pièces que des photos, que des personnes du coin nous ont données. Enfin, on donnait à l'époque à l'association.
6: Ce phare avec la pièce d'à côté, votre local, c'est chez vous, c'est votre maison.
5: Mais c'est chez moi, et puis moi je l'ai toujours connu, donc après...
6: Quel est l'endroit que vous préférez ?
5: Ah, moi, le carrelé.
6: À proximité du phare ?
5: À proximité du phare, même.
6: Et c'est pas le phare en lui-même ?
5: Si, j'aime bien le phare, mais bon, je monte pas en haut, j'y monterai pas tous les jours.
6: On peut y aller, là ?
5: Bien sûr, on peut y monter, oui.
6: Donc forcément, il y a un escalier en colimaçon. Il y a combien de marches au total ?
5: 63.
6: Vous savez qu'il y a une légende qui dit qu'il y a plus de marches à l'aller qu'au retour. Mais... Et vous savez pourquoi ? C'est parce que c'est plus facile à descendre qu'à monter.
5: Il y en a qui descendent et il y en a qui arrivent à nous trouver 72 marches.
6: On a presque le tournis, hein ?
5: Oui.
6: Cocos, gardien du phare de Jodignac et Loirac, va reprendre les visites à partir du mois de mars prochain. En attendant, il se contente de profiter d'un cadre exceptionnel.
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7: Bonjour Serge Papagali.
8: Monsieur Thomas, bonjour. Et Dauphinois, bien le bonjour également.
7: Le Dauphiné Tour aujourd'hui, où partons-nous ?
8: Ouh là là, alors aujourd'hui, attention, un village isérois dont nous n'avons jamais parlé.
7: Jamais ?
8: Eh non. Ce qui me permet d'ailleurs de vous lancer un défi, mon cher Thomas.
7: Oui.
8: Sûr, celui de le petit défi habituel, celui de trouver le nom de ses habitants. Alors, vous êtes prêts ?
7: Je suis prêt.
8: C'est parti. Partons à Anoisin-Châtelain.
7: Les Anoisoins et les Anoisiennes.
8: C'est ça. Foutez-vous bien de la gueule des habitants.
7: Mais non, on les aime, en plus, ils nous écoutent.
8: Les habitants de cette belle localité dauphinoise se nomment donc les Nuisantins.
7: Oh.
8: Alors, mystère.
7: Ah, oui.
8: Mystère total.
7: Parce qu'il fait nuit ?
8: Ah ben, je sais pas, peut-être qu'il fait nuit sans arrêt. Quelle nuisance se cache derrière ce nom étrange. J'ai cherché.
7: Oui.
8: Vous le savez, chers Dauphinois, à quel point depuis plus de 25 ans maintenant, je cherche pour vous toutes et vous tous, bien sûr, je cherche quelques bêtises à raconter sur notre belle région. Mais là, je sèche comme une noix au séchoir.
7: Oh.
8: C'est dur à dire, je sèche comme une noix au séchoir, allez-y.
7: Je sèche comme une noix au séchoir.
8: Vous êtes professionnel, vous
7: mais
8: êtes
7: Dauphinois,
8: jeune,
7: c'est pour
8: vous
7: ça.
8: Êtes dynamique, vous êtes sportif, vous êtes bassie, vous êtes une bête en fait. Bon, voilà. À Grenoble, vive les Grenoblois, à Saint-Marcel, les Saint-Marcelinois, à Visy, les Visilois, à Châtes, les Châtelois, mais à Noisin, Châtelain, non, les Nuisantins. Bon. Alors, par quel mystérieux parcours sont-ils passés, ces pauvres habitants, pour que leur nom ne puisse pas permettre de reconnaître leur lieu d'habitation, leur village, leur refuge ? Bon, quel plaisantin a-t-il inventé, Nuisantin ? Que celles et ceux qui le savent écrivent donc à Ici Isère. Messieurs Thomas Bortolato et Serge Papagallo. Voilà. Deux Rital, d'accord,
7: oui.
8: Mais qui s'intéressent ardemment à ces sournoises questions dauphinoises. Alors vous allez me dire, mais comment tu les aurais appelés, toi qui fais le malin, les habitants de Danoisin, Châtelain ?
7: C'est vrai ?
8: Bah oui.
7: Comment vous les auriez appelés,
8: mais,
7: vous, Serge ?
8: Laissez-moi deux secondes, voilà, c'est pas plus de deux secondes, c'est après. Les Anoisins, les Châtoisins, les Châtanois, vous voyez, c'est pourtant facile d'avoir un nom qui rappelle un peu l'endroit, non de gueule. Bon, les Châtanois, ça peut prêter à confusion.
7: Avec chatte.
8: Chatte et puis noir. Ouais, et les Châtanois, puis ça peut même être carrément scabreux. Alors, on va dire les Châtanoisins. Les Châtanoisins, et on n'en parle plus. Allez, qu'est-ce qu'on dit ? On dit merci, Papa Galli. C'est comme ça. Il suffit d'un léger effort d'imagination, ce qui n'a pas dû être le cas des grandes feignasses qui ont trouvé Nuisantin. Vous allez me dire aussi qu'il y a aujourd'hui des sujets plus graves dans le monde, peut-être.
7: Oui.
8: Je n'en suis pas sûr, vous savez. Ah non. En tout cas, monsieur Thomas et moi-même embrassons bien fort Anoisin Châtelain.
7: Bien sûr.
8: On n'est pas des quand même.
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9: On veut encore partir à la chasse au trésor.
7: Oui.
9: On va partir à la recherche de pierres vieilles de 700 ans.
10: Exactement. Ces vieilles pierres s'appellent les bornes papales, cher ami. Direction donc Valgréas, au cœur de cette curiosité géographique, on va le dire. Un morceau de Vaucluse posé en plein milieu de la Drôme provençale, on a déjà parlé. Ça s'appelle l'enclave des...
9: Pape.
10: Oui, bornes. Réponse.
9: Oh !
10: Ouais, j'ai un petit peu bossé. Celle qui donc délimite bien ces bornes papales, celle qui délimite l'enclave, ce sont donc ces bornes papales. Alors à quoi ça ressemble ? Imaginez un grand bloc de pierre taillé, planté verticalement dans le sol, un bon 1,20 m à peu près, avec surtout des blasons, en fait, c'est ça qui est beau. Blasons sculptés, des armoiries, des seigneurs locaux. Celle du comte avenessin aussi, forcément, avec deux clés entrecroisées, symbole donc du pouvoir pontifical.
9: Ce sont donc de vraies frontières gravées dans la pierre, on peut
10: exactement.
9: Dire ça.
10: Exactement. Ces bornes, elles datent du 14e et 15e siècle. Elles ont été installées lors de plusieurs campagnes de bornage en 1324, 1414, 1457. Ben, c'était simple, en fait. Hein. Tout simplement, elles étaient là pour dire ici commence la terre des papes en pleine Drôme provençale. Petit rappel historique quand même, quand les papes s'installent à Avignon au début du 14e, ils cherchent en fait à sécuriser et à agrandir leur possession. Il y a un pape qui s'appelle Jean XXII qui achète Valréas, en fait, et puis d'autres villages autour. Mais le royaume de France bloque toute extension parce que, bien sûr, les papes, ils voulaient aller encore plus loin. Mais boum, non, la France bloque tout ça. Et résultat, on a donc une sorte d'enclave figée donc, dans les frontières. Et donc, pour matérialiser tout ça, on plante donc des bornes solides, visibles, et surtout, c'est indiscutable, quoi.
9: Alors, évidemment, la question, c'est de savoir si on peut encore les voir aujourd'hui, ces bornes.
10: C'est ça, c'était au 14e siècle quand même. On en a encore 22, en fait, autour de Valgréas, en place. Vous en avez déjà une devant l'office de tourisme. C'est la plus facile hein, pour la voir. Ils l'ont mise là pour qu'on puisse voir à quoi ça ressemble. Mais ensuite, il faudra quand même un peu de perspicacité pour les trouver. On nous dit à l'office de tourisme que c'est un peu compliqué. C'est un peu difficile parce qu'elles sont un peu cachées, en fait, dans des chemins, dans des vignes, dans des champs, des bosquets. Heureusement, l'office de tourisme a bossé dessus de Valgréas, qui propose aujourd'hui donc un plan, en fait, d'un circuit pédestre de randonnée, franchement hyper simple, accessible, qui permet justement d'en découvrir plusieurs à pied autour de 2-3 heures à peu près en famille. Ça peut faire une belle idée de sortie. On marche dans les paysages de la Drôme provençale tout en étant dans le Vaucluse. C'est ça aussi qui est fun. Et ces pierres sont là pour nous rappeler donc cette chasse au trésor grandeur nature autour de l'histoire donc de l'enclave des papes.
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9: Frédéric Roch a créé à Saint-Pavas un lieu divin et qui expose bien plus de 10 vins produits à consommer, évidemment, avec modération. Sa passion, les vins, les vieux millésimes. Frédéric Roch, légende d'ici.
11: Bonjour, je m'appelle Frédéric Roch, j'ai 51 ans. Je suis né à Alençon, dans l'Orne, mais je me considère manceau de cœur. Et ma particularité, c'est donc d'être un amateur de vieux millésimes de vin. Alors, quel a été mon parcours? Je suis scientifique de formation, j'ai été statisticien dans des laboratoires pharmaceutiques. Ensuite, je suis devenu conseiller en gestion de patrimoine, où j'ai travaillé en banque, en assurance et à mon compte. Et depuis 2022, j'ai créé Boire du Bon, une cave bar à vin. Et cette cave bar à vin, elle est à Saint-Pavas. Alors cette passion pour les vieux millésimes, ça a commencé quand je me suis intéressé au vin, dès l'âge de 18 ans. Je me suis intéressé petit à petit aux vieux millésimes lors d'achats de vin en vente aux enchères. Un jour, je suis tombé sur une bouteille de ce type-là qui était vraiment exceptionnel et donc là a commencé mes achats de vieux millésimes et c'est devenu vraiment une passion et la majorité de mes bouteilles en cave sont des vieux millésimes maintenant. Est-ce que je suis alcoolique si je bois des vieux millésimes? Non, au contraire, c'est vraiment dans des moments exceptionnels où je sors ce type de bouteille. Alors, quel est le plus vieux millésime que j'ai pu goûter? Alors, j'ai bu un Sauterne de 1937, qui est une très grande année de Sauterne. Et récemment, pour mes 50 ans, je me suis ouvert une bouteille de ma cave personnelle, un quart de chaume 1933, du château de l'Écharderie. Et donc, c'était exceptionnel aussi. C'est le seul vin de la Loire qui a l'appellation Grand Cru. Ah, le meilleur vin du monde, ça c'est une question très difficile, parce qu'aujourd'hui, on fait du bon vin partout dans le monde. Mais c'est vrai que la France fait des vins exceptionnels. Et donc, il y a les amateurs de Bordeaux, les amateurs de Bourgogne. Donc, je veux pas rentrer dans ce match. Moi, je suis un amoureux des vins de la Loire. Voilà, c'est notre région. Hein, on est en Sarthe. On touche du doigt l'appellation de la Loire avec les Janières sur le sud de Sarthe. La Loire, c'est immense. Hein, ça va de Muscadet jusqu'à Saint-Étienne avec les côtes du Forez. Et donc, entre ces deux appellations, il y a énormément de choses. Est-ce qu'en Sarthe, on fait des bons vins? Oui, on fait des très bons vins. Le Janières est une appellation qui est de plus en plus réputée. Kurnonski, qui était surnommé le prince des gastronomes, disait que deux ou trois fois par siècle, le Janières peut être le meilleur vin du monde. Voilà, c'était Frédéric Roch. J'étais très heureux de vous parler de ma passion et donc profitez de la vie parce que chaque année est un bon millésime.
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12: On raconte, on vous rappelle aussi les mille raisons d'aimer la Côte d'Azur. Tout ne se passe pas que sur le plancher des vaches. Salut Tom Aubry.
13: Salut Quentin, bonjour à tous.
12: C'est un bon moyen justement d'ouvrir la page du jour.
13: Allez, c'est parti.
12: Allez hop.
14: Raison numéro 5, journée spéciale. Aujourd'hui, ce 28 novembre, on célèbre une vieille dame. Une vieille dame que l'on connaît tous. C'est la mère de centaines de millions de personnes, car elle borde notre littoral. Je parle bien sûr de la Méditerranée. Méditerranéum, la mer au milieu des terres en latin. Ou Mare Nostrum, notre mer. Et il faut bien dire, ici dans les Alpes-Maritimes, on est tous méditerranéens.
12: Alors, ça veut dire que la Méditerranée fait aussi partie de notre patrimoine.
14: Bien évidemment, un patrimoine que l'on partage avec des millions de personnes. C'est un carrefour de culture, un pont entre trois continents. La Méditerranée a vu naître des civilisations, des philosophes, des poètes et les plus anciennes routes commerciales. Et aujourd'hui encore, elle abrite l'une des plus fortes biodiversités du monde. Des herbiers, des coraux, des tortues, des mérous. Un patrimoine naturel incroyable, juste sous nos yeux.
12: Alors, qu'il y ait une journée mondiale de la Méditerranée, pourquoi pas? Mais pourquoi le 28 novembre? Pourquoi aujourd'hui précisément?
14: Car il y a 30 ans, jour pour jour, une décision historique a été prise. À Barcelone, le 28 novembre 1995, l'Union européenne et 12 autres pays bordant la Méditerranée se sont réunis pour signer un accord fondateur. C'est le lancement du processus de Barcelone, dont l'un des piliers stipule qu'il faut renforcer les échanges entre les peuples, promouvoir l'éducation, la culture, les droits humains et développer une identité méditerranéenne partagée. En bref, il faut faire de cette mer un lieu de dialogue plutôt qu'un lieu de fracture. Alors aujourd'hui, que l'on vive à Nice, à Menton, à Barcelone, à Tunis ou à Alexandrie, on partage tous un bout de cette mer, de cette histoire et de cette culture commune.
12: Mais on le sait, Tom, hein, la Méditerranée est aussi en danger.
14: Le changement climatique détruit cet écosystème hors norme. Des cachalots aux phoques moines, en passant par le corail rouge et le mérou brun. Car oui, il y a du monde qui vit sous la surface. 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
2: Mettez vos oreilles dans le vide avec le duo Belle Dame. Bientôt trentenaire, Tommy et Nathan, son frère jumeau, au Savoyard de la Vallée de l'Arve et surtout musiciens. Ils ont créé Belle Dame. Ils écrivent, ils composent, ils chantent et jouent guitare, clavier et machine. Et fin 2025, Belle Dame a sorti ce single Dans le vide.

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1: Adicia pour le monde, et oui, notre expression du jour, est ou estre entre Gallia que Rabastens en français. Bon, c'est assez simple à comprendre.
2: Oui, mais moi j'ai compris. Ben
1: oui,
2: être entre Gaillac et Rabastens.
1: Voilà, cette expression, vous pouvez l'utiliser quand une personne a abusé d'un peu trop de vin, des billes, loubis. Qui, mais je dis le vin, mais ça peut être quelque chose d'autre, notre alcool. Dilentabe, que sera, à quelle personne entre Gallia que Rabastens.
2: Alors, toujours avec modération, on est d'accord, mais c'est quand quelqu'un est un petit peu peut-être, voire beaucoup pompette.
1: Eh oh, vous m'avez entendu, ça. Vous avez compris. Ouais. Balmaï qui buffait pas, il a le coup test. Il vaut mieux que cette personne ne souffle pas dans le ballon. À qui ouais. Pour revenir à l'expression, il y a à Bistodenaz, 20 km entre Gallac et Rabastens. Donc ça fait 20 km environ. La route est un peu sinueuse entre Gallac et Rabastens. Et surtout, elle longe le vignoble gaillacois, d'où l'origine de l'expression est entre Gallac et Rabastens.
2: Jérôme, il y a d'autres expressions dans le même style.
1: Nous cita Gascou, qu'est-ce qu'on dit, per exemple, cacargat à Madira. Littéralement, il a chargé à Madiran. Le vignoble de Madiran se situe en Gascogne, aux confins des départements du Gers, des Hautes-Pyrénées et des Pyrénées-Atlantiques. Aoué ou abé cargat à Madira, littéralement, donc avoir chargé à Madiran, c'est être ivre, tout comme être. Est-ce-t-be-ouet, du verbe be-ouet, qui veut dire boire en occitan gascon.
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3: Bonjour à toutes et tous, bienvenue dans Affaires Classées, le podcast. Je vous emmène faire un petit tour deux siècles en arrière. Nous sommes dans la soirée du 1er mai 1827. Un paysan de Barcus rentre de la célèbre foire d'Oloron. Il est abattu par un inconnu. Question, qui lui en voulait donc ? Réponse dans un instant.
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3: Chaque année, le 1er mai, la ville d'Oloron-Sainte-Marie organise sa traditionnelle foire au bétail. Un rendez-vous inspiré des grandes foires d'antan et qui attire plusieurs milliers de visiteurs depuis le XIVe siècle. Ce lundi 1er mai 1827, Dominique, un habitant de Barcus, l'a passé, comme beaucoup, dans la capitale du Haut-Béarn. Rentrant seul, à pied, il est 22h lorsqu'il parvient à l'entrée d'un petit pont dit de Choco, à une courte distance de sa maison d'habitation. À peine pose-t-il le pied sur l'ouvrage qu'une soudaine lueur déchire la nuit. Une lueur doublée d'une détonation. Pas de doute, Dominique vient d'essuyer un coup de fusil. Blessé, le fermier tombe en criant « À l'aide ! À l'aide !» Au loin, il y a un homme qui court le long du ruisseau.